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1: Voilà, donc bienvenue à ceux qui sont arrivés pendant cette dizaine de chapelets. Comme vous l'avez vu, puisque vous avez choisi ce carrefour, la thématique, c'est la fécondité de nos « oui ». C'est une thématique, à mon avis, un peu, comment dire, charnière dans notre vie spirituelle. Et une thématique dont on ne parle pas forcément énormément, sauf pour les grands choix vocationnels. Hein, on va parler, on va entendre que l'importance de dire oui à un appel à telle ou telle vocation, ça quand même, c'est un sujet dont on entend parler. Mais là, ce n'est pas de ça dont je vais parler. Ce n'est pas uniquement de ces grands oui hein, qu'on donne une fois dans sa vie et qu'on essaye de maintenir bien ardent et de renouveler, mais de cette multiplicité de petits oui que Dieu nous appelle à lui donner, en fait. Hein, voilà. Moi, c'est une thématique qui me parle depuis plusieurs dizaines d'années, en réalité. C'est vraiment quelque chose qui m'a poursuivie dans mon cheminement, dans ma vie chrétienne, dans ma vie consacrée. Alors, pour commencer, je voudrais dire que c'est intéressant de se rendre compte que quand on traite de ce thème, c'est un peu comme si on inversait la manière dont on voit notre rapport à Dieu. C'est-à-dire que souvent, on va voir ce qu'on est... Enfin, on voit qu'est-ce qu'on attend de Dieu, vous voyez ? Qu'est-ce qu'on espère de Dieu ? Alors, on le prie, on lui demande des choses. Donc, en fait, on voit Dieu comme celui qui est censé répondre à nos demandes, à nos besoins. On n'a pas tort, hein, c'est notre créateur, c'est le donateur, donc c'est bien hein, de se positionner comme ça. Mais là, en fait, on va inverser le regard. On va se demander qu'est-ce que Dieu attend de nous ? Qu'est-ce que Dieu, j'allais dire, entre guillemets, est en droit d'espérer de nous ? Comment pouvons-nous, comme chrétiens, faire plaisir au bon Dieu ? C'est un bel axe de vie de se dire, voyons, comment je peux aujourd'hui réjouir le cœur de mon Dieu ? Plutôt que d'être uniquement dans celui qui attend de lui, voire celui qui consomme la vie spirituelle, on peut parfois tomber un peu là-dedans. Donc là, on va inverser, c'est-à-dire, qu'est-ce que Dieu serait en droit d'espérer de nous ? Voilà. Et c'est un chemin de bonheur. Si on rentre, si vous voulez, dans le projet d'amour que Dieu a sur nous, on est gagnant, hein. C'est évident que si on répond à ce que Dieu espère de nous, comme il veut notre bonheur, on va tout y gagner, hein. C'est pas du tout à notre désavantage. Et ce que je vais aborder aujourd'hui, c'est un chemin qui est à la portée de chacun d'entre nous. Personne ne peut se dire, bon, ce qu'a dit la sœur, c'est pas inintéressant, mais c'est pas pour moi, c'est pas possible. Vous allez voir, ça va être très concret et c'est enraciné sur les fondamentaux de la vie chrétienne. Donc vraiment, absolument chacun est concerné. Il y a des thématiques de la vie spirituelle qui peuvent ne pas nous concerner, selon notre vocation, selon notre situation de vie. La question du oui, elle nous concerne absolument tous. Et quoi qu'on pense de soi-même, qu'on se pense très avancé ou bien complètement débutant ou bien complètement par terre dans notre vie spirituelle, vraiment, ça nous concerne. Voilà. Alors, la première chose dont je voudrais qu'on prenne conscience, c'est qu'il n'y a pas grand-chose qu'on peut offrir au bon Dieu qui ne vienne pas de lui. Il n'y a pas grand-chose. Par exemple, si vous voulez... Enfin, voilà, on peut offrir au Seigneur telle capacité que l'on a. Je ne sais pas, si vous avez une belle voix, par exemple, vous allez offrir au Seigneur de chanter avec votre belle voix. Si vous avez un potentiel intellectuel, vous allez faire peut-être des études et puis transmettre la parole de Dieu. OK, mais tout ça, ça vient de qui ? Hein, ça vient de Dieu, on est d'accord. Donc en fait, je ne dis pas qu'on n'a pas notre part, c'est bien. Mais en réalité, on redonne ce qu'on a reçu de lui, en fait. Hein, voilà. C'est pour ça que saint Paul dira, qu'as-tu que tu n'aies reçu ? En fait, tout ce qu'on est, notre être, le fait qu'on soit vivant, là, au moment présent, c'est un don que nous recevons de Dieu. Donc en fait, toute notre vie est un don de Dieu, un don permanent. Voilà. Mais alors, il y a quand même une chose, évidemment, que nous avons reçue de Dieu. Mais qui est vraiment le cadeau que nous pouvons lui faire, c'est le cadeau de notre liberté, de notre oui. Voilà. Si on retourne, parce qu'il faut toujours revenir aux origines, aux racines, comme nous disait Monseigneur Valentin ce matin, si on retourne aux origines de l'histoire de l'humanité, Dieu a créé l'être humain, Et il a créé libre, en prenant tous les risques qui vont avec. Alors pourquoi il nous a créé libre? Parce que des fois, certains disent, mais pourquoi il a fait ça? Il avait qu'à nous empêcher de faire le mal. Mais si on aime quelqu'un, on ne peut pas l'obliger à nous aider, à nous aimer, vous comprenez? C'est vraiment, c'est le signe de l'amour que de respecter la liberté de l'autre. Donc Dieu nous a créé libre. Ça veut dire que le seul enjeu, si on pousse un peu le bouchon, le seul enjeu de la vie spirituelle, c'est le bon usage de notre liberté. Et donc à chaque fois que nous faisons un bon usage de notre liberté, nous accomplissons de la plus belle manière que possible notre vocation humaine et chrétienne, et nous réjouissons le cœur de Dieu. Voilà. Et dans cet ordre-là, il n'y a pas de petits actes, il n'y a pas d'actes anodins. Tous ces petits oui qu'on va dire, qui nous font grandir dans l'usage de notre liberté, c'est ça notre chemin de sainteté en fait. Vous ne trouverez aucun saint canonisé qui n'a pas dit oui à l'appel de Dieu. Ce n'est pas possible, hein. C'est vraiment, c'est tout un. Hein. Donc la question du oui, si vous voulez, c'est une question qui est vraiment charnière dans la vie spirituelle, parce qu'en fait, c'est le chemin de la sainteté, de répondre à l'amour que Dieu nous adresse et de lui répondre amour pour amour. Hein. Voilà. Et il faut aussi prendre conscience que c'est quand même, comment dire, c'est quand même assez redoutable que Dieu respecte notre liberté, hein. Et oui, parce que, comment dire, si on en use bien, ça peut faire des merveilles, on va en reparler, mais si on en use mal, on peut vraiment bloquer l'œuvre de Dieu dans notre vie, hein. On peut vraiment faire échec à l'amour de Dieu. Donc si vous voulez, Dieu est tout puissant en amour, mais comme c'est en amour qu'il est tout puissant, ça le rend vulnérable, hein. Et ça, il faut aussi qu'on en ait conscience. On doit prendre soin du bon Dieu, de la présence du bon Dieu dans notre vie. Parce qu'en fait, on peut vraiment le bloquer. C'est pas un Dieu tout-puissant qui nous écrase, c'est pas un despote. Hein. Donc on a vraiment une responsabilité dans l'usage de notre vie sur cette terre quand même. Hein. Voilà. Alors, si on regarde... Quel est notre modèle, en fait, si on regarde cette question du oui, à votre avis? Quel est le modèle par excellence? Et avant la Sainte Vierge, Jésus lui-même. Voilà. Notre modèle dans la vie spirituelle, c'est un sacré modèle, on est d'accord, mais c'est Jésus. Hein, c'est Jésus lui-même. Et d'ailleurs, l'Épître aux Hébreux dit, en entrant dans le monde, Jésus dit, « Me voici, je suis venu pour faire ta volonté. » Il y a différents passages de l'Écriture qui nous présentent Jésus comme le oui à la volonté du Père. Donc on peut méditer, alors on ne va pas pouvoir, on a assez peu de temps, donc je vais passer un peu vite sur certains sujets, et puis m'attarder un peu plus sur d'autres, hein, volontairement plus sur ce qui va nous amener vraiment dans le concret. Mais c'est intéressant de méditer dans les évangiles, cet aspect de Jésus qui est obéissant à la volonté du Père, hein, qui est dans le oui à la volonté du Père. Du début jusqu'à la fin, hein. C'est vraiment... Et on voit aussi que c'est pas sans souffrance et sans difficulté. Et qu'est-ce qui fait que Jésus peut accueillir la volonté du Père, y compris à Gethsémani? C'est qu'il a une confiance totale dans le Père. Voilà, et ça on va en reparler de la confiance, parce qu'il y a un lien très très fort entre la confiance que nous avons en Dieu et la capacité que nous avons à accueillir ce qu'il nous propose. Évidemment, si on doute de lui, je vois pas comment... on va aventurer notre vie à sa suite, hein, si on doute de lui. Voilà. Donc le modèle par excellence, c'est Jésus lui-même. Hein. Et ensuite, évidemment, la Sainte Vierge. Alors là, on peut méditer en particulier sur l'Annonciation, qui est un texte absolument admirable. Et on voit que la Vierge Marie, elle accueille la volonté de Dieu, mais elle dialogue avec Dieu. Et ça aussi, il faut qu'on l'ait nous-mêmes dans notre cœur, hein. Entrer dans le oui à la volonté de Dieu, à ce que Dieu nous propose, c'est pas être des marionnettes, c'est pas se déresponsabiliser, c'est pas le bon Dieu décide et moi j'exécute, hein, on doit mettre vraiment toutes nos capacités, notre intelligence et être en dialogue avec le Seigneur. On peut discuter avec le bon Dieu. Moi je vous avoue qu'au plan vocationnel j'ai un peu discuté avec le bon Dieu quand même. Bon, il a eu le dernier mot et c'est très bien, j'en suis très contente, mais c'était important que je discute quand même à un moment, hein. Voilà. Donc il faut discuter avec le Seigneur, ce n'est pas du tout une offense. Il faut garder le contact, en fait, la relation, quand quelque chose qui nous est demandé nous pose souci. Hein. Mais après, essayer vraiment d'entrer dans l'accueil de ce qu'il nous propose, parce que ce qu'il nous propose est bon pour nous. Voilà. Après, la volonté de Dieu, si vous voulez, il ne va pas vous envoyer un texto en vous disant « Voilà, ma volonté aujourd'hui, c'est que tu fasses ci, que tu fasses ça. Hein. » C'est une collaboration avec le Seigneur. Hein. C'est une recherche de qu'est-ce qui est bon hein, pour chacun de nous. Voilà. Donc, la Vierge Marie, évidemment, est un modèle excellent. Saint Joseph. Alors là, ça vaut le coup d'aller méditer Saint Joseph aussi. C'est sûr qu'il ne nous a pas assommés de paroles. Mais justement, c'est absolument admirable. Joseph, il parle par ses actes. Voilà. C'est une magnifique figure. Hein. Voilà. Et puis tant de saints. Prenez le saint que vous aimez le plus. Voilà. Et puis allez méditer dans sa vie. Hein. Quels sont les passages où il a eu des oui à donner au Seigneur ou des non à donner dans d'autres domaines, je vais en reparler. Et essayons de méditer sur qu'est-ce qu'il serait devenu si toutes ces personnes, si Sainte Bernadette avait dit à la Sainte Vierge, excuse-moi, tu t'es trompée d'adresse, moi je viens pas à ce rendez-vous, j'ai autre chose à faire, ou bien je suis indigne, ou voilà. C'est-à-dire, on mesure pas, c'est-à-dire nous on est dans le nez dans le guidon, comme on dit, hein, dans notre vie. On mesure pas l'impact de nos oui. Et les saints, ils n'ont pas mesuré l'impact de leur oui. Et nous les mesurons maintenant. Donc il y a un enjeu très très fort hein, de tous ces petits oui que nous donnons au Seigneur, qui par moments deviennent des grands oui, et qui peuvent vraiment ouvrir des chemins extraordinaires, qu'on ignore complètement. Voilà. Donc cette thématique, concrètement dans notre vie, a beaucoup de conséquences, beaucoup plus que ce qu'on imagine. Voilà. Les refus que nous opposons à ce que Dieu nous propose, quels que soient les motifs, hein, et je ne dis pas ça pour nous culpabiliser, hein, on peut avoir peur, on peut avoir plein de raisons. Je veux juste dire que c'est important de cheminer hein, pour avoir une capacité de plus en plus grande à répondre à l'appel de Dieu, hein, quel que soit l'appel qu'il nous adresse, et à pas penser que notre vie est insignifiante en fait. Voilà. Si l'un de vous est en train de se dire, bon, ok, le oui de Sainte Bernadette, évidemment, c'était important. Mais oui à moi, franchement, qu'est-ce que ça peut faire? Mais non. C'est-à-dire, le oui de chacun d'entre nous a énormément de poids. Hein, et on le verra qu'au ciel, le poids qu'il a eu. Bon, c'est maintenant qu'il faut s'y mettre, quoi, hein, pour pouvoir le voir plus tard. Bon. Dans l'écriture, là, il y a plein de passages absolument extraordinaires. Il y a une expression que j'aime beaucoup, c'est « me voici hein, », l'expression « me voici ». Elle est très belle parce qu'elle est personnalisée. C'est moi, hein. Pas dans le sens égocentrique, mais c'est ma personne. C'est-à-dire qu'on ne peut pas donner à Dieu autrement que ce qu'on est. Ça, c'est un sujet très important. C'est-à-dire, si on se dit « oui », ok, je dirai oui au bon Dieu peut-être dans 2-3 ans, une fois que j'aurai peut-être réglé ça, et puis j'aurai amélioré ça, et puis... Non, c'est maintenant, là, tout de suite, je suis appelée à me donner au Seigneur tel que je suis. Pas tel que je voudrais être. Pas la sœur Anne de Jésus idéale, qui n'existera d'ailleurs jamais. C'est pas la peine, hein. Je peux pas me donner comme telle autre personne que j'admire. C'est ok, ça marche pas. Hein, c'est-à-dire le don que nous faisons à Dieu, c'est je, le je réel d'aujourd'hui, avec toutes ses beautés, avec toutes ses misères, avec tout son désir, voilà. Et c'est chacun de nous tel qu'il est que Jésus appelle aujourd'hui. Hein, c'est pas une autre personne. Donc me voici. Hein, c'est vraiment ce mouvement d'offrande. Alors si on prend quelques figures rapidement dans l'écriture, on voit par exemple Abraham. Alors Abraham, il est absolument admirable, cet homme. Hein. Il quitte absolument tout. Le signe que Dieu lui donne, comme quoi c'est vraiment lui qui agit, c'est un signe qu'il ne peut pas voir dans le moment présent. Donc c'est vraiment l'acte de foi. Voilà. Donc c'est pas pour rien qu'on l'appelle notre père dans la foi, parce qu'effectivement, il a quand même eu des sacrés passages à faire. Entre autres, le sacrifice qui n'aura pas lieu, mais qui lui est demandé de son propre fils, le fils de la promesse, enfin, voilà, c'est quand même des figures, ça vaut le coup d'aller méditer un petit peu quand même, hein, pour raviver notre foi. Mais on a aussi des passages de l'Écriture, j'allais dire, qui nous consolent un peu. Mais il ne faut pas que ça nous laisse dans le laxisme. Mais on voit par exemple Moïse. Alors Moïse, il est aussi admirable hein, dans le don qu'il fait de lui-même. Mais on voit qu'il bataille pas mal quand même. Hein. Il a de quoi batailler. Hein. Ben, vous avez un peu en tête. Hein. C'est-à-dire que, bon, en gros, ce n'est pas lui qui il est pour aller libérer le peuple. Et puis, en gros, il dit au bon Dieu, tu t'es trompé de casting. Hein. Tu aurais dû prendre mon frère. Et ça, je ne sais pas vous si ça vous parle. Mais en tout cas, moi, je peux vous dire que ça me parle. Hein. D'avoir envie de dire au bon Dieu, tu ne crois pas que tu t'es trompé de casting, là tu... On ne va pas lui dire comme ça. On est beaucoup trop poli dans notre vie de prière. Hein. Mais c'est quand même le pourquoi moi. Pourquoi moi? Pourquoi tu me veux moi, là, Seigneur hein? Voilà. Donc on voit qu'il y a une lutte hein, dans les personnages de l'Écriture. Hein. On a la belle figure de Samuel, le jeune Samuel, ça c'est très beau. Le Seigneur l'appelle, il y a le prêtre Élie qui l'aide à décrypter que c'est le Seigneur. Et puis on voit cette disponibilité de l'enfant, c'est le cœur d'enfant aussi, hein, c'est le cœur confiant qui répond. Et puis on a des récits assez géniaux avec Jonas, par exemple, qui veut fuir à l'opposé de ce que le Seigneur lui demande. Voilà. On a Gédéon. Alors Gédéon, lui, il demande je ne sais pas combien de signes au Seigneur. En fait, il met le Seigneur à l'épreuve, quoi, carrément. Voilà. Bon. Tout ça, ça nous dit quoi? C'est pas fait pour nous dire « Ok, tu as raison de batailler, et puis c'est normal de ne pas y arriver. » Et puis non, c'est pas fait pour... C'est pas ça qu'il faut regarder. Mais en même temps, ça nous dit « Oui, c'est normal qu'il y ait une lutte. » C'est normal que face à ce que le Seigneur nous demande, on n'ait pas tout de suite un élan, nécessairement un élan plein, vous voyez la vie spirituelle est une lutte, hein, donc ça nous habite absolument tous. Simplement, il faut méditer sur ces exemples-là pour regarder comment ils ont évolué. Enfin, tous les exemples que je donne, ils ont fini par accomplir ce que le Seigneur leur demandait quand même. Hein. Voilà. En Gédéon, par exemple, Gédéon, il conteste même le nom que le Seigneur lui adresse. Vaillant guerrier. Voilà. Alors nous, parfois, on conteste aussi la manière dont le Seigneur nous voit. Hein, c'est-à-dire, est-ce que chacun de nous est capable d'entendre aujourd'hui Dieu le Père lui dire « Ma fille bien-aimée, sans contestation, mon fils bien-aimé hein » Il y a parfois de la contestation en nous. Donc, ok, c'est là, mais qu'est-ce que j'en fais? Est-ce que je le dépose auprès du Seigneur? Je dis, ok, c'est toi qui as raison, en fait. Si vous voulez, en gros, ce qu'il faudrait qu'on arrive à dire au Seigneur, c'est toi qui as raison. Et je veux que tu aies le dernier mot. Je voudrais que tu aies le dernier mot. Donc fais-moi cheminer pour que tu aies le dernier mot, Seigneur. Que ce ne soit pas moi qui, avec ma liberté, pécheresse, te mette à la porte. Hein. Donc c'est ça un peu l'enjeu hein, de ce qu'on vit. Alors, il ne s'agit pas de dire tout le temps oui. Et ça, c'est très, très important. Je ne suis pas en train de vous dire que notre vie spirituelle, c'est une succession de oui, et que dans quoi qu'on nous demande, puisque le Seigneur passe à travers les médiations, à travers l'Église, à travers même les supérieurs, quand on est religieux, voilà. Il ne s'agit pas de dire que tout ce qui arrive, par exemple, je ne sais pas, moi, vous croisez tout à l'heure en sortant de la pièce, une personne qui vous demande, vous pouvez m'amener jusqu'à Paris, aller-retour. Vous sortez du carrefour la fécondité de nos oui. Oui. Alors, premièrement, on va parler du discernement. Mais avant de parler du discernement, on va parler d'un non dans lequel il faut nous affermir. Et c'est le non au péché. Voilà. C'est-à-dire que pour pouvoir dire oui à Dieu, il faut dire non au mal et au péché. Et ça, c'est laborieux aussi. Et je voudrais dénoncer une expression que je trouve abominable, c'est ce qu'on appelle les péchés mignons. Alors, je ne sais pas d'où ça vient, ça, mais je trouve ça vraiment, mais abominable. C'est-à-dire que si on comprend que le péché, c'est une question d'amour, ce n'est pas une question de règles et de morale. Quand vous aimez quelqu'un, si vous blessez quelqu'un que vous aimez, vous allez trouver ça mignon ? Vous avez fait mal à une personne que vous aimez, vous la voyez dans la peine, et vous allez lui dire, écoute, j'aurais pu faire bien pire, c'est assez mignon ce que j'ai fait. Ah. Non, mais c'est quand même dingue. Donc, il n'existe pas de péché mignon. Ça n'existe pas. Il n'existe pas de péché anodin. Je ne suis pas en train de contester les différentes catégories, péché mortel, péché véniel, vous comprenez. Je ne conteste pas du tout la doctrine de l'Église. Je conteste certaines expressions que je trouve vraiment malfaisantes, en fait. Voilà. C'est-à-dire, oui, je ne pense pas qu'on le dit seulement au niveau alimentaire. Et d'ailleurs, si on comprend bien ce qu'est la gourmandise, je ne vais pas développer ça ici parce que ce n'est pas le sujet. Mais si vous voulez, la seule chose qu'il faut comprendre, c'est que dans notre vie spirituelle, il faut toujours avoir en arrière-fond que la question est une question d'amour, en fait. C'est que Dieu nous aime au point de s'être livré pour nous et il nous appelle à l'aimer. Voilà. Donc, dans ce cadre-là, si vous voulez, ces soi-disant péchés mignons qui, en fait, vont s'enchaîner et vont conduire à un fossé de plus en plus grand, à une perte de la conscience de la relation avec Dieu et avec l'autre, une sensibilité, vous voyez. C'est-à-dire, les saints, on voit bien au fur et à mesure de leur vie, c'est pas du tout qu'ils deviennent scrupuleux ou légalistes, pas le moins du monde, mais ils deviennent sensibles à l'amour. Voilà. Jean de la Croix, il dirait que quand le soleil, si vous voulez, passe à travers une vitre, si cette vitre est un peu salie, voilà, le soleil fait qu'on voit, plus il y a de soleil, plus on voit les taches de la vitre. Voilà. Et donc pour nous, c'est pareil, plus on se rapproche du Seigneur, plus on est en proximité avec lui, plus on va être sensible à ce qui peut le blesser. Voilà. Et alors là, il y a une question de connaissance de soi, parce qu'on est tous pécheurs. Ok. J'allais dire, on est tous capables de commettre tous les péchés. Je ne sais pas si on est conscient de ça, mais en tout cas, moi, je le crois profondément. J'ai été en contact pendant plusieurs années avec une femme qui était en prison. Je me suis dit plein de fois, j'aurais pu être à sa place, en fait. Hein. Bon, voilà. Donc, on est capable de tous les péchés, je pense. Selon notre histoire, selon notre nature, notre parcours, on a des points de faiblesse plus grands que d'autres. Et donc, c'est important de se connaître. Il faut se connaître dans ses forces, dans ses grâces, mais aussi dans ses points un peu plus faibles pour être plus attentif, plus vigilant. Voilà. Et la question du péché, c'est souvent qu'est-ce qui conduit au péché, hein. Donc, éviter les occasions de péché. Éviter de se mettre soi-même dans des situations qui nous mettent en péril, en fait. Voilà. Donc là, c'est pareil, c'est pas du tout pour vous mettre en alerte rouge, c'est pas ça. C'est vraiment une question que si on veut prendre soin de la présence de Dieu dans notre vie et pouvoir lui répondre oui, eh ben, il faut quand même essayer de mettre en place des choses pour ne pas se mettre en péril. Alors, Sainte Thérèse d'Avila, qui est une sainte que j'aime beaucoup, mais ça sera pas le sujet d'aujourd'hui, par exemple, elle déplorait, elle se disait, mais comment ça se fait qu'on confesse à chaque fois les mêmes péchés, quoi? Alors, c'est un peu normal, parce qu'on a des points de faille, comme j'ai dit. Mais ce qu'elle voulait dénoncer, c'est qu'on trouve ça normal, en fait. C'est-à-dire, on va se confesser, et on sait déjà que la fois d'après, on va reconfesser la même chose. Alors, oui et non. C'est-à-dire que quand on va se confesser, c'est bien de demander la grâce au Seigneur de ne pas retomber dans ses péchés. Et c'est quand même bien d'essayer de voir qu'est-ce qu'on peut mettre en œuvre pour ne pas retomber dedans. Hein? Prenez simplement la relation avec une personne que vous aimez. Si vous l'avez blessée, par exemple, je ne sais pas, vous avez oublié son anniversaire, ça lui a fait mal. Est-ce que vous n'allez pas avoir le réflexe de marquer sur votre agenda la date pour l'année suivante? Je ne sais pas. Si vous l'aimez vraiment, bien vous allez vous dire, bah, l'année prochaine, ça va être pareil. Hein? Je vais de toute façon oublier son anniversaire. Je ne sais pas. Voilà. Donc, le non au péché. Essayer de bien se connaître et puis de ne pas s'habituer à nos propres péchés. Bien sûr, la miséricorde sera toujours là et je ne suis pas en train de dire qu'il faut qu'on soit dans le remords parce que ça, c'est pas du tout. On n'honore pas du tout l'amour du Seigneur. Quand on est pardonné, on est vraiment pardonné. Mais essayons de progresser dans la sainteté, quoi. Parce que j'espère, d'ailleurs, je vais poser la question, j'espère que vous avez tous l'intention d'être des grands saints. Rassurez-moi. Oui ? Oui ? Attention, hein, quand on dit oui, c'est oui. Hein. Un petit saint, c'est quoi un petit saint? C'est quoi un petit saint? Un saint à moitié? Qui fait des péchés mignons. Aïe, aïe, aïe. Bon, on continue. Alors, deuxième élément pour le nom, qui est très important, le discernement. Le discernement. Dieu n'attend pas la même chose de chacun d'entre nous. Il ne faut pas projeter une vie spirituelle. Alors, combien de fois j'ai entendu ? Et ça m'attriste, parce que je suis tellement convaincue qu'il n'y a pas de vocation meilleure qu'une autre dans l'Église, que ça m'attriste beaucoup. Combien de personnes, encore aujourd'hui, pensent qu'il est meilleur d'être prêtre ou consacré pour devenir saint ? Comment ? J'ai pas entendu. C'est pas sûr. Mais pour moi, c'est même faux. Mais il y a encore beaucoup de gens qui le pensent, hein. Mais c'est terrible, ça. C'est terrible. La vocation, c'est quoi ? C'est un chemin. C'est pas un but. Quand vous allez arriver devant le Seigneur, qu'est-ce qu'il va vous poser comme question ? Vous croyez qu'il va vous demander si vous étiez consacré, marié, prêtre, évêque, pape ? Mais qu'est-ce que ça peut faire ? C'est-à-dire, la vocation, c'est un chemin pour apprendre à aimer et à se laisser aimer. C'est important, hein, la vocation, hein. Je dis pas que c'est secondaire, hein. Mais ça n'est qu'un chemin. Voilà. Donc déjà, il faut discerner, apprendre à discerner. Ça. Et moi, ce qui m'attriste, c'est quand j'entends, par exemple, j'ai souvenir encore tellement ça m'a marqué, c'était, je pense, il y a plus de 30 ans. Une femme mariée, qui avait une très belle famille, très beaux enfants, tout ça. Et alors, j'ai mis un temps fou à essayer de lui faire entendre, parce qu'elle était convaincue qu'elle avait manquer un appel à la vie consacrée, peut-être que le Seigneur l'avait appelée à la vie consacrée, qu'elle n'avait pas répondu. Mais du coup, elle voulait faire un changement de vie, si vous voulez, hein. Et comme elle savait qu'elle ne pouvait pas, elle était convaincue que sa vie était loupée. C'est-à-dire qu'au moment-là, elle ne pouvait pas aimer le Seigneur, quoi. C'est terrible, voilà. Alors ça, c'est un peu caricatural. Mais il peut y avoir d'autres choses dans notre vie où on déplore telle ou telle chose qui nous arrivait dans notre histoire, et du coup, on en déduit que de toute façon, on a loupé un coche, ce qui est possible. On peut louper des coches, hein, mais le Seigneur, il ne nous abandonne pas. Hein, il est constamment à nos côtés, il n'abandonne pas la partie, lui. Hein. Voilà. Donc, il faut discerner dans le moment présent, dans la réalité telle qu'elle est aujourd'hui pour moi, dans ce que je ne peux pas changer. Il y a des choses qu'on ne peut pas changer, si vous voulez, hein. Je pense qu'il y a beaucoup d'éléments de votre contexte de vie que vous ne pouvez pas changer. Ok, alors dans cet élément-là, plutôt que de déplorer que ça soit comme ça, comment au mieux je vais me donner au Seigneur en discernant ce qu'il attend de moi. Donc il ne s'agit pas de regarder quelqu'un que j'admire, qui vit dans un monastère, et d'essayer de prendre le même rythme de vie, parce que ça sera bien, ça va faire plaisir au Seigneur. Ben non. Non, si tu essayes de vivre comme une moniale alors que tu es mère de famille, ça ne va pas du tout faire plaisir au Seigneur. Je ne vois pas ce qui pourrait lui faire plaisir. Voilà, donc il faut vraiment discerner. Et si on veut discerner, qu'est-ce qu'il faut mettre vraiment très très en place dans notre vie spirituelle ? La prière, bien sûr, une vie de prière régulière. Une vie de prière régulière, un contact avec la parole de Dieu régulier. Et puis avoir confiance dans les facultés que Dieu nous a données. Comme je vous ai dit, nous ne sommes pas des marionnettes. Il ne s'agit pas de dire au Seigneur, écoute, moi je ne sais pas trop ce que tu attends de moi, je vais faire une neuvaine d'abord à Sainte Rita, puis à Sainte Bernadette, puis à Saint Joseph, puis à... Et tu me donneras les signes. Voilà, envoie-moi un messager. Comment ? Donc non, je ne suis pas en train de dire que le Seigneur ne nous envoie pas des signes, je ne suis pas contre les neuvaines, n'allez pas interpréter, je prie des neuvaines, d'ailleurs je suis en train d'en prier une. Donc non, ce n'est pas ça. Mais ce que je veux dire, c'est que Dieu nous a créés avec une intelligence, avec des facultés, et que donc il faut les mettre en œuvre, en dialogue avec lui dans la prière, dans le contact avec la parole de Dieu. Si on peut être accompagné spirituellement, c'est encore mieux. On peut avoir de bonnes lectures pour nous éclairer. Voyez, donc on met des choses en route pour bien discerner qu'est-ce que le Seigneur attend de moi. Et forcément, il faut faire un tri. Pourquoi il faut faire un tri ? Parce que nous ne sommes pas illimités. Nos journées ne sont pas à rallonge. Voilà. Et ça, je pense que c'est vraiment une grande question pour aujourd'hui. Vous savez que dans l'Église, il y a énormément de burn-out. Ce n'est pas seulement en dehors de l'Église. Dans l'Église et même dans les monastères, dans les communautés, il y a énormément de personnes qui sont sous pression parce qu'elles ont trop de choses à faire, trop de choses à porter. Le mieux est parfois l'ennemi du bien. Ça veut dire qu'on veut tellement en faire pour le Seigneur, pour les autres, on place la barre tellement haut que... Voilà. Alors là, il faut vraiment apprendre un discernement. Voilà. Et souvent, il y a un tri à faire dans notre vie. Il ne faut pas le faire en deux minutes, pas le faire n'importe comment, mais parfois il faut savoir dire non à des demandes qui sont légitimes, auxquelles on voudrait répondre, mais on ne peut pas répondre. Voilà. Et c'est une forme de réalisme, tout simplement. C'est-à-dire, vous regardez dans votre agenda, votre équilibre de vie, votre devoir d'État. C'est-à-dire, voilà, comme personne mariée, comme, je ne sais pas, hein, quand on est responsable de communauté aussi, par exemple, hein, on est responsable de communauté, on nous demande une mission comme ça pour le diocèse, qui peut être très belle. Ben, qu'est-ce qu'on regarde d'abord? Est-ce que ça correspond à ce que je peux donner, hein? Donc ça, c'est très important. Et de le faire... sans s'en rendre malade. C'est pas parce qu'on a dit non à quelque chose qu'on manque de générosité, par exemple. Non. Alors si c'est parce qu'on a peur et parce qu'on manque de générosité, il faut savoir le reconnaître, hein. Mais parfois c'est juste qu'on a évalué vraiment, honnêtement devant le Seigneur, et en fait la seule bonne réponse, c'est non, je ne peux pas, ça ne rentre pas dans ce que je peux faire. Voilà. Ça, c'est très important, hein. Je pense qu'on a beaucoup beaucoup de progrès à faire dans beaucoup de lieux d'église par rapport au discernement. Voilà. Et c'est en sachant apprendre à dire non de cette manière, pas dire non parce que j'ai pas envie, parce que ça me dérange, hein. C'est différent. Pas prendre le prétexte. En fait, intérieurement, on sait très bien que c'est parce que ça nous dérange et qu'on a l'impression qu'il faudrait un casting meilleur que nous. Mais on va prétexter que oui, moi j'ai suivi un carrefour à Lourdes. D'ailleurs, la sœur, elle a dit qu'il fallait savoir dire non. Donc mon père, je dis non. J'ai le droit de dire non. Hein. Bon. On a chacun notre conscience. Hein. Il faut toujours évaluer quelles sont les motivations qui font qu'on dit oui ou non. Mais sachons dire non en toute paix intérieure. Voilà. Et puis c'est bien, ça nous rappelle qu'on n'est pas le bon Dieu, qu'on n'est pas le sauveur du monde, qu'on n'est pas illimité. Et dans notre vie, je le dis au passage, dans notre vie spirituelle, il faut bien sûr... Une belle part à la prière, une belle part au don de soi, il faut le devoir d'État au centre et tout ça. Il faut aussi un peu de détente, il faut aussi un peu de repos, un peu d'équilibre de vie. Vous voyez ce que je veux dire? Voilà, et si on oublie ça, ben à un moment, ça fonctionne plus, hein. C'est normal, hein. Voilà. Alors, ça va pour l'instant, tout le monde suit? Tout va bien? Vous avez le droit de dire non aussi? Alors, je voudrais dire un tout petit mot sur la volonté de Dieu. Vous savez, on entend souvent parler de la volonté de Dieu. Et je pense qu'on peut mettre des choses assez bizarres derrière cette expression cependant très très belle. Si vous creusez dans l'Écriture sainte, quelle est la volonté de Dieu? C'est que tous les hommes soient sauvés. En fait, la volonté de Dieu, c'est ça. La volonté de Dieu, c'est... que chacun de nous se laisse sauver, se laisse aimer et jouisse de la vie éternelle avec le Seigneur, en fait, hein. Fondamentalement, c'est ça la volonté de Dieu. Et je ne pense pas qu'il faille imaginer un Dieu qui a programmé notre vie du début jusqu'à la fin, vous voyez, la vie idéale. C'est-à-dire, voilà, quelqu'un qui aurait une volonté, voilà, Dieu aurait une volonté sur ce règne de Jésus qui a programmé que depuis sa naissance au Pays Basque jusqu'à sa mort, je ne sais pas où, et avec le carrefour à Lourdes au milieu, eh bien, pour être dans la volonté de Dieu, il faudrait qu'elle fasse ça à tel âge, ceci à tel âge. Non, nous ne sommes pas programmés. Je ne dis pas que Dieu n'a pas, comment dire, des propositions à nous faire. D'ailleurs, il nous fait des propositions, et la vocation est insérée là-dedans. De même que la mission, de même que certaines rencontres providentielles, je pense. Hein. Évidemment que Dieu nous accompagne, il est actif par sa providence dans notre vie, mais il est en partenariat avec nous. Voilà, ça il faut vraiment intégrer qu'il y a un partenariat. C'est pas Dieu qui nous téléguide, d'accord? Donc qui dit partenariat dit qu'il y a un contact, ça veut dire on est vraiment en relation, en conversation avec lui. Et c'est important d'être capable de se laisser dérouter aussi. Ça nous arrive dans notre histoire. Hein. J'entends encore un évêque actuel nous raconter son parcours de vie. Alors il disait, oui, bon, c'était quelqu'un qui avait baigné dans la foi, hein, depuis tout petit. Alors il disait, oui, moi j'avais plein de fois dans ma vie, j'avais des plans A, mais super, hein, pour le Seigneur. Et puis il a débarqué avec un plan B. Bon, j'ai accueilli le plan B. Finalement, le plan B était toujours meilleur que le plan A. Mais bon, on sentait que des fois, le plan B... voilà, et nous, ça nous arrive. C'est-à-dire avec notre meilleure volonté, on projette telle ou telle chose et puis il y a un événement qui vient et qui le bouleverse. Voilà. Donc il faut s'adapter. Mais nous ne sommes pas des marionnettes. Hein. Il faut vraiment avoir ça en tête, être à l'écoute, savoir entendre quelque chose qui vient d'au-delà de nous. Et ça passe assez souvent par d'autres. Hein. Enfin, moi, je le vois dans mon parcours au sein de la Comité des Béatitudes. Hein. Je peux vous assurer qu'il y a eu beaucoup de plans B, hein. Mais encore récemment. Et je pense que ce n'est pas fini. C'est-à-dire, voilà. Hein. Donc, la volonté de Dieu n'annule pas notre liberté hein, et notre responsabilité. Il y a une expression de Thérèse d'Avila que j'aime beaucoup. Elle dit au Seigneur, « Faisons route ensemble, Seigneur. » Faisons route ensemble, c'est pas mal comme expression. Donc ça veut dire, c'est pas le Seigneur que je mets de côté, et puis je fais mon bout de chemin, et puis il a qu'à m'accompagner, parce que quand même, hein, je pratique, hein, donc il pourrait quand même s'occuper de moi. Mais en fait, je l'ai quand même bien mis dans le placard, mais en même temps, il faut qu'il s'occupe de moi, donc c'est pas ça. Et c'est pas non plus, j'attends que le Seigneur trace la route, Et je suis bêtement, quoi. Pardon pour l'expression. Excusez-moi, je suis souvent un peu cash quand je parle, mais j'aime bien quand c'est clair. Hein. Donc, c'est plus clair comme ça, surtout quand on n'a qu'une heure. Donc, ce n'est pas « Seigneur, tu traces le chemin » et puis moi, je suis bêtement et aveuglément, quoi. Hein, et en n'écoutant rien de ce qui se passe en moi, de mes pensées, de mes réflexions, de mes sentiments. Ce n'est pas ça, une relation d'amour. Hein. Donc, c'est vraiment une collaboration avec le Seigneur. Le socle de la confiance, le socle de la confiance. Cette relation avec le Seigneur, son socle, c'est la confiance. Mais la confiance, vous savez, ça se construit dans le temps. Et à mon avis, bien prétentieux serait celui qui, dans cette pièce, y compris celle qu'il parle, prétendrait avoir une confiance totale en Dieu. Qui de nous a une confiance totale en Dieu ? Je ne sais pas. C'est pas si évident. Je dis pas qu'on en a pas, j'espère qu'on en a et qu'elle grandit de jour en jour. Mais et je sais pas si vous avez déjà été marqué par certains passages de l'Évangile. Par exemple, la tempête apaisée. Donc vous avez Jésus qui dort, les apôtres qui se débattent dans une tempête sur le lac de Tibériade. Ça devait pas être très commode quand même, hein, on peut comprendre. Mais alors ils ont une parole qui est terrible. Ils disent à Jésus, « Cela ne te fait rien ?» que nous périssions. Mais vous, si on se met juste, on ne peut pas se mettre à la place de Jésus. Mais enfin, une parole comme ça, « Cela ne te fait rien que nous périssions. » Waouh ! Mais est-ce que ça ne nous arrive pas de dire ça au Seigneur ? Pas comme ça. Mais t'étais où quand j'ai vécu ça ? Si tu m'aimes, pourquoi tu permets ça ? C'est pareil, hein ? Ça se comprend qu'on réagisse comme ça. Ça se comprend. Et c'est, en fait, c'est des occasions. Je ne dis pas que c'est Dieu qui a provoqué la misère qui nous arrive, hein, pas du tout. Mais ça peut devenir une occasion pour grandir dans la confiance. Donc c'est normal qu'on réagisse. Hein. Vous avez un autre épisode qui est pas mal aussi dans le genre, les disciples d'Emmaüs. Donc ils cheminent avec le ressuscité, ils n'ont pas reconnu. Et ils lui disent, tu es bien le seul à ne pas savoir ce qui s'est passé ces jours derniers à Jérusalem. Donc ils parlent de la mort de Jésus, quoi. Et ils disent à Jésus, tu es bien le seul à ne pas savoir. S'il y en a bien un qui sait ce qui s'est passé et qu'il a vécu dans sa chair, c'est Jésus, quoi. Voilà. Donc, quand nous sommes en but à des doutes, hein, à des manques de confiance, essayons de nous rappeler qu'en fait, quand nous souffrons, quand nous peinons, mais Jésus souffre avec nous. Il n'est pas loin de nous, hein. Il est mort et ressuscité pour se rendre présent à tous ces moments de détresse. Et il a compassion de notre faiblesse. Je ne pense pas que Dieu nous juge quand nous avons du mal à lui faire confiance, pas du tout. Mais en même temps, il y a un enjeu énorme de grandir dans la confiance. Et si vous avez posé des actes de foi dans des moments d'épreuve envers Dieu, j'espère que ça vous est arrivé, quand on fait ça, des années après, on voit combien on a grandi dans la confiance. L'épreuve dans laquelle on peut reconnaître la présence de Dieu nous fortifie dans la confiance. C'est pas qu'on n'a plus peur de souffrir, parce que ça, c'est pas non plus tout à fait évident. Mais en même temps, on engrange que Dieu est là avec nous, pas seulement quand tout va bien, mais aussi quand nous sommes dans la souffrance. Voilà. Donc, si nous voulons grandir dans la capacité à dire oui à ce que Dieu nous propose, eh bien, nous avons besoin de grandir dans la confiance. Et ça, c'est vraiment une grâce qu'il nous faut demander à l'Esprit Saint. C'est lui qui peut vraiment déposer cette confiance en nous. Voilà. Est-ce que j'ai le temps de vous raconter ça? Ben non, je pense pas. Ah oui. Ah oui, j'ai le temps. Ah oui, vous aimez les histoires. Bon, alors c'est l'histoire d'un funambule très célèbre. Et donc, vous la connaissez cette histoire du funambule très célèbre? Non, elle est très jolie. Alors, donc, vous imaginez deux falaises. Et puis, il y a, ici, là, il y a le funambule très célèbre. Hein. Et il y a la corde pour passer de l'autre côté. Bon. Et donc, il y a une foule, évidemment, immense, puisqu'il est célèbre. Et donc, il dit, qui de vous croit que je peux passer de l'autre côté en fermant l'œil droit? Bah, tout le monde, oui, bien sûr, tu peux. Tout le monde applaudit, traverse en fermant l'ordre. Bon, OK. Qui de vous croit que je peux traverser en prenant un sac à dos de 10 kilos sur mes épaules? Et tout le monde, Et puis comme ça, il fait toute une série de qui de vous croit que, voilà. Et puis au moment, il dit, qui vient sur mon dos? Plus personne. Et puis au bout d'un moment, il y a une petite voix d'enfant, moi, qui monte et traverse. Voilà. Retenez le funambule. Voilà, parce qu'on peut se reconnaître, hein? Qui de nous a confiance dans le Seigneur? Mais oui, bien sûr. Qui de nous croit? Qu'est-ce qu'on a chanté tout à l'heure, hein? Le Seigneur, il est tout puissant. Le Seigneur, il est grand. Il est fidèle. Mais je ne dis pas qu'on ne le croit pas. Je ne suis pas en train de me moquer de notre foi, parce que je me mets dedans en plus, hein? Bien sûr. Mais voilà, c'est dans les actes après, hein? Et vraiment, il y a une bénédiction, il y a une fortification quand on pose un acte de foi dans un moment où ça nous arrache de le poser. Vraiment, ça nous demande beaucoup, hein, ça nous demande beaucoup, voilà. Alors maintenant, concrètement, quelques pistes pour grandir dans notre capacité à dire oui. Bon, je ne dis pas qu'il n'y a pas des pistes concrètes déjà, il y en avait quelques-unes, mais je vais en donner encore un petit peu. Alors, premièrement, l'accueil du réel. Je l'ai un petit peu dit tout à l'heure, c'est-à-dire que si on veut dire oui au Seigneur, on ne peut dire oui qu'avec le réel qui est le nôtre. Voilà. Donc, il ne s'agit pas de dire « Oui, Seigneur, je pourrais tout à fait mettre en œuvre ce que la sœur a dit au carrefour, quand, si, non. » C'est-à-dire, je mets en œuvre, c'est-à-dire pour que ce carrefour soit fécond, il s'agit qu'après le carrefour, vous preniez peut-être un petit temps de prière silencieuse, voilà, et vous demandez au Seigneur « Mais montre-moi quel est le oui que je peux te donner aujourd'hui. » Et quel est ce fameux nom, ou ces fameux noms qu'il faut que je donne aussi au péché soi-disant mignon, et peut-être des discernements. Qu'est-ce que je vais prendre comme moyen pour discerner dans le réel de ma vie? Peut-être que vous ne savez pas trop que là, c'est un petit peu le flou, hein, la confusion. Parfois, on ne sait plus où on en est dans notre vie. Hein. Ok, alors dans ce cas-là, qu'est-ce que je vais prendre comme moyen? Est-ce que je peux programmer 2 jours de retraite dans un monastère? Qu'est-ce que je vais faire? Qu'est-ce que je vais mettre en œuvre? Parce que sinon, pardonnez-moi, mais sinon on peut faire tous les carrefours du monde. Il n'y a rien qui bouge en fait. Hein. Il faut vraiment qu'on arrive à s'appliquer à nous-mêmes les choses. Et donc avec le réel tel qu'il est. On passe un temps fou, une énergie folle à regarder le passé ou à projeter l'avenir, alors que c'est seulement maintenant qu'on peut faire quelque chose. Voilà. Et j'imagine la joie du Seigneur, si elle en est quand même, je ne sais pas combien on est là, enfin peu importe, de toute façon, ce n'est pas le nombre, c'est la qualité des oui qu'on va donner. Si on progresse dans notre oui là, aujourd'hui, ben le Seigneur, il fait la fiesta là-haut, hein. C'est magnifique. Hein. Comme je vous ai dit, c'est le seul cadeau qu'on peut lui faire. Donc là, s'il y a autant de cadeaux qui lui sont faits, c'est merveilleux. Donc le réel d'aujourd'hui. L'écoute, apprendre à écouter. À écouter le Seigneur, à écouter ce qu'il dit au fond de notre cœur. Souvent, c'est discret ce que le Seigneur nous dit. Hein? À écouter sa parole, à pas vouloir faire dire à la parole de Dieu ce que nous voulons qu'elle dise. Vous avez remarqué ça aussi? On peut faire dire à peu près n'importe quoi à la parole de Dieu. Hein? Ben oui. On déconnecte un verset de l'ensemble de la Bible, et puis on le met un peu à notre sauce, et puis voilà. Ça nous arrange bien, je ne dis pas qu'on fait exprès, mais on peut le faire. Hein. Donc c'est vraiment, c'est pas « Écoute Seigneur, ton serviteur parle », mais c'est « Parle Seigneur, ton serviteur écoute ». Voilà, c'est pas tout à fait pareil. Donc il faut vraiment prendre des moments où nous écoutons le Seigneur, hein, nous apprenons à nous taire pour l'écouter. Autre piste très importante, la recherche de cohérence. La question de la cohérence dans la vie spirituelle est très importante. C'est-à-dire essayer de mettre en pratique ce que nous croyons, ce que nous professons. Par exemple, si nous sortons de l'Eucharistie, nous avons reçu le Seigneur, nous sommes envoyés en mission pour témoigner de son amour,

trouver ça normal. Pas dire, bah évidemment, qu'on est tous faibles, quoi. D'accord, mais enfin, s'il y a une incohérence, c'est important de demander pardon, par exemple. Donc il y a le sacrement de la réconciliation, on peut demander pardon à son prochain. Si je me suis mise en colère contre ma sœur de communauté, j'ai deux possibilités. Soit je me dis, bon, enfin, même trois. Soit je me dis, de toute façon, c'est de sa faute. Hein. Elle énerve tout le monde, donc elle m'énerve. Ben oui, elle énerve tout le monde. Voilà. Bon. Soit je vais trouver des excuses. Oui, je me suis mis en colère, mais je n'avais pas bien dormi, parce que j'avais un souci, parce que machin, parce que truc. OK. Soit je me dis, il y a bien sûr plein de raisons. Enfin, je veux dire, les circonstances sont souvent assez complexes, mais je me suis mise en colère. Et je désire grandir en sainteté, et dans le chemin de sainteté que je veux vivre, la colère n'a plus sa place. La colère qui fait du mal à l'autre n'a plus sa place. Donc qu'est-ce que je fais? Je vais voir ma sœur et je lui demande pardon de m'être mise en colère. Point. Bon, c'est ça aussi la question du péché mignon, vous comprenez? C'est-à-dire de dire ce qui est mal. Ça veut dire que je vais pas me flageller pendant 10 jours. Mais voilà, et en faisant, vous voyez, tous ces petits actes, ça paraît pas grand-chose en fait, mais tous ces petits actes font que le Seigneur gagne du terrain dans notre vie. Et c'est comme ça qu'on devient saint. Les saints, ils sont pas devenus saints en 2 jours. Hein. Voilà, donc la recherche de cohérence, ça c'est très important. Et puis, un dernier point, parce que là, le temps passe, effectivement. Donc, j'ai déjà parlé de la prière. Si vous voulez, la question de la prière, je pense qu'il faut intégrer que la question de la prière, concrètement, c'est une question de timing. Alors, je m'explique, parce que ça peut être un peu choquant de dire ça, mais oui, c'est-à-dire que, bien sûr, il y a plein de choses à mettre en œuvre pour grandir dans une vie de prière. Il y a beaucoup d'éléments à mettre en œuvre. Mais vous ne grandirez jamais dans une vie de prière si vous ne commencez pas par poser un temps chaque jour pour la prière. C'est tout. Combien de fois j'ai entendu des personnes déplorer la médiocrité de leur vie de prière et en discutant avec elles, en fait, ben non, c'est quoi? Elles ont des distractions, elles peinent dans la prière. Mais si ces personnes font de leur mieux, essayent de mettre en œuvre les choses de leur mieux et sont fidèles au temps qui a été promis au Seigneur, c'est une vie de prière. C'est vraiment de la prière, vous comprenez? Ce qu'il faut éviter dans la vie de prière, c'est ça, c'est-à-dire qu'un jour je suis en pleine forme, j'ai plein d'élan, je serai capable d'aller évangéliser la terre entière et là je passe 1 heure et demie à l'adoration. Voilà. Et puis pendant 10 jours, plus rien. Parce que j'ai pas le moral, j'ai pas l'élan, j'ai pas envie, voilà. Non. C'est-à-dire, il y a une question de régularité, de fidélité. Et en choisissant un timing qui correspond à la réalité de notre vie aussi, hein, il faut être réaliste. Après, ce timing, il peut évoluer dans le temps, si vous voulez. Hein. Mais la question concrète du temps que l'on offre au Seigneur, ce temps si précieux, n'est-ce pas? Quelque chose, le temps, hein. Que l'on offre gratuitement au Seigneur et fidèlement au Seigneur, ça peut vraiment changer une vie. Voilà. Donc, la question de la prière n'est pas qu'une question de timing, mais la question du timing est très importante dans la vie de prière. Voilà. Et un autre élément que je cite en dernier, qui est important aussi, c'est la formation spirituelle. Si nous voulons progresser dans la vie spirituelle, il faut se nourrir spirituellement. C'est sûr que si on passe beaucoup de temps à écouter des tas de choses un petit peu futiles ou dramatiques ou voilà, et que jamais on a une bonne lecture de vie spirituelle, en plus il existe plein d'ouvrages, de petits ouvrages faciles à lire, vous pouvez trouver des choses sur Internet, des vidéos, des audios, voilà, si on nourrit pas cette flamme en nous pour suivre le Seigneur. Mais notre vie de prière, elle va s'étioler et notre vie chrétienne avec. Hein. C'est normal, si vous voulez. Hein. Donc, souvent, on néglige un peu cet aspect-là. Voyez? On va parler beaucoup de la prière, ce qui est bien. On va parler de l'action, hein, de la générosité dans le service. OK. Mais n'oublions pas une dimension de formation. Quand je dis formation, je ne dis pas qu'il faut faire un baccalauréat de théologie pour chacun d'entre nous. Je dis juste qu'il faut quand même
avoir de bonne nourriture, hein, pour garder, regarder ce que ça fait quand on

0: suit une session. Évidemment, il y a le fait qu'on est ensemble et qu'on vit des choses ensemble, mais aussi qu'on reçoit de la nourriture. Un enseignement comme ce matin, par exemple, je pense que ça peut nous... Ça nous redonne de l'élan, voilà. Et ça, on peut le faire depuis chez soi, sans faire des grandes études, voilà. Et c'est pas du tout anodin dans la vie spirituelle. Donc ça, vous pouvez le regarder aussi, hein, la régularité de la prière, et puis la formation, est-ce qu'il y a un petit peu de formation, de nourriture spirituelle, ou pas, dans votre vie, hein, ça peut jouer. Pour conclure, je dirais que ce qui peut nous motiver dans notre oui à donner au Seigneur, c'est que si peu à peu nous parvenons avec sa grâce et à travers tous ces petits oui et tous ces petits non que nous allons donner, si nous parvenons à lui laisser plus de place dans notre vie, il va peu à peu prendre les rênes. Pas du tout en écrasant notre liberté, mais on va être vraiment au diapason avec lui. Voilà. Et une fois que le bon Dieu prend les rênes d'une vie, il ne peut faire que des merveilles. Et c'est ça qu'on voit dans la vie des saints. C'est exactement ça. C'est des personnes qui ont lutté, qui ont mis leur bonne volonté en œuvre, qui ont passé des caps. Et puis, il y a quand même un moment ou un autre, où ça commence vraiment à basculer. Voilà. Et c'est ça qu'on vise. C'est ça qu'on vise, chacun d'entre nous. Et un autre élément qui est censé nous motiver, ça c'est encore du Thérèse d'Avila, excusez-moi, en fait je peux jamais m'empêcher de la citer, elle dit, on ne va jamais seul au ciel. On ne va jamais seul au ciel. Ça c'est motivant. Ça veut dire que si chacun de nous, on se laisse sanctifier un peu à peu, hein, on se laisse attirer par le Seigneur, simplement en se laissant attirer, ça va en attirer d'autres. Donc quand on manque un peu de courage, vous voyez, quand on se dit aujourd'hui sourire à cette voisine, non, c'est pas possible. Non. Ou bien aujourd'hui aller à l'adoration que j'ai promis au Seigneur, non. On peut le faire par amour pour Jésus, bien sûr, et on peut le faire aussi en disant Seigneur, je t'offre ça pour telle intention, telle cause, voilà. On sait qu'il y a des enjeux. Si vous voulez, notre chemin de sainteté, c'est pas que pour Jésus et nous, c'est pour d'autres. Voilà.
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0: Il est 3 heures.
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3: Des deux jeunes filles debout sur le palier, la plus grande est celle qu'Augustin connaît déjà, qui lui a parlé à l'église. Et à la réflexion, ce fait paraît à l'enfant profondément juste et raisonnable. Il ne peut en être autrement. C'est le déterminisme des féeries. Chaque événement de ces invraisemblables heures participera de leur même couleur dorée. C'est d'elle aussi qu'émane ce rire merveilleux, encore visible sur ce visage lisse, moqueur et éblouissant, auprès duquel il est tout à fait impossible d'en regarder d'autres. Augustin est inondé d'une béatitude si dominatrice et si tendre qu'il sent immédiatement grandir entre la jeune fille et lui, organe de protection, une timidité forcenée à laquelle rien ne l'arrachera. L'enjouement cérémonieux de son père, la musique de ses paroles à elle, tout cela traverse douloureusement le silence où le petit garçon s'enferme. Son cœur reste baigné dans une douceur folle, farouche et pleine de honte qui va rester un de ses grands secrets. Et elle s'en va. Par le même escalier qu'ils viennent de monter, elle descend avec sa compagne pendant qu'ils entrent tous les deux. Occupé aux conversations liminaires avec la femme de chambre, son père remarque à peine qu'il se retourne impulsivement pour revoir celle qui s'en va, maintenant qu'est disparue l'oppression de la présence et qu'un terrible regret la remplace. Une main gantée de blanc lui fait signe pour sa confusion et pour sa joie. Le reste est noyé sous des épaisseurs de passé. Peut-être même cet étrange trouble ne surnage-t-il que parce qu'Augustin est revenu bien des fois, en les alourdissant sur les traits primitifs. Il se souvient de parquets d'un noir brun, compliqué et symétrique. Ces meubles graves présentent une immobilité si noble que serait blasphématoire l'idée de les faire servir, d'y placer par exemple du linge ou du pain, de tirer sur les cuivres des poignets. Le bruit de leurs deux pas mêlés s'est arrêté net, bu par de hautes laines. Augustin se trouve dans la brusque lumière verte d'une pièce immense, percée de baies sur les mêmes paysages de jardin qui figuraient déjà au rez-de-chaussée. D'autres meubles, parents des premiers, mais haussés de tons fauve doré, solennels, voisinent avec maintes choses, de leur sorte, de leur caste, dont le détail est perdu. Ils doivent être capables d'engager avec elle un dialogue dans leur langue humaine, avec leurs mots d'autrefois. Intentionnellement disposés ça et là dans la vaste pièce, sont des emplacements spéciaux par lesquels il convient de passer, des invitations courbes à se rendre à telle place précise et non pas à telle autre. Contre le mur du fond, dans une étonnante cheminée blanche, à l'extrême portée du regard et de l'impression, un feu de bois siffle avec douceur en plein printemps. L'extraordinaire parfum dont on voit bien, maintenant que celui de l'escalier n'était qu'une imitation, circule en volume massif, et si préhensible qu'Augustin est bien sûr de lui arracher cette fois le secret qu'il dissimule. Tous ces fragments disséminés, mais unis par une ressemblance de famille, ont clairement l'intention de diriger l'esprit vers une chose commune, centrale, autour de laquelle tout doit sans doute s'ordonner. Mais ce point suprême reste irrévélé. Augustin ne l'a pas découvert encore, à moins qu'il ne soit la main violette et vêtue de mitaine dont une très vieille dame, assise dans le contre-jour d'un fauteuil à oreilles, agite avec un tremblement plein de dignité un face-à-main d'or ciselé. Les mots qu'ils se disent, elle et son père, Augustin ne les retrouvera jamais, bien entendu. Tout au plus voltige dans le grand recul du temps, reconnaissable encore sous les reconstitutions, quelques restes d'une voix cassée et dominatrice, où certaines diphtongues sont filées comme des notes faibles et nobles, qu'il est de haute convenance de laisser rendre toute leur valeur nasale et tout leur timbre. Surtout, plus que ces détails, plus que cette main ou cette voix, ce qui occupe l'âme d'Augustin, c'est l'inépuisable étonnement d'ensemble où le plonge cette vieillesse, si différente de toutes celles qu'il connaît déjà. Des loueuses de chaises de l'abbatiale, de la vieille femme d'en bas, de n'importe quelle autre vieille femme. C'est une vieillesse soigneusement maintenue et pénétrée par les incomparables aromates que secrètent tous ces environnements. Comme le vague jaune miel imprégnant le marbre blanc de la cheminée, ou la terne eau glauque logée dans la glace, la distinction jointe à cette vieillesse est un caractère extérieur lentement déposé par l'âge, devenu motif ornemental, chargé de déceler son rang social et son style. Docilement assis sur sa petite chaise, Augustin en subit la silencieuse et opprimante grandeur. Brusquement, prend vol l'idée unique et suprême incluse en toutes ces choses, qu'elles expriment toutes, chacune avec sa nuance, non seulement l'odeur, mais aussi le feu de bois, le long passé des meubles, les baies sur les jardins, jusqu'au reflet des verres hypermétropes parmi les ciselures du face-à-main en or. Cette idée, si longtemps cherchée, Augustin la découvre enfin. Et celle de Marquise, on s'en rend compte si l'on prolonge « lit » et « lait » pour qu'ils aient le temps de dire tout ce qu'ils ont à dire avant d'expirer. Marquise douairière. L'énigme résolue, Augustin brûle d'en soumettre le mot à son père, dès son retour dans la rue. Un juste orgueil l'enflamme. L'étonnant salon ne l'intimide presque plus. Là comme partout, l'éclat de l'évidence a porté son apaisement et sa sérénité. Même la vision radieuse de tout à l'heure, elle est aussi mordue par l'idée, y perd peut-être quelque chose de son caractère ineffable. Car Augustin est encore trop ingénu, trop agissant, trop animal pour dépasser par ses rêves les apports du réel, en distendre les dimensions authentiques. Il est trop petit aussi pour savoir que le grand air et les mille aventures de la rue vont ternir l'éclat de ces images, en fêler le pur émail, l'émietter sur les trottoirs du retour. Avant qu'il ait le temps d'attaquer le sujet de la marquise douairière, voici qu'un monsieur aborde son papa. Il s'appelle Monsieur Marguillier. Augustin l'a déjà vu une fois et ne l'aime pas. Il a tiré par amitié l'oreille d'Augustin. Il a tiré trop fort et lui a fait mal. Il porte une serviette sous le bras, comme un professeur. Sur son visage, entre des favoris rasés, réside à demeure un clignotement permanent de ruse et de force. Leur dialogue est plein de familiarité tutoyante, émaillé de mots nouveaux et impressionnants. D'où que tu t'amènes ? Ah oui, les deux préfailles. La vente des sablons les avait remis à flot, mais il y a 15 ans de ça. Et un jour ou l'autre, ça tirera dur. Le père chose, la députation, tout ça, c'est entre nous, hein, mon vieux. Toi, c'est pas ton rayon. Monsieur Méridier prend un air qu'Augustin ne reconnaît pas davantage. Une expression de complicité timide et de subordination semi-railleuse. Ce dialogue qui stupéfie l'enfant, c'est le réel et le présent contre lequel aucun rêve ne vaut, aucun souvenir, même éblouissant, n'est de force. Celui de la jeune fille est en train de s'émacier, de perdre sa substance. Il se prépare à participer d'un conte de fées, à se faire intermédiaire entre ce qui est arrivé et ce qui ne peut pas l'être. Les choses véritablement vraies sont celles qui ont le pouvoir de recommencer régulièrement, de se changer en habitude commode, comme faire ses devoirs, déjeuner, aller le dimanche à la messe avec sa maman. Mais vous sentez, sans doute, combien il est invraisemblable que cette jeune fille merveilleuse consent à revenir régulièrement créer pour Augustin des habitudes de bonheur. Dans le cœur de ce petit garçon décidé, quelque chose se détacha, décrut au fil d'eau inéclairée. En signe de quoi ? Augustin arracha la canne de son papa, la chevaucha et gambadant, cria « Tututu, tututu, tututu !» Bien peu de gens, sans doute, eussent pu deviner, sous cette prouesse équestre, tant de contraintes sur soi et de fermeté antisentimentale. Pas même ceux que ce sport inattendu eût certainement étonné d'un petit garçon si réfléchi et si calme. Bien des années plus tard, c'est l'image privilégiée dont Augustin s'émeut encore quand il recherche sur un chemin aux mille traces, parmi les innombrables pas d'adultes, les vestiges de ses pas d'enfant.

L'autre compartiment de souvenirs était réservé aux hautes terres du Cantal. On se rendait là en plein été, 2 ou 3 semaines après le début des grandes vacances. Il y avait eu plusieurs expéditions semblables avant la naissance de la petite sœur. Là aussi, les souvenirs se mêlaient. On ne pouvait retrouver au juste à quelle époque de la préhistoire remontaient quelques-uns d'entre eux. Détachés de leur souche, ils erraient en un temps sans date et ne savaient où se poser. L'état d'esprit des voyageurs différait devant le voyage. Monsieur Méridier emportait des notes, des livres et se promettait des joies abstraites. Maman disait « Ah, si ce n'était pas la santé des enfants !» Mais Augustin comptait les jours. Un remue-ménage de malles et d'armoires ouvertes durait jusqu'aux petites heures du matin. D'autant plus gros de promesses qu'il s'efforçait d'être silencieux. Il annonçait l'approche d'un bonheur immense qui filtrait par toutes les claires voies de la nuit. Cette joie active et proliférante se nourrissait toute seule pendant qu'on dormait, grossissait, finissait par faire éclater le sommeil. Augustin se trouvait réveillé à des heures paradoxales et inidentifiables pour voir que sa jeune maman circulait encore sur des pantoufles sourdes, masquant la lampe de sa main gauche quand elle passait devant les petits lits. Alors il comprenait que ce bonheur était réel, presque arrivé, riant déjà dans cette couleur de vieille paille, distillé par la lampe à huile. Son cœur, libéré d'une trop pesante joie, désormais étale et doucement heureux, lui laissait juste le temps de sentir contre sa joue le tiède et lisse oreiller d'enfant avant de retomber au sommeil. Du voyage en chemin de fer, peu de choses en vérité surnageaient. Il y avait 2 sortes de wagons. Les vrais, ceux de 3e classe, seul cadre convenable aux obligations multiples qui incombent à un petit garçon réfléchi. Faire attention, ne pas perdre le paquet qu'on serre dans ses bras, rester bien tranquille sur le siège marron sale, en attendant que tout soit casé. Et puis les autres, capitonnés de bleu et de gris, qui n'ont pas l'aspect des vrais voyages, ne sont pas destinés aux vrais voyageurs. L'idée ne viendrait pas à une personne raisonnable d'aller s'y asseoir. Il y avait aussi 2 sortes de paysages. Celui que traversaient les premières lenteurs du train, les voies enchevêtrées, les cabines d'aiguillage, les maisons d'ouvriers bordant des rues écrasées de charrois. Les paysages ne comptaient pas. On passait sans les voir, comme on n'écoute pas un mot malsonnant. Ils commençaient de compter dans la grande campagne, quand ils glissaient à contresens d'un train dont la vitesse de fuite amusait et décevait à la fois. Car le papa d'Augustin lui avait expliqué les différentes espèces de trains. Distincts des omnibus étaient les grands express, dédaigneux qu'Augustin... Distincts des omnibus étaient les grands express dédaigneux qu'Augustin prendrait plus tard, qui vont vers les lointaines villes. Et le convoi haletant continuait son voyage entre des talus en fuite, poussifs et méprisés. Dès qu'enfin l'on atteignait la petite gare perdue où attendait la diligence, le paysage redevenait affectueux et immobile, non plus en contrebas du train, mais de plein pied avec le sol. Il perdait son aspect glissant et instable. Il avait repris racine dans la calme terre. Il vous enveloppait de son long repos. Et malgré cela, pénétré par l'esprit du voyage, il semblait le prolongement des 12 endroits campagnards dont on lisait le nom en lettres jaunes sur les côtés de la voiture, près de la boîte aux lettres. Il était l'extrême pointe des contrées où l'on passerait bientôt. Des paysannes chargées de paniers se rendaient à ces contrées. Elles montaient à l'intérieur de la diligence, tandis que le papa et la maman d'Augustin retenaient les places de devant qui coûtaient 10 sous de plus. On pouvait, à condition de les contourner avec prudence et d'assez loin, contempler les 2 gros chevaux à la queue nouée, autour desquels tourbillonnaient les mouches. Ils les chassaient en vain, avec cette queue trop courte, avec leurs pieds, avec les plissements vagabonds de leur peau. Ils sentaient une forte odeur, pas désagréable. Ils sentaient le cheval. Tout était si beau qu'on éprouvait, gonflant le cœur, ou peut-être les poumons, ou peut-être le larynx. Augustin connaît le nom de tous ses organes. Une envie de chanter ou de crier. Michelou, le conducteur, hissait par l'échelle des mâles qu'il abattait ensuite sur le toit de la diligence.
mais il goûtait peu la continuité dans ses emplois du temps violent. Il les aimait mélangés de rire, de repos et de vin blanc. Aussi querellait-il en rude patois des planèzes les paysannes au panier, tandis que la courbe de son ventre, expansive et déboutonnée, tremblant sur sa ceinture en secousse débonnaire, faisait signe que c'était pour rire et qu'il ne querellait pas. Quand tout était chargé, les bâches posées, le véhicule déjà dans cette puissante immobilité d'avant les démarrages, Michelou décevait encore ses clients en s'enfonçant en profondeur d'une des deux auberges qui contemplait la gare. La diligence attendait, interdite et stupéfaite, comme un énorme enfant abandonné. L'auberge rendait un Michelou tout frais, mal essuyé, humide encore. Ses grands mouvements de bras exprimaient un vague pathétique. Au hasard de la trajectoire, le dos de sa main trouvait l'occasion d'assécher ses moustaches, d'un air désespéré, tandis qu'il déplorait, par le reste de son geste, de n'avoir même pas le loisir d'effectuer correctement cette opération, pourtant fort nécessaire. Enfin, d'une course dont le rythme se transmettait à son ventre, la double et vaste convexité de ses jambes faisait de son mieux pour regagner, par des moyens bien insuffisants, le temps que lui avait fait perdre l'importance du chargement, mille circonstances adverses et la volonté des destins.

0: Alors, le vrai paysage commençait. C'était une de ces plaines minces et longues, prises entre l'écartement provisoire des éperons boisés. Dans la densité de leur grasse substance d'herbe, se cache la saveur des terres alluviales et l'imprégnation profonde des eaux. Des odeurs de foin sec et d'étables envahissaient l'air des villages, ceux du moins qui se laissaient traverser. Mais d'autres, plus secrets, tournaient le dos à la route. Derrière le profond écran des buissons percés de trous de poules, on ne voyait que leur envers. On ne savait de leur vie qu'un morceau. Ils ressemblaient au milieu trop court d'une belle histoire dont on ignorait toujours le commencement et la fin. Elle parlait si bas qu'un certain nombre de kilomètres avaient dû passer avant que vous vous en aperceviez. Mais vous compreniez alors que c'était votre faute et qu'elle parlait déjà depuis longtemps. Bien sûr, elle ne savait dire aucun mot qui fût clair, prononçant par exemple, comme eût fait un livre d'images, « Ce champ de blé est d'un jaune riche » ou « Cette meule de foin est pittoresque ». Qu'importe. Un grave et sensible petit garçon de 7 ans sait se passer de mots pour apercevoir, diffus et en suspens, dans la campagne, un mélange de bonheur et de bonté qui n'a besoin pour se poser d'aucun visage d'homme. Mais, affectée de timidité subite, lorsque maman regarde son petit enfant pour lire dans ses yeux la transparente joie qu'elle espérait, Augustin cache brusquement sa joue et son front contre les bras maternels. Il entend par-dessus sa tête « Allons, allons, gros bêta, aide-moi donc à tirer les paniers !» Nulle apparence maintenant que le paysage ait jamais parlé. Tout n'est que rondelles de saucisson, fruits, fromages, comme la fameuse statue n'était qu'odeur de rose. Des carrés d'un papier spécialement friable dégorgent sur les genoux de maman de bonnes tranches de grillade froide. On verse avec précaution du sel sur des œufs durs. La petite fille veut boire avant de manger. Il faut parlementer longtemps pour l'en dissuader. On transmet à papa les portions qui lui reviennent, avec un verre de vin qui tremble au bout d'un bras. Des gouttes de vin, des pelures de saucisson et de fromage tombent sur la belle caisse jaune. Augustin se sent fort anxieux de ce qu'au prochain arrêt fera Michelou. Un instinct secret et blasphémateur lui suggère qu'en cas de conflit, son père ne serait pas de force. Mais Michelou dit seulement « Ah ah, vous avez fait boire la petite famille !» Et en même temps que des grimaces et des clignements sur un visage devenu soudain plissoté et resté rubicon, lui donne un air de camaraderie complice, une familiarité et presque une amitié née d'un vice commun. Hélas, rien ne dure qui ne change. Peu à peu, le beau vase aux parois faites d'air qui contenait tant de promesses se vide, s'assèche, on ne sait par quelle fente invisible. Plus rien que de la poussière, d'inertes feuilles vertes, toutes les formes de la lassitude, le feu d'un brutal soleil. Augustin ne se souvient même plus que la terre ait été trempée de fraîcheur et suintante de joie au premier tour de roue. Il n'eût pas voulu revenir à ces moments, pas plus qu'il n'eût souhaité retrouver le départ, les femmes au panier et l'allégresse des premiers villages. Tout était rance et long. Déjà, vers les endroits où se rendait la route, au bout du chemin tordu par tous les caprices des tournants, passant tantôt de ça, tantôt de là, grandissant un peu plus à chaque rencontre, posé dans les premiers moments contre un rideau de forêt, puis balayé, perçant, dressé tout seul, rural et gris de tuiles, dans la poussière du soleil, annonciateur et parti du hameau fin d'étape, on voyait enfin le clocher. Nous sommes à la Borie des Saules. C'est la Borie des Saules. Il faut un certain nombre de répétitions pour se pénétrer de cette vérité. Importante et ridicule, compensant la marche au pas dans la longue campagne, la diligence commence un petit trot triomphal. Elle retrouve à la fin la vitesse du départ. Le milieu s'absorbe et disparaît entre ses deux extrémités étincelantes. La diligence roule désormais devant maintes choses rangées sur le bord de la route. Les hameaux projettent ces objets devant eux, en grand nombre, de chaque côté des chemins vicinaux, pour que les voyageurs connaissent leur approche, les prennent peut-être pour des sous-préfectures, au moins pour des chefs-lieux de canton, et conçoivent de l'estime pour eux. On voit là des lessives sur les carrés de prairie, des troncs d'arbres écorcés, empilés, marqués de lettres rouges par le marchand de bois, une machine à battre rangée pour la nuit, de défiants matous errant dans les jardins, des charrues et des roues avoisinant les hangars d'un charron forgeron, un cortège de poules et d'oies qu'on dérange, et aussi des casseroles rouillées jetées dans les orties avec de vieilles chaussures et d'autres détritus innommés. Qui réfléchit découvre immédiatement qu'il y a deux laboris des saules. D'abord cet ensemble d'objets sans prestige qui voudraient bien se faire englober sous ces syllabes délicieuses. Et puis la réalité cachée, voilée mais substantielle, qui se dissimule sur leur timbre pur. Vous sentez tout de suite que c'est un nom doré, joyeux, avec une inexprimable nuance de soir. On ne l'aperçoit que lorsqu'on prononce, avec le velours qui convient, cette eau, plein de soleil jaune et d'un sentiment triste et doux, qui est ce qu'on appelle la mélancolie. La borie des saules. Exactement comme pour la marquise. Qu'est-ce que tu as, petit ? Demande son papa, tandis qu'Augustin s'étudie justement à prononcer ce doux nom comme il faut, ce qui a pour effet d'interrompre net l'exercice. Une fois, quand il était bien plus petit, peut-être la première année qu'eut lieu le beau voyage, les cloches de la borie des saules se mirent à sonner, juste comme sonnent les cloches dans les voyages ou dans les chansons. Elles sonnaient sans doute pour quelque fête, peut-être un baptême ou un mariage, car d'autres indices montraient qu'on n'était pas à dimanche. Elles jetèrent dans l'air d'11 heures du matin ces beaux sons d'or volant en éclats en même temps qu'ils naissaient, et leurs morceaux tremblants et ondulés fondaient tout de suite dans la substance du ciel. Or, ces sonneries de cloches s'incorporèrent à l'air de la borie des saules, et toutes les fois qu'Augustin y revient, elle s'y trouvait, présente et absente à la fois. Elle l'attendait encore, alors que le curé partit, l'église fermée faute de desservants, les diligences disparues, des camionnettes arrêtées devant un bel hôtel neuf pourvu de garage et du téléphone. Il y avait beau temps que dans le clocher aux tuiles cassées, les cloches d'or ne sonnaient plus. Mais en ces anciens jours, la borie des saules n'avait qu'une auberge qui s'appelait Hôtel de la Providence et du Cheval Blanc. À l'appui de cette désignation, les restes d'un cheval blanchâtre piaffaient sur une enseigne verte. Quant à la Providence, le thème était trop abstrait pour la peinture. On descendait là. Les événements se multipliaient avec une nouveauté inépuisable. Les flancs des chevaux battaient. La diligence s'ouvrait, se dévêtait de ses bâches, s'épanouissait. Tout le groupe exprimait fortement l'idée d'une tâche énorme, correctement accompli. Un vieil homme barbu et doux, que maman appelait Pierrounet, prit la petite Christine dans ses bras. La petite pleurnichait, se rétractait. On lui expliqua que tout le monde, maintenant, allait monter dans la belle voiture de tonton. La voiture à 4 roues, précisait Pierrounet. Alors elle protesta, ne voulant pas que les autres voyageurs, ceux de la diligence, y montassent avec elle. Les longues jambes paternelles dessinaient en l'air des tâtonnements méticuleux avant de poser leurs semelles sur les marchepieds. Cependant, d'effrayants bruits de mâles retentirent au fond de la diligence. Michelou reprenait à l'arrivée cet air d'Hercule féroce et familier, quitté depuis la gare et remisé quelque part sous les bâches pendant son inutilisation. Pierrounet expliquait que le Mestreval était aux foires, qu'il ne rentrerait que le soir, que lui, Pierrounet, le remplaçait, que, dans le grand domaine, tout allait pas trop mal et qu'il n'y avait pas trop à se plaindre. Puis il s'en revint avec tranquillité vers des gens qui étaient là.
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1: Écoutons le Seigneur nous dire, venez à moi, vous tous qui peinez, qui souffrez, et moi, je vous donnerai le repos. Dans la confiance filiale, nous vous invitons à méditer le chapelet.

0: du Fils et du Saint-Esprit. Amen.
1: Prions pour les personnes malades et handicapées et leur entourage et le rétablissement de celles qui commencent leur convalescence. N'oublions pas les malades dépressifs et leurs proches, qu'ils trouvent dans la prière courage et consolation. Prions pour les familles, pour un bébé décédé à sa naissance et pour ses parents, pour une famille qui revient d'étranger avec 6 enfants, sans travail et logement. Prions pour la France. Remercions pour les grâces obtenues. Prions pour les agonisants, pour tous les défunts et les âmes du purgatoire. Prions pour les personnes inhumées aujourd'hui.
2: Je crois en Dieu, le Père Tout-Puissant, Créateur du ciel et de la terre, et en Jésus-Christ, son Fils unique, notre Seigneur, qui a été conçu du Saint-Esprit, est né de la Vierge Marie, a souffert sous Ponce Pilate, a été crucifié, est mort et a été enseveli, est descendu aux enfers. Le troisième jour est ressuscité des morts, est monté aux cieux, est assis à la droite de Dieu, le Père Tout-Puissant, d'où il viendra juger les vivants et les morts. Je crois en l'Esprit Saint, à la Sainte Église catholique,
3: à la communion des saints, à la rémission des péchés, à la résurrection de la chair, à la vie éternelle. Amen.
2: Notre Père qui es aux cieux, que ton nom soit sanctifié, que ton règne vienne, que ta volonté soit faite sur la terre comme au ciel.
3: Donne-nous aujourd'hui notre pain de ce jour. Pardonne-nous nos offenses, comme nous pardonnons aussi à ceux qui nous ont offensés. Et ne nous soumets pas à entrer en tentation, mais délivre-nous du mal. Amen.
2: Je vous salue, Marie, pleine de grâce. Le Seigneur est avec vous. Vous êtes bénie entre toutes les femmes, et Jésus, le fruit de vos entrailles, est béni.
3: Sainte Marie, Mère de Dieu, priez pour nous pauvres pécheurs, maintenant et à l'heure de notre mort. Amen.
2: Je vous salue, Marie, pleine de grâce. Le Seigneur est avec vous. Vous êtes bénie entre toutes les femmes, et Jésus, le fruit de vos entrailles, est béni.
3: Sainte Marie, Mère de Dieu, priez pour nous pauvres pécheurs, maintenant et à l'heure de notre mort. Amen.
2: Je vous salue, Marie, pleine de grâce. Le Seigneur est avec vous. Vous êtes bénie entre toutes les femmes, et Jésus, le fruit de vos entrailles, est béni.
3: Sainte Marie, Mère de Dieu, priez pour nous pauvres pécheurs, maintenant et à l'heure de notre mort. Amen.
2: Gloire au Père, au Fils et au Saint-Esprit,
3: comme il était au commencement, maintenant et toujours, dans les siècles des siècles. Amen.

0: Mystère douloureux. Premier mystère, l'agonie de Jésus. Seigneur, donne-moi de regretter mes péchés, de confesser mes fautes. Pardonne-moi.
1: Notre Père qui es aux cieux, que ton nom soit sanctifié, que ton règne vienne, que ta volonté soit faite sur la terre comme au ciel.
2: Donne-nous aujourd'hui notre pain de ce jour. Pardonne-nous nos offenses, comme nous pardonnons aussi à ceux qui nous ont offensés. Et ne nous laisse pas entrer en tentation, mais délivre-nous du mal. Amen.
1: Je vous salue, Marie, pleine de grâce. Le Seigneur est avec vous. Vous êtes bénie entre toutes les femmes, et Jésus, le fruit de vos entrailles, est béni.
3: Sainte Marie, Mère de Dieu, priez pour nous, pauvres pécheurs, maintenant et à l'heure de notre mort. Amen.
1: Je vous salue, Marie, pleine de grâce. Le Seigneur est avec vous. Vous êtes bénie entre toutes les femmes, et Jésus, le fruit de vos entrailles, est béni.
3: Sainte Marie, Mère de Dieu, priez pour nous, pauvres pécheurs, maintenant et à l'heure de notre mort. Amen.
1: Je vous salue, Marie, pleine de grâce. Le Seigneur est avec vous. Vous êtes bénie entre toutes les femmes, et Jésus, le fruit de vos entrailles, est béni.
3: Sainte Marie, Mère de Dieu, priez pour nous, pauvres pécheurs, maintenant et à l'heure de notre mort. Amen.
1: Je vous salue, Marie, pleine de grâce. Le Seigneur est avec vous. Vous êtes bénie entre toutes les femmes, et Jésus, le fruit de vos entrailles, est béni.
3: Sainte Marie, Mère de Dieu, priez pour nous pauvres pécheurs, maintenant et à l'heure de notre mort. Amen.
1: Je vous salue, Marie pleine de grâce. Le Seigneur est avec vous. Vous êtes bénie entre toutes les femmes, et Jésus, le fruit de vos entrailles, est béni.
3: Sainte Marie, Mère de Dieu, priez pour nous pauvres pécheurs, maintenant et à l'heure de notre mort. Amen.
1: Je vous salue, Marie pleine de grâce. Le Seigneur est avec vous. Vous êtes bénie entre toutes les femmes, et Jésus, le fruit de vos entrailles, est béni.
3: Sainte Marie, Mère de Dieu, priez pour nous pauvres pécheurs, maintenant et à l'heure de notre mort. Amen.
1: Je vous salue, Marie pleine de grâce. Le Seigneur est avec vous. Vous êtes bénie entre toutes les femmes, et Jésus, le fruit de vos entrailles, est béni.
3: Sainte Marie, Mère de Dieu, priez pour nous pauvres pécheurs, maintenant et à l'heure de notre mort. Amen.
1: Je vous salue, Marie pleine de grâce. Le Seigneur est avec vous. Vous êtes bénie entre toutes les femmes, et Jésus, le fruit de vos entrailles, est béni.
3: Sainte Marie, Mère de Dieu, priez pour nous pauvres pécheurs, maintenant et à l'heure de notre mort. Amen.
1: Je vous salue, Marie pleine de grâce. Le Seigneur est avec vous. Vous êtes bénie entre toutes les femmes, et Jésus, le fruit de vos entrailles, est béni.
3: Sainte Marie, Mère de Dieu, priez pour nous pauvres pécheurs, maintenant et à l'heure de notre mort. Amen.
1: Je vous salue, Marie pleine de grâce. Le Seigneur est avec vous. Vous êtes bénie entre toutes les femmes, et Jésus, le fruit de vos entrailles, est béni.
3: Sainte Marie, Mère de Dieu, priez pour nous pauvres pécheurs, maintenant et à l'heure de notre mort. Amen.
1: Gloire soit au Père, au Fils et au Saint-Esprit,
4: comme il était au commencement, maintenant et toujours,
1: dans les siècles des siècles. Amen.

0: Deuxième mystère, Jésus est flagellé. Seigneur, apprends-moi la pureté dans mes regards, dans mes paroles, dans mes comportements. Apprends-moi à maîtriser mes instincts et à me modérer. Donne-moi la grâce du jeûne. Notre Père qui es aux cieux, que ton nom soit sanctifié, que ton règne vienne, que ta volonté soit faite sur la terre comme au ciel.
1: Donne-nous aujourd'hui notre pain de ce jour. Pardonne-nous nos offenses, comme nous pardonnons aussi à ceux qui nous ont offensés. Et ne nous laisse pas entrer en tentation, mais délivre-nous du mal.
0: Amen. Je vous salue, Marie, pleine de grâce. Le Seigneur est avec vous. Vous êtes bénie entre toutes les femmes, et Jésus, le fruit de vos entrailles, est béni.
1: Sainte Marie, Mère de Dieu, priez pour nous pauvres pécheurs, maintenant et à l'heure de notre mort. Amen.
0: Je vous salue, Marie, pleine de grâce. Le Seigneur est avec vous. Vous êtes bénie entre toutes les femmes, et Jésus, le fruit de vos entrailles, est béni.
1: Sainte Marie, Mère de Dieu, priez pour nous pauvres pécheurs, maintenant et à l'heure de notre mort. Amen.
0: Je vous salue, Marie, pleine de grâce. Le Seigneur est avec vous. Vous êtes bénie entre toutes les femmes, et Jésus, le fruit de vos entrailles, est béni.
1: Sainte Marie, Mère de Dieu, priez pour nous pauvres pécheurs, maintenant et à l'heure de notre mort. Amen.
0: Je vous salue, Marie, pleine de grâce. Le Seigneur est avec vous. Vous êtes bénie entre toutes les femmes, et Jésus, le fruit de vos entrailles, est béni.
1: Sainte Marie, Mère de Dieu, priez pour nous pauvres pécheurs, maintenant et à l'heure de notre mort.
0: Amen. Je vous salue, Marie, pleine de grâce. Le Seigneur est avec vous. Vous êtes bénie entre toutes les femmes, et Jésus, le fruit de vos entrailles, est béni.
1: Sainte Marie, Mère de Dieu, priez pour nous pauvres pécheurs, maintenant et à l'heure de notre mort. Amen.
0: Je vous salue, Marie, pleine de grâce. Le Seigneur est avec vous. Vous êtes bénie entre toutes les femmes, et Jésus, le fruit de vos entrailles, est béni.
1: Sainte Marie, Mère de Dieu, priez pour nous pauvres pécheurs, maintenant et à l'heure de notre mort. Amen.
0: Je vous salue, Marie, pleine de grâce. Le Seigneur est avec vous. Vous êtes bénie entre toutes les femmes, et Jésus, le fruit de vos entrailles, est béni.
1: Sainte Marie, Mère de Dieu, priez pour nous pauvres pécheurs, maintenant et à l'heure de notre mort.
0: Amen. Je vous salue, Marie, pleine de grâce. Le Seigneur est avec vous. Vous êtes bénie entre toutes les femmes, et Jésus, le fruit de vos entrailles, est béni.
1: Sainte Marie, Mère de Dieu, priez pour nous pauvres pécheurs, maintenant et à l'heure de notre mort.
0: Amen. Je vous salue, Marie, pleine de grâce. Le Seigneur est avec vous. Vous êtes bénie entre toutes les femmes, et Jésus, le fruit de vos entrailles, est béni.
1: Sainte Marie, Mère de Dieu, priez pour nous pauvres pécheurs, maintenant et à l'heure de notre mort. Amen.
0: Je vous salue, Marie, pleine de grâce. Le Seigneur est avec vous. Vous êtes bénie entre toutes les femmes, et Jésus, le fruit de vos entrailles, est béni.
1: Sainte Marie, Mère de Dieu, priez pour nous pauvres pécheurs, maintenant et à l'heure de notre mort. Amen.
0: Gloire au Père, au Fils et au Saint-Esprit,
1: comme il était au commencement, maintenant et toujours, dans les siècles des siècles.
0: Amen.

0: Jésus est couronné d'épines. Seigneur, apprends-moi à être doux et effacé, à reconnaître ma petitesse et à ne pas tomber dans l'orgueil.
1: Notre Père qui es aux cieux, que ton nom soit sanctifié, que ton règne vienne, que ta volonté soit faite sur la terre comme au ciel.
2: Donne-nous aujourd'hui notre pain de ce jour. Pardonne-nous nos offenses, comme nous pardonnons aussi à ceux qui nous ont offensés. Et ne nous laisse pas entrer en tentation, mais délivre-nous du mal. Amen.
1: Je vous salue, Marie, pleine de grâce. Le Seigneur est avec vous. Vous êtes bénie entre toutes les femmes. Et Jésus, le fruit de vos entrailles, est béni.
2: Sainte Marie, Mère de Dieu, priez pour nous pauvres pécheurs, maintenant et à l'heure de notre mort. Amen.
1: Je vous salue, Marie, pleine de grâce. Le Seigneur est avec vous. Vous êtes bénie entre toutes les femmes, et Jésus, le fruit de vos entrailles, est béni.
2: Sainte Marie, Mère de Dieu, priez pour nous pauvres pécheurs, maintenant et à l'heure de notre mort. Amen.
1: Je vous salue, Marie, pleine de grâce. Le Seigneur est avec vous. Vous êtes bénie entre toutes les femmes, et Jésus, le fruit de vos entrailles, est béni.
2: Sainte Marie, Mère de Dieu, priez pour nous pauvres pécheurs, maintenant et à l'heure de notre mort. Amen.
1: Je vous salue, Marie, pleine de grâce. Le Seigneur est avec vous. Vous êtes bénie entre toutes les femmes.

0: Amen.
1: Je vous salue, Marie, pleine de grâce. Le Seigneur est avec vous. Vous êtes bénie entre toutes les femmes, et Jésus, le fruit de vos entrailles, est béni.
2: Sainte Marie, Mère de Dieu, priez pour nous, pauvres pécheurs, maintenant et à l'heure de notre mort. Amen.
1: Je vous salue, Marie, pleine de grâce. Le Seigneur est avec vous. Vous êtes bénie entre toutes les femmes, et Jésus, le fruit de vos entrailles, est béni.
2: Sainte Marie, Mère de Dieu, priez pour nous, pauvres pécheurs, maintenant et à l'heure de notre mort. Amen.
1: Je vous salue, Marie, pleine de grâce. Le Seigneur est avec vous. Vous êtes bénie entre toutes les femmes, et Jésus, le fruit de vos entrailles, est béni.
2: Sainte Marie, Mère de Dieu, priez pour nous, pauvres pécheurs, maintenant et à l'heure de notre mort. Amen.
1: Je vous salue, Marie, pleine de grâce. Le Seigneur est avec vous. Vous êtes bénie entre toutes les femmes, et Jésus, le fruit de vos entrailles, est béni.
2: Sainte Marie, Mère de Dieu, priez pour nous, pauvres pécheurs, maintenant et à l'heure de notre mort. Amen.
1: Je vous salue, Marie, pleine de grâce. Le Seigneur est avec vous. Vous êtes bénie entre toutes les femmes, et Jésus, le fruit de vos entrailles, est béni.
2: Sainte Marie, Mère de Dieu, priez pour nous, pauvres pécheurs, maintenant et à l'heure de notre mort. Amen.
1: Je vous salue, Marie, pleine de grâce. Le Seigneur est avec vous. Vous êtes bénie entre toutes

0: Jésus porte sa croix. Quatrième mystère. Seigneur, donne-moi ta paix malgré les difficultés. Aide-moi à porter ma croix et à être patient dans les épreuves. Apprends-moi à ne pas alourdir le fardeau de mes frères, mais à les soulager dans leurs peines.
1: Notre Père qui es aux cieux, que ton nom soit sanctifié, que ton règne vienne, que ta volonté soit faite sur la terre comme au ciel.
2: Donne-nous aujourd'hui notre pain de ce jour. Pardonne-nous nos offenses, comme nous pardonnons aussi à ceux qui nous ont offensés. Et ne nous laisse pas entrer en tentation, mais délivre-nous du mal. Amen.
1: Je vous salue, Marie pleine de grâce. Le Seigneur est avec vous. Vous êtes bénie entre toutes les femmes, et Jésus, le fruit de vos entrailles, est béni.
0: Sainte Marie, Mère de Dieu, priez pour nous pauvres pécheurs, maintenant et à l'heure de notre mort. Amen.
1: Je vous salue, Marie pleine de grâce. Le Seigneur est avec vous. Vous êtes bénie entre toutes les femmes, et Jésus, le fruit de vos entrailles, est béni.
0: Sainte Marie, Mère de Dieu, priez pour nous pauvres pécheurs, maintenant et à l'heure de notre mort. Amen.
1: Je vous salue, Marie pleine de grâce. Le Seigneur est avec vous. Vous êtes bénie entre toutes les femmes, et Jésus, le fruit de vos entrailles, est béni.
0: Sainte Marie, Mère de Dieu, priez pour nous pauvres pécheurs, maintenant et à l'heure de notre mort. Amen.
1: Je vous salue, Marie pleine de grâce. Le Seigneur est avec vous. Vous êtes bénie entre toutes les femmes, et Jésus, le fruit de vos entrailles, est béni.
0: Sainte Marie, Mère de Dieu, priez pour nous pauvres pécheurs, maintenant et à l'heure de notre mort. Amen.
1: Je vous salue, Marie pleine de grâce. Le Seigneur est avec vous. Vous êtes bénie entre toutes les femmes, et Jésus, le fruit de vos entrailles, est béni.
0: Sainte Marie, Mère de Dieu, priez pour nous pauvres pécheurs, maintenant et à l'heure de notre mort. Amen.
1: Je vous salue, Marie pleine de grâce. Le Seigneur est avec vous. Vous êtes bénie entre toutes les femmes, et Jésus, le fruit de vos entrailles, est béni.
0: Sainte Marie, Mère de Dieu, priez pour nous pauvres pécheurs, maintenant et à l'heure de notre mort. Amen.
1: Je vous salue, Marie pleine de grâce. Le Seigneur est avec vous. Vous êtes bénie entre toutes les femmes, et Jésus, le fruit de vos entrailles, est béni.
0: Sainte Marie, Mère de Dieu, priez pour nous pauvres pécheurs, maintenant et à l'heure de notre mort. Amen.
1: Je vous salue, Marie pleine de grâce. Le Seigneur est avec vous. Vous êtes bénie entre toutes les femmes, et Jésus, le fruit de vos entrailles, est béni.
0: Sainte Marie, Mère de Dieu, priez pour nous pauvres pécheurs, maintenant et à l'heure de notre mort. Amen.
1: Je vous salue, Marie pleine de grâce. Le Seigneur est avec vous. Vous êtes bénie entre toutes les femmes, et Jésus, le fruit de vos entrailles, est béni.
0: Sainte Marie, Mère de Dieu, priez pour nous pauvres pécheurs, maintenant et à l'heure de notre mort. Amen.
1: Je vous salue, Marie pleine de grâce. Le Seigneur est avec vous. Vous êtes bénie entre toutes les femmes, et Jésus, le fruit de vos entrailles, est béni.
0: Sainte Marie, Mère de Dieu, priez pour nous pauvres pécheurs, maintenant et à l'heure de notre mort. Amen.
1: Je vous salue, Marie pleine de grâce. Le Seigneur est avec vous. Vous êtes bénie entre toutes les femmes, et Jésus, le fruit de vos entrailles, est béni.
0: Sainte Marie, Mère de Dieu, priez pour nous pauvres pécheurs, maintenant et à l'heure de notre mort. Amen.
1: Gloire soit au Père, au Fils et au Saint-Esprit,
0: comme il était au commencement, maintenant et toujours,
1: dans les siècles des siècles.

Cinquième mystère, Jésus est crucifié. Merci Seigneur de tant m'aimer en donnant ta vie pour moi sur la croix, en me rachetant à la vie divine, en me donnant Marie, ta mère, pour prendre soin de moi et me guider sur la route. Guéris-moi,

0: Convertis-moi, attire et touche les cœurs de ceux qui se perdent loin de toi. Notre Père qui es aux cieux, que ton nom soit sanctifié, que ton règne vienne, que ta volonté soit faite sur la terre comme au ciel.
1: Donne-nous aujourd'hui notre pain de ce jour. Pardonne-nous nos offenses, comme nous pardonnons aussi à ceux qui nous ont offensés. Et ne nous laisse pas entrer en tentation, mais délivre-nous du mal. Amen.
0: Je vous salue, Marie, pleine de grâce. Le Seigneur est avec vous. Vous êtes bénie entre toutes les femmes, et Jésus, le fruit de vos entrailles, est béni.
1: Sainte Marie, Mère de Dieu, priez pour nous, pauvres pécheurs, maintenant et à l'heure de notre mort. Amen.
0: Je vous salue, Marie, pleine de grâce. Le Seigneur est avec vous. Vous êtes bénie entre toutes les femmes, et Jésus, le fruit de vos entrailles, est béni.
1: Sainte Marie, Mère de Dieu, priez pour nous, pauvres pécheurs, maintenant et à l'heure de notre mort. Amen.
0: Je vous salue, Marie, pleine de grâce. Le Seigneur est avec vous. Vous êtes bénie entre toutes les femmes, et Jésus, le fruit de vos entrailles, est béni.
1: Sainte Marie, Mère de Dieu, priez pour nous, pauvres pécheurs, maintenant et à l'heure de notre mort. Amen.
0: Je vous salue, Marie, pleine de grâce. Le Seigneur est avec vous. Vous êtes bénie entre toutes les femmes, et Jésus, le fruit de vos entrailles, est béni.
1: Sainte Marie, Mère de Dieu, priez pour nous, pauvres pécheurs, maintenant et à l'heure de notre mort. Amen.
0: Je vous salue, Marie, pleine de grâce. Le Seigneur est avec vous. Vous êtes bénie entre toutes les femmes, et Jésus, le fruit de vos entrailles, est béni.
1: Sainte Marie, Mère de Dieu, priez pour nous, pauvres pécheurs, maintenant et à l'heure de notre mort. Amen.
0: Je vous salue, Marie, pleine de grâce. Le Seigneur est avec vous. Vous êtes bénie entre toutes les femmes, et Jésus, le fruit de vos entrailles, est béni.
1: Sainte Marie, Mère de Dieu, priez pour nous, pauvres pécheurs, maintenant et à l'heure de notre mort. Amen.
0: Je vous salue, Marie, pleine de grâce. Le Seigneur est avec vous. Vous êtes bénie entre toutes les femmes, et Jésus, le fruit de vos entrailles, est béni.
1: Sainte Marie, Mère de Dieu, priez pour nous, pauvres pécheurs, maintenant et à l'heure de notre mort. Amen.
0: Je vous salue, Marie, pleine de grâce. Le Seigneur est avec vous. Vous êtes bénie entre toutes les femmes, et Jésus, le fruit de vos entrailles, est béni.
1: Sainte Marie, Mère de Dieu, priez pour nous, pauvres pécheurs, maintenant et à l'heure de notre mort. Amen.
0: Je vous salue, Marie, pleine de grâce. Le Seigneur est avec vous. Vous êtes bénie entre toutes les femmes, et Jésus, le fruit de vos entrailles, est béni.
1: Sainte Marie, Mère de Dieu, priez pour nous, pauvres pécheurs, maintenant et à l'heure de notre mort. Amen.
0: Je vous salue, Marie, pleine de grâce. Le Seigneur est avec vous. Vous êtes bénie entre toutes les femmes, et Jésus, le fruit de vos entrailles, est béni.
1: Sainte Marie, Mère de Dieu, priez pour nous, pauvres pécheurs, maintenant et à l'heure de notre mort. Amen.
0: Gloire au Père, au Fils et au Saint-Esprit, comme il était au commencement, maintenant et toujours, dans les siècles des siècles. Amen.
2: Je vous salue, Joseph, vous que la grâce divine a comblé. Le Sauveur a reposé entre vos bras et grandi sous vos yeux. Vous êtes bénie entre tous les hommes, et Jésus, le Fils de votre virginale épouse, est béni. Saint Joseph, donné pour Père au Fils de Dieu, priez pour nous maintenant dans nos difficultés de famille, de travail, de santé, maintenant et à l'heure de notre mort. Amen.
0: Saint Louis-Marie Grignon de Montfort,
3: priez pour nous.
0: Saint Joseph,
3: priez pour nous.
0: Notre-Dame de Fidélité,
3: priez pour nous.
0: Au nom du Père et du Fils et du Saint-Esprit. Amen.

0: Il est 4 heures.
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3: Bonjour, bienvenue dans l'histoire en musique. Aujourd'hui, émission spéciale musique de film, un quiz de musique de film. Alors, ce qui m'a donné l'idée de cette émission, c'est un concert qui va avoir lieu dans quelques jours au Château de Goulaine par la Philharmonie des Deux Mondes, concert légende du cinéma avec les plus grandes musiques de film des dernières décennies. Hein. 45 musiciens sur scène, orchestre symphonique. Hein. Vous pouvez d'ailleurs normalement vous procurer encore des billets au Château de Goulaine, légende du cinéma. Alors on va procéder à ce quiz musical comme suit. Je vous passe quelques musiques, vous tentez de les deviner, mais je pense que vous n'aurez aucun problème, c'est quand même du répertoire très célèbre, et puis on débriefe juste après en donnant quelques indications sur ces extraits musicaux. Alors je vous propose une première œuvre, donc un direct, directement donc dirigé par le compositeur en salle avec public pour ce premier extrait.

Bien, vous aurez sans doute reconnu l'une des œuvres les plus reconnaissables d'un point de vue musical de l'histoire de la musique de film. Il s'agit des Dents de la Mer, évidemment, compositeur John Williams, l'un des plus célèbres compositeurs de musique de film. 1975 pour Les Dents de la Mer, réalisation Spielberg, évidemment, qui marque un tournant dans l'histoire du cinéma. D'ailleurs, au passage, ce qui est extraordinaire avec cette musique de John Williams, c'est qu'elle repose finalement sur deux notes obsessionnelles. Pap, pap. C'est tout. Et puis en boucle, en boucle, en boucle. Et écriture effectivement minimaliste, mais extrêmement efficace. Alors je vais vous proposer une deuxième œuvre, toujours enregistrement direct, toujours dirigée par le compositeur. Alors, je vous donne un tout petit indice, bah, c'est le même compositeur pour cette nouvelle musique. Il s'agit également de John Williams. Je vous laisse deviner cette musique.

Alors c'était relativement simple, toujours John Williams, le compositeur. Cette fois-ci, il s'agit d'une musique d'un film de 1981 d'Indiana Jones. Évidemment, Indiana Jones avec Harrison Ford, bon, l'archéologue aventurier, pour cette musique absolument formidable. Donc vous retrouverez, hein, si vous vous rendez au concert, au château de Goulaine le 14 juin, un concert donné également à Saint-Nazaire à l'Alvéole 12 par ce même orchestre, la Philharmonie des Deux Mondes, le 7 juin prochain. Alors, laissons John Williams un petit peu pour un autre compositeur, une autre œuvre un peu plus tard. Je vous laisse deviner ce nouvel extrait.

Alors en enregistrant cette émission, je vois Nicolas à la régie qui se marre, donc vraisemblablement ça traverse quand même les générations cette musique, et elle est pas si vieille que ça d'ailleurs, hein. C'est une double trilogie pour l'instant en tout cas, plus série, c'est Le Seigneur des Anneaux, hein. Le Seigneur des Anneaux, réalisation Peter Jackson, on est en 2001 pour le premier volet, Elijah Wood, Viggo Mortensen, Ian McKellen pour cette œuvre peu banale finalement de l'histoire du cinéma, musique de Howard Shore. Alors, on change de style. Quelques années auparavant, avec un très grand compositeur, pas le plus connu, mais un très grand compositeur, je vous laisse à nouveau deviner cet extrait musical.

Alors, un peu plus compliqué, on est en 1991, musique de Michael Kamen. Alors, il s'agit du film Robin des Bois, Prince des voleurs, avec Kevin Costner, un grand succès du début des années 90 pour ce Robin des Bois. Alors, on revient au grand John Williams. On est en, pour ce prochain extrait, on est en 1993. Voilà, indice John Williams, 1993. Écoutez bien cet extrait.

John Williams pour la musique, 1993, réalisation Steven Spielberg, donc avec Sam Neill, Laura Dern, Jeff Goldblum pour Jurassic Park. Donc c'était le premier volet en 1993, donc toujours la même collaboration, Spielberg égale John Williams. Donc toutes ces musiques-là, vous les retrouverez évidemment 7 juin, Alvéole Douce-Saint-Nazaire, 14 juin, Château de Goulaine, 45 musiciens, orchestre symphonique, Philharmonie des Deux Mondes, Alvéole Douce et Château de Goulaine, 7 et 14 juin. Prochaine œuvre, un grand compositeur, cette fois-ci ce n'est pas un Américain, c'est un film de 1986. Alors essayez de trouver ceci.

Alors je vois Nicolas à nouveau en régie qui ne trouve pas cet extrait. Ouais, c'est un petit peu plus vieux, ça, ça a 40 ans, ça. C'est un film avec un grand acteur, plusieurs grands acteurs d'ailleurs, avec Robert De Niro, Jeremy Irons, et ce film c'est The Mission. Hein, l'extrait au hautbois, hymne, enfin air de Gabriel, Gabriel's Oboe, avec ce superbe accent anglais qui me caractérise. Donc sorti en 1986, The Mission. Petit indice, ça se rapproche du précédent, celui qu'on vient d'écouter. Pour le prochain, au moins. Peut-être au niveau du titre, et pourtant ça tout le monde connaît, on est en 1966, ça a été repris évidemment par un très célèbre acteur, je vous laisse deviner cette musique.

Alors c'est facile, hein. Mission Impossible, évidemment, musique Lalo Schifrin, 1966. Je me demande si je vous avais donné d'ailleurs le compositeur de l'œuvre précédente, hein, de The Mission, c'était Ennio Morricone. Là, revenons à Mission Impossible, donc Lalo Schifrin, 1966, série télévisée, pardon, j'y arrive, à l'origine des années 60, devenue culte, et puis bon, bah, reprise de série de films par Tom Cruise, plus récemment, je dis plus récemment d'ailleurs, hein, le premier volet date de la fin des années 90. Après, Tom Cruise ne veut pas non plus en rajeunissant. Hein, on le voit de plus en plus loin, d'ailleurs, à la caméra, probablement, ce Tom Cruise. Nouvel extrait, ça se rapproche un petit peu, d'ailleurs, de Mission Impossible dans le style de personnage. Je vous laisse deviner cet extrait.

Alors, vous aurez évidemment reconnu cette patente, hein, c'est une patente, hein, il y a je ne sais combien de films de James Bond, donc James Bond, musique de John Barry, 1962 pour le premier, hein, Dr. No, avec à l'origine Sean Connery, alors ils se sont succédés, hein, Sean Connery, Roger Moore, Timothy Dalton, et j'en passe, évidemment Pierce Brosnan, pour cette patente James Bond, cette série de films James Bond qui a commencé, qui a vu le jour en 1962, musique John Barry. Alors, prochain extrait, alors ça je ne doute pas que Nicolas va reconnaître absolument, on est en 2001 pour ce premier volet musique encore de John Williams.

Alors, vous aurez probablement reconnu cette musique donc de John Williams, composée en 2001, Harry Potter, la suite de films évidemment Harry Potter. Encore John Williams. Bon, imaginez le nombre de tubes de John Williams, probablement le plus célèbre des compositeurs de musique de film. Alors, on change cette fois-ci. Alors, pas forcément de date, c'est encore une série de films. Alors là, au niveau populaire, c'est plutôt pas mal également pour cette musique que vous allez normalement reconnaître en 5 secondes d'un compositeur. Je vous donne le nom parce que malheureusement, personne ne sait qui c'est cette musique. On connaît tous l'air, tous le thème, on est tous capables de donner le titre. Alors, si vous n'y arrivez pas, rassurez-vous, c'est pas grave, mais enfin, ça m'étonnerait. On est en 2003, musique de Klaus Badelt, essayez de reconnaître ceci.

Bien, vous aurez évidemment reconnu cette musique de Klaus Badelt, donc bande originale du film Pirates des Caraïbes. On est en 2003, Jack Sparrow interprété par Johnny Depp. Donc 2003 quand même, hein, ça fait 23 ans que le premier volet de cette série Pirates des Caraïbes est sorti en salle. Donc je vous rappelle, hein, c'est toutes ces musiques, hein, toutes celles qu'on vient d'entendre, vous pourrez les retrouver le 7 et 14 juin, l'Alvéole 12 à Saint-Nazaire le 7, par la Philharmonie des Deux Mondes, 45 musiciens sur scène, un orchestre symphonique. Et le 14 juin au château de Goulaine, c'est deux dimanches, les deux c'est à 16h. Voilà, une dernière musique. Alors on revient encore à notre ami John Williams, 1980. Je vous laisse deviner ceci.

Vous aurez évidemment reconnu cette musique de John Williams. Donc on est dans Star Wars. Là, c'est la marche impériale évidemment de Dark Vador, grand John Williams. Alors je vous le rappelle, donc toutes ces musiques, hein, se termine notre quiz. Toutes ces musiques, vous les retrouverez le 7, le 14 juin, Philharmonie Les Deux Mondes, concert à Saint-Nazaire, Alvéole 12, et le 14 juin au Château de Goulaine, 45 musiciens sur scène. Je vais même vous donner l'intégralité du programme, comme ça vous saurez exactement ce qui va être joué. On en a entendu une bonne partie, mais bon, vous aurez donc Star Wars, le thème principal, Les Dents de la Mer, Jurassic Park, Harry Potter, Indiana Jones, Le Seigneur des Anneaux, Robin des Bois, Prince des Voleurs, The Mission, donc Gabriel Oboé, Mission Impossible, Game of Thrones, James Bond, The Dark Knight, Batman, donc Zimmer également, Gladiator, Pirates des Caraïbes et La Marche Impériale. Donc c'est plutôt correct comme programme. Alvéole 12, Saint-Nazaire, 7 juin, 14 juin, Château de Goulaine, région nantaise. Donc pour les deux concerts, Légende du cinéma, Philharmonie des Deux Mondes. Et je vous dis à très bientôt dans l'Histoire en Musique.

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3: Marguerite Marie a le souvenir, c'est en tous les cas ce qu'elle écrit dans son journal, qu'elle a 5 ans lorsqu'elle fait ce serment de feu, d'âme, de cœur, elle se promet à Dieu en 1651. Le temps passe, son père meurt et sa mère confie l'administration des biens à son beau-frère. Et c'est le début pour la mère et la fille d'une vie sous clé. Pour quoi que ce soit, il faut demander la permission. Pour la moindre dépense, même pour les décisions simples concernant la maison, il faut demander l'autorisation. La mère de Marguerite Marie ne voit qu'une issue, c'est que sa fille fasse un beau mariage. Alors elles pourront quitter l'autorité terrible du beau-frère avare. Et d'ailleurs, ce jour-là, on la cherche, Marguerite Marie. Il est l'heure de la prêter pour aller au bal. Un mari fortuné, et les voilà sortis de l'emprise. Mais où donc est Marguerite Marie? Puis on la voit arriver. Le souffle court, les joues rouges, le regard joyeux. Ouais. Ah ben, comme à son habitude, elle a grimpé au sommet de la colline. Et de cette hauteur, elle a pu contempler la plaine et au creux, distinguer le clocher de l'église. Se tourner vers Jésus, c'est sa joie. Mais bon, obéissante, elle se glisse dans sa robe de bal. Elle sourit, elle danse, elle fait la conversation. Pourtant, tout l'agresse. La lumière vive, la musique forte. Et comme ils sont lourds, ces danseurs, leur regard est vide et froid. Leurs paroles n'ont pas de force, pas d'âme, ce sont des pantins. Elles, eux, ce sont des pantins qui gesticulent. Où est-il? Où est-il celui dont il est écrit que l'amour est meilleur que le vin? Et tremblante le soir, elle relit les poèmes du roi. Ton nom même est un parfum qui se diffuse. Entraîne-moi derrière toi. Et de bal en bal, elle le cherche, elle l'espère. J'ai cherché celui que mon cœur aime. Je l'ai cherché, mais je ne l'ai pas trouvé. Elle relit les poèmes de Salomon. Et comme la femme, elle voudrait crier, « Fais de moi comme une empreinte sur ton cœur, comme une empreinte sur ton bras, car l'amour est aussi fort que la mort. La passion est aussi inflexible que le séjour des morts. Ses ardeurs sont des ardeurs de feu, une flamme de l'éternel. Où est-il? Où est-il celui qui va susciter cela en elle? Les ardeurs de feu, la flamme de l'éternel. Et puis il y a sans doute le bal de trop. Le bal où elle comprend qu'elle perd un temps précieux. Jésus l'attend. Il lui a donné déjà tant de preuves de son amour. Et tout s'éclaire, celui que son cœur aime. Mais elle ne le trouvera pas au bal. Et c'est ainsi qu'au grand désespoir de sa mère, qui espérait, vous l'avez bien compris, un mariage fortuné, Marguerite Marie entre dans les ordres et rejoint les visitandines dans un couvent à Paray-le-Monial, qui est une ville située en Bourgogne-Franche-Comté. Être religieuse par amour de Dieu, l'aimer, l'adorer, et plonger dès le matin dans sa parole, sentir l'élan de l'invitation à le louer, et porter par les voix des sœurs, redescendre et psalmodier, prier et tourner chaque instant de sa vie vers lui. Voilà, c'est la vie qu'elle a choisie.

0: Elle a 27 ans, lors de la première apparition. C'est le 27 décembre 1673, jour de la Saint-Jean. Pour la seconde, il y aura un an de plus. Ce sera en 1674 et la dernière aura lieu une année encore plus tard, en 1675. La première apparition a lieu alors qu'elle est seule dans la chapelle et au cœur d'une prière, elle voit Jésus. Enfin, c'est un homme et chaque parcelle d'elle le reconnaît. Et il la prend dans ses bras. Elle écrit dans son journal « Il a fait reposer ma tête sur sa divine poitrine. » Et elle l'entend « Mon cœur est passionné d'amour pour toi en particulier. » C'est un acte d'amour. Il lui offre même une étincelle de son amour. Il faut voir que cette vision, elle voit Jésus et son cœur en flamme. Et elle accepte de recevoir une parcelle de ce cœur. Et d'ailleurs, à partir de ce jour-là et jusqu'à la fin de sa vie, elle sentira comme une chaleur à l'intérieur de son cœur, parfois même une brûlure. Il lui faudra attendre un an avant de vivre un nouveau rendez-vous d'amour. Et évidemment, elle voudra absolument, elle y pense pendant un an, elle veut absolument rendre amour pour amour. Et quand il apparaît, c'est avec ses 5 plaies brillantes comme des soleils. Et lui révèle le cadeau qu'elle peut lui faire, l'aimer davantage. Mais comment ? Alors il va lui enseigner notamment l'heure sainte. Le jeudi, entre 23h et minuit, elle peut prier et se tourner entièrement vers lui, le rejoindre dans le jardin des Oliviers. Enfin, en 1675, c'est la dernière rencontre et il lui dévoile son cœur. Voici ce cœur qui a tant aimé les hommes. Voilà. Cela se serait passé au XVIIe siècle. C'était il y a longtemps. Mais aujourd'hui, dans le calendrier, il y a la fête du Sacré-Cœur. Aujourd'hui, la ville de Paray-le-Monial est surnommée la cité du Sacré-Cœur. Et c'est un sanctuaire avec un haut lieu de conversion, des retraites, des sessions, des week-ends, un festival. Et aujourd'hui, l'heure sainte existe. Enfin, une association a été créée et elle propose à chacun de s'inscrire pour une heure de présence. Et sans changer son activité, de rejoindre en pensée, pendant cette heure-là, Jésus dans le jardin des Oliviers, de veiller pour lui, de lui tenir compagnie, de consoler son cœur, ils disent même de réparer son cœur. C'est étonnant, Jésus, le Fils de Dieu, aurait besoin que l'on répare son cœur. Mais peut-être qu'en s'approchant ainsi de lui, l'hiver quitterait le jardin des Oliviers. La vigne fleurie exhalerait sa bonne odeur et on entendrait la voix du bien-aimé « Lève-toi, mon ami, ma toute belle, et viens. » Peut-être que ceux qui réparent le cœur de Jésus préparent tout simplement le leur à l'amour.
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1: Bonjour et bienvenue dans notre Espace Philo. Bonjour Jacques-Philippe Sauvé.
2: Bonjour Marguerite, bonjour et également à tous les auditeurs.
1: Nous allons aujourd'hui nous intéresser à ce que dit la raison de l'infaillibilité pontificale, notamment en nous appuyant sur le livre de Frédéric Guillot. Voilà. D'abord, qui est le pape et quel est son rôle?
2: Voilà, question excellemment posée Marguerite, comme toujours. Alors, qui est le pape d'abord? Bon, le pape c'est, il y a plusieurs titres qui ont été déclinés au cours des siècles et toujours valables. Le pape c'est le successeur de Pierre. Mais qui est Pierre alors? Pierre, c'est celui qui est homme, en effet, et auquel le Christ a confié la mission de paître les brebis, c'est-à-dire, non pas de les envoyer paître dans le langage familier, mais au contraire de leur donner la nourriture nécessaire, au fond, à l'obtention de la vie éternelle. Bon, et puis alors, il est le gardien de l'Église.
1: Nous parlions la semaine dernière.
2: Le gardien de, et qu'est-ce qui dans l'Église est essentiel, avec d'autres choses, mais la foi. C'est-à-dire qu'il est vraiment le gardien de la foi. Et encore à ce titre, il est celui, et à vrai dire le seul, qui puisse, définir, prononcer une définition qu'on appellera dogmatique, qui justement porte sur un aspect de la foi de l'Église. Bon, si on prend le pape Pie XII, en 1950, il est mort en 1958, il a proclamé l'Assomption de la Très Sainte Vierge Marie. Bon. Alors attention, quand on dit que c'est lui qui engage la foi de toute l'Église et qui, à ce titre, peut être considéré comme infaillible, ça vient pas, alors j'allais dire, ça vient pas comme ça tout cru, enfin même tout cuit, encore moins tout cuit, comme ça de « Ah, infaillible, c'est de la magie ». Mais non, c'est pas du tout magique, parce que qu'est-ce qu'il a pu... et puis pas que Pie XII, enfin je veux dire, ses collaborateurs proches, et puis cette reconnaissance de l'Assomption de la Très Sainte Vierge, on la trouve... Enfin, exprimé, désiré même, dès les premiers siècles.
1: Hein. Oui.
2: Vous savez, on peut visiter, quand on va à Jérusalem, le lieu qui s'appelle la Dormition, parce qu'il y a une croyance très ancienne, et puis qui est tout à fait valable, que la Sainte Vierge, elle ne s'est pas décomposée.
1: Oui.
2: Puisqu'elle est exemptée du péché, immaculée, conception, et donc, elle ne subit pas la conséquence qui est... Bon. Alors, qu'est-ce qu'on peut dire? Dormir, c'est pas mourir. Hein. C'est pas se décomposer encore. Hein. Faudrait qu'on ressuscite à chaque... Bon, mais la dormition, donc ça veut dire qu'elle est, elle est montée, dans la gloire du ciel, sans...
1: Mourir.
2: Alors, vous voyez, l'infaillibilité en question, certes, la déclaration qui lui correspond, l'énoncé, certes, elle peut être considérée comme infaillible, prononcée par le pape, mais le pape, ça a été préparé.
1: Bien sûr, on verra comment ça a été préparé. Oui. Mais simplement, l'infaillibilité, c'est le fait d'être certain que ce qu'a dit le pape, selon certains critères, évidemment.
2: Bien sûr, on va le voir, oui.
1: Et certain, et dogmatique.
2: Oui.
1: Mais en quel domaine le pape est-il infaillible? Sur qui va gagner le match de foot, je pense qu'on peut se tromper.
2: Qui va gagner la Coupe du Monde, en effet. Même l'histoire... Enfin, vous voyez, ça a été très, très sujet à controverse, mais enfin, l'histoire du vaccin...
1: Voilà.
2: Enfin, médicalement et techniquement, c'est pas parce qu'il est le pape qu'il sait comment... Enfin, vous voyez ce que je veux dire? Conduire une voiture... Le pape est pas... Notre pape Benoît XVI disait qu'il ne conduisait pas, mais ça n'enlève pas son infaillibilité, puisqu'elle ne porte pas là-dessus la foi et les mœurs.
1: Bon. Ce sont les deux
2: La foi et les mœurs. Et il est vrai que lorsque le pape... On a parlé de Pie XII, mais enfin, le pape Paul VI, c'est tout à fait remarquable aussi, a publié une encyclique en 1965 qui a été malheureusement un peu oubliée, Mysterium Fidei, précisément sur la transsubstantiation, et dans laquelle il écarte systématiquement les fausses opinions, les hérésies. Et ben là, on peut...

0: a été confirmé par les...
1: Il y a une déclaration infaillible.
0: Voilà,
1: c'est une déclaration.
0: Alors, il y a des aspects de cette, comment dirais-je, de cette encyclique, pas le contenu entier,
1: oui,
0: si
1: en général, ce sont des
0: énoncés
1: courtes.
0: Et puis alors, plus encore que cela, sans doute le savez-vous, bien sûr, Marguerite, Paul VI, en 68, sacrée date, hein, pour la France en tout cas, il a prononcé, et il paraît que c'était tout à fait extraordinaire, un credo, le credo de Paul VI, mais c'est pas le credo, en fait c'est pas celui de Paul VI, c'est le credo de toute l'Église, avec des développements, mais tout à fait corrects, eh bien là aussi, on peut dire que sans être une définition dogmatique proprement dite, ce texte engage l'infaillibilité pontificale sur les principaux points de la foi.
1: Et c'est bien indiqué à chaque fois qu'on va prononcer une déclaration infaillible.
0: Alors c'est ça. Il y a d'ailleurs toute une formule, si vous permettez, je cite juste alors Frédéric Guillaume, qui cite lui-même le Concile Vatican I. Alors, 1870, je lis. Le pontife romain, lorsqu'il parle ex cathedra, de sa chair, c'est-à-dire lorsque, remplissant sa charge de pasteur et de docteur de tous les chrétiens, il définit, en vertu de sa suprême autorité apostolique, qu'une doctrine en matière de foi ou de morale doit être admise par toute l'Église, jouit par l'assistance divine à lui promise en la personne de Saint-Pierre, de cette infaillibilité dont le divin Rédempteur a voulu que fût pourvu l'Église, lorsqu'elle définit la doctrine sur la foi ou la morale. Par conséquent, ces définitions du pontife romain sont irréformables de par elles-mêmes et non en vertu du consentement de l'Église. Bon. Alors, quand on lit ça, on pourrait se dire, si on ne fait pas attention, si on ne nuance pas, mais enfin, qu'est-ce que c'est que ça ? C'est de la magie, là encore, il est Superman. Mais non, foi et les mœurs, c'est limité, c'est soumis à des conditions très, très, très précises. Hein.
1: Et le pape ne fait que s'ancrer dans une tradition, il n'invente rien de nouveau.
0: Il fait que s'ancrer, parce que, dans une tradition, comme vous dites, parce que ça, c'est déclaré en 1870. Mais il ne faudrait pas croire que le pape n'était pas infaillible avant 1870. Mais non, c'est dès le début, enfin, le deuxième siècle, mettons, primatu Romani, de la primauté du pontife romain. Ça a toujours été plus ou moins, vous voyez, cru. Mais il est certain que quand c'est défini, vous voyez, il y a des termes tout à fait... Mais enfin, notre Seigneur Jésus-Christ, tu es pierre, et sur cette pierre je fonderai mon église. Et j'ai prié pour toi afin que ta foi ne défaille pas. C'est-à-dire qu'elle ne soit pas faillible. Seulement, attention, c'est pas dans n'importe... Vous voyez, c'est pas...
1: C'est en matière de foi et de
0: mœurs.
1: Et alors, comment une déclaration infaillible est préparée ?
0: Alors, comment elle est préparée ? D'abord, pour résumer les raisons, on est très attentif en Église, et les responsables, à ce qu'on appelle le consentement populaire. Alors, encore... Il faut bien préciser, c'est pas le consentement populaire, main levée, ouais, il est infaillible. Non, non, non.
1: Le sensus fidei.
0: Sensus fidei. Quand on constate qu'il y a une croyance hein, au départ, mais qui est quand même partagée suffisamment par beaucoup, beaucoup, beaucoup de chrétiens, que cette croyance donne lieu à un culte tout à fait intégrable dans le culte catholique.
1: Et que ce n'est pas, oui, que ce n'est pas une erreur.
0: C'est pas une erreur. Vous voyez, par exemple, si on prend rapidement les saints, y a des saints, et il y en a un livre assez drôle, mais très profond aussi, je ne sais plus l'auteur, le nom de l'auteur, mais j'ai lu ce livre, il dit, oh, les pauvres, c'est ceux qui ont été, ils étaient tout près d'il y a, enfin, on était tout près de les admettre comme ça.
1: Ah oui.
0: Ouais. Alors, ils sont quand même... Il dit lui-même, M. Ancibero. Ils y sont presque. Hein, donc, voilà, respect, bien sûr. Mais là encore, ça engage normalement l'infaillibilité pontificale. Hein. Il faudrait bien le vérifier. Mais il me semble que les déclarations de canonisation... les déclarations de canonisation... Voilà, elles le sont pratiquement, c'est-à-dire que, vous voyez, quand bien même des doutes s'élèveraient, hein, notamment par rapport à la durée, vous voyez, c'est vrai que nous reconnaissons et nous pouvons faire célébrer des messes pour Saint Jean-Paul II. Hein. Ah, c'est vrai qu'il nous a acquis il n'y a pas très longtemps, finalement, au regard de l'histoire, mais Vous savez, il y avait des affiches lors de la mort du Saint-Père Jean-Paul II. Vous avez sans doute vu ça. C'était peut-être à Rome, mais à la télévision. Santo subito. Mmh. Alors, saint et vite. Bon, alors c'est. Ouais. Voilà. En tout cas, il y a des limites, des conditions hein, très précises.
1: Et alors, est-ce qu'on peut les.
0: Oui, et alors, pardonnez-moi. Oui, les conditions. Alors, c'est que, c'est très important. Le pape, quand il prononce de telles déclarations, d'abord, il y a une forme qui est requise, c'est-à-dire que pronunciamus, enfin, j'espère que je dis bien, déclaramus, définimus, alors, nous proclamons, déclarons, définissons, que, alors, au nom pour la gloire des saints apôtres Pierre et Paul, au nom de la très sainte Vierge Marie, au nom de la très sainte et très glorieuse Trinité, au nom du Père, oui. Du Fils, oui.
1: On engage le nom de Dieu.
0: Voilà. Alors évidemment, il ne suffit pas non plus de dire ça, vous voyez, parce qu'il y a à propos de n'importe quoi. Oui, c'est sûr que bon.
1: Si le pape dit ça, on imagine qu'il l'a préparé, et donc oui. Il ne l'a pas préparé toute seule.
0: Voilà.
1: Donc ce que vous voulez dire, c'est que c'est tout un groupe d'évêques.
0: C'est un groupe d'évêques, un groupe alors de théologiens. Oui. Et puis, alors parce que, oui, pardonnez-moi, je termine, il y a le consentement des fidèles. Donc après, il y a la réflexion. Proprement ministériel, si on peut dire, avec les prêtres, les évêques, et puis vraiment la réflexion, théologique, c'est-à-dire que là, dans les bureaux romains, on se réunit, on recueille des témoignages de fidèles, c'est tout un travail, finalement. C'est une, alors pour le coup, c'est le cas de le dire, c'est une assomption de la vérité de l'Église que le pape, voilà. Mais retenons aussi, c'est ça, les paroles du Christ à Pierre. Oui, c'est ça. Pour que la foi ne défaille pas. Donc,
1: oui, ça engageait directement de l'infaillibilité de Pierre.
0: C'est au fond assez, comme dit Frédéric Guillot, il dit c'est assez logique.
1: Oui.
0: Bon.
1: Eh bien, merci beaucoup Jacques-Philippe.
0: Merci Marguerite. Merci à ces explications. Tous les auditeurs pour leur patience aussi. Bon.
1: Merci à nos auditeurs et merci. À la semaine prochaine.
0: Merci.
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0: Il est 5 heures.
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2: Évangile de Jésus-Christ selon saint Matthieu. En ce temps-là, Jésus prit la parole et dit « Père, Seigneur du ciel et de la terre, je proclame ta louange. Ce que tu as caché aux sages et aux savants, tu l'as révélé aux tout-petits. Oui, Père, tu l'as voulu ainsi dans ta bienveillance. Tout m'a été remis par mon Père. Personne ne connaît le Fils, sinon le Père. Et personne ne connaît le Père, sinon le Fils. Et celui à qui le Fils veut le révéler. » Venez à moi, vous tous qui peinez sous le poids du fardeau, et moi je vous procurerai le repos. Prenez sur vous mon joug, devenez mes disciples, car je suis doux et humble de cœur, et vous trouverez le repos pour votre âme. Oui, mon joug est facile à porter, et mon fardeau léger. Jésus s'adresse au monde qu'il est venu rencontrer. Le voilà qui vient dire à chacun que le Père choisit le petit et l'humble pour porter son message d'amour au monde. C'est le saint Graal qui détient la vérité divine, et cela justement parce qu'il est saint Graal. Il en va de même de Dieu Père, qui n'est connu que par son Fils. Ce dernier nous fait alors comprendre que l'amour qu'il nous réserve est vraiment un amour paternel. Sa justice n'est faite que de cela. Et nous l'entendons par les actes et les paroles de Jésus. Inversement, ce dernier détient son autorité filiale de ce Père, humble de cœur, que nous pouvons presque imaginer à travers ce que son Fils nous dit de lui. Une telle identité est belle et aussi humble, et pourtant ce Christ est son Fils. N'avons-nous pas, nous aussi, à prendre conscience que ce Dieu que nous aimons et servons, attend de nous que nous soyons aussi doux et humbles de cœur. Dans un monde qui sécrète tant d'orgueil, qui voit venir tant de chefs imbus de leur personne, nous sommes invités à regarder ce Dieu qui attend du petit qu'il apporte la vérité et qui laisse son Fils accéder à sa même petitesse. Parce que cette dernière est justement le plus haut et le plus beau barreau de notre propre échelle sociale. Un Dieu qui est venu naître comme nous, pour que nous reconnaissions avec lui. Si l'évangile de ce matin nous redit l'humilité de Dieu, il nous indique aussi la voie à suivre dans notre propre existence. Les écrits de saint François d'Assise viennent ici nous aider à comprendre et s'approprier l'humilité de Dieu. Lui-même vient nous rassurer quant à son propre joug, car il veut qu'à notre tour nous le portions. Un prêtre disait que ce joug, c'était son étole. Pour d'autres, ce sera certainement la mission qu'ils sont appelés à mener. Ce sera aussi l'originalité de leur condition humaine. Mais chaque fois, il s'agit de révéler notre humilité. Puissions-nous mieux le comprendre encore et faire de nos vies des annonces de la vraie vérité. C'est le cœur sacré de Jésus. Bonne journée.

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1: Évangile selon Matthieu, chapitre 9. Alors normalement à partir du verset 36, mais nous allons prendre à partir du verset 35 jusqu'à 10, verset 8. La traduction, faite depuis l'araméen pour la proclamation orale, et le commentaire sont extraits de mon livre Françoise Brénard, l'Évangile selon saint Matthieu, un collier d'oralité. Préface de Mgr Mirkis d'Irak, Mgr Dufour de France et Mgr Kazadi du Congo. Chez Parole et Silence. Évangile. Jésus parcourait toutes les villes et les villages. Il enseignait dans leurs synagogues et prêchait la bonne nouvelle du royaume, et il guérissait toute maladie et toute infirmité. Or, lorsqu'il vit les foules, il fut pris de pitié pour elles, parce qu'elles étaient harassées et défaites, comme des brebis qui n'ont pas de berger. Et il dit à ses disciples, « La moisson est abondante, et les ouvriers peu nombreux. Priez par conséquent le maître de la moisson, de faire sortir des ouvriers pour sa moisson. » Et il appela ses 12 disciples. Il leur donna pouvoir sur les esprits impurs pour qu'ils les fassent sortir et pour guérir toute maladie et toute infirmité. Or, des 12 apôtres, leurs noms sont ceux-ci. Le premier d'entre eux, Simon, qui est appelé Pierre, et André, son frère, et Jacques, fils de Zébédée, et Jean, son frère, et Philippe, et Barthélemy, et Thomas, et Matthieu, le collecteur d'impôts, et Jacques, fils d'Alphée, et Labi, surnommé Thaddée, et Simon le Cananéen, et Judas Iscariote, celui qui le livra. Ces 12, Jésus les envoya, et leur commanda, et dit, « Par le chemin des païens, n'allez pas, et dans une ville des Samaritains, n'entrez pas. Allez plutôt vers les brebis qui se sont éloignées de la maison d'Israël. Et en allant, prêchez, et dites, il est tout proche le royaume des cieux. Guérissez les malades, purifiez les lépreux, faites sortir les démons. Acclamons la parole de Dieu. » Chers auditeurs, Jésus a pitié des foules qui sont comme des brebis qui n'ont pas de berger. Dans l'Ancien Testament, Moïse priait en demandant au Seigneur d'établir sur cette communauté un homme qui sorte et rentre à leur tête, qui les fasse sortir et rentrer pour que la communauté du Seigneur ne soit pas comme un troupeau sans pasteur. Livre des Nombres, chapitre 27. Alors Dieu lui dit de prendre Josué. Or, plus que Josué, Jésus est un pasteur pour la communauté du Seigneur. Et l'on peut observer avec finesse que dans la Pshita, Jésus compare les foules à des brebis et non pas à un troupeau. Cette nuance souligne le fait que Jésus est capable, dans une foule, de faire attention à chaque individu. Jésus fait prier ses disciples pour que soient envoyés des ouvriers pour sa moisson. Dans l'Ancien Testament, la moisson peut signifier une purification associée au rassemblement des justes. Par exemple, « À toi aussi, Judas, est destinée une moisson, quand je rétablirai mon peuple. » Livre d'Osée, chapitre 6, verset 11. Et c'est le sens qu'il faut retenir ici. Les apôtres ont pour mission de rétablir le peuple dans sa santé physique et spirituelle, en vue du règne de Dieu. En voyant Jésus pardonner et guérir un paralytique, les foules rendirent gloire à Dieu de ce qu'il a donné un tel pouvoir, chultono, aux hommes. Maintenant, Jésus appelle les 12 et leur donne pouvoir, chultono, pour expulser les esprits impurs et opérer des guérisons. Il ne s'agit pas de succéder au Christ. Il ne s'agit pas non plus d'un pouvoir de gouvernement comme celui de Josué. Les douze n'ont pas encore à régir une communauté dont le règlement ne sera donné qu'en Matthieu chapitre 18. Pour le moment, il s'agit d'un pouvoir missionnaire, en vue des exorcismes et des guérisons. Benoît XVI commente « C'est avec ces débuts humbles que le Seigneur nous encourage, afin que, même dans l'humilité de l'Église d'aujourd'hui, dans la pauvreté de notre vie chrétienne, nous puissions voir sa présence et avoir ainsi le courage d'aller à sa rencontre et de rendre présent sur cette terre son amour, cette force de paix et de vie véritable. » Et Benoît XVI dit « À l'évêque et aux prêtres, je répète avec ferveur les paroles du Maître divin, guérissez les malades, ressuscitez les morts, purifiez les lépreux, chassez les démons. Vous avez reçu gratuitement, donnez gratuitement. » Aujourd'hui encore, ce mandat s'adresse tout d'abord à vous. Homélie du 15 juin 2008. Et, comme pour Jésus, leur autorité se heurtera à l'indifférence ou au refus des hommes. Il n'y a pas de pouvoir absolu à la mode hellénistique. La Pshita parle des douze apôtres, Shliré, un nom qui dérive du verbe « envoyer dire ». Les apôtres sont des missionnaires représentant leur maître. Quelques observations sur les noms des apôtres. Pierre est le premier. Matthieu se nomme après Thomas et rappelle les circonstances de sa conversion. Et Thomas et Matthieu le collecteur d'impôts. Plus tard, Luc, voulant sans doute honorer le travail du premier évangéliste, inversera l'ordre, et Matthieu et Thomas. Luc chapitre 6. L'habit Thaddée est un surnom affectueux pour désigner Jude, Jude des Actes des Apôtres chapitre 1 verset 13, ou Matthieu 13 verset 55. L'habit dérive de cœur, et Thaddée dérive de poitrine. C'est un surnom, mon cœur. Simon, l'évêque Ishodat de Merve, 9e siècle, explique que Simon est appelé cananéen parce qu'il venait d'un village appelé Canania. Luc l'appelle Simon le Zélé, ce que l'on a traduit souvent par zélote, mais on pouvait être zélé sans appartenir au parti des zélotes ni participer aux séditions soutenues par ce parti. Deuxième livre des Maccabées 4, verset 2 ou Galates 1, verset 14. Iscariote ne peut pas venir du latin sica, sicaire, donc zélote, parce que ce n'est pas la même consonne qui donne le k. Il faut plutôt comprendre, selon l'hébreu, l'homme ish de Kériot, village au sud d'Hébron. Dans les milieux lettrés, on pouvait en effet donner un tel nom tiré de l'hébreu et transcrit tel quel en araméen. Jésus donne ensuite quelques commandements, à la manière d'un cahier des charges ou d'une feuille de route, pour prêcher le royaume des cieux. Attention, on dit les cieux pour éviter de nommer Dieu. Mais on sait que Dieu le Père doit régner comme au ciel et sur la terre. Matthieu 6, verset 10. Par le chemin des païens, n'allez pas. Le grec et le latin pourraient suggérer que Jésus interdise d'aller dans les nations et les peuples païens. Mais le mot araméen désigne des païens et non pas leur pays. Les apôtres pourront voyager à l'étranger. Cependant, bien que les païens et les samaritains manifestent une grande ouverture, les douze apôtres sont envoyés sur le terrain juif. Celui qui s'est montré le plus ingrat, allez plutôt vers les brebis qui se sont éloignées de la maison d'Israël. L'expression peut désigner les juifs infidèles, mais il semble qu'il faille garder le sens matériel obvi. Il s'agit des Juifs de la diaspora. Ils serviront d'interprètes pour l'évangélisation, de sorte que le socle hébréo-araméen et l'appui de l'Ancien Testament soient gardés. Les apôtres sont donc appelés à enseigner, prêcher et guérir à l'exemple du Christ dans leur synagogue. Et cette perle forme ainsi une petite inclusion. La répétition du mot brebis au verset 36 du chapitre 9 et en 10 verset 6 souligne cette inclusion. Les apôtres sont appelés à avoir pour les brebis la même sollicitude qu'a eu Jésus. Amen et que Dieu vous bénisse.
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1: Bonjour à tous et à toutes, hein, cette semaine. Dans nos chroniques, nous voulons approfondir ce détachement possible à l'égard de notre smartphone. Oui, nous pouvons en être libérés. Se détacher, pas simplement pour être détaché, mais se détacher pour que notre vie avance, que notre vie grandisse, que notre vie devienne toujours davantage bonne, se bonifie. Alors hier, nous avons réévalué ces possibilités d'attachement à l'égard de notre smartphone et nous avançons si nous cultivons concrètement les valeurs positives de notre vie. Quelles sont ces valeurs essentielles dans notre vie? Quelles sont les premières valeurs? Des valeurs que nous pouvons appeler des valeurs non négociables. Et c'est bien elles qui nous donnent la quille de notre bateau, qui nous permet d'aller en haute mer, dans le haut débit numérique, et de pouvoir garder notre cap. Alors, approfondissons par un conseil psychologique la connaissance de ces valeurs non négociables. Connaître ces valeurs non négociables est essentiel pour avancer et ne pas être acheté, vendu, réduit par les inductions numériques de notre smartphone. Je ne suis pas à vendre. Quelles sont ces digues solides qui me protègent de la furie numérique? Le philosophe sud-coréen Byung-Chul Han, qui a émigré en Allemagne, souligne avec une critique acérée que dans l'univers numérique, nous vivons dans l'illusion de notre propre réalisation. Je redis la phrase. Dans l'univers numérique, nous vivons dans l'illusion de notre propre réalisation. Ça veut dire qu'on croit que le numérique va nous remplir, mais il remplit souvent un vide. Alors tout l'enjeu de la vie est plutôt de partir du plein de notre vie, de désir, de nature, de grâce, de belles relations, et après de prolonger ça, certes avec l'outil numérique, mais de le prolonger. Et non pas de remplacer la profondeur de notre être par un remplissage du vide par le numérique. Je reprends la citation, « Nous créons nous-mêmes cette fiction » que nous vivons dans l'illusion de notre propre réalisation par le numérique. Nous créons nous-mêmes cette fiction. C'est une sorte d'auto-exploitation d'autant plus efficace que nous nous y soumettons de manière volontaire. Oui, nous ratifions volontairement la séduction numérique qui agite notre esprit, qui nous en rend dépendants et qui construit autour de nous des relations un peu superficielles. En revanche, continue-t-il, l'homme véritablement libre se consacre au vrai, au beau, au juste, sans autre préoccupation. Nous dirions d'abord, sans autre préoccupation, d'abord, parce que nous devons engager notre vie aussi dans, pas simplement dans la contemplation, mais aussi dans l'action. Quelles sont donc ces valeurs non négociables, incarnant vérité, beauté et sagesse, qui ne sauraient être achetées, pas même pour 1 milliard d'euros? Allez, vous avez gagné au loto 1 milliard d'euros, et tout cela vous achète vos valeurs négociables. Eh bien, est-ce que vous vous laissez faire? Est-ce que vous prenez les valises? Ben oui, c'est très dangereux de se laisser acheter quelque part. C'est très, très, très dangereux. Jusqu'où s'enracine mon intégrité, ma résistance intérieure? De quelle valeur s'agit-il pour moi? Quelles sont les valeurs aujourd'hui qui incarnent la vérité, la beauté, la sagesse, et qui ne saurait jamais être acheté, pas même par de l'argent? Où est-ce que je remets en cause ma propre intégrité? Quelles sont ces valeurs non négociables, si importantes, si essentielles, que je mets en haut de la pyramide pour construire ma vie, pour qu'elle soit vraiment bonne, bien bonne? Dans le monde relationnel, c'est ce que nous allons voir après une petite pause.

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1: Continuons maintenant les suggestions pratiques pour être détaché de notre smartphone. Prenons soin, finalement, de nos relations. Les relations sont parfois devenues superficielles à cause du numérique, à cause du smartphone, très concrètement. Alors réinvestissons le sens de la relation. Et remettons à sa place notre smartphone. Soyez attentifs aux personnes en prenant le temps de les écouter comme elles sont. Écouter, c'est plus qu'entendre, c'est être présent à la présence de l'autre. Écouter, c'est la porte d'entrée de l'accueil d'autrui. Fortifiez la joie d'être en relation sans support numérique, en face à face, directement. Vous voyez, si on reprend Lévinas, ce philosophe, se laisser faire par la beauté du visage de l'autre qui me regarde. Et en me regardant, il me dit « Ne me violente pas, prends soin de moi ». Vérifiez que vous pouvez regarder l'autre sans baisser les yeux, lui dire « je », accueillir son « tu » et rechercher ensemble un « nous ». Demandez-vous si vous snobez les personnes avec votre smartphone. Snobber, phobing, contraction de phone et de snobbing. Voilà, ne snobons pas les personnes avec notre smartphone. Ayez des frères et des sœurs, des personnes de qualité avec qui vous pouvez partager les mêmes valeurs et non des contacts numérisés. Cultiver l'amitié requiert du temps, de l'écoute, du respect, d'accepter, de ne pas toujours comprendre l'autre. Le respect d'autrui commence par la précision et la profondeur de ce que vous voulez lui dire. Il n'est ni bavardage, ni flot de paroles, ni défoulement d'émotions. Ce qui fait grandir la qualité de la personne est la qualité du lien. Ni son intensité, ni sa quantité. Un lien réel et non pas virtuel. Stimuler le lien enfant-parent. Ces derniers étant actuellement absent 90% du temps éveillé de leurs enfants, selon l'INED. Mettez de côté la culture numérique du narcissisme, c'est-à-dire de l'effet miroir de l'écran, pour revêtir celle du service. Refusez que le smartphone soit votre tétine numérique, votre doudou virtuel, votre cordon ombilical psychosocial. Un tweet, un SMS, un courriel ne remplace pas une carte postale, un bonjour, un sourire, un bravo, un merci, les yeux dans les yeux. Cherchez toujours d'abord la relation directe et confiante avec les personnes. La communication, rappelons-nous, n'est pas la communion. Vivre sa journée comme si c'était la dernière de toute sa vie. Et si on n'est pas croyant, méditons la belle citation d'Albert Camus, « J'apprenais enfin qu'il y avait en moi un invincible été. » Maintenant, la vie est belle à partir de maintenant. Discernons les charges mentales numériques inutiles. Un chef d'entreprise revient de vacances avec plus de 1000 courriels à lire. Il ne répond à aucun. On me recontactera si c'est vraiment important. Vivre sa journée comme la première du reste de sa vie éternelle, si on croit en Dieu. Accepter que le problème ne soit pas d'abord l'écran lui-même, mais ma posture à l'égard de l'écran. S'auto-évaluer souvent et vérifier que nous en sommes libres. Et si je ne le regardais pas aujourd'hui, comment je réagirais ? Organiser son environnement numérique pour qu'il soit au service de votre vie. Couvrir l'écran d'ordinateur de votre bureau, d'un tissu, ranger l'ordinateur portable dans un tiroir, ne pas garder le smartphone sur soi, faire en sorte que l'ouverture du smartphone se fasse d'abord directement sur l'agenda et non pas sur les applications de jeu. Limiter le suivi des personnes. Refuser d'être formaté par le souci d'efficacité qu'induit le smartphone. Vous pouvez retrouver tous ces conseils et bien d'autres dans mon ouvrage Tanguy-Marie Pouliken, libéré, délivré de mon smartphone, 10 jours, 10 étapes pour reprendre le contrôle aux éditions première partie. À bientôt.

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2: La question première de notre réflexion était la suivante. Lorsque l'on est chrétien, ou qu'on le devient par le baptême, faut-il intégrer les paroisses? Est-ce dans le milieu paroissial que nous allons vivre notre foi chrétienne? La réponse première peut sembler une évidence. Oui, il faut rejoindre cette communauté des chrétiens à laquelle j'appartiens. Oui, il faut que je sois membre de cette communauté, de cette église locale qui est formée par ceux qui habitent le même village ou le même quartier que moi. Et la logique voudrait que, de la même manière que je n'ai pas choisi les gens du quartier dans lequel j'habite, ou les gens du village dans lequel je réside, de la même manière, je n'ai pas à choisir ma paroisse. Elle est là, elle existe. Elle existe souvent depuis des siècles, voire davantage. Je suis sur son territoire. Vous voyez, on retrouve des notions que nous avons étudiées au fur et à mesure de notre raisonnement. Je suis sur son territoire. Eh bien, il est tout à fait logique et bénéfique que je m'attache à cette église locale dont je suis membre. Cette dernière phrase est très importante. Par mon baptême, je dois me sentir membre de cette paroisse qui est sur le territoire où je réside. C'est-à-dire que je ne vais pas aller à la paroisse comme un consommateur en me disant « c'est le lieu le plus proche, par exemple, pour aller à la messe le dimanche, je vais à la messe le dimanche, je communie, je rentre chez moi, et finalement, si je me situe de cette manière, je suis un consommateur, comme j'irai au supermarché le plus près pour faire mes courses. Je n'ai pas, en agissant ainsi, la notion d'un corps qui est le corps du Christ, qui réside en ce lieu et dont je suis membre à part entière. Le but de la vie chrétienne, le but des nouveaux baptisés, n'est pas d'aller à la messe tous les dimanches. C'est bien, c'est sûr, mais ça ne suffit pas. Il y a d'autres dimensions qui doivent jouer un rôle important dans notre vie, d'autres dimensions qui vont faire de moi véritablement un membre du corps du Christ, qui certes participe au culte de la communauté locale, mais qui va aussi participer à ses œuvres, je dirais, qui va s'inscrire dans un certain nombre d'activités, de mouvements organisés par les chrétiens, pour non seulement être eux-mêmes fidèles au Christ, mais aussi pour proclamer la bonne nouvelle. Et cela ne peut se faire que si nous nous enracinons quelque part. Si vous faites du jardinage, vous avez remarqué que transplanter une plante une fois, c'est bien pour elle. En général, elle se fortifie. Mais si vous passez votre temps à la transplanter, elle va mourir. Donc, il faut éviter d'être un girovague des paroisses. Qu'est-ce que cela signifie? Historiquement, le girovague, c'était un moine chrétien, mais qui, au lieu d'entrer dans un monastère, d'épouser sa règle de vie, de partager en communauté la vie des autres moines, et donc d'être lié à ce monastère particulier, eh bien c'était un moine vivant seul, dans l'errance, dans l'itinérance perpétuelle, passant d'un monastère à un autre sans jamais devenir membre d'aucun monastère. Plusieurs conciles ont condamné ce mode de monachisme qu'on appelait donc le girovaguisme. Dès la fin du IVe siècle, un concile qui s'est réuni à Nîmes va condamner ces moines girovagues, car, dit ce concile, ils viennent sous les apparences de pèlerins pour vivre au crochet des églises et abuser des crédules. Et en 451, le concile de Chalcédoine va imposer aux moines la stabilité. Stabilité qui sera confirmée d'ailleurs en 787 par le deuxième concile de Nicée. Il est vrai aussi que le moine girovague échappait à toute autorité. Or, l'obéissance est un des trois piliers de la vie monastique. N'obéir qu'à soi-même, qu'à ses propres pulsions, qu'à ses propres envies, ne peut pas, en réalité, construire en soi une véritable vie chrétienne qui contient cette notion importante d'obéir à Dieu.

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1: Eh bien, il pourrait nous prendre l'envie d'être des gyrovagues de la paroisse. C'est-à-dire, tel dimanche, d'aller à la messe dans tel lieu. Et puis, le dimanche suivant, eh bien, je vais changer. J'irai dans un autre lieu. Et ainsi de suite. Là, je suis dans une attitude typiquement de consommation. Je cherche à être tranquille, car si je ne fais que passer une fois, personne ne va rien me demander. Et j'évite de m'enraciner, parce que j'ai l'impression que m'enraciner quelque part va me faire mettre le doigt dans un engrenage que je n'ai pas envie de subir. Je veux garder ma liberté. Et puis, il est vrai que dans telle paroisse, je préfère cette liturgie qui est plus belle, qui est plus soignée. Peut-être y a-t-il dans cette paroisse une chorale, un organiste, que sais-je. Et donc, je vais avoir des préférences, mais sans m'attacher nulle part à aucune paroisse. Il faut revenir sur cette notion d'élection ou de choix de paroisse parce que cela existe et cela peut tout à fait se comprendre. Quand on habite dans une grande ville, il y a donc plusieurs paroisses, même au centre-ville. Et certaines ont une spécificité. Par exemple, certaines ont été confiées à une communauté, comme les dominicains, ou comme les pères de telle ou telle congrégation, qui y développe une liturgie particulière, une pastorale particulière. Et je peux être tout à fait plus attiré par cette paroisse que par peut-être celle dont je devrais dépendre. Si ma sensibilité y trouve son content, rien ne m'empêche de fréquenter plutôt cette paroisse que je vais appeler d'élection, parce que normalement je ne suis pas sur son territoire. Mais l'essentiel est de m'y enraciner. La pire chose est de butiner d'une paroisse à une autre. Nous avons déjà dit pourquoi. Maintenant, il reste de fait. Aujourd'hui, avec l'arrivée de nombreux nouveaux baptisés, il reste aux paroisses à se remettre en cause. Vivons-nous de telle manière notre vie communautaire chrétienne qu'elle est attirante, accueillante, et que ces nouveaux baptisés vont pouvoir alors s'y sentir bien, y prendre leur place et y tenir toute leur dimension chrétienne. L'arrivée de nouveaux venus peut être ainsi l'occasion pour nos paroisses de revenir à l'essentiel, de revenir à la source et d'en tirer un nouveau dynamisme.

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1: Dernier entretien aujourd'hui dans cette série des clés pour vivre en compagnie toujours de Benoît et d'Isabelle Dacre-Vreit. Je rappelle que vous êtes allés avec un peu d'humour, pas de légèreté, mais des professionnels de l'écoute et de la relation à travers aussi cette structure Révélance Co, puisque vous accompagnez des jeunes, des familles, des professionnels. Alors aujourd'hui, on va essayer de révéler le meilleur de nous-mêmes et le meilleur des autres. C'est un beau programme. Je vous vois sourire tout de suite, hein, Isabelle.
2: Non, parce que Nathalie, vous vous dites révéler et c'est Révélance Co. Finalement, c'est un peu pour ça qu'on avait choisi le nom, donc c'est pas mal.
1: Alors, que signifie, je me tourne vers vous peut-être, je crois que vous avez aussi un exemple qui peut bien incarner aussi le thème de ces quelques minutes pour finaliser là et conclure cette série. Que signifie pour vous révéler le meilleur de soi et des autres, hein, peut-être à travers un exemple, et merci.
3: Oui, mais en fait, je pensais en fait, c'est surtout notre attitude d'adulte, nous d'accompagnateurs peut-être, voilà, de s'émerveiller de ce et de la capacité qu'on a tous à trouver nos solutions, hein, même dans des situations désespérantes, etc. Et l'exemple que j'avais en tête, c'est notre petite fille qui a 5 ans, presque 5 ans, qui depuis peut-être une petite année a beaucoup de mal la nuit, elle se réveille, sollicite ses parents, enfin bon, du coup elle passe à la maison, et ses parents me disent que c'est compliqué la nuit, gnagnagna. Bon, je discute avec elle, et je lui dis, mais dis donc, elle s'appelle Anna, dis donc, c'est compliqué la nuit, qu'est-ce qui se passe pour toi? Je lui pose la question, qu'elle me dise ce qui se passe pour elle, se réveille, voilà, elle a envie de faire un bisou à papa et maman, me dit-elle. Très bien, mais papa et maman, tu sais qu'ils dorment la nuit, ils ont besoin de se reposer pour bien prendre soin de toi demain, le lendemain, etc. Oui, je sais. Alors je lui dis, de quoi tu aurais besoin pour te rendormir la nuit, puisque tu te réveilles, de quoi tu aurais besoin? Et là, elle me répond, j'aurais besoin de musique. Comment est-ce que moi je peux imaginer qu'un enfant de 5 ans a besoin de musique la nuit pour se rendormir? Personne. Donc j'ai dit à ses parents, ben je crois qu'elle a besoin de musique. Je n'y croyais pas forcément, hein, mais je l'ai transmis quand même, puisqu'elle me l'avait demandé. Donc j'ai transmis, les parents ont testé, ça marchait. Vous voyez, donc en fait, l'enfant, même l'enfant de 5 ans, a ses solutions. Il sait ce qui va être bon pour lui. Interrogeons-le, plutôt que de plaquer nos propres solutions, etc. Donc vous voyez, moi je m'émerveille de ce qui peut se passer dans la tête d'un enfant, d'un ado, d'un adulte, à trouver ce qui va être bon pour lui.
1: Alors, je trouve que c'est très beau de terminer, c'est comme un bouquet final pour cette série des clés pour vivre, puisqu'on a parlé, on a traversé aussi les crises, hein, c'est les crises qui aident aussi à grandir, on a appris aussi et revisité, et puis c'est bon d'avoir des piqûres de rappel, l'art de l'écoute aussi, pour réussir aussi la relation et bien communiquer avec l'autre. Vous vous émerveillez, vous, encore aujourd'hui, Benoît, à travers aussi cette clientèle qui vient chercher quelques clés pour parfois réparer, repartir, se remettre en route.
4: Ben, je m'émerveille et surtout je les invite à s'émerveiller et à avoir ce regard positif, ce regard de croire en l'autre, croire en la capacité de l'autre et quelquefois croire en la relation alors qu'on n'y croit plus.
1: Et vous avez un exemple. Et
4: je me souviens d'un couple qui avait juste pris un rendez-vous d'une demi-heure, bref, pour voir un petit peu ce que c'était que le conseiller conjugal. En fait, il s'est avéré pendant cette demi-heure de rendez-vous qui était en téléconsultation, hein, donc à distance, ça a été un pugilat, tout simplement. Ils réglaient leur compte, et surtout, le besoin qui était exprimé, c'est « je veux qu'ils comprennent pourquoi je veux me séparer ». Donc, on est arrivé à la fin de la séance, je me disais, bon ben voilà, ils sont restés sur ce besoin-là, sur cette... Mais j'avais cherché à reformuler avec bienveillance ce qu'ils disaient et à leur faire croire que leur montrer que ce qu'ils disaient pouvait être compris avec bienveillance et pouvait, voilà. Mais je trouvais ça un peu compliqué sur le moment. Le lendemain,

0: consentir à un regard de bienveillance, à faire l'exercice. On parle souvent du fait de passer du tribunal à l'hôpital, traverser la rue, quitter le tribunal où on cherche les responsabilités, les causes, les culpabilités, etc. Sortir de ce registre-là pour traverser la rue, aller à l'hôpital et se découvrir fragile, maladroit, blessé, et finalement prendre soin de soi et soin de l'autre. Donc enlever les pansements, mettre du baume sur les blessures. En fait, c'est cette attitude de bienveillance où je vais croire en l'autre. Je sors du jugement qui dit l'autre est coupable, je suis victime, je peux rien en tirer et je vais manquer dans mon rôle de victime, parce que ça enferme et ça empêche d'avancer. Je quitte ce statut de victime un peu facile pour aller comprendre que oui, j'ai des besoins pas satisfaits, je suis fragile, etc. Et que l'autre, il n'est pas tout puissant et il n'a peut-être pas trouvé comment satisfaire mes besoins, mais peut-être que lui aussi, il est blessé, il est fragile, il a des besoins à satisfaire. Et donc, je change de regard et dans cette attitude de bienveillance, je comprends que ah oui, c'est vrai que je suis pénible quand je cherche à ce que tout soit nickel dans la maison, etc. Parce que moi, j'ai besoin de ça, parce que j'ai besoin de me sentir chez moi, parce que tout est propre, et que je me focalise là-dessus. Et alors que lui, il a besoin qu'on prenne du temps pour les enfants, etc. En effet, on se comprenait pas, et chacun comprend la part d'effort qu'il doit faire pour répondre aux besoins de l'autre et pour être attentif à chacun. Et là, dans ce mouvement de bienveillance, dans ce mouvement de confiance, on peut avancer. Et moi, ça m'a donné une leçon. C'est que, à la fin du premier entretien, j'avais du mal à avoir confiance dans leur capacité, même si je voulais leur transmettre, j'avais du mal à y croire.
1: Quelques doutes.
0: Et ils m'ont donné une leçon d'humilité et de confiance, même dans les conflits les plus forts, à cette capacité à reconstruire et à avancer.
1: J'imagine que les auditeurs qui vous écoutent, au fond, c'est une note quand même d'espérance que j'ai envie de donner aussi avec vous. Il n'y a aucun déni, il y a des situations de conflit qui peuvent exister, des conflits où on est victime, où on passe par des états de grande crise et de douleur, mais on peut avoir toujours ce regard quand même d'espérance de traverser, au fond, les épreuves de la vie, les souffrances de la vie. Je pense que vous avez envie de rajouter peut-être un petit mot, Benoît.
0: Je réalise que c'est quelque chose aussi qui se manifeste chez les managers, croire en son collaborateur, ne pas lui dire non, tu ne seras pas capable de le faire, je connais tes limites, etc. Mais croire en sa capacité à évoluer et lui transmettre cette confiance ajustée aux besoins, ajustée sans renoncer à l'exigence, mais être dans la confiance, ça construit une capacité à se dépasser qui est beaucoup plus forte chez les collaborateurs. Donc c'est pas seulement dans le monde du couple, c'est
1: dans
0: tout le monde du travail aussi.
1: Et on entend bien,
0: c'est pas édulcoré, de l'idéalisation. C'est vraiment un facteur de performance et de progression. Et donc de croissance
1: et de bien-être aussi,
0: que cette confiance
2: et de bien-être au travail
1: et de bien-être au travail,
2: bien sûr. Mais c'est très beau quand quelqu'un nous fait confiance, vous voyez. Enfin, nous on va le voir dans notre métier, les gens viennent nous voir, ils nous font confiance, ou peut-être pas tout à fait au début, encore qu'une part quand même,
1: mais peut-être à la fin quand
2: ils commencent à avoir des petits résultats, ils nous font confiance. Et combien ça nous fait du bien, enfin, qu'on ait confiance en nous, et combien et faire confiance aux autres et de voir les autres grandir, combien ça
1: j'allais dire, vous êtes témoin d'émerveillement,
2: exactement.
1: De transformation.
0: L'émerveillement et la gratitude, je pense, sont deux exercices qu'il faut se refaire régulièrement au long de la journée dans nos relations, savoir travailler son émerveillement et sa gratitude. C'est vraiment des facteurs de progression.
2: Ouais, moi j'ai l'habitude en fin d'entretien, et ça m'aide moi en fait, ça m'aide moi aussi de pouvoir voir tout ce qui est beau, de poser la question, en fait, avec quoi vous repartez, ou comment vous repartez de cette séance, et les gens me sortent des choses, d'ailleurs des fois qui ne sont pas dans la séance, mais parce que ça a été plus loin dans leur tête, et

0: moi, ça m'émerveille. Je les note un peu comme des pépites, parce que moi, ça me donne la patate, en fait, de voir que ça avance.
1: Alors, chers auditeurs, si vous avez besoin peut-être de grandir ou d'avancer, parce qu'il y a des relations ou dans la vie professionnelle, on a pu vous découvrir et vous entendre, Benoît, ou dans la vie conjugale, ou avec les ados, eh bien, vous pouvez aller consulter Isabelle et Benoît d'Acrevright. Il y a un site internet, Révélance Co. Il y a toutes les informations possibles. Vous faites des formations, vous vous occupez donc des adolescents, des parents, enfin de la famille. Donc, chers auditeurs, il y a un site et vous pouvez réécouter cette série en podcast sur le site de notre radio. Merci à tous les deux et je vous dis peut-être à plus tard.
2: Merci Nathalie pour votre confiance.
3: Enfin.

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1: Bonjour à tous. La Conférence des évêques de France a exprimé sa grande préoccupation et a interpellé les parlementaires à la veille d'un débat à l'Assemblée nationale sur un projet de loi visant à protéger les enfants et à lutter contre les violences en milieu scolaire. En question, la remise en cause du secret de la confession. Une proposition de loi qui sera débattue à l'Assemblée nationale et qui s'inscrit dans le sillage de la commission d'enquête ouverte après l'affaire Betarame suggère de supprimer le secret de confession dans les cas de violence sur mineurs. En plus de prolonger le délai de prescription en cas de non-dénonciation de violence sur mineurs, l'article 9 de cette proposition de loi est adopté en commission le 26 mai, prévoit en effet que les ministres du culte soient désormais obligés de dénoncer de tels faits, y compris s'ils en ont eu connaissance dans l'exercice de leurs fonctions. Aucun secret de la confession ne saurait s'y opposer. Dans une prise d'opposition, la Conférence des évêques de France a fait part de son inquiétude pour la liberté de conscience, le secret professionnel, la liberté d'enseignement ou la liberté de culte. Le secret de confession est en effet considéré comme un secret professionnel par la justice et les autorités publiques, comme l'est le secret de l'instruction ou le secret médical, rappelle la CEF. La proposition de loi visant à prévenir et lutter contre les violences en milieu scolaire, comme le projet de loi pour la protection de l'enfance porté par le gouvernement, manifeste l'intention de nos dirigeants d'engager résolument notre pays dans ces combats nécessaires et urgents, salue par ailleurs les évêques. L'Église soutient cette intention. Elle est elle-même investie depuis plusieurs années dans un travail de vérité et mobilisée dans la lutte et la prévention contre les violences sexuelles. Au cours du sacrement de pénitence et de réconciliation, communément appelé confession, le prêtre qui écoute le fidèle, lui confier ses péchés, est tenu au secret absolu. C'est d'ailleurs l'une des rares règles qui ne souffre aucune exception, explique la CEF. Le confesseur a interdiction de révéler ce qu'il a entendu en confession, mais aussi de tenir compte de ce qu'il a entendu. Celui qui viole ce secret s'expose à l'excommunication, exclusion de la communion ecclésiale, l'une des sanctions les plus lourdes existant dans l'Église catholique. En revanche, si un prêtre reçoit en confession le témoignage de violence commise sur un enfant, il doit inviter le pénitent à en parler ou à se dénoncer aux instances compétentes. Autre motif d'inquiétude, la proposition de loi prévoit un contrôle administratif accru des établissements privés catholiques sous contrat, notamment à travers un plan quinquennal. À l'occasion de la Journée internationale du vivre ensemble en paix du 16 mai 2026, la Poste algérienne a émis un timbre consacré à la récente visite du pape Léon XIV dans le pays. Il reprend l'image du pape et du recteur de la grande mosquée d'Alger, debout, côte à côte, de dos, en tenue blanche, en train de se recueillir. Pour marquer cette rencontre, la Poste algérienne a décidé d'éditer donc un timbre. Outre le pape et le recteur, on y voit la grande mosquée et la basilique Saint-Augustin d'Annaba avec l'inscription « Vivre ensemble » en arabe, en italien et en anglais. Nous pouvons apprendre à se respecter mutuellement, vivre en harmonie et à construire un monde de paix, avait assuré Léon XIV lors d'une adresse improvisée aux côtés du recteur de la mosquée. Bon week-end à tous, à lundi.
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5: Évangile de Jésus-Christ selon saint Matthieu. En ce temps-là, Jésus prit la parole et dit : Père, Seigneur du ciel et de la terre, je proclame ta louange. Ce que tu as caché aux sages et aux savants, tu l'as révélé aux tout-petits. Oui, Père, tu l'as voulu ainsi dans ta bienveillance. Tout m'a été remis par mon Père. Personne ne connaît le Fils, sinon le Père, et personne ne connaît le Père, sinon le Fils, et celui à qui le Fils veut le révéler. Venez à moi, vous tous qui peinez sous le poids du fardeau, et moi je vous procurerai le repos. Prenez sur vous mon joug, devenez mes disciples, car je suis doux et humble de cœur, et vous trouverez le repos pour votre âme. Oui, mon joug est facile à porter, et mon fardeau léger. Jésus s'adresse au monde qu'il est venu rencontrer. Le voilà qui vient dire à chacun que le Père choisit le petit et l'humble pour porter son message d'amour au monde. C'est le saint Graal qui détient la vérité divine, et cela justement parce qu'il est saint Graal. Il en va de même de Dieu Père, qui n'est connu que par son Fils. Ce dernier nous fait alors comprendre que l'amour qu'il nous réserve est vraiment un amour paternel. Sa justice n'est faite que de cela, et nous l'entendons par les actes et les paroles de Jésus. Inversement, ce dernier détient son autorité filiale de ce Père, humble de cœur, que nous pouvons presque imaginer à travers ce que son Fils nous dit de lui. Une telle identité est belle et aussi humble. Et pourtant, ce Christ est son Fils. N'avons-nous pas, nous aussi, à prendre conscience que ce Dieu que nous aimons et servons attend de nous que nous soyons aussi doux et humbles de cœur. Dans un monde qui sécrète tant d'orgueil, qui voit venir tant de chefs imbus de leur personne, nous sommes invités à regarder ce Dieu qui attend du petit qu'il apporte la vérité et qui laisse son Fils accéder à sa même petitesse. Parce que cette dernière est justement le plus haut et le plus beau barreau de notre propre échelle sociale. Un Dieu qui est venu naître comme nous, pour que nous reconnaissions avec lui. Si l'évangile de ce matin nous redit l'humilité de Dieu, il nous indique aussi la voie à suivre dans notre propre existence. Les écrits de saint François d'Assise viennent ici nous aider à comprendre et s'approprier l'humilité de Dieu. Lui-même vient nous rassurer quant à son propre joug, car il veut qu'à notre tour nous le portions. Un prêtre disait que ce joug, c'était son étole. Pour d'autres, ce sera certainement la mission qu'ils sont appelés à mener. Ce sera aussi l'originalité de leurs conditions humaines. Mais chaque fois, il s'agit de révéler notre humilité. Puissions-nous mieux le comprendre encore et faire de nos vies des annonces de la vraie vérité. C'est le cœur sacré de Jésus. Bonne journée.
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1: Aujourd'hui, 12 juin, nous fêtons Saint-Guy Vagnotelli. Ce soir-là, lit-on dans les Fioretti, quand François et son compagnon vinrent lui demander l'hospitalité, le seigneur Guy les reçut avec tant de courtoisie qu'il n'eut pas mieux accueilli des anges descendus du paradis. Il leur lava et baisa les pieds, leur offrit un repas des plus friands et voulut avoir le plaisir de les servir lui-même à table. Il dit ensuite au bienheureux « Mon père, je suis désormais à votre service. Lordons que vous aurez besoin de tuniques, de manteaux, de n'importe quoi, achetez-le hardiment, c'est moi qui paierai. » François se prit aussitôt d'affection pour un chevalier si courtois. « Sache-le, cher petit frère, dit-il à son compagnon, la courtoisie est un des plus beaux attributs de Dieu, vu que c'est par courtoisie qu'il fait luire son soleil et pleuvoir sur les méchants aussi bien que sur les bons. C'est pourquoi, depuis que j'ai reconnu la présence d'une vertu si divine en ce chevalier, j'aimerais qu'il fût des nôtres. Il faudra que nous revenions le voir. » Ils revinrent peu de jours après. « Attends-moi un moment ici, dit-il à son compagnon avant d'entrer. Il faut que j'aille d'abord demander au Christ de bénir notre démarche. » Et il se retira à l'écart. Or Dieu voulut que le chevalier très courtois, qui était à la fenêtre, vit comment saint François priait, les bras en croix, et à certains moments comme soulevé de terre. Il n'en fallut pas plus pour qu'il sortît de son château et accourut demander au poverello de le recevoir parmi les siens. Devenu franciscain en 1211, Guy vécut encore une trentaine d'années. Il les passa au sel près de Cortone, dans une grotte au bord d'un ruisseau, et il ne la quittait que pour aller de loin en loin prêcher la pénitence aux populations voisines. Quant au prénom de Guy, son étymologie est très incertaine. Certains le voient formé à partir du gothique « vidu », le bois, d'autres du germanique « vite », lointain, ou d'autres encore du francique « vitant », montrer une direction, conduire, qu'a donné en français le verbe « guider ». Guy s'est répandu dès le Moyen-Âge dans la plupart des pays d'Europe, où il est depuis resté en usage. À une exception près, celle de l'Angleterre et des pays anglophones, où Guy est depuis 1605 un prénom maudit, celui de Guy Fawkes, un comploteur qui faillit faire sauter le Parlement britannique. La date de son forfait, le 5 novembre, s'appelle toujours le Guy Fawkes Day. On brûle solennellement à Londres ce jour-là son effigie. Il fallut plus de 2 siècles pour que les anglophones osent réutiliser ce prénom et il n'est jamais redevenu populaire ni en Grande-Bretagne ni aux États-Unis. En France, Guy était devenu rare à partir des 15e et 16e siècles et n'était réapparu qu'au 19e, lorsqu'on commença à rechercher des prénoms médiévaux. Très répandu de 1900 à 1950, il a ensuite connu un reflux régulier contrebalancé aujourd'hui par une vive résurrection. Demain, nous fêterons Saint-Antoine de Padoue. Bonne journée, à demain.

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2: En ce temps-là, voyant les foules, Jésus fut saisi de compassion envers elles, parce qu'elles étaient désemparées et abattues comme des brebis sans berger. Il dit alors à ses disciples, « La moisson est abondante, mais les ouvriers sont peu nombreux. Priez donc le maître de la moisson d'envoyer des ouvriers pour sa moisson. » Alors Jésus appela les 12 disciples et leur donna le pouvoir d'expulser les esprits impurs et de guérir toute maladie et toute infirmité. Et voici les noms des 12 apôtres. Le premier, Simon, nommé Pierre, André, son frère, Jacques, fils de Zébédée, et Jean, son frère, Philippe et Barthélemy, Thomas et Matthieu, le publicain, Jacques, fils d'Alphée et Thaddée, Simon, le zélote, Judas l'Iscariote, celui-là même qui le livra. Ces 12, Jésus les envoya en mission avec les instructions suivantes. Ne prenez pas le chemin qui mène vers les nations païennes et n'entrez dans aucune ville des Samaritains. Allez plutôt vers les brebis perdues de la maison d'Israël. Sur votre route, proclamez que le royaume des cieux est tout proche. Guérissez les malades, ressuscitez les morts, purifiez les lépreux, expulsez les démons. Vous avez reçu gratuitement, donnez gratuitement. Chers amis de Radio Lapourdi, nous avons besoin d'écouter à nouveau les paroles de Jésus. Pourquoi ? Pour découvrir la véritable mission qu'ils ont reçue, que chacun a reçue. Allez proclamer que le royaume des cieux est proche. Guérissez les malades, ressuscitez les morts, purifiez les lépreux, chassez les démons, vous avez reçu gratuitement, donnez gratuitement. Ces paroles nous invitent tout d'abord à bien prendre conscience que Jésus nous appelle à proclamer Dieu. Proclamer que le royaume des cieux est proche. Le royaume des cieux, c'est une façon de dire Dieu sans le nommer. Eh bien, nous devons œuvrer gratuitement pour insuffler une nouvelle vie aux hommes, comme au jour de Pentecôte, quand Jésus insuffla sur la face des apôtres, eh bien, l'Esprit Saint. C'est par l'Esprit Saint, par l'Esprit du Seigneur, que chacun est appelé à reconnaître que le Seigneur est Dieu, qu'il nous a fait et que nous sommes à lui, que nous sommes son peuple, que le Seigneur est bon. Et donc, depuis les temps anciens, depuis l'époque de la première alliance de Dieu avec son peuple, qui s'appelait Israël, Israël signifiant celui qui met sa confiance dans le Seigneur, celui qui prend appui sur le Seigneur, celui qui trouve son refuge dans le Seigneur, parce que le Seigneur est comme un rocher. Eh bien, chacun est invité donc à écouter la voix du Seigneur, à garder cette alliance avec Dieu, aussi précieuse qu'un diamant. Et parce que nous sommes, pour prendre une image, le domaine particulier où le Seigneur se révèle, puisqu'il nous a créés à son image. Alors, œuvrez gratuitement pour insuffler une nouvelle vie aux hommes. Jésus nous le demande tout d'abord par 3 actions. La première, guérir les malades. La seconde, ressusciter les morts. La troisième, purifier les lépreux. La quatrième, chasser les démons. Guérir les malades, ça signifie libérer les personnes de tout ce qui leur vole la vie et les fait souffrir. Guérir l'âme, guérir la personne qui est douloureuse, angoissée par la dureté impitoyable de la vie quotidienne. Ressusciter les morts, c'est-à-dire libérer les personnes de ce qui bloque leur vie et tue leur espérance. Il faut réveiller l'amour de la vie, la confiance en Dieu, la volonté de lutter et le désir de liberté chez tant d'hommes et de femmes, pour qui la vie s'éteint peu à peu. Purifier les lépreux, c'est-à-dire purifier cette société où il y a tant de mensonges, d'hypocrisie, des léproseries de l'âme. Il faut aider les gens à vivre avec plus de vérité, c'est-à-dire de respect de la personne, de simplicité, d'honnêteté. Enfin, chasser les démons, c'est-à-dire libérer les personnes de tant d'idoles qui nous asservissent, qui nous possèdent, qui nous pervertissent et qui nous polluent la vie commune. Il faut retrouver la fraternité. On libère les personnes en les considérant fraternellement. Et là, Dieu nous appelle. Et le psaume 99 le dit bien. Acclamez le Seigneur terre entière. Servez le Seigneur dans l'allégresse. Venez à lui avec des chants de joie. Pourquoi ? Parce qu'il nous a fait, nous sommes à lui et nous sommes ses apôtres, ses envoyés. Chers amis de Radio La Pourdie, que cette parole soit écoutée, qu'elle soit vécue dans le cœur et qu'elle soit partagée par tous. Bonne journée à vous et bon dimanche.

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2: Pour les nouvelles de la paroisse Saint-Sauveur des Robiers, nous retrouvons Maï Jusant. Bonjour Maï.
3: Oui, bonjour Mickaël, bonjour à tous. Voici donc les nouvelles du mois de juin et les première de juillet de cet été, puisqu'après nous ferons une pause pour nous retrouver à la rentrée. Donc, je vais commencer par les célébrations des sacrements. Durant 4 dimanches de suite, les célébrations de sacrements se sont succédées dans notre paroisse. En mai, ce sont la confirmation, le premier pardon et la profession de foi, et dimanche dernier, 7 juin, la première communion. Donc de belles occasions où les familles se sont rassemblées pour la messe à l'église, comme dans les moments festifs familiaux qui ont suivi. Nous rendons grâce au Seigneur pour ces journées festives. Alors je poursuis avec la sortie de fin d'année de Caté. Ce sera ce samedi 13 juin de 9h à 12h30 où l'équipe des catéchistes invite les enfants et leurs parents à une matinée de jeux en guise de sortie de fin d'année. Ce sera au château Altia. Les enfants participeront à un grand jeu de piste, tous pèlerins sur les pas de Jésus. Les parents qui le peuvent sont invités dès 11h30 pour le temps de prière tout d'abord et l'apéro qui suivra. Venez nombreux terminer l'année de caté dans la fête et la bonne ambiance. Alors, à présent, je vais vous indiquer les dates des kermesses. Je commence avec les kermesses d'Alsou et de La Ressort. Ce sera dimanche, ce dimanche 14 juin, donc deux kermesses le même jour. Alors, la kermesse d'Alsou, avec la messe à 10h30, sera animée par les musiciens des Labourdins du Staritz et la temporada des enfants de l'école. À La Ressort, la kermesse se déroulera cette année dans la salle multi-activité en raison des travaux qui sont réalisés à l'église. Avec aussi messe à 10h30, cette fois-ci animée par la fanfare d'Intalax, suivie de l'apéro et du repas traditionnel. De nombreux jeux seront proposés aux enfants. Alors enfin, la kermesse à Ustaritz. Ce sera le dimanche 21 juin, donc le tour de la kermesse du Staritz, avec là aussi messe à 10h30 à l'église Saint-Vincent, suivie de la fête dans la cour de l'école Saint-Vincent, avec apéro et repas traditionnels qui seront proposés. Et dès 15h ou 15h30, un tournoi de mouches est organisé pour les équipes qui se sont engagées. Nous attendons cette année 16 équipes en 4 poules de 4, avec demi-finale et finale, et de nombreux lots pour les vainqueurs et les finalistes. Durant tout l'après-midi par ailleurs, hein, il y aura des jeux et des animations à destination des enfants. Je poursuis cette fois-ci avec une information sur une soirée d'échange d'expériences. Ce sera le mercredi 24 juin. Donc il nous est proposé une soirée très intéressante avec échange de découvertes et d'expériences auprès de deux intervenants. Alors d'abord Marine qui nous fera part de son voyage humanitaire en République dominicaine et Janie, qui nous présentera le livre photo qu'elle vient d'éditer sur les vitraux de Charles Carrère, un maître verrier d'Anglette bien connu. Le dimanche suivant, ce sera le 28 juin. Notez bien qu'à la sortie des messes, les ventes de gâteaux seront réalisées au bénéfice de la crèche Ourasca de La Ressort. Cette fois-ci, je bascule au mois de juillet avec, comme chaque année, donc les fêtes du Staritz. Ce sera le dimanche 19 juillet avec, comme chaque année, la messe de 10h30 animée par les musiciens des Labourdins. Et à la sortie des messes de ce dimanche 19 juillet, les petites sœurs des pauvres viendront faire la quête pour les soutenir dans leurs œuvres. Toujours au mois de juillet, comme chaque année aussi, aura lieu le pèlerinage à Haute-Sens. Ce sera donc comme d'habitude le 22 juillet et ce sera donc à 18h pour la messe. Mais ceux qui veulent s'y rendre à pied pourront, comme chaque année aussi, partir depuis le parvis de l'église Saint-Vincent à 14h30 pour 2 heures de marche facile. Il faut quand même prévoir chapeau, bonnes chaussures et réserve d'eau. Et enfin, pour terminer, je vais évoquer le au revoir à l'abbé Béranger qui est organisé cet été, début août. Notez bien, la messe d'au revoir à l'abbé Béranger sera célébrée le dimanche 2 août à 10h30 à l'église Saint-Vincent du Staritz. C'est bien sûr lui-même qui célébrera la messe et ceux qui veulent lui montrer leur reconnaissance et leur amitié sont invités à prévoir une petite enveloppe à son nom qu'ils déposeront soit à la quête ou qu'ils lui remettront directement. Voilà pour les nouvelles avant la pause donc estivale et avant de nous retrouver à la rentrée.
2: Merci beaucoup Maïs Jusant pour ces informations de la paroisse Saint-Sauveur d'Hérobie.
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2: Vendredi 19 juin à partir de 18h, le Carmel de Bayonne propose une quatrième rencontre à partir de l'histoire d'une âme de Sainte Thérèse. Cette rencontre animée par le père Pierre Aramburu, prêtre diocésain de l'Institut Notre-Dame de Vie, est organisée vendredi 19 juin à 18h au Carmel de Bayonne, 2 chemin d'Arancette. Une rencontre ouverte à tous. Une messe d'action de grâce pour les prêtres jubilaires aura lieu le lundi 22 juin à 17h en la cathédrale Sainte-Marie de Bayonne. Lors de cette messe présidée par Mgr Marc Haillet, ces prêtres jubilaires fêteront leurs 25, 50, 60 et 70 ans de sacerdoce. Cette messe sera célébrée lundi 22 juin à 17h en la cathédrale Sainte-Marie de Bayonne. Samedi 27 juin qu'aura lieu l'ordination sacerdotale d'Abel Santiago Muigaman par Mgr Marc Haillet, évêque du diocèse en la cathédrale Sainte-Marie de Bayonne à partir de 10h. Tous les diocésains sont invités à venir partager cette joie et le soutenir par la prière. Cette messe d'ordination sacerdotale d'Abel Santiago Muigaman sera célébrée samedi 27 juin à 10h en la cathédrale Sainte-Marie de Bayonne.
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3: Seigneur, nous voulons te louer, te bénir, toi qui nous ouvres les trésors de ton cœur.

Lecture du livre de Jérémie. Voici quelle sera l'alliance que je conclurai avec la maison d'Israël quand ces jours-là seront passés, déclare le Seigneur. Je mettrai ma loi au plus profond d'eux-mêmes, je l'inscrirai dans leur cœur. Je serai leur Dieu et ils seront mon peuple. »

0: Notre Père qui es aux cieux, que ton nom soit sanctifié, que ton règne vienne, que ta volonté soit faite sur la terre comme au ciel. Donne-nous aujourd'hui notre pain de ce jour. Pardonne-nous nos offenses, comme nous pardonnons aussi à ceux qui nous ont offensés. Et ne nous laisse pas entrer en tentation, mais délivre-nous du mal. Amen.
1: Seigneur notre Père, en vénérant le cœur de ton Fils bien-aimé, nous disons les merveilles de ton amour pour nous. Fais que nous recevions de cette source divine une grâce plus abondante. Lui qui règne avec toi et le Saint-Esprit, maintenant et pour les siècles des siècles. Amen.

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2: Évangile de Jésus-Christ selon saint Matthieu. En ce temps-là, Jésus prit la parole et dit : Père, Seigneur du ciel et de la terre, je proclame ta louange. Ce que tu as caché aux sages et aux savants, tu l'as révélé aux tout-petits. Oui, Père, tu l'as voulu ainsi dans ta bienveillance. Tout m'a été remis par mon Père. Personne ne connaît le Fils, sinon le Père, et personne ne connaît le Père, sinon le Fils, et celui à qui le Fils veut le révéler. Venez à moi, vous tous qui peinez sous le poids du fardeau, et moi je vous procurerai le repos. Prenez sur vous mon joug, devenez mes disciples, car je suis doux et humble de cœur, et vous trouverez le repos pour votre âme. Oui, mon joug est facile à porter, et mon fardeau léger. Jésus s'adresse au monde qu'il est venu rencontrer. Le voilà qui vient dire à chacun que le Père choisit le petit et l'humble pour porter son message d'amour au monde. C'est le saint Graal qui détient la vérité divine, et cela justement parce qu'il est saint Graal. Il en va de même de Dieu Père, qui n'est connu que par son Fils. Ce dernier nous fait alors comprendre que l'amour qu'il nous réserve est vraiment un amour paternel. Sa justice n'est faite que de cela. Et nous l'entendons par les actes et les paroles de Jésus. Inversement, ce dernier détient son autorité filiale de ce Père, humble de cœur, que nous pouvons presque imaginer à travers ce que son Fils nous dit de lui. Une telle identité est belle et aussi humble, et pourtant ce Christ est son Fils. N'avons-nous pas, nous aussi, à prendre conscience que ce Dieu que nous aimons et servons attend de nous que nous soyons aussi doux et humbles de cœur. Dans un monde qui sécrète tant d'orgueil, qui voit venir tant de chefs imbus de leur personne, nous sommes invités à regarder ce Dieu qui attend du petit qu'il apporte la vérité et qui laisse son Fils accéder à sa même petitesse. Parce que cette dernière est justement le plus haut et le plus beau barreau de notre propre échelle sociale. Un Dieu qui est venu naître comme nous, pour que nous reconnaissions avec lui. Si l'évangile de ce matin nous redit l'humilité de Dieu, il nous indique aussi la voie à suivre dans notre propre existence. Les écrits de saint François d'Assise viennent ici nous aider à comprendre et s'approprier l'humilité de Dieu. Lui-même vient nous rassurer quant à son propre joug, car il veut qu'à notre tour nous le portions. Un prêtre disait que ce joug, c'était son étole. Pour d'autres, ce sera certainement la mission qu'ils sont appelés à mener. Ce sera aussi l'originalité de leur condition humaine. Mais chaque fois, il s'agit de révéler notre humilité. Puissions-nous mieux le comprendre encore et faire de nos vies des annonces de la vraie vérité. C'est le cœur sacré de Jésus. Bonne journée.
3: L'évangile de ce jour nous était commenté par Gérard Crozat, diacre au service des diocèses de Tarbes et Lourdes.

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1: Aujourd'hui, 12 juin, nous fêtons Saint-Guy Vagnotelli. Ce soir-là, lit-on dans les Fioretti, quand François et son compagnon vinrent lui demander l'hospitalité, le Seigneur Guy les reçut avec tant de courtoisie qu'il n'eut pas mieux accueilli des anges descendus du paradis. Il leur lava et baisa les pieds, leur offrit un repas des plus friands et voulut avoir le plaisir de les servir lui-même à table. Il dit ensuite au bienheureux « Mon père, je suis désormais à votre service. Lors donc que vous aurez besoin de tuniques, de manteaux, de n'importe quoi, achetez-le hardiment, c'est moi qui paierai. » François se prit aussitôt d'affection pour un chevalier si courtois. « Sache-le, cher petit frère, dit-il à son compagnon, la courtoisie est un des plus beaux attributs de Dieu, vu que c'est par courtoisie qu'il fait luire son soleil et pleuvoir sur les méchants aussi bien que sur les bons. C'est pourquoi, depuis que j'ai reconnu la présence d'une vertu si divine en ce chevalier, j'aimerais qu'il fût des nôtres. Il faudra que nous revenions le voir. » Ils revinrent peu de jours après. « Attends-moi un moment ici, dit-il à son compagnon avant d'entrer. Il faut que j'aille d'abord demander au Christ de bénir notre démarche. » Et il se retira à l'écart. Or Dieu voulut que le chevalier très courtois, qui était à la fenêtre, vit comment saint François priait, les bras en croix, et à certains moments comme soulevé de terre. Il n'en fallut pas plus pour qu'il sortît de son château et accourut demander au poverello de le recevoir parmi les siens. Devenu franciscain en 1211, Guy vécut encore une trentaine d'années. Il les passa au sel près de Cortone, dans une grotte au bord d'un ruisseau, et il ne la quittait que pour aller de loin en loin prêcher la pénitence aux populations voisines. Quant au prénom de Guy, son étymologie est très incertaine. Certains le voient formé à partir du gothique « vidu », le bois, d'autres du germanique « vite », lointain, ou d'autres encore du francique « vitant », montrer une direction, conduire, qui a donné en français le verbe « guider ». Guy s'est répandu dès le Moyen-Âge dans la plupart des pays d'Europe, où il est depuis resté en usage. À une exception près, celle de l'Angleterre et des pays anglophones, où Guy est depuis 1605 un prénom maudit, celui de Guy Fawkes, un comploteur qui faillit faire sauter le Parlement britannique. La date de son forfait, le 5 novembre, s'appelle toujours le Guy Fawkes Day. On brûle solennellement à Londres ce jour-là son effigie. Il fallut plus de 2 siècles pour que les anglophones osent réutiliser ce prénom et il n'est jamais redevenu populaire ni en Grande-Bretagne ni aux États-Unis. En France, Guy était devenu rare à partir des 15e et 16e siècles et n'était réapparu qu'au 19e, lorsqu'on commença à rechercher des prénoms médiévaux. Très répandu de 1900 à 1950, il a ensuite connu un reflux régulier contrebalancé aujourd'hui par une vive résurrection. Demain, nous fêterons Saint-Antoine de Padoue. Bonne journée.

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2: Seigneur, nous voulons te louer, te bénir, toi qui nous ouvres les trésors de ton cœur.

Ces jours-là seront passés, déclare le Seigneur. Je mettrai ma loi au plus profond d'eux-mêmes, je l'inscrirai dans leur cœur. Je serai leur Dieu et ils seront mon peuple. »

0: Notre Père qui es aux cieux, que ton nom soit sanctifié, que ton règne vienne, que ta volonté soit faite sur la terre comme au ciel. Donne-nous aujourd'hui notre pain de ce jour. Pardonne-nous nos offenses, comme nous pardonnons aussi à ceux qui nous ont offensés. Et ne nous laisse pas entrer en tentation, mais délivre-nous du mal. Amen.
1: Seigneur notre Père, en vénérant le cœur de ton Fils bien-aimé, nous disons les merveilles de ton amour pour nous. Fais que nous recevions de cette source divine une grâce plus abondante. Lui qui règne avec toi et le Saint-Esprit, maintenant et pour les siècles et des siècles. Amen.

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3: Pour les nouvelles de la paroisse Saint-Sauveur des Robis, nous retrouvons Maï Jusan. Bonjour Maï.
4: Oui, bonjour Mickaël, bonjour à tous. Voici donc les nouvelles du mois de juin et les premières de juillet de cet été, puisqu'après nous ferons une pause pour nous retrouver à la rentrée. Donc, je vais commencer par les célébrations des sacrements. Durant 4 dimanches de suite, les célébrations de sacrements se sont succédées dans notre paroisse. En mai, ce sont la confirmation, le premier pardon et la profession de foi. Et dimanche dernier, 7 juin, la première communion. Donc de belles occasions où les familles se sont rassemblées pour la messe à l'église, comme dans les moments festifs familiaux qui ont suivi. Nous rendons grâce au Seigneur pour ces journées festives. Alors, je poursuis avec la sortie de fin d'année de Caté. Ce sera ce samedi 13 juin de 9h à 12h30 où l'équipe des catéchistes invite les enfants et leurs parents à une matinée de jeux en guise de sortie de fin d'année. Ce sera au château Altia. Les enfants participeront à un grand jeu de piste, tous pèlerins sur les pas de Jésus. Les parents qui le peuvent sont invités dès 11h30 pour le temps de prière tout d'abord et l'apéro qui suivra. Venez nombreux terminer l'année de caté dans la fête et la bonne ambiance. Alors, à présent, je vais vous indiquer les dates des kermesses. Je commence avec les kermesses d'Alsou et de La Ressort. Ce sera dimanche, ce dimanche 14 juin, donc deux kermesses le même jour. Alors la kermesse d'Alsou, avec la messe à 10h30, sera animée par les musiciens des Labourdins du Staritz et la temborada des enfants de l'école. À La Ressort, la kermesse se déroulera cette année dans la salle multi-activité en raison des travaux qui sont réalisés à l'église. Avec aussi messe à 10h30, cette fois-ci animée par la fanfare d'Intalaz, suivie de l'apéro et du repas traditionnel. De nombreux jeux seront proposés aux enfants. Alors enfin, la kermesse à Ustaritz. Ce sera le dimanche 21 juin. Donc le tour de la kermesse d'Ustaritz. Avec là aussi messe à 10h30 à l'église Saint-Vincent, suivi de la fête dans la cour de l'école Saint-Vincent, avec apéro et repas traditionnels qui seront proposés. Et dès 15h ou 15h30, un tournoi de mouches est organisé pour les équipes qui se sont engagées. Nous attendons cette année 16 équipes en 4 poules de 4, avec demi-finale et finale, et de nombreux lots pour les vainqueurs et les finalistes. Durant tout l'après-midi par ailleurs, hein, il y aura des jeux et des animations à destination des enfants. Je poursuis cette fois-ci avec une information sur une soirée d'échange d'expérience. Ce sera le mercredi 24 juin. Donc il nous est proposé une soirée très intéressante avec échange de découvertes et d'expériences auprès de deux intervenants. Alors d'abord Marine, qui nous fera part de son voyage humanitaire en République dominicaine, et Janie, qui nous présentera le livre photo qu'elle vient d'éditer sur les vitraux de Charles Carrère, un maître verrier d'Anglet bien connu. Le dimanche suivant, ce sera le 28 juin. Notez bien qu'à la sortie des messes, des ventes de gâteaux seront réalisées au bénéfice de la crèche Ouraska de La Ressort. Cette fois-ci, je bascule au mois de juillet avec, comme chaque année, donc les fêtes du Staritz. Ce sera le dimanche 19 juillet avec, comme chaque année, la messe de 10h30 animée par les musiciens des Labourdins. Et à la sortie des messes de ce dimanche 19 juillet, les petites sœurs des pauvres viendront faire la quête pour les soutenir dans leurs œuvres. Toujours au mois de juillet, comme chaque année aussi, aura lieu le pèlerinage à Haute-Sens. Ce sera donc comme d'habitude le 22 juillet et ce sera donc à 18h pour la messe. Mais ceux qui veulent s'y rendre à pied pourront, comme chaque année aussi, partir depuis le parvis de l'église Saint-Vincent à 14h30 pour 2 heures de marche facile. Il faut quand même prévoir chapeau, bonnes chaussures et réserve d'eau. Et enfin, pour terminer, je vais évoquer le au revoir à l'abbé Béranger qui est organisé cet été, début août. Notez bien, la messe d'au revoir à l'abbé Béranger sera célébrée le dimanche 2 août à 10h30 à l'église Saint-Vincent du Staritz. C'est bien sûr lui-même qui célébrera la messe et ceux qui veulent lui montrer leur reconnaissance et leur amitié sont invités à prévoir une petite enveloppe à son nom qu'ils déposeront soit à la quête ou qu'ils lui remettront directement. Voilà pour les nouvelles avant la pause donc estivale et avant de nous retrouver à la rentrée.
3: Merci beaucoup Maï Jusant pour ces informations de la paroisse Saint-Sauveur des

vendredi 19 juin à partir de 18h, le Carmel de Bayonne propose une quatrième rencontre à partir de l'histoire d'une âme de Sainte Thérèse. Cette rencontre animée par le père Pierre Aramburu, prêtre diocésain de l'Institut Notre-Dame de Vie, est organisée vendredi 19 juin à 18h au Carmel de Bayonne, 2 chemin d'Arancette. Une rencontre ouverte à tous. Une messe d'action de grâce pour les prêtres jubilaires aura lieu le lundi 22 juin à 17h en la cathédrale Sainte-Marie de Bayonne. Lors de cette messe présidée par Mgr Marc Haillet, ces prêtres jubilaires fêteront leurs 25, 50, 60 et 70 ans de sacerdoce. Cette messe sera célébrée lundi 22 juin à 17h en la cathédrale Sainte-Marie de Bayonne. Samedi 27 juin qu'aura lieu l'ordination sacerdotale d'Abel Santiago Muigaman par Mgr Marc Haillet, évêque du diocèse, en la cathédrale Sainte-Marie de Bayonne à partir de 10h. Tous les diocésains sont invités à venir partager cette joie et le soutenir par la prière. Cette messe d'ordination sacerdotale d'Abel Santiago Muigaman sera célébrée samedi 27 juin à 10h en la cathédrale Sainte-Marie de Bayonne.

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4: En ce temps-là, voyant les foules, Jésus fut saisi de compassion envers elles, parce qu'elles étaient désemparées et abattues comme des brebis sans berger. Il dit alors à ses disciples, « La moisson est abondante, mais les ouvriers sont peu nombreux. Priez donc le maître de la moisson d'envoyer des ouvriers pour sa moisson. » Alors Jésus appela les 12 disciples et leur donna le pouvoir d'expulser les esprits impurs et de guérir toute maladie et toute infirmité. Et voici les noms des 12 apôtres. Le premier, Simon, nommé Pierre, André, son frère, Jacques, fils de Zébédée, et Jean, son frère, Philippe et Barthélemy, Thomas et Matthieu, le publicain, Jacques, fils d'Alphée et Thaddée, Simon, le zélote, Judas l'Iscariote, celui-là même qui le livra. Ces 12, Jésus les envoya en mission avec des instructions suivantes. Ne prenez pas le chemin qui mène vers les nations païennes et n'entrez dans aucune ville des Samaritains. Allez plutôt vers les brebis perdues de la maison d'Israël. Sur votre route, proclamez que le royaume des cieux est tout proche. Guérissez les malades, ressuscitez les morts, purifiez les lépreux, expulsez les démons. Vous avez reçu gratuitement, donné gratuitement. Chers amis de Radio Lapourdi, nous avons besoin d'écouter à nouveau les paroles de Jésus. Pourquoi ? Pour découvrir la véritable mission qu'ils ont reçue, que chacun a reçue. Allez proclamer que le royaume des cieux est proche. Guérissez les malades, ressuscitez les morts, purifiez les lépreux, chassez les démons, vous avez reçu gratuitement, donnez gratuitement. Ces paroles nous invitent tout d'abord à bien prendre conscience que Jésus nous appelle à proclamer Dieu. Proclamer que le royaume des cieux est proche. Le royaume des cieux, c'est une façon de dire Dieu sans le nommer. Eh bien, nous devons œuvrer gratuitement pour insuffler une nouvelle vie aux hommes. Comme au jour de Pentecôte, quand Jésus insuffla sur la face des apôtres, eh bien, l'Esprit Saint. C'est par l'Esprit Saint, par l'Esprit du Seigneur, que chacun est appelé à reconnaître que le Seigneur est Dieu, qu'il nous a fait et que nous sommes à lui, que nous sommes son peuple, que le Seigneur est bon. Et donc, depuis des temps anciens, depuis l'époque de la première alliance de Dieu avec son peuple, qui s'appelait Israël, Israël signifiant celui qui met sa confiance dans le Seigneur, celui qui prend appui sur le Seigneur, celui qui trouve son refuge dans le Seigneur, parce que le Seigneur est comme un rocher. Eh bien, chacun est invité donc à écouter la voix du Seigneur, à garder cette alliance avec Dieu, aussi précieuse qu'un diamant. Et parce que nous sommes, pour prendre une image, le domaine particulier où le Seigneur se révèle, puisqu'il nous a créés à son image. Alors, œuvrer gratuitement pour insuffler une nouvelle vie aux hommes, Jésus nous le demande tout d'abord par trois actions. La première, guérir les malades. La seconde, ressusciter les morts. La troisième, purifier les lépreux. La quatrième, chasser les démons. Guérir les malades, ça signifie libérer les personnes de tout ce qui leur vole la vie et les fait souffrir. Guérir l'âme, guérir la personne qui est douloureuse, angoissée par la dureté impitoyable de la vie quotidienne. Ressusciter les morts, c'est-à-dire libérer les personnes de ce qui bloque leur vie et tue leur espérance. Il faut réveiller l'amour de la vie, la confiance en Dieu, la volonté de lutter et le désir de liberté chez tant d'hommes et de femmes pour qui la vie s'éteint peu à peu. Purifier les lépreux, c'est-à-dire purifier cette société où il y a tant de mensonges, d'hypocrisie, des léproseries de l'âme. Il faut aider les gens à vivre avec plus de vérité, c'est-à-dire de respect de la personne, de simplicité, d'honnêteté. Enfin, chasser les démons, c'est-à-dire libérer les personnes de tant d'idoles qui nous asservissent, qui nous possèdent, qui nous pervertissent et qui nous polluent la vie commune. Il faut retrouver la fraternité. On libère les personnes en les considérant fraternellement. Et là, Dieu nous appelle. Et le psaume 99 vous dit bien, « Acclamez le Seigneur terre entière, servez le Seigneur dans l'allégresse, venez à lui avec des chants de joie. Pourquoi ? Parce qu'il nous a fait, nous sommes à lui et nous sommes ses apôtres, ses envoyés. » Chers amis de Radio La Pourdie, que cette parole soit écoutée, qu'elle soit vécue dans le cœur et qu'elle soit partagée par tous. Bonne journée à vous et bon dimanche.

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2: Poursuite du voyage de Léon XIV aux Canaries. Après Grande Canarie, le pape se rend aujourd'hui sur l'île de Tenerife. Une nouvelle journée placée sous le signe des migrants. Notre envoyé spécial a rencontré l'un d'entre eux, un Malien rescapé d'une traversée en mer pour atteindre l'Europe. Nous verrons avec le directeur d'un centre d'accueil à Santa Cruz de Tenerife que cette visite du souverain pontife est un message d'espoir pour les migrants et ceux qui les accueillent. Mais avant cela, retour sur la messe célébrée hier soir à Las Palmas au terme d'une journée là aussi marquée par le thème de la migration. Dans son homilie, le pape est revenu sur l'importance de la charité, de la gratuité, de l'humilité dans l'accueil. Dans l'actualité internationale, énième revirement de Donald Trump vis-à-vis de l'Iran. Le président américain a annulé les bombardements qu'il avait prévus et réaffirme pour la énième fois qu'un accord est à portée de main. Les Européens tentent de convaincre la Russie d'entamer des pourparlers avec l'Ukraine, mais Moscou relativise une telle initiative.
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2: Bonjour, le pape sur le point de quitter l'île de Grande Canarie pour celle de Tenerife. Son avion doit décoller d'ici une heure environ, la dernière journée de son voyage apostolique en Espagne. Hier soir, il a conclu la journée largement consacrée aux défis migratoires qui frappent l'archipel avec une messe dans le stade de Las Palmas en présence d'une cinquantaine de milliers de fidèles. Léon XIV est revenu dans son homélie sur l'importance de la charité, de la gratuité et de l'humilité dans l'accueil. Et le compte-rendu signé Alexandra Sirgan.
4: Amar es con natural al hombre, más aún es condición de plenitud de su misma existencia.
5: Aimer est inhérent à l'homme, mieux encore, c'est la condition de la plénitude de son existence même. Devant des dizaines de milliers de fidèles débordant de joie, vêtus de jaune et de bleu, couleur du club de foot de Las Palmas, le pape Léon XIV a enjoint à manifester cet amour avec l'accueil, le partage, le don désintéressé dont font preuve les habitants de l'île canarienne. Mais la charité ne doit pas se limiter à une simple assistance matérielle, a mis en garde le Saint-Père.
4: Nuestra caridad no debe ser mero assistentialisme.
5: Mais intégrer les personnes pour leur pleine réalisation spirituelle, intellectuelle et physique et leur insertion digne et constructive dans la communauté. Le souverain pontife s'est arrêté sur une autre qualité centrale du Christ, l'humilité. Ceux qui prétendent tout savoir et ne pas avoir besoin ni de Dieu ni des autres manquent le silence nécessaire pour écouter en eux-mêmes et chez leurs frères et sœurs le battement caché de l'amour.
2: Alexandra Sirgan, notre envoyé spécial à Las Palmas. À l'issue de cette journée, quels enseignements ont retenu les fidèles des paroles du pape, que ce soit le matin sur le quai de la Honte, dans le port de Las Palmas, avec le clergé plus tard, ainsi qu'avec les opérateurs pastoraux, ou lors de cette messe? Alexandra Sirgan a posé la question.
6: Pour moi, c'est le thème de la famille, c'est la réalité que nous vivons et on dirait que c'est en décadence maintenant, que c'est un thème du passé, que ça ne vaut plus la peine, que c'est un modèle qui n'est plus d'actualité. Et le pape est venu nous dire que nous ne devons pas avoir peur de fonder une famille et de se marier.
7: Je m'appelle Zahir et j'ai 21 ans. Moi, c'est la devise « Lever le regard » qui est la phrase la plus populaire que je retiens de cet événement. Aujourd'hui, les jeunes ont leur regard fixé sur le téléphone portable, sur le sol, chacun pour soi. Là, on nous appelle à regarder les autres pour avancer.
8: À tous, le pape nous ouvre grand le cœur, mais surtout aux institutions, car les migrants, c'est un problème qui nous concerne tous. Pas seulement ici, mais partout en Europe. Partout dans le monde, il faut en finir avec ces différences sociales aussi importantes. Qui te dit que demain, ça ne sera pas toi qui traversera une situation difficile, où tu dépendras de la charité? Et surtout, s'unir, c'est ce qu'il nous faut.
9: Je suis content parce que je vois beaucoup de personnes et je n'aspectais pas de tantes. Alors, je crois que nous, les chrétiens, ne sommes pas une minorité. Il y a beaucoup de gens qui aujourd'hui ne baptisent pas les enfants et ne se marient pas à l'église. Et je crois que cette visite changera la perspective.
2: Des témoignages recueillis donc par notre envoyé spécial à Las Palmas, Alexandra Siergan. Direction maintenant l'autre grande île de l'archipel des Canaries, Tenerife, et la deuxième ville de la communauté régionale Santa Cruz de Tenerife. Le pape doit y atterrir en tout début de matinée aux alentours de 9h heure locale, soit 10h heure de Rome. Aujourd'hui encore, la journée sera placée sous le signe de la migration, avec comme première visite celle du centre Las Raíces, les racines en français. Il devrait s'adresser en français à près de 600 migrants issus pour la plupart d'Afrique francophone, parmi eux Haruna Koulibaly. Il a bravé il y a seulement un mois les vagues tumultueuses de l'océan Atlantique à bord d'un bateau de fortune. Le jeune Malien formule beaucoup d'attentes quant à la visite du pape dans ce centre d'accueil. Notre envoyé spécial à Tenerife, Augustine Asta, l'a rencontré.
1: C'est l'histoire de Haruna Koulibaly, migrant malien arrivé aux îles Canaries il y a exactement un mois. Le jeune homme a été contraint de quitter son pays natal en raison de la situation sécuritaire marquée par les exactions du JNIM, groupe djihadiste affilié à Al-Qaïda.
10: Donc JNIM est arrivé, on massacré, donc on est père, on est jusqu'à Sénégal, donc on est débrouillé Sénégal jusqu'à Banjul. Voilà, on quittait Banjul avec ici.
1: Avec ses compagnons d'infortune, Haruna a donc décidé de traverser l'Atlantique. Mais là encore, problème.
10: 10 jours avec de la mer, entre Banjul avec Grand Canaria ici, et précisément, il s'appelle El Hierro. Ils ont fini des essences, manger, l'eau, tout est fini.
1: L'embarcation précaire du jeune migrant malien a été heureusement repérée, interceptée en mer et Haruna a été sauvé et conduit au centre Las Raíces situé sur l'île de Santa Cruz de Tenerife.
10: Quand on est venu ici, on est en tranquille, quand même tout est bien. On est donné des habits, lavé comme tu veux, on mange comme tu veux, on dort.
1: Haruna espère que la venue du pape Léon XIV dans ce centre pour migrants soit aussi un temps de prière pour la paix en Afrique.
10: Bon, on le rêve pour que les grands papes, ils veulent te aider de prier pour que cesser les faits à Mali, qui donnait des paix en Afrique.
1: Fidèle musulman pratiquant, le jeune Malien a d'ailleurs accueilli avec beaucoup de joie et d'émotion l'annonce de l'arrivée du pape Léon XIV ce vendredi.
10: Très content aussi parce que le pape là, c'est bon cœur et puis le correct. Il a aidé tous les membres, surtout les immigrants africains.
1: Tenerife, Augustine Asta, Radio Vatican.
2: Le pape s'exprimera donc au sein du centre Las Raíces, qui accueille principalement des Sénégalais, des Maliens, donc comme on vient de l'entendre, des Gambiens ou des Guinéens. Ils sont pris en charge par cette structure gérée par le gouvernement espagnol et des ONG. Il a été créé en 2021. Lors de la rencontre, parmi les personnes qui prendront la parole d'ici quelques heures, figure le directeur du centre, Ernesto Mayoral, pour qui la venue de Léon XIV est un message d'espoir.
11: Un soutien exceptionnel, inattendu, bien sûr, parce que nous travaillons ici depuis 2021. Au moment que Léon XIV il nous a dit qu'il va nous visiter, donc nos cœurs ont exploité. Et nous attendons de lui ça exactement, un message d'espoir, un message que l'avenir est pour tout. Il ne faut pas empêcher les personnes d'avoir un avenir. C'est la chose la plus juste du monde. Et nos cœurs sont ouverts pour lui. Normalement, nous travaillons avec les 100% de professionnalité, mais avec le soutien, l'appui de Léon XIV, nous avons toujours les messages avec nous. Nous avons capté, et j'espère que la société en général soit capable de capter les messages d'espoir, de solidarité, d'appui pour toutes les personnes.
2: Ernesto Mayoral, directeur du centre Las Raíces, interrogé par Augustine Asta. Après cette visite, le pape ira Plaza de Cristo, place du Christ, pour une autre rencontre avec les acteurs de l'intégration des migrants. Il entendra d'autres témoignages de migrants avant de prendre lui-même la parole. Et puis, à midi heure locale, le pape célébrera la dernière messe de son voyage sur le port de Santa Cruz de Tenerife. Autant d'événements que vous pourrez suivre, bien sûr, en direct commenté en français sur notre site internet ou notre page Facebook. Dans l'actualité internationale, des frappes sur l'Iran annulées hier et un accord sur le point d'être signé. Les déclarations de Donald Trump sur la guerre entre les États-Unis et l'Iran se suivent, se ressemblent parfois et souvent se contredisent. Le président américain, très véhément au début de semaine, s'est à nouveau montré confiant dans une issue diplomatique. À New York, Gwenda Lavina.
12: Les États-Unis n'ont donc finalement pas frappé l'Iran pour la troisième nuit consécutive. Depuis le bureau ovale, Donald Trump a aussi affirmé hier qu'un très bon accord a été trouvé pour mettre fin à la guerre et que sa signature pourrait intervenir dès ce week-end en Europe. Ce n'est que la 39e fois depuis le début du conflit fin février que le président fait ce type d'annonce. La prudence est donc de mise, d'autant que Téhéran assure de son côté ne pas avoir encore décidé s'il est prêt à signer cette version du texte. Au-delà des annonces, ce sont les volte-face de Donald Trump ces quatre derniers jours qui sont particulièrement intéressantes. Hier matin encore, le président promettait de poursuivre les frappes très fortes contre l'Iran et même de s'emparer de l'île de Karg qui abrite ses principales installations pétrolières, avant donc de se contredire quelques heures plus tard. Ce que ne manquent pas de souligner les Iraniens. Mohammad Bagher Ghalibaf, leur principal négociateur, a ainsi critiqué des stratégies inadaptées et des décisions impulsives de la part de Washington qui les conduisent vers un bourbier sans fin. Gwendal Lavine à New York, Radio Vatican.
2: Et l'Égypte a appelé ce matin Washington et Téhéran à saisir l'opportunité d'un accord pour mettre fin à cette guerre. Au Liban, le nonce apostolique a organisé un nouveau convoi humanitaire avec Caritas et l'œuvre d'Orient. 25 camions transportant du diesel, des vivres, de l'eau et des matelas ont pu accéder hier à Mkhmesh, En Ebel et Debel, trois villages chrétiens situés dans le Casa de Binsbeil, sous la ligne jaune définie par Israël. Cela ne s'est pas fait sans mal puisque la colonne de véhicules a été bloquée par des chars israéliens avant de finir par atteindre son objectif. Des tirs de mitrailleuses ont été entendus non loin du nonce. Les Européens tentent leur chance. Les ambassadeurs de France, d'Allemagne et de Grande-Bretagne ont plaidé hier à Moscou pour une reprise du dialogue entre la Russie et l'Ukraine. Reçus par le vice-ministre des Affaires étrangères, ils ont plaidé en faveur des négociations directes prônées par Volodymyr Zelensky dans sa lettre adressée récemment à Vladimir Poutine. À Moscou, Jean-Didier Revoin.
13: Par le biais de Paris, de Berlin et de Londres, l'Union européenne tente de renouer le contact avec Moscou. C'était l'objectif, hier, de la réception des trois ambassadeurs par le vice-ministre russe des Affaires étrangères, Mikhaïl Galouzin. L'occasion pour eux d'exprimer leur soutien à la proposition de Volodymyr Zelensky en faveur d'un dialogue direct entre l'Ukraine et la Russie pour mettre fin au conflit entamé il y a plus de 4 ans. Mais au vu de la réaction russe, il reste du chemin à parcourir. Dans un communiqué, les Affaires étrangères ont accusé les Européens de vouloir poursuivre la guerre contre la Russie pour le compte et aux frais des pays européens, qualifiant cette politique de destructrice. Une déclinaison des propos tenus la veille par le chef de la diplomatie russe. Sergueï Lavrov avait en effet déclaré que la Russie était prête à écouter ses ambassadeurs en dépit des propos acerbes tenus à l'égard de la Russie par leurs dirigeants. Pour le ministre, tant que la Russie ne verra pas la volonté d'un dialogue sérieux et non des tentatives pour soutenir les autorités de Kiev, de telles initiatives n'auront pas d'importance pratique. En revanche, Moscou reste ouvert à des contacts s'il vise à trouver un moyen de règlement du conflit. Or, pour le moment, la Russie estime qu'il n'y a rien à négocier, comme l'a souligné Vladimir Poutine la semaine dernière. Jean-Didier Revoin, Moscou, pour Radio Vatican.
2: Le Premier ministre britannique n'en finit pas de voir ses soutiens s'amenuire. Hier, c'est son ministre de la Défense qui a jeté l'éponge. Il critique le manque de moyens alloués aux armées alors que les menaces sur la sécurité nationale augmentent. Le plan d'investissement dans la défense britannique, prévu initialement fin 2025, n'en finit pas d'être reporté. Le ministre démissionnaire a critiqué également son collègue du Trésor qui ne veut pas mobiliser les ressources nécessaires selon lui. Une police paraît État pour endiguer la violence. Au Nigeria, le Parlement fédéral a approuvé très largement un projet de loi autorisant les États fédérés à créer leurs propres forces de police. Les détails à Abuja, à Dishaka, à Degboye.
14: La création d'une police d'État est la bienvenue selon le président nigérian Bola Ahmed Tinubu, qui soutient activement cette initiative qu'il considère comme une mesure essentielle pour lutter contre les menaces sécuritaires locales telles que le banditisme, les enlèvements et l'insurrection. Cependant, certains experts avertissent toutefois que confier aux 36 États du pays le contrôle de leurs propres forces de police pourrait renforcer le pouvoir des gouverneurs dans un contexte politique déjà souvent marqué par la violence. Depuis des années, les États fédérés du Nigeria s'appuient sur des groupes d'autodéfense anti-djihadistes locaux recrutés pour pallier les faiblesses de l'armée et de la police nationale. Pour entrer en vigueur, le test devra également être approuvé par le Sénat ainsi que par les deux tiers des assemblées des États fédérés nigériens. Il modifiera ainsi la constitution. Ishike Deboye, Radio Vatican, Abuja.
2: Voilà, c'est la fin de cette édition. Prochain retour de l'actualité en langue française, ce sera 13h, heure de Rome. D'ici là, vous pourrez, d'ici tout au long de la matinée, entendre nos commentaires des différentes rencontres que le pape Léon XIV aura avec les migrants sur l'île de Tenerife. Voilà, très bonne journée à toutes et à tous.
15: Là pour dire, tiens.
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0: Bonjour et merci de nous retrouver pour La foi prise au mot, votre rendez-vous de formation et de réflexion. Aujourd'hui, dans la série des 20 ans de notre émission, nous nous attaquons à un sujet qui touche au cœur de la foi, la vie éternelle. On se l'imagine souvent comme un temps sans fin de félicité et de bonheur, mais la Bible et la tradition théologique nous corrigent bien vite. Dans la Bible, l'espoir d'une vie avec Dieu après la mort ne surgit que lentement, et avec Jésus-Christ, et particulièrement chez Saint Jean, cette vie devient une réalité présente. Celui qui croit a déjà la vie éternelle. D'où une série de questions. La vie éternelle, c'est maintenant ou c'est pour après? Est-ce que l'espérance chrétienne de la résurrection n'est que l'espoir de l'immortalité de l'âme? Et surtout, que devient notre identité dans ce passage? Enfin, que signifie concrètement cette éternité passée face à Dieu? De nombreuses questions, vous le voyez, que je vais poser à mes deux invités, dont Paul Denisot. Bonjour.
1: Bonjour.
0: Vous êtes prêtre du sanctuaire de Montlignon, vous êtes membre de la communauté Saint-Martin, et vous êtes aussi professeur de théologie dogmatique. Et puis, Paolo Rodriguez, bonjour.
2: Bonjour.
0: Vous êtes professeur de théologie et de sciences biomédicales à l'Université catholique de Lille. Alors, peut-être pour commencer, est-ce que cette question de la vie éternelle, c'est une question qui préoccupe la théologie et préoccupe, mettons, le sanctuaire de Montlignon, dont je rappelle qu'il se spécialise un peu dans des questions de purgatoire?
1: Alors je pense que ça préoccupe la théologie parce que c'est quand même, ça préoccupe tout en fait, parce que c'est quand même le but de l'existence, le but de la foi, c'est le dernier article du credo, j'attends la résurrection des morts et la vie du monde à venir. Donc c'est la question du sens de notre existence et ça préoccupe de manière très concrète nos contemporains qui se posent peut-être pas forcément la question de la vie éternelle en ces termes, mais où sont ceux que j'ai aimés? Est-ce que ma grand-mère, mon grand-père que j'ai aimé, même si je suis pas très croyant, où est-ce qu'ils sont? Est-ce qu'il y a une espérance de les retrouver un jour?
0: Est-ce qu'il y a des travaux encore en théologie ou c'est une question réglée et on est passé à autre chose?
3: Je pense que voilà, une des tâches de la théologie, c'est parler de l'homme en Dieu, de sa création jusqu'à ses fins dernières. Donc cela évidemment concerne la théologie, continue à le concerner. Il a des travaux surtout en anthropologie théologique, en sociologie, il s'avère sur le salut. C'est une question qui continue à nous interroger, surtout quant à l'expression adéquate pour notre temps.
0: C'est ça. Comment le dire?
3: Comment le dire aujourd'hui, voilà.
0: Tout à fait. Alors, la question de la vie éternelle, assez curieusement, quand on regarde la Bible, c'est une question qui, finalement, semble pas préoccuper tant que ça l'Ancien Testament. Finalement, on a l'impression que les gens, ils vont mourir et puis ils descendent dans la fosse, comme on dit. Est-ce que ça vous... Enfin, moi, personnellement, ça m'a toujours interrogé. Est-ce qu'on peut vivre, justement, en se disant, bon, à la fin, c'est fini?
1: Alors c'est d'ailleurs c'est une question parce que Israël ne croit pas forcément à une plénitude de vie après la mort, contrairement à ses voisins comme l'Égypte. Et c'est progressivement que le peuple d'Israël va s'ouvrir à une espérance. Effectivement, ce qui compte pour Israël, c'est la fidélité aux promesses de Dieu maintenant et la terre que Dieu leur donne maintenant, terre de bonheur. Et c'est progressivement dans les épreuves de son existence, en particulier lors de la déportation à Babylone, que le peuple juif va s'ouvrir au mystère de la résurrection. Il n'y a plus de temple, plus de roi, plus de terre, et le peuple va découvrir que finalement Dieu est tout-puissant, qu'il est partout, et surtout qu'il est fidèle. Et que s'il est fidèle et tout-puissant, il ne peut pas abandonner, comme dit le psaume, son ami à la mort. Et au contraire, moi je trouve ça très beau de voir que la foi du peuple d'Israël s'est désenvelopée, et en particulier lorsqu'il a été même menacé d'élimination.
3: Évidemment, la Bible ne fait pas de philosophie, donc le terme éternité n'existe pas. Ce qui existe, c'est l'éternel. Dieu est l'éternel, donc Olam, mais pas dans le sens qu'il vit pour toujours, mais que, comme vous dites bien, il est fidèle à sa promesse. Donc ça renvoie à Exode 3, « Je suis celui qui sera avec vous ». Que pareil, après la Septante, pas traduire comme « Je suis celui qui est » en termes métaphysiques, mais ce n'est pas ce que le texte est en train de dire. Le texte est en train de dire que Dieu est éternel, parce qu'il est fidèle à ses promesses jusqu'au bout, même dans l'infidélité du peuple.
0: Dans ce que vous dites, je retiens quelque chose qui va être très important pour nous. La vie éternelle, ce n'est pas simplement ma petite vie qui se poursuit, c'est le rapport avec Dieu.
3: Voilà, nous avons parfois une conception spatiale et temporelle de l'éternité, comme un espace d'abord, un lieu, et d'autre part comme en temps sans fin. Mais précisément, d'un point de vue théologique, l'éternité, c'est Dieu. C'est partager la vie de celui qui est, lui, l'éternel. Et donc, c'est plutôt entrer dans le mystère que Dieu est en tant qu'il est éternel. Et donc, disons que ce n'est plus espace-temps, mais plutôt de l'ordre d'une relation dans laquelle on entre.
0: Est-ce que vous êtes d'accord?
1: Ah, moi, je suis tout à fait d'accord.
0: Oui, vous n'allez pas dire le contraire.
1: Si je traverse les ravins de la mort, je ne crains aucun mal, car ta main est avec moi, ton bâton me guide et me rassure. En fait, c'est la vie éternelle, c'est une relation fondamentalement. Mais comme l'enfer, c'est le refus de la relation.
0: Et donc, on va essayer après de réintroduire un peu de temps, un peu d'espace, ou de voir comment est-ce qu'on peut penser avec. Mais cette question de la relation, vous la percevez comment, enfin, ou peut-être comment est-ce que les gens vous la renvoient lorsque vous les rencontrez.
1: Mais en fait, d'abord la question qu'on se pose, c'est où.
0: Oui.
1: Où est ma grand-mère.
0: C'est ça.
1: Et donc, on voudrait trouver à tout prix un espace, un lieu. Et en fait, justement, tout ce que nous apprend la révélation, et en particulier le mystère pascal du Christ, c'est pas le « où », c'est « avec qui ». Et c'est la parole du Christ au bon larron, « aujourd'hui, tu seras avec moi au paradis ». Ou quand saint Paul dit « je désire m'en aller pour être avec le Christ ». Donc, toute la question, et c'est la liturgie des funérailles, d'ailleurs, chrétienne, elle va dans ce sens-là, c'est « Seigneur, accueille-le auprès de toi ».
0: On va passer de l'Ancien au Nouveau Testament et je vais vous proposer d'écouter un texte qui justement va peut-être un peu dans notre sens là qu'on est en train de ce qu'on est en train de construire, c'est-à-dire de peut-être de se décentrer des questions du où et du quand. On va quand même y revenir, mais je vous propose qu'on écoute le 17e chapitre de l'Évangile de Jean, ce sont les versets 1 à 8.
2: Ainsi parla Jésus. Puis il leva les yeux au ciel et dit « Père, l'heure est venue. Glorifie ton Fils afin que le Fils te glorifie. Ainsi, comme tu lui as donné pouvoir sur tout être de chair, il donnera la vie éternelle à tous ceux que tu lui as donnés. Or, la vie éternelle, c'est qu'ils te connaissent, toi, le seul vrai Dieu, et celui que tu as envoyé, Jésus-Christ. Moi, je t'ai glorifié sur la terre en accomplissant l'œuvre que tu m'avais donnée à faire. Et maintenant, glorifie-moi auprès de toi, Père, de la gloire que j'avais auprès de toi avant que le monde existe. J'ai manifesté ton nom aux hommes que tu as pris dans le monde pour me les donner. Ils étaient à toi, tu me les as donnés, et ils ont gardé ta parole. Maintenant, ils ont reconnu que tout ce que tu m'as donné vient de toi, car je leur ai donné les paroles que tu m'avais données. Ils les ont reçues, ils ont vraiment reconnu que je suis sorti de toi, et ils ont cru que tu m'as envoyé.
0: Voilà, vous êtes toujours sur KTO, la foi prise au mot. Nous parlons de la vie éternelle en compagnie de Dom Paul Denisot, recteur du sanctuaire de Montlignon, et de Paulo Rodriguez, professeur de théologie à l'Université catholique de Lille. Alors, Paulo Rodriguez, j'ai voulu lancer assez vite ce texte parce qu'il y a quelque chose d'assez curieux. Justement, vous disiez, il n'y a pas de temps. On a l'impression dans le texte, la fameuse définition, la vie éternelle, c'est qu'ils te connaissent, toi, le seul vrai Dieu et celui que tu as envoyé, Jésus-Christ. Ben, ça va, je le connais. J'ai écouté, j'ai lu l'Évangile. Ben, ça y est, j'ai ma vie éternelle.
3: Bon, d'abord, il faut situer le texte.
0: Oui.
3: C'est Saint Jean, déjà à la fin du 1er siècle, et que dans le Nouveau Testament, il y a plusieurs conceptions de la vie éternelle. Si on prend par exemple Saint Matthieu, c'est décalé à la fin des temps.
0: Oui.
3: Donc il a une forme de jugement, etc. Saint Jean le situe dans le présent. Ça veut dire que la vie éternelle n'est pas quelque chose à venir, mais elle est déjà là où j'ai rencontré le Christ et j'ai adhéré à lui. Donc la vie, c'est lui. Puisqu'il l'a reçu aussi du Père. Et donc, il donne de ce qu'il a reçu. Donc, nous sommes devant une autre conception de la vie éternelle comme étant déjà réalisée là où j'ai retrouvé le Seigneur et j'ai adhéré à lui. C'est pourquoi elle va dire, c'est l'épisode de Marthe et de la résurrection de Lazare. Hein. Marthe est une très bonne juive, dit « Je sais qu'il ressuscitera le dernier jour. » Et le Seigneur dit « Moi, je suis la résurrection », ça veut dire « C'est là et maintenant ». Et c'est pourquoi elle pose ce geste de faire revenir à cette vie-ci Lazare pour dire « Je peux le faire hein. ». Donc c'est déjà là où j'ai trouvé le Seigneur. La vie éternelle est déjà commencée, mais pas tout à fait totalement accomplie. Ça veut dire qu'il a quelque chose à faire encore dans cette histoire qui est la nôtre, et après aussi.
0: Oui, mais en même temps, Pablo Rodriguez, je l'ai dit, vous êtes aussi professeur d'éthique biomédicale. La fin de vie, vous connaissez bien, je vous ai reçu là-dessus, c'est douloureux. Cette vie-là, elle est nulle. Enfin, je veux dire, c'est ça la vie éternelle, ce monde-là, avec ces gens qui souffrent. Enfin, comment est-ce qu'on peut tenir ça ?
3: Bon, là, on est encore dans ce monde-ci. Qui est le nôtre, n'est-ce pas ? Évidemment que c'est une question qui surgit beaucoup en fin de vie. Qu'est-ce qui va se passer ? Je pense que, d'un point de vue de la foi chrétienne, il faut dire qu'il y a un non-savoir si on veut décrire l'au-delà. Par ailleurs, nous ne trouvons pas de mots pour le dire. Mais ce qui reste, c'est cette confiance fondamentale dans le Seigneur que, par ailleurs, Jésus a déjà démontré sur la croix. « Dans tes mains, je rends mon esprit. » Ça veut dire, même s'il se descend à la profondeur de la mort, je te fais confiance. Et je pense que cette parole qu'il faut apporter aux personnes qui sont dans ce passage, que par ailleurs le christianisme a classé comme agonie, ça veut dire comme lutte, il y a quelque chose qui est à laisser. Hein. Dans la mort, on laisse quelque chose. Hein.
0: Mais vous maintiendriez l'idée que dès cette vie-là, cette vie si compliquée, si difficile, où c'est tellement... Enfin oui, la vie est complexe, hein, enfin, puis elle est souvent tragique. Il y a
3: évidemment
0: quelque chose...
3: Mais je pense que dire que la vie éternelle commence déjà ici, c'est dire que le Seigneur nous accompagne à travers nos souffrances, nos adversités. Je suis celui qui sera avec vous. Là où j'ai rencontré Dieu, même si je dois passer à travers des épreuves, des difficultés, je sais que je ne suis pas seul dans cette traversée.
1: La vie éternelle, c'est aussi l'Esprit Saint, c'est lui qui est Seigneur et qui donne la vie et qui sanctifie le monde. Et par la grâce que le Seigneur me donne au baptême, par la grâce qu'il nous donne, la vie éternelle, elle est déjà commencée. Elle n'empêche pas les épreuves, elle n'empêche pas les difficultés, mais nous avons les arts de la vie éternelle et nous attendons son accomplissement. C'est ça aussi que cette vie éternelle, elle est déjà reçue, elle est vécue aujourd'hui, mais nous attendons sa pleine manifestation. Mmh. Et Saint Jean nous dit dans sa première épître, nous lui serons semblables, car nous le verrons tel qu'il est.
0: Mmh. Donc on est dans un entre-deux, c'est ça que vous
1: c'est
0: diriez
1: un déjà, c'est un concept très fort en théologie, oui. C'est déjà là. Et pas encore. Comme dans le royaume de Dieu, saint Matthieu utilise le royaume de Dieu, lui, comme catégorie. Le royaume de Dieu, il est déjà là et pas encore. Il est déjà là parce que Jésus est là, c'est lui le royaume de Dieu, mais on attend son accomplissement définitif.
0: Dans le texte de Jean, il y a quelque chose, il y a une sorte de condition. Hein. La vie éternelle, c'est qu'ils te connaissent. C'est-à-dire qu'il y a besoin, il y a quelque chose qui est de l'ordre du savoir ou de la connaissance. Comment est-ce que vous le...
3: Oui. Je vous poserai la même question. Ce n'est pas une forme de gnose, évidemment.
0: Oui, c'est pas...
3: Je dirais que c'est entrer dans le mystère de Dieu dans lequel le Père engendre le Fils dans l'Esprit. Ça veut dire que l'éternité, plutôt qu'un cadre figé que je contemplerai comme étant tout donné, je saisirai qui est Dieu, c'est entrer dans ce mystère toujours plus grand. Je dirais que l'éternité, c'est avancer dans cette connaissance et amour de Dieu sans jamais parvenir au bout de cette connaissance. Donc c'est une progression, c'est Grégoire de Nice qui va parler des pectas, ça veut dire qu'il y a une progression dans cette connaissance, vision et amour de Dieu, que ce n'est pas statique.
0: Et c'est ça que je trouve intéressant, c'est qu'il y a une idée, oui, il y a une idée, y compris dans ce monde, par la prière, par l'étude, etc., on progresse dans la vie éternelle d'une certaine façon.
3: On progresse déjà à chaque fois que je lis la Bible, à chaque fois que je prie, que je fréquente les sacrements. J'entre dans une relation plus profonde avec Dieu, mais que la mort ne termine pas, tout au contraire, elle ouvre à d'autres possibilités de progression, je dirais, épectase, dirait Grégoire de Nice.
0: Paul Denisot.
1: Alors, connaître aussi, c'est au sens de la relation, c'est d'aimer. Et donc, que la vie éternelle, c'est qu'ils te connaissent, toi, Dieu, le Père, et celui que tu as envoyé, Jésus-Christ, c'est d'être en communion avec le Seigneur. Et en fait, là-dessus, quand on parle de vie éternelle à nos concitoyens, aux gens, on voit bien que vie éternelle, c'est quelque chose qu'on ne souhaite pas vraiment, parce que vous l'avez dit tout à l'heure, ça fait interminable, et personne ne veut d'une existence interminable, c'est horrible.
0: Oui, oui, c'est ça. Ça
1: aussi, l'autre objection, c'est de dire, la vie éternelle, ça ne m'intéresse pas, moi, ce qui m'intéresse, c'est la vie dans le présent, et pourtant, il y a quelque chose d'un désir dans le cœur de l'homme de vivre la vie pleine, la vie vraie. Et si on regarde, on fait les expériences de temps en temps d'une vie pleine où on se dit, tiens là, il y a quelque chose de la vie éternelle, enfin il y a quelque chose de la vie pleine. Et à chaque fois, c'est dans des expériences très, très basiques, hein, quand l'équipe de France écrase l'équipe d'Angleterre à Twickenham au rugby et qu'on entend la Marseillaise, on sent quelque chose de la communion. Quand vous avez un concert avec un chanteur qui chante avec tous ses fans, ils veulent surtout pas que ça s'arrête ce moment. Il faudrait que le concert dure des heures et des heures encore, ou qu'un jeune regarde un film qu'il trouve trop court et ah non, ça s'arrête, c'est trop. Et en fait, il y a quelque chose de la vie éternelle, c'est cette communion, et on en fait l'expérience de manière plus sérieuse de la naissance d'un enfant, je pense. Ouais. Quand une mère porte sur son sein l'enfant à qui elle a donné naissance, il y a une espèce de communion qui est incommunicable en fait. Et voilà, je pense que la vie éternelle, quand le Seigneur nous dit la vie éternelle, c'est qu'ils te connaissent, toi, Dieu, le Père et Jésus, c'est d'entrer dans cette communion, parce que nous sommes faits pour la communion.
3: Mm-hmm. Je dirais que alors, pour rejoindre, qu'il faut sortir de cette idée que du repos éternel. Je pense que l'éternité n'a rien dans le repos, tout au contraire. Oui. Je pense Dieu comme un attracteur vers lequel nous allons de plus en plus vite. L'image que je donne quand je fais cours, c'est une chute libre, sans parachute, mais sans fond, où on accélère toujours. Ça veut dire qu'on va de plus en plus, plus vite, vers celui qui nous attire, sans jamais pouvoir saisir le fond. Ça veut dire ce que Dieu est en lui-même, dans son essence, est inconnaissable. Mmh. Nous verrons sa gloire, hein, le Fils que le Père prononce depuis toute éternité. Mais je tiens que cette question de la vision de Dieu est difficile. On utilise les sens, voir, mais pourquoi pas entendre. Mmh. Nous entendons la parole de Dieu, qui est le Verbe. Nous goûtons peut-être, nous sentons. Donc on décrit la vie éternelle en termes de sens, dont la vision, hein, mais est-ce qu'on peut voir la lumière? On est plutôt aveuglé par la lumière.
1: Sur le repos, je pense qu'il y a une dimension de repos, mais effectivement, ce n'est pas la dimension du repos des morts ou repos de la sieste forcée en maternelle. C'est le repos de « je me repose dans la relation avec l'être aimé ». Je sais que ça ne me sera pas enlevé, c'est stable. Il n'y a plus de recherche de bonheur, il n'y a plus de perte, de peur de perdre le bonheur, il n'y a plus de... Je goûte à cette joie, et cette joie, elle est définitive, même si je n'ai jamais fini de l'approfondir, de la découvrir et de me laisser surprendre par elle.
3: Pour vous rejoindre, oui, le concept de paix, dans le sens de coïncidence aussi avec soi-même, ça veut dire qu'il n'y a plus de tension. Je suis ce que je dois être, au moment présent dans cette relation. Ça veut dire l'éternité aussi comme l'accomplissement de la personnalisation de la personne. Je deviendrai vraiment ce que je suis appelé à être, sans tension entre ce que je suis et ce que je devrais être. C'est la coïncidence avec mon être authentique qui était dans le dessein de Dieu.
1: C'est saint Paul qui dit « je connaîtrai comme je suis connu
0: ». Oui, et avec cette idée, effectivement, qu'il y a une sorte d'évolution. Enfin, c'est très important actuellement de se dire, nous sommes dans un moment entre deux. Il y a le vieil homme, je pense à Paul, hein, le vieil homme et l'homme nouveau. Pour l'instant, on est déjà là, pas encore. C'est ça
3: Oui, je pense, il est sorti de cette vision qui nous donne toute la peinture dans le grand musée européen, de la contemplation d'un tableau figé.
0: C'est ça.
3: Et on se dit toute l'éternité comme ça, ça va être difficile.
0: Oui, ça va être long.
1: Surtout à la fin.
3: Comment représenter de manière visuelle la relation? C'est ça la question d'un point de vue de l'art chrétien. C'est donc ça. On a figé cela d'une manière. Voilà.
1: Frangelico, de temps en temps, essaie de le représenter comme une danse. Est-ce que vous avez une danse des bienheureux? Alors, effectivement, c'est figé, mais c'est la représentation d'une activité, mais d'une activité douce et d'un repos dans cette activité. Et
0: vous passeriez toute votre éternité à danser?
1: Alors, moi, ce n'est pas mon truc.
0: Moi non plus.
1: Mais c'était une manière pour lui de dépeindre l'agilité des corps glorieux, c'est-à-dire de dire quelque chose du corps ressuscité.
0: Alors, pardon, vous voulez ajouter quelque chose?
3: Pour rejoindre, si on danse pas, ma question toujours est, je serai là, mais tout ce qu'on a construit comme vie du sens, de l'art, de la spiritualité, de la littérature, qu'est-ce qui demeure aussi du cosmos dans l'éternité? Est-ce qu'on va, la musique de Bach pourra être encore entendue, ou elle reste ici comme une œuvre humaine qui n'aurait pas d'éternité aussi. Donc c'est la question non seulement de mon salut, de qu'est-ce que je deviens, mais tout ce qui est la construction humaine, spirituelle, intellectuelle, qu'est-ce qu'elle devient aussi ?
0: C'est ça, la vie pleine, en fait.
3: La vie pleine.
0: Oui, pas la vie.
1: Je crois que Gaudium et Spes ouvre cette porte pour dire tout ce qu'il y a de beau, tout ce qu'il y a de grand dans l'humanité, eh bien, traversera la mort.
0: Après, il va savoir ce qu'on va mettre sur le jukebox.
1: Exactement.
0: Hein. Qu'est-ce qu'il y aura dans la playlist ?
1: Qu'est-ce que ça veut dire ? C'est vrai que c'est...
0: Ce qui est intéressant, c'est que j'ai l'impression que vous êtes en train de nous dire qu'il faut un peu se décentrer de nos représentations, parce que les textes, la manière dont la théologie a construit aussi cette doctrine, et sont très, très, très prudents. Est-ce qu'on est d'accord avec ça ? Parce que je vais quand même essayer de vous reparler de choses qu'on a tous dans la tête, mais est-ce qu'on peut dire ça quand même ? Est-ce que, pour que les téléspectateurs soient très au clair, en fait, on n'en sait pas grand-chose. Est-ce qu'on peut le dire comme ça ?
3: Je pense qu'on sait quelque chose. Il y a une incertitude quant aux détails. Ça veut dire qu'on ne peut pas décrire la réalité divine avec notre langage qui a été constitué pour décrire notre monde. Je ne connais pas les détails. Hein. La représentation, je pense que si on veut avancer dans cette compréhension de l'éternité, il faut sortir de la représentation, surtout de la représentation visuelle. Et donc de mettre l'accent sur la relation à Dieu. Et de ça, j'ai une idée déjà ici, hein, à partir d'abord des relations humaines et après de ma relation à Dieu lui-même. Quoi qu'il en soit des expériences spirituelles de chacun.
0: Est-ce que vous êtes d'accord avec cette idée ?
1: Oui, et en fait, régulièrement, l'Église a mis en garde contre des représentations. Parce que les représentations, elles nous aident à dire quelque chose, mais surtout, il faut savoir qu'on ne sait pas ce que c'est. C'est d'abord une non-connaissance, la vie éternelle. Encore que, comme vous le disiez, il y a quelque chose dans nos relations humaines, dans la relation d'amour en particulier, qui nous fait pressentir ce que peut être la vie éternelle. C'est-à-dire que quand on aime quelqu'un, on veut l'aimer pour toujours. Et on se dit, c'est pas possible d'aimer que pour un moment. Vous voyez, par exemple, dans les écoles, quand on parle de la mort avec les enfants, on nous demande d'intervenir parfois, enfin, avec délicatesse, hein, parce que c'est. Mais les enfants de 7 ans ou de 8 ans se posent beaucoup de questions, mais pas la question de leur propre mort. La grande peur qu'ils ont, c'est de perdre les êtres aimés. Et là, il y a quelque chose aussi qui vient nous dire, mais c'est pas possible que ce soit terminé. Quand j'ai aimé, c'est pas possible que ça se termine avec l'être aimé. Et il y a quelque chose dans le cœur de l'homme qui lutte. Qui crie contre la mort. Notamment, vous savez, on l'a dans le Cantique des Cantiques, l'amour est fort comme la mort. Eh bien, le Christ, par sa résurrection, va nous dire non, l'amour est plus fort que la mort. Et l'amour que tu expérimentes aujourd'hui, il peut être porté par un plus grand amour qui lui donne une éternité.
0: Alors, on va, dans la deuxième partie de l'émission, essayer de vous faire dire des choses. Non, mais je vais vous poser des tas de questions, vous allez voir. Je vous propose qu'on fasse une petite pause et qu'on écoute un magnifique texte très central dans cette réflexion sur la vie éternelle. C'est le texte d'Irénée de Lyon contre les hérésies. C'est le fameux livre 4, chapitre 20.
2: Car s'il est impossible de vivre sans la vie, et si la vie n'existe que par la participation à Dieu, et si cette participation à Dieu consiste à voir Dieu et à jouir de sa bonté, les hommes verront Dieu pour vivre, devenus immortels par cette vision et parvenant jusqu'à Dieu, ce que, comme nous l'avons déjà dit, les prophètes signifiaient sous des figures, à savoir que Dieu serait vu des hommes qui portent son esprit et attendent sans cesse son avènement. Car la gloire de Dieu, c'est l'homme vivant, et la vie de l'homme, c'est la vision de Dieu. Si déjà, en effet, la manifestation de Dieu par la création procure la vie à tous les êtres qui vivent sur la terre, combien plus la manifestation du Père par le Verbe procure-t-elle la vie à ceux qui voient Dieu ?
0: Voilà, donc on est bien sur KTO, nous parlons de la vie éternelle en compagnie de Dom Paul Denisot, recteur du sanctuaire de Montlignon, et de Paulo Rodriguez, professeur de théologie à l'Université catholique de Lille. Le texte est magnifique, hein, c'est un texte extraordinaire avec ce beau balancé, gloire de Dieu, homme vivant, vie de l'homme, etc. Qu'est-ce qu'il faut retenir de ce texte ?
3: Surtout ce concept chez Saint-Irénée de progression. Hein. Oui. L'homme est créé image de Dieu, il doit acquérir sa ressemblance. Donc quand Irénée écrit ce texte, il n'a pas encore question du péché originel qui sera plutôt développé par saint Augustin. Et donc il a une vision extrêmement positive de la personne humaine et de sa progression. Donc l'homme a déjà l'image de Dieu, mais il doit acquérir sa ressemblance par le don de l'esprit en lui qui est la vie. Donc l'homme, est, chez saint Irénée, est spirituel parce qu'il a reçu le don de l'esprit qui lui permet de progresser jusqu'à atteindre finalement la communion avec Dieu. Donc ce qu'il appelle la participation à la vie divine.
0: Est-ce qu'on peut aller jusqu'à dire justement que la vie éternelle, c'est la divinisation ?
3: Voilà, que ce soit les pères grecs, que ce soit les pères latins, on parlait de la divinisation de l'homme. Au fond, c'est le plus profond désir de la personne humaine, c'est d'être Dieu. Le récit, espérons, c'est peut-être très optimiste.
0: Oui. Il y aurait des choses que j'aurais un peu...
3: Voilà, de ressembler à Dieu, c'est déjà la Genèse, hein. Vous serez comme des dieux, ça exprime un désir, mais pas par nos propres moyens, évidemment. Donc c'est là qu'il y a ce concept de participation, ça veut dire qu'il nous sera donné de participer de sa vie, de sa joie d'être Dieu.
1: Oui, moi je rajouterais peut-être deux choses. C'est la vie éternelle, effectivement, c'est un don. C'est pas quelque chose qu'on essaye de conquérir comme le péché originel ou comme la puissance, le pouvoir. En fait, avec le Seigneur, c'est d'accepter, c'est d'accueillir le don qu'il nous fait de sa vie. Il y a aussi quelque chose de fort, je trouve, dans ce que dit saint Irénée. La gloire de Dieu, la gloire de l'homme, c'est la vision de Dieu. Ça nous rappelle aussi un concept qu'on retrouve chez saint Augustin et puis ensuite qui a été beaucoup travaillé chez saint Thomas. Et en fait, c'est que l'homme recherche le bonheur partout et que le seul qui peut donner le bonheur au cœur de l'homme, c'est Dieu, parce que l'homme a une soif de bonheur infini et il n'y a qu'un un amour infini qui peut combler ce désir de bonheur. On peut le chercher dans l'argent, dans le pouvoir, dans la gloire, dans la santé, dans les biens matériels, même dans l'amitié. On se rend compte que l'homme est toujours un éternel insatisfait. Ça, c'est une voie aussi vers la foi en la vie éternelle. Il n'y a que Dieu qui peut combler ce cœur de l'homme. « Mon cœur est sans repos, dit saint Augustin, tant qu'il ne demeure en toi. »
0: Alors, on est bien d'accord qu'on ne sait pas grand-chose, mais j'ai quand même envie de vous poser quelques questions. La résurrection, c'est quoi ? Est-ce que c'est simplement l'immortalité de l'âme ou est-ce que c'est autre chose ?
3: Voilà, je pense que c'est une très bonne question parce que, de fait, les chrétiens ne sont pas les premiers à parler de la vie éternelle ou d'une forme d'immortalité de l'âme. Ça existait déjà dans d'autres religions, surtout dans la philosophie. Mais voilà, il s'agit dans la philosophie, l'immortalité de l'âme, d'une entité qui demeure au-delà de ce monde sensible. Mais déjà, chez Platon, avec cette idée de la contemplation du bien, du beau, du vrai, donc de la participation à une vie divine, ou des dieux. De fait, ce que je pense que c'est important et qui change avec le christianisme, c'est que je ne peux pas être dans cette éternité tout seul. Ce n'est pas simplement l'immortalité de l'âme, une propriété qui lui revient, mais que cette vie éternelle fait partie de la relation et la communion avec Dieu et avec les autres. Ça veut dire, dans l'éternité, je serai à mon centre le plus profond qui est Dieu, avec les autres dans une forme de communion. Et donc ça, c'est très différent d'une simple immortalité de l'âme, une existence sans fin, où je serai tout seul ou sans relation.
0: C'est pour ça que j'ai besoin du corps ?
1: Oui, et alors le corps est aussi... médiateur de la relation. Oui. C'est vrai que notre espérance, elle va jusqu'à espérer saisir à nouveau ceux que nous avons aimés dans nos bras. Il y a ces représentations dans les jugements derniers de Fra Angelico. Encore une fois, c'est naïf, mais ça dit quelque chose que la relation continue, et même à travers le corps. Et puis, c'est tout l'homme qui ressuscite. Dieu sauve tout l'homme. Je ne suis pas juste une âme, je ne suis pas une espèce d'esprit prisonnier dans un corps. En tout cas, ce n'est pas la conception chrétienne. Je suis âme et corps. Et l'amour que je vis aujourd'hui, je l'exprime à travers le corps. Enfin, je suis les deux. Et la résurrection de la chair, c'est que tout l'homme ressuscite. Tout l'homme est appelé à être divinisé. Et nous en avons une image. Et peut-être que les orientaux le fêtent davantage que nous, mais dans la transfiguration. Parce que là, la transfiguration du Christ, c'est aussi l'avenir de... C'est notre avenir.
0: Et ça se fait dans un corps. Il est transfiguré dans son corps, tout à fait. Autre question, le problème de l'identité. La question, enfin, on est un peu en train de... Mais très souvent, on entend des sortes de, peut-être pas des concurrents du christianisme, mais des pensées un peu différentes en disant, mais finalement, ce n'est pas important, ce qui est important, c'est une sorte de communion dans le grand tout, où finalement, voilà, je me dissous un peu. Bon. Est-ce qu'il faut maintenir l'identité ?
3: Évidemment, face à d'autres propositions, le christianisme tient à la personne, à l'individu, au sujet. Et donc, dans la notion de vie éternelle, est comprise cette idée que je reste moi-même, tout entier. Ça veut dire corps-esprit, quoi qu'on ne sache pas bien décrire, c'est encore ressuscité. Mm-hmm. Hein. Ce qu'on peut dire, c'est qu'à notre esprit, à notre âme, convient une certaine corporéité. Mm-hmm. C'est pourquoi Saint Paul va parler de corps spirituel aussi. Mm-hmm. Mais ça veut dire, quand je pense corps, je dis l'intégrité de la personne, non seulement avec tout ce qu'elle est, mais avec tout ce qu'elle a été, mon histoire. Pour moi, le passage le plus impressionnant dans le récit de la résurrection de Jésus, c'est qu'il montre ses plaies. Mm-hmm. Ça veut dire, c'est sa traversée. Le ressuscité est le crucifié. Mm-hmm. Ça veut dire, la résurrection n'a pas anéanti ce qu'il a traversé. Je dirais que la mort reste là dans la résurrection, ça veut dire le crucifié reste là dans le ressuscité. Et donc, mon espoir, c'est que je reste moi-même. La vie éternelle, ce n'est pas mettre le compteur à zéro, et tout recommence. Mmh. C'est moi-même, avec mon histoire de grâce et de péché, mais déjà, voilà, dans une forme de complétude, mais je serai moi-même avec ce que mon esprit a pu, disons, intégrer de cette histoire qui est la mienne et de mes relations.
0: Et donc, si je comprends bien, donc Paul, quand on se retrouvera, enfin j'espère que nous serons tous les deux en paradis, on se reconnaîtra.
1: Oui.
0: Je saurai que vous êtes vous.
1: Je pense, et je pense que c'est, mais ce sera une intuition de l'amour. Alors ça, c'est très personnel, parce que mais je pense qu'effectivement, on reconnaîtra ceux que nous avons aimés, parce que c'est ce que dit Lumen Gentium 49, Concile Vatican II, l'union de ceux qui se sont endormis dans la paix du Christ avec ceux qui sont encore ici-bas, ne connaît pas d'intermittence avec la mort. Au contraire, selon la foi constante de l'Église, cette union se renforce par l'échange de biens spirituels. En gros, ça veut dire que ce lien d'amour, il continue. Et non seulement, je pense que dans la résurrection, effectivement, avec quel corps, alors ça, mais on le voit déjà dans les évangiles, c'est Jésus, mais c'est pas, mais on n'arrive pas à le saisir. Donc ça, c'est vraiment un mystère, le corps ressuscité.
0: Oui. Donc vous conseillez de ne pas trop se poser de questions, enfin, et Paul, hein, d'ailleurs,
1: ben, oui,
0: et on dit exactement ça.
1: On le voit qu'après la résurrection, il y a un rapport avec le Christ qui, il est insaisissable.
0: C'est ça.
1: Marie le reconnaît parce qu'il l'appelle par son nom, les disciples d'Emmaüs à la fraction du pain, alors qu'ils sentaient quelque chose, mais on sent que c'est lui, c'est toujours lui, et c'est différemment. Et je pense que à la résurrection, enfin, je pense aussi que ce sera nous, pleinement nous, mais libérés de tout esclavage du péché, et surtout avec les relations que nous avons tissées ici-bas. Mmh. Le Christ n'apparaît pas dans un autre pays, il apparaît à ses disciples, à ses amis. Mmh. Donc les relations qu'il a tissées, elles restent, elles traversent la mort.
0: Alors, maintenant, question un peu compliquée. S'il y a une identité personnelle, est-ce qu'elle est conservée là maintenant ? Je veux dire par là, et ça c'est une question pour vous, hein, parce que je pense que c'est une question qu'on doit vous poser tout le temps à Montlignon. Mais les gens que j'ai aimés, qui sont décédés, est-ce qu'ils existent quelque part avec leur identité ?
1: Je pense qu'ils existent. Enfin, moi je crois. Enfin, l'Église nous dit qu'après la mort, il y a un jugement et qu'à ce jugement, ben, ceux qui refusent l'amour du Seigneur, c'est un jugement d'amour, mais ceux qui refusent s'enferment sur eux-mêmes, c'est un état, c'est l'enfer, c'est pas d'abord un lieu, c'est un état, je m'enferme sur moi-même, c'est l'enfer. Soit je m'ouvre à l'amour et je goûte soit à la communion pleine avec le Seigneur, soit à un temps qu'on appelle le purgatoire qui est l'ouverture, enfin la préparation à cette communion. Mais oui, alors on peut pas, encore une fois, là on parle de l'âme, la mort marque la séparation de l'âme et du corps, l'âme on peut pas la représenter, c'est une réalité immatérielle, c'est pas quelque chose qui flotte, mais en tout cas je pense qu'on peut comprendre cet état dans ce que vous disiez tout à l'heure, la relation. Et pour ce que nous souhaitons pour nos défunts, pour ceux qui sont toujours vivants, d'ailleurs Jésus le dit, hein, tous sont vivants pour lui, tous sont vivants pour le Père, eh bien ce que nous souhaitons, c'est que ces vivants soient pleinement vivants auprès du Seigneur.
0: Mm-hmm. Est-ce que vous êtes d'accord ?
3: Oui, je pense que je suis d'accord. Que ce sont des mondes parallèles qui se intersectent, qui peut-être que la frontière entre ce monde visible qu'est le nôtre et le monde de l'esprit est plutôt perméable, je dis. Hein, et je pense que ces personnes qui sont déjà en Dieu nous continuent à accompagner d'une certaine manière, donc leur est possible. Mais je pense qu'il n'y a pas une fermeture entre ces deux mondes, qu'ils se communiquent de plusieurs manières, et donc qu'il y a une communion entre cette Église qui est encore en route et celle qui est déjà dans la plénitude.
1: La communion des saints, voilà, l'Église du ciel, l'Église qui est encore en purification, dont, ceux qui ont achevé leur pèlerinage terrestre, dit le Concile, et qui sont encore en purification, et l'Église de la terre. Et tout ça, les trois états de la communion des saints, avec des interactions d'amour en fait. Et la communion, là où elle se réalise en particulier, c'est dans le mystère de l'Eucharistie.
3: C'est d'ailleurs tout le sens de la prière d'intercession. Hein. On demande au sang, à la Vierge, à ceux qui sont morts, d'intercéder pour nous. Ça veut dire qu'il y a une communication du bien.
0: Mais alors, est-ce qu'il faut se représenter ça sous forme de lieu? Et la question, c'est, est-ce qu'on peut échapper à ça? Enfin, vous avez fait suffisamment de philosophie pour savoir que le temps et l'espace, on ne peut pas sortir de ça quand on veut penser.
3: Voilà, donc, c'est notre condition incarnée, c'est que, et quand on va le dire, ce sont des formes a priori, ça veut dire je ne peux connaître que par le temps et l'espace. Voilà. Donc, comme des lunettes que j'ai pour voir. Hein. Et donc, il nous est très difficile de parler des réalités qui ne sont pas spatio-temporelles avec ces catégories-là. Mais il faut faire l'effort parce que Jésus a parlé de toutes ces réalités en termes très simples. Hein. C'est le brebis, c'est le pasteur, c'est un langage dit métaphorique, analogique, qui nous amène à comprendre d'une autre manière. Mais je pense que s'il y a un chemin à faire dans cette réflexion, c'est aller vers la non-représentation. Pareil, c'est tout le chemin de la théologie dite apophatique, ça veut dire finalement « je ne sais pas dire ». Je reste dans le silence. C'est l'expérience des mystiques dans les états les plus élevés. Ils ne voient plus rien. Ils disent c'est plutôt la nuit. Ou plutôt c'est feu. C'est la lumière. Donc quand la lumière se donne un excès, il n'a plus de vision.
0: Mais en même temps,
1: ce qui est intéressant, d'ailleurs, mais c'est vrai, et dans toutes les cultures, on a essayé de représenter quelque chose de cela. Là, je vois par exemple dans les cultures ancestrales africaines ou asiatiques, en Asie par exemple, on brûle des billets de banque pour les envoyer au ciel pour que le défunt s'achète une maison et qu'il loue sa maison à d'autres défunts. Mais en fait, parce qu'on est prisonnier de nos images. Et je vous rejoins tout à fait, c'est saint Paul qui le dit. Ce que l'œil de l'homme n'a pas vu, ce que l'oreille de l'homme n'a pas entendu, ce qui n'est pas monté dans le cœur de l'homme, voilà ce que Dieu a préparé pour ceux qu'il aime. Donc c'est effectivement, on ne peut pas le représenter. Et en même temps, on a toujours besoin, je vois nos contemporains qui ne croient pas en Dieu, par exemple, et qui viennent, avec qui je discute, et qui me disent « mon grand-père est une étoile ». Alors, ça fait sourire, on dit « non, une étoile c'est un corps gazeux », mais ça dit quelque chose d'une espèce de représentation, de dire « il y a quelque chose, c'est au-dessus de moi ». Et en même temps, la relation ne peut pas être terminée. Mais bon, c'est tellement pauvre.
0: Non, c'est pour ça qu'il ne faut pas fermer mon lijon. Dans le sens où il faut un lieu où on puisse aussi réfléchir à ça, au lien qu'on entretient avec ces. Enfin, il faut être aussi un peu. Je veux dire, il faut être un peu patient envers soi-même, dans le sens où.
1: Oui, parce que ce qu'on dit quelque chose, et en même temps, je suis tout à fait d'accord avec vous. Toute la question, c'est d'accompagner et de dire, en fait, c'est. On ne peut pas l'inscrire dans une case, on ne peut pas mettre la main dessus. Même le concept de vie éternelle, c'est une analogie qui nous échappe à chaque fois qu'on a l'impression de l'avoir commencé à le travailler, il nous dépasse. Et c'est une vraie question. Comment garder à la fois l'intuition de l'homme qui veut dire quelque chose d'un état de plénitude, d'un état d'amour, d'un état de relation qui continue, et en même temps dire maintenant, en fait, c'est pas dans un lieu, c'est pas...
0: Ce que je voulais dire aussi, c'est que c'est pas. Enfin, je veux dire, si je mets ma bougie pour mon grand-père ou pour en espérant qu'il est au purgatoire, ça fait quand même quelque chose.
1: Enfin, je veux dire, c'est l'amour.
0: Parce qu'il n'est pas dans l'espace et dans le temps, parce qu'on a bien compris, c'est nos limites humaines. Ça ne veut pas dire qu'il faut renoncer à ça.
1: Non, et ça ne veut surtout pas dire que la relation avec lui est terminée. Vous voyez, on a cette intuition-là, quand mon grand-père est une étoile, ça veut dire, je le vois encore, en fait, il brille encore. Et ça, c'est une conviction fondamentale de la communion des saints, c'est-à-dire, on est toujours en communion d'amour. Mais c'est dans le même ordre que la foi. On ne veut pas Le Seigneur, on peut pas, il n'est pas dans un lieu, on ne peut pas le toucher, on peut pas le... mais ça se vit dans l'amour.
3: C'est un peu le concept du deuil. Faire son deuil, c'est faire en sorte que celui qui était vivant appartienne maintenant au monde des morts et que ma relation avec lui se configure autrement.
0: C'est ça.
3: Je ne peux plus le saisir de la même manière.
0: Elle disparaît pas.
3: La personne ne disparaît pas. Oui. Mais mon rapport à la personne va changer.
1: Oui. Et celui
3: parce qu'elle n'est plus là comme elle était avant.
1: Et celui qui fait le pont, c'est celui qui est l'amour et qui nous fait traverser la mort.
0: Je vais vous faire préciser quelque chose parce que j'ai entendu beaucoup de bêtises il n'y a pas longtemps dans une émission, je ne dirais pas sur quel média. On est bien d'accord que du purgatoire, on ne sort toujours pas vers le haut.
1: Bah oui, le purgatoire, c'est l'infirmerie. Pardon, ce n'était pas une émission sur le purgatoire, mais
0: c'est
1: l'infirmerie du bon Dieu.
0: J'aimerais qu'on le redise.
1: Ah mais non, et il y a plein de choses à... Le purgatoire, il faut vraiment le purifier de toutes les mauvaises... Lui aussi, il a fait l'objet de très mauvaises représentations. Mais en fait, c'est un lieu de lumière, c'est-à-dire que... C'est, je pense, enfin, quand je dis lieu, encore une fois, c'est un lieu théologique. Oui. C'est ce temps où les yeux de l'âme s'habituent à la lumière de Dieu. Et comme quand vous êtes dans une pièce un peu obscure, vous entrez dans la lumière, il vous faut un temps de réadaptation. Donc c'est vraiment, c'est l'antichambre du ciel.
0: C'est ça. Et on en sort toujours vers le haut.
1: C'est la porte du ciel.
0: Ouais, la porte du ciel. Qu'est-ce qu'on sait de cette double, justement, jugement particulier, résurrection générale? On sent qu'il y a deux traditions qui, en fait, vont ensemble dans le Nouveau Testament. Hein. Les deux ont de solides fondements scripturaires. Comment est-ce qu'il faut se situer? Comment est-ce que vous le voyez?
3: Je pense qu'il est possible de tenir ensemble les deux choses. Une part, dans la mort de la personne, il a cette rencontre avec Dieu.
0: Oui.
3: Où elle finalement découvre son identité profonde. Je tiens que cette rencontre, on dit jugement, mais je dirais plutôt la vision de la personne en vérité, qui est Jésus. Et je verrai en moi ce qui existe de fils. Comment est-ce que je suis fils, comme lui est fils? Je pense que c'est une vision qui nous donne à voir en quoi nous sommes semblables, d'une certaine manière, quelle est la ressemblance que j'ai acquise. Et ça, c'est un niveau particulier. Après, il y a le jugement qu'on dit final, à la fin des temps. On dit à la fin des temps, est-ce que c'est un moment historique dans le temps, ou hors le temps? Mais je pense que c'est plutôt que nous comprenons finalement qu'est-ce que c'est joué dans cette histoire du monde et de l'univers. Et je dirais davantage... la vision finale de ce que le Christ est devenu en Dieu. Ça veut dire, comment un homme peut-il être Dieu? C'est voir comment Jésus est-il à la droite du Père. C'est finalement comprendre tout ce qui s'est joué depuis la création jusqu'à l'accomplissement. Donc je vais voir plutôt cela comme une forme de récapitulation de tout ce qui a été l'histoire, et donc nous puissions comprendre qu'est-ce qui s'est joué pour le mieux, pour le pire dans cette histoire qui est la nôtre. Donc, je dirais, jugement particulier au sens que là, c'est moi devant Dieu, jugement universel au final, pour voir, le terme de l'histoire.
0: Vous parlez comme l'Épître aux Hébreux, enfin, c'est très important de dire
3: bien
0: ça.
3: Bien sûr, rassuré.
0: C'est bien, non mais je tiens au fait que le jugement dernier se fait sans plus aucun rapport avec le péché, puisqu'il a déjà été détruit. C'est pas une sorte, on rejoue pas tout. On ne rejoue pas le jugement, je suis tout à fait d'accord.
3: On va de l'autre là du décor, l'envers du décor.
0: Voilà, ce que vous semblez,
3: qu'est-ce qui est joué?
0: Ce que vous semblez dire paraître un peu... Mais non, c'est, vous avez un fondement scripturaire très clair, je suis d'accord avec vous.
1: C'est la manifestation de la justice. Quand je parle de justice, alors je suis d'accord avec vous, c'est d'abord la lumière que Dieu fait sur ma vie. Celui qui fait la vérité vient à la lumière. Et en même temps, je tiens quand même à cette question de justice, parce que c'est Benoît XVI qui disait que la justice, le désir de justice, était un chemin vers la vie éternelle, parce qu'il y a une soif en nous de justice. Et on voit que ce monde est malheureusement... Enfin, il y a de l'injustice dans ce monde, et une injustice qui semble a priori avoir le dernier mot s'il y a rien. Et de se dire qu'au terme de l'histoire, alors comment le dire, eh bien, l'injustice n'aura pas le dernier mot. La souffrance sera... Il y aura une révocation de la souffrance. Il y aura... ça aussi, c'est un motif d'espérance. Alors, ça me demande aussi de, moi, personnellement de me laisser, d'entrer dans la lumière. Et c'est pas facile parce qu'il y a plein de zones de ma vie, j'ai pas tellement envie qu'elles entrent dans la lumière. Mais il y a aussi cette bonne nouvelle d'une... Quand on dit une justice, c'est pas un jugement, enfin c'est pas, comment dire, c'est... Le jugement, c'est une bonne nouvelle, c'est un motif d'espérance. Le mal n'a pas le dernier mot. La souffrance n'a pas le dernier mot.
3: Si je me permets, ça renvoie évidemment à cette phrase de l'Apocalypse, il n'y aura plus de larmes ni de souffrance, le monde ancien est passé. Et après cette phrase finale qui est pour moi la révélation finale, il sera pour moi un fils, et je serai pour lui un père. C'est ça l'identité finale à laquelle on parvient. Nous sommes devenus enfants de Dieu en Jésus-Christ. Donc aussi cette idée dans l'Apocalypse, à chacun lui sera donné une pierre où est gravé son nom. Qu'est-ce que, seul de lui connu, qu'est-ce que cela sinon ce que je suis finalement pour Dieu, hein. Moi, je suis théologien, ma question fondamentale, c'est finalement Dieu est Dieu, évidemment, on en parle dans la théologie, mais qu'est-ce que je suis en lui? Finalement, qu'est-ce que je compte pour lui? Que j'y sois ou pas, est-ce que ça fait une différence? Et je pense que cette question, elle doit être répondue. Qu'est-ce que je suis pour toi? Et je le vois bien dans cette pierre blanche où est gravé le nom que Dieu nous donne.
0: Et donc finalement, c'est cette fameuse vision béatifique, ça serait, pour vous, ça serait ça? Ça serait de réaliser ce que vous êtes?
3: En Dieu, évidemment. En Dieu. Je pense que vision, c'est encore en termes analogiques. C'est Dieu à lumière, est-ce que je peux voir la lumière? La lumière, c'est plutôt ce qui donne à voir. Elle se projette sur les objets. Je pense que nous serons aveuglés par la lumière. Nous verrons, je tiens plutôt au rayonnement. C'est comme le soleil, il rayonne. Nous verrons la gloire de Dieu en Jésus-Christ. Quand on dit voir Dieu, ça me semble très haut. Ça veut dire, est-ce que je peux saisir ce que Dieu est en lui-même, son essence? Je tiens que le Père reste invisible, parce qu'il n'est pas de l'ordre de la visibilité. Nous verrons ce que c'est un homme Dieu qui est Jésus, dans la plénitude de l'Esprit, mais ce que Dieu est en lui-même en tant qu'origine et fondement, son essence, ça je ne peux jamais connaître. Seul le Fils peut le contempler, parce que seul le Logos, le Verbe, la parole, est le vis-à-vis du Père. Ça c'est le prologue de saint Jean. Donc je tiens beaucoup à cette invisibilité du Père, et d'une certaine manière de Dieu, je dirais.
1: Qu'on trouve chez certains pères de l'Église. Au contraire, alors saint Augustin, lui, croit à la vision immédiate de l'essence divine, comme saint Thomas. Alors qu'est-ce que ça veut dire cette vision? Évidemment, on n'a jamais fini de l'épuiser, ce n'est pas une compréhension. Ça ne veut pas dire je l'ai... Mais de voir Dieu face à face, nous le verrons parce que nous lui serons semblables, nous le verrons tel qu'il est. Moi, je crois au contraire qu'il y a une vision de Dieu, mais encore une fois, vision est un mot très pauvre, mais une contemplation face à face du Seigneur. Et dans la ligne de saint Augustin, saint Thomas d'Aquin, mais j'entends que les orientaux parlent plutôt de des énergies divines.
3: Je pense que s'il faut sortir, c'est une forme d'extériorité. Je verrai quelque chose qui est à l'extérieur de moi. Job dirait, « Et dans ma chair, je verrai Dieu. »
1: Dieu, c'est ça.
3: Ça veut dire, nous serons divinisés, nous serons en lui. Donc il faut sortir peut-être encore de nos concepts d'extériorité, antériorité, dû à l'extérieur que je regarde avec mon regard. Je serai en Dieu.
1: Peut-être que le mot divinisation que vous employez, c'est peut-être celui qui permet justement de s'accorder, parce que quoi qu'il en soit, une vision immédiate ou médiate, elle me divinise, elle me rend semblable à lui.
3: Je dirais, nous serons dans la lumière. En étant la lumière aussi.
0: On arrive à la toute fin de l'émission. J'ai envie de vous poser la question du jeune homme. Je veux la vie éternelle, qu'est-ce que je dois faire?
1: Tu connais les commandements.
0: Tu connais les commandements. Oui, Jésus.
1: c'est une vraie question. Et Jésus dira, vous savez, le jeune homme riche vend tout ce que tu as, une seule chose te manque encore, vend tout ce que tu as et suis-moi. Et le jeune homme s'en alla tout triste. Et Jésus dit plusieurs fois, comme il est difficile à un riche de rentrer dans le royaume des cieux, mes enfants, comme il est difficile, il est plus facile à un chameau de passer par le trou d'une aiguille. Mais alors qui peut

0: ne sais pas d'où il vient, où il va. Donc je pense que c'est une question d'être là, dans cette perspective de se laisser habiter par Dieu, et il suivra. Au fond, nous sommes appelés à devenir enfants de Dieu en Jésus-Christ par le don de son esprit. C'est devenir enfant pour entrer dans le royaume, précisément. Devenir un fils pour Dieu.
1: J'ajouterais peut-être juste une chose.
2: Allez-y.
1: La place du pauvre dans ma vie. C'est Matthieu 25. Ce que vous avez fait à l'un de ces petits, c'est à moi que vous l'avez fait. Venez les bénis de mon Père dans le royaume préparé pour vous depuis la fondation du monde. C'est un état de relation, mais qui me presse en fait.
2: Merci beaucoup à tous les deux parce que c'était vraiment une émission assez complexe, difficile et vous l'avez rendue extrêmement simple. Vraiment, merci de tout cœur. Don Paul Denisot, vous êtes arrivé avec un petit livre. Vous nous avez dit que ce n'était pas une émission sur le purgatoire, mais vous venez d'écrire Le purgatoire dans tous ses états aux éditions des Béatitudes. Qu'est-ce que vous avez voulu dire dans ce livre?
1: J'ai voulu dépoussiérer un peu la vision qu'on peut avoir du purgatoire qui a été très abîmée au XIXe siècle. On a fait un lieu de souffrance, On s'est
2: un peu tiède, à mi-chemin entre le paradis et le...
1: Mais voilà. Même un enfer light. Hein.
2: Oui, un enfer light, oui.
1: Et justement, de montrer que c'est une bonne nouvelle. Et que c'est une question de relation, en fait. Voilà.
2: Le purgatoire dans tous ses états, aux éditions des Béatitudes. Merci beaucoup à tous les deux. Merci de nous avoir suivis. 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On se retrouve la semaine prochaine.

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5: Monseigneur Marc Ayé, bonjour.
6: Bonjour.
5: Merci d'être avec nous pour cet entretien bimestriel diffusé conjointement sur Radio Lapourdi Irratia et sur Radio Présence Lourdes. Nathalie Chambon, bonjour.
7: Bonjour.
5: Avec vous, nous allons interroger notre évêque sur quelques points d'actualité de l'Église et de notre diocèse. Alors, avant de commencer cette émission, Monseigneur Ayé, vous avez publié dimanche un communiqué concernant la situation du père Xavier Zabaleta, donc vicaire à Urugne. Est-ce que vous pouvez nous redire les faits? Quelle a été votre réaction, puisqu'il est suspecté de faits de nature sexuelle sur mineurs?
6: Écoutez, je ne dirai pas grand-chose de plus que ce qui a été communiqué officiellement, d'abord aux paroissiens, qui sont évidemment sous le choc, parce que c'est un prêtre qui est dans cette paroisse depuis un peu plus de 3 ans, par convention avec sa congrégation religieuse des Pères de Timon-David, et qui étant bascophone, assume un ministère qui a été apprécié de tous, qui a fait l'unanimité. Bon, jusqu'à présent, je n'avais jamais rien entendu le concernant. Comme vous le savez, c'est simplement le 11 mars 2026 que je suis alerté par le supérieur de la communauté qui l'apprenait lui-même fin février 2026, qu'un signalement avait été fait au procureur de la République à son encontre par l'archevêque de Montpellier. Bon, nous n'en avions aucune connaissance et nous ne savions même pas où en était la procédure pénale. Bon, aujourd'hui, maintenant, vous savez ce qu'il en est. Et après qu'il ait été auditionné, le procureur de la République de Béziers m'a permis donc de communiquer avec lui. Et donc, j'ai pris les mesures de prudence qui sont d'usage en l'Église. Lui étant présumé innocent, c'est évident, tant que les faits ne sont pas établis, l'enquête continue et le procureur de la République n'a pas arrêté son jugement. Y aura-t-il classement sans suite? Y aura-t-il poursuite? Pour l'instant, à ce stade, il n'est pas possible de le déterminer. Mais pour l'heure, pour des raisons de précaution qui sont exigées maintenant par le Saint-Siège dans ses affaires, eh bien, j'ai dû, en lien avec son supérieur religieux, le démettre de tout ministère public dans notre diocèse.
5: Et donc la décision est dans les mains de la justice à Béziers.
6: La décision de justice est entre les mains du procureur de Béziers et le suivi canonique doit être assuré maintenant, à la demande du dicaster patrine de la foi, par le supérieur de sa communauté, sa congrégation.
5: Alors, on débute notre émission avec cette encyclique du pape. C'est l'actualité de l'Église en ce moment. Donc, cette encyclique qui vient de sortir, Magnifique Humanité, Magnifica Humanitas, sur la protection de la personne humaine à l'ère de l'intelligence artificielle.
7: Oui, 135 ans après Rerum Novarum de Léon XIII. Donc, Léon XIV a publié le même jour, ce 25 mai, cette nouvelle encyclique. Il centre son texte sur la protection de la personne humaine à l'ère de l'intelligence artificielle et pose vraiment des questions anthropologiques et sociales cruelles. Alors, dans son texte, Léon XIV fait un clin d'œil historique à cette encyclique de 1891 de Léon XIII qui répondait à la révolution industrielle. Est-ce qu'on vit aujourd'hui un choc tout aussi violent pour l'être humain avec l'arrivée de l'intelligence artificielle?
6: Alors, comme vous le savez, Léon XIV ne s'en est pas caché dès le début de son pontificat, quand il est apparu pour la première fois sur la loggia de Saint-Pierre, pour la première bénédiction Urbi et Orbi à la ville et au monde. Et il a dit pourquoi il avait pris ce nom de Léon XIV, pour une grande part à cause de Léon XIII, et à cause de Léon XIII qui était en effet celui qui a publié la première encyclique sociale au moment de la première grande révolution industrielle, et qui était donc placé sous le signe du travail et du capital. Et donc la dignité de l'homme dans le travail, mise à mal, en effet, par l'évolution industrielle, mais aussi par les remèdes apportés par le socialisme marxiste à ces maux de la révolution industrielle. Et donc, il a dit lui-même qu'à l'heure de cette nouvelle révolution industrielle, qui, je crois, est la quatrième révolution industrielle dans l'histoire depuis la fin du XIXe siècle, eh bien, il pense utile de s'atteler à cette question de l'intelligence artificielle. Moi, je note deux choses déjà en introduction, si on peut dire. C'est que ce pape se situe résolument dans la continuité de ses prédécesseurs, de tous ses prédécesseurs, jusqu'au pape François, y compris évidemment. Et ça, c'est assez intéressant. Le pape n'est que la courroie de transmission de la tradition vivante de l'Église, tout en apportant les continuités qui sont liées aux choses nouvelles. La première encyclique de Léon XIII, Rerum Novarum, ce qui veut dire au génitif des choses nouvelles qui adviennent en effet pour la dignité de la personne humaine à travers cette première révolution industrielle. Et lui aussi, eh bien, il dit aujourd'hui il y a des choses nouvelles avec l'intelligence artificielle qu'on ne maîtrise pas suffisamment sans doute. Et il en profite dans le premier chapitre de cette encyclique pour faire toute une synthèse de tout cet enseignement de l'Église depuis Rerum Novarum, en passant par Quadragesimo Anno, 40 ans après Rerum Novarum, c'est le pape Pie XI, puis ensuite le pape Jean-Paul II, Paul VI, Jean XXIII, Paul VI, le Concile Vatican II, Gaudium et Spes, Saint Jean-Paul II qui a beaucoup écrit et beaucoup augmenté, je dirais, le corpus de la doctrine sociale de l'Église, avec Centesimus Annus, 100 ans après Rerum Novarum, et puis le pape François avec Laudato Si et Fratelli Tutti, et voilà qu'il nous propose donc une réflexion qui s'inscrit dans cette doctrine sociale de l'Église, qui a d'ailleurs été résumée dans un compendium qu'il cite abondamment dans son encyclique.
5: Justement, ce qu'on appelle la doctrine sociale de l'Église, ce n'est pas un seul texte, c'est un ensemble de textes.
6: Absolument, et c'est même, ça précède nettement la première encyclique sociale, ça s'enracine dans l'Évangile et dans l'enseignement traditionnel de l'Église sur la place de l'homme dans la société finalement.
5: Mmh. Et avec des grands principes.
6: Voilà, qui sont rappelés dans
5: qui suffit d'appliquer. Tout est dit en tout cas dans ces
6: qui
5: principes.
6: Qui est clair en tout cas et qui donne des vrais critères de discernement sur ces réalités nouvelles que nous ne maîtrisons pas forcément, surtout ces technologies qui vont finalement plus vite que l'homme. Hein, l'intelligence artificielle, finalement, si on veut le dire de manière un peu simpliste, elle n'est pas supérieure à l'intelligence humaine, puisque elle est fabriquée par l'intelligence humaine, elle est conçue par l'intelligence humaine, même si sa performance de calcul, d'efficacité, dépasse les capacités naturelles de l'intelligence humaine. Donc, on voit bien qu'on ne maîtrise plus tout complètement dans le domaine de la communication, dans le domaine de la manipulation des esprits, dans le domaine de l'armement, comme il va s'y étendre largement dans le chapitre 5e de cette encyclique. Et donc il donne au chapitre 2 une synthèse des grands principes qui commandent la doctrine sociale de l'Église. C'est assez intéressant. Quelqu'un qui voudrait avoir une connaissance un peu rapide de la doctrine sociale de l'Église, il lui suffirait de lire les deux premiers chapitres de cette encyclique Magnifica Humanitas, Magnifique Humanité. Les grands principes, c'est d'abord le principe de la dignité de la personne humaine qu'il faut comprendre selon les critères de l'Évangile et de la tradition de l'Église, l'anthropologie chrétienne, où il rappelle en effet toutes les grandes vertus. J'ai entendu aussi le discours magnifique et magistral qu'il a prononcé devant le Parlement espagnol hier, j'ose espérer.
5: On en reparlera, effectivement.
6: On en reparlera, mais il redit les choses essentielles sur la dignité de la vie depuis sa conception jusqu'à mort naturelle, après avoir être passé par toute l'histoire même du droit en Espagne avec l'école de Salamanque, etc. Bon, et donc la dignité de la personne humaine, et puis les grands principes que sont.
5: La justice, la destination universelle,
6: le bien commun, la notion de bien commun qui était bien oubliée. C'est pas l'intérêt général, le bien commun, c'est pas la somme des intérêts particuliers, c'est le bien que tous peuvent rechercher en commun et auquel tous peuvent participer.
5: Et puis la subsidiarité aussi.
6: Le principe de la destination universelle des biens de la terre, le principe de la subsidiarité, le principe de la solidarité, puis évidemment le principe de la justice sociale.
5: Est-ce que vous pensez, si vous avez un avis à donner sur cette encyclique, que le pape va assez loin dans cette menace que représente l'IA, parce que certains le disent aussi qu'il ne prend pas assez en compte cette menace, qu'il peut être trop bienveillant vis-à-vis de l'IA?
6: L'Église n'est jamais dans la dialectique que le monde attend. Face à toute modernité, face à tous les progrès de la science, l'Église reconnaît l'autonomie des réalités temporelles, reconnaît l'autonomie de la science dans la mesure où elle ne prétend pas remplacer Dieu. Car vous avez remarqué que l'encyclique commence par une phrase magnifique, d'ailleurs c'est le mot employé, la magnifique humanité a été créée par Dieu, se trouve face à un grave défi, ou bien bâtir la tour de Babel, c'est-à-dire une société qui se construit avec tous les moyens de l'ingéniosité humaine, mais sans Dieu, et donc qui court à sa perte, c'est la tour de Babel, ou bien édifier la cité où Dieu et l'homme habitent ensemble. Donc le grand principe de cette encyclique, c'est dire la science peut faire des progrès qui en soi ne sont pas mauvais, c'est l'utilisation que l'on fera. Est-ce qu'ils seront au service de la dignité de la personne humaine et est-ce qu'ils seront orientés vers la construction de la nouvelle Jérusalem, et c'est-à-dire sur un principe absolu qui est Dieu, Seigneur et Maître du temps et de l'histoire.
7: Et alors justement, le pape alerte sur le fait que face aux fausses informations qui sont générées par les algorithmes, tous ces mots qu'il faut désarmer, hein, selon sa propre expression, comment l'Église pourrait-elle aider les jeunes, les fidèles, à garder cet esprit critique dont on voit bien que la société manque tellement en ce moment? Qu'est-ce que l'Église peut apporter comme valeur ajoutée de discernement?
6: L'Église, d'abord, nous invite à ne pas considérer que tout progrès est mauvais, où tout progrès est bon parce qu'il est progrès, mais à assumer un critère de discernement. Hein, et c'est pourquoi il rappelle tous ces principes d'une seule Église. Je pense qu'aujourd'hui, le grand danger, c'est que l'intelligence artificielle nous permet d'aller tellement vite dans le calcul, grâce aux algorithmes, nous permet d'être tellement performants et tellement efficaces dans beaucoup d'opérations qui nous demandent beaucoup de temps, eh bien, risque précisément de nous empêcher de réfléchir et de penser. Et risque de faire en sorte que nous soyons, esclaves de ceux qui sont à l'origine de cette intelligence artificielle, de ces technologies, qui eux-mêmes ont collecté des données, non sans biais idéologique et non sans intérêt économique, qui commandent et qui font que on est à la merci de ces technologies et on ne les maîtrise plus. Moi, je dirais aujourd'hui qu'il faut surtout que les fidèles se réapproprient les grands principes de la doctrine sociale de l'Église, premièrement. Et deuxièmement, je pense que cette encyclique est vraiment une encyclique qu'il faut lire ensemble parce qu'elle fera date. C'est la seule autorité morale, c'est le seul leader international qui a vraiment pris à cœur d'étudier, d'analyser cette réalité d'intelligence artificielle qui nous dépasse et qui est pourtant omniprésente dans la société d'aujourd'hui et même sur les plateaux de télévision, je pense. Mais c'est le seul qui prend ce nom de distance et de hauteur pour porter un certain discernement sur cette réalité technologique qui, en effet, risque de nous dépasser.
7: Vous disiez, il faut le lire, il faut se l'approprier. Comment, justement, dans notre diocèse, peut-être envisager des formations?
6: Je pense que la formation permanente va s'en saisir. Et puis, je pense que c'est tout simplement dans les paroisses. Il faut que les curés organisent des lectures ensemble avec les fidèles qui le souhaitent, qui lisent ensemble cette encyclique.
5: Merci Monseigneur Ayer, on marque une pause et on se retrouve juste après.
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5: Nous reprenons cette émission avec vous, Monseigneur Ayer, avec l'actualité de l'Église en France et bien sûr la venue du pape à Paris et à Lourdes fin septembre. Alors nous, on va être surtout concernés par sa venue à Lourdes. Comment ça va se passer pour notre diocèse? Vous allez accompagner, j'imagine, beaucoup de diocésains intéressés pour profiter de cette venue du pape à Lourdes.
6: Oui, mais vous savez qu'on n'a pas encore tout à fait le programme définitif, puisque ce sera le Saint-Siège qui communiquera les grandes étapes précises et la précision de ce programme, même si on sait grosso modo, hein, avec à peu près une vraie certitude, qu'il viendra à Paris, qu'à Paris, il prononcera un discours à l'UNESCO, que certainement, il ira à la cathédrale Notre-Dame de Paris, rencontrer sans doute, comme l'avait fait Benoît XVI, le clergé, les consacrés, les séminaristes. Il y aura une veillée de prière avec les jeunes. Le lieu est en recherche, mais ce sera sans doute le Parc des Princes, peut-être, pour faire mémoire de cette première rencontre du pape Jean-Paul II avec les jeunes de France en 1980. Voilà, il y aura une grand-messe. Où est-ce que ce sera? Peut-être aux Invalides, au Champ de Mars. Enfin, je n'en sais rien. Mais toujours est-il, il y aura une grand-messe le samedi après-midi. Et il se rendra à Lourdes, plus près de chez nous du coup, et qui s'y intéresse plus directement, en fin d'après-midi, peut-être dans la soirée de samedi. Dimanche matin, il rencontrera les évêques à l'hémicycle, là où nous avons l'habitude de nous rencontrer pour les assemblées plénières. Et une grand-messe est prévue le dimanche après-midi, donc j'imagine sur la prairie. Et il participera certainement à la procession flambeau le dimanche soir, avant de partir pour Metz. Metz, comme on dit Metz, mais c'est Metz, dans l'est de la France, là pour se recueillir sur la tombe du vénérable Robert Schumann, l'un des pères de l'Europe, qui est en effet un grand catholique, en tout cas en lui-même, et je pense qu'il prononcera un discours, normalement, aux chefs d'État européens, hein, qui seront présents sur l'Europe. Et on sait que le pape rappelle souvent les racines chrétiennes de l'Europe, et la nécessité de ne pas construire une Europe sans Dieu. Donc je pense que le discours du pape risque d'être un petit peu en décalage par rapport au discours européiste que nous entendons généralement, non seulement par les politiques, mais parfois même par les hommes d'Église.
5: Pour nous, diocésains, c'est important d'y aller. Est-ce que ça peut donner un élan dans les communautés? Je pense à tous ces catéchumènes aussi. C'est important de voir la figure du pape.
6: Ah, mais je crois que c'est très important. Le Christ Jésus a fondé son Église sur Pierre et sur la foi de Pierre. Hein, c'est en réponse à sa profession de foi, « Tu es le Christ, le Fils du Dieu vivant », que Jésus lui répond « Tu es heureux, Simon, fils de Jonas, car ce n'est pas la chair et le sang qui t'ont révélé cela, mais c'est mon Père qui est dans les cieux. Eh bien, en vérité, je te le dis, tu es Pierre et sur cette pierre, je bâtirai mon Église. » Donc c'est vrai que la figure du pape, le charisme du pape est essentiel à la foi de l'Église, et je pense que pour tous ceux qui sont en particulier recommençants, hein, qui retrouvent le chemin de la foi, qui reçoivent ce nom de la foi, en particulier à travers le baptême, à l'âge adulte, et nous tous qui avons besoin d'être confirmés dans la foi, eh bien, c'est très important pour rencontrer le pape. Et c'est une grande grâce que les papes modernes en particulier, même si les papes anciens aussi ont pas mal bougé, mais avec les moyens de communication aujourd'hui, c'est plus facile, les transports, les papes modernes puissent venir à la rencontre des églises pour les confirmer dans la foi. C'est le rôle, la mission que Jésus, en Saint-Luc, a donné à Pierre quand tu seras revenu. Confirme tes frères dans la foi. Et donc, je pense que c'est très important pour nous. C'est l'Église, c'est un sacrement. Ça ne se fait pas seulement de manière virtuelle, même si il y en a beaucoup qui pourront profiter des moyens technologiques pour participer aux différents événements de la visite du pape en France. Mais si on peut physiquement, charnellement, faire corps avec le pape pour être confirmé non seulement dans notre foi, mais aussi dans notre communion à l'Église universelle, je crois que c'est très important d'y être.
7: Justement, je crois que ça s'organise en doyenné avec la direction des pèlerinages. Donc bientôt, il y aura toutes les informations, mais rapprochez-vous des doyens et des curés de paroisse pour organiser ces déplacements à Lourdes.
6: Et j'encouragerai aussi la pastorale des jeunes à organiser un déplacement à Paris pour participer à la veillée du pape avec les jeunes.
5: Alors concernant le sujet de la fin de vie, c'est un sujet aussi bien sûr qui préoccupe l'Église. Alors en France, pour rappeler le contexte, les députés examinent le texte cette semaine en commission. Il y aura un débat la semaine du 22 juin et un vote normalement définitif fixé au 15 juillet. Alors est-ce qu'on peut encore agir? Vous avez évoqué le discours du pape au Parlement espagnol, même si en fait en Espagne l'euthanasie est légalisée, mais ce discours a été applaudi. Qu'est-ce qu'on peut faire encore pour se renseigner et puis essayer de faire bouger les choses?
6: Alors on sait en effet que la commission paritaire entre le Sénat qui a rejeté ce texte et l'Assemblée nationale n'a pas été un succès, c'est le moins qu'on puisse dire. Donc ça veut dire maintenant que ça doit quand même revenir au Sénat. Hein, c'est donc aujourd'hui, enfin dans ces jours, qu'au Sénat ce sera rediscuté. Et après, le dernier mot, comme on le sait, dans la procédure législative, revient à l'Assemblée nationale, qui a déjà fixé le 15 juillet. Donc on voit bien qu'on marche, on est à marche forcée. On est loin de la soi-disant bonne intention que le président Macron avait émise lorsqu'il avait dit « on ne pourra le faire qu'avec un consensus ». Or, on voit bien qu'au fur et à mesure que le processus avance, les discussions au Parlement, que ce soit à l'Assemblée nationale, que ce soit encore plus au Sénat, eh bien, on voit une grande fracture qui grandit de plus en plus entre les pour et les contre, hein, cette loi de fin de vie, qui d'ailleurs paraît tellement peu nécessaire que sur les soins palliatifs où nous sommes très en retard, tout le monde est d'accord à l'unanimité pour dire qu'il faut renforcer le plan de soins palliatifs. Donc il y a une espèce de contradiction dans les termes. À la fois on est pour les soins palliatifs et en même temps on veut absolument cette loi de fin de vie, mais qui le veut? Il veut les protagonistes de cette loi. Le gouvernement actuel, un certain nombre de députés et des sénateurs, même en moindre nombre. Mais la population de plus en plus doute de l'utilité de cette loi. Et les soignants, et ceux qui sont en première ligne, par rapport à tous les malades en fin de vie et tous ceux qui pourraient être éligibles, d'après les termes de la loi, c'est cynique d'ailleurs, à cette possibilité de l'euthanasie et du suicide assisté, parce que cessons de jouer avec les mots. Finalement, ce qui va être statué, c'est l'ultime injection létale, si ça s'appelle pas la mort provoquée. Je ne sais pas comment ça s'appelle. Si vous voulez, si on se cache derrière les mots, c'est qu'on n'a pas bonne conscience. Et donc, on voit bien qu'il y a une grande fracture, qu'il y a un refus généralisé dans le monde des soignants. Et on voit pas très bien comment cette loi peut passer aussi vite en plein été, dans la torpeur estivale, comme on en a l'habitude maintenant, et alors que par ailleurs on invite le pape à venir, qui ne cesse d'être extrêmement ferme dans tous les discours qu'il prononce sur cette question de la dignité de la personne humaine, qui commence par le droit à la vie depuis sa conception jusqu'à sa mort naturelle. Comme vous le dites, il l'a répété devant tous les parlementaires espagnols, alors que cette loi est déjà passée, avec beaucoup de fermeté. Il le dit d'ailleurs. Je parle avec beaucoup de sérénité, de calme et de fermeté sur la dignité de la personne humaine qui doit commander la convivance sociale.
5: Bon, ben, et puis il a dit que c'était un objectif de civilisation, donc ce n'est pas qu'une question religieuse.
6: C'est ça, exactement. Et puis disons aussi que le droit à la vie précède ce que l'État peut statuer. Et est-ce qu'une majorité même peut décider? Donc il a beaucoup de courage. Et il a été applaudi parce qu'il le dit avec beaucoup de simplicité, mais de fermeté. Je crois que le monde, même ceux qui ont voté pour des raisons que nous n'avons pas à juger et qui ne sont pas forcément par conviction, parce qu'il y a des entraînements, des disciplines de parti, eh bien je pense que la conscience de ces hommes quand même et de ces femmes est interpellée par la parole de vérité que le pape a le courage d'annoncer de manière ferme. Je pense qu'il le fera aussi en France. J'ai cru comprendre qu'il voulait visiter une maison de soins palliatifs qui est pilote à Paris.
5: La maison Jeanne Garnier.
6: Donc vous voyez, on sent bien que le message est clair. Comment M. Macron va-t-il ainsi accueillir le pape? C'est un grand mystère.
7: Et on voit bien qu'au fur et à mesure des votes et des débats autour de cette loi, les Français sont peut-être de moins en moins convaincus. En tout cas, on sent des dissensions. Vous aviez fait un appel à la prière. On pense, enfin voilà, il faut bien sûr continuer à prier. La prière peut,
6: oui,
7: peut faire des miracles, on le sait. Et donc voilà, on est peut-être réencouragé à ce temps de prière, à ces veillées pour la vie qu'il y a régulièrement aussi dans notre diocèse pour que les mentalités changent.
6: Et puis continuer aussi à écrire aux parlementaires. Je pense que c'est très important.
5: Merci Monseigneur Ayer. On se retrouve dans un instant pour parler des événements diocésains.
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5: Le 1er mai a eu lieu le Pélé des vocations, grand pèlerinage pour les vocations avec 4 autres diocèses, si je ne me trompe. C'était un pèlerinage provincial. Et puis on a aussi les reliques de Louis et Zélie Martin qui sont passées dans le diocèse. Tout ça pour prier pour les vocations, que ce soit les vocations religieuses ou les vocations au mariage. Ce sont des moments qui portent des fruits pour notre diocèse. Vous en êtes témoin, vous qui avez vécu à la fois ce pèlerinage et accueilli les reliques.
6: Tous les fruits ne sont pas visibles et nous n'avons pas d'obligation de résultat. Le pèlerinage provincial des familles à Bazas, donc organisé par la province, comme son nom l'indique, donc les 5 diocèses de la province, Bordeaux, Bayonne, Hérédax, Agen et Périgueux, a permis, c'est vrai, à des familles de se retrouver. Nous n'avons pas une foule immense, c'était même peut-être un petit reste qui remplissait à peine la cathédrale de Bazas. Nous étions à peu près 70-80, je pense, du diocèse, ce qui est pas mal. Et c'est un bel événement qui permet de se retrouver tous ensemble, de prier ensemble pour les vocations sacerdotales et religieuses dans nos diocèses. Je dois dire d'ailleurs que nous connaissons un frémissement, de même que nous connaissons une croissance exponentielle des catéchumènes adolescents et adultes, et des recommençants, des confirmants adultes. Eh bien, je crois que la rentrée prochaine va connaître une recrudescence des propédeutes. Il se trouve que beaucoup de maisons de propédeutique en France, qui sont en général interdiocésaines, eh bien, disent aujourd'hui, se transmettent l'information en disant ben, « nous, on est au plein ».
5: Donc ce sont des premiers fruits.
6: Ce sont les premiers fruits de beaucoup de cette prière pour les vocations qui traverse l'Église quand même depuis un certain nombre de décennies. Et je pense que dans le diocèse, on le connaîtra aussi. Nous avions cette année, si je compte les 2 séminaires, 9 propédeutes. Et l'année prochaine, on verra ce que le Seigneur nous réserve. Peut-être qu'on sera appelé à accueillir des propédeutes d'autres diocèses, parce qu'ils ne trouveront plus de place dans les propédeutiques françaises. Vous voyez, c'est plutôt très encourageant. Et il faut continuer donc à prier pour les vocations. Et les reliques de Louis et Zélie dans le diocèse, vous savez que c'est dans une sorte de trilogie. On a commencé d'abord par accueillir l'exposition des miracles eucharistiques de Saint Carlo Acutis, avant qu'il soit canonisé d'ailleurs, pour raviver le désir de la sainteté. Ensuite, nous avons accueilli les reliques du cœur du Saint Curé d'Ars, pour prier pour les vocations sacerdotales. L'année dernière, c'était les reliques de Sainte Marguerite Marie à la Coque, de Paris le Monial, pour prier pour la vie consacrée. Et cette année, ce sont les reliques de Saint Louis et Zélie Martin, le premier couple qui a été canonisé ensemble, et pour prier pour cette vocation, qui est une vocation chrétienne, la vocation au mariage chrétien, voilà, qui est une vocation spécifique, comme le sacerdoce et comme la vie consacrée. Donc ces reliques ont circulé, et je présiderai le jour du Sacré-Cœur, vendredi prochain, la messe de clôture de
5: cette
6: exposition itinérante des reliques. Oui, à Pau.
7: Nous allons vivre une grande joie le samedi 27 juin dans notre diocèse, puisqu'il y aura l'ordination sacerdotale de Abel Mouy. Don Séverin de la communauté Saint-Martin sera lui ordonné le 20 juin à Évron, mais reste en mission dans notre diocèse à Biarritz. Grande joie également de fêter les 10 ans d'ordination des 2 premiers prêtres issus du séminaire diocésain. Et puis, 3 jeunes vont être admis au sacerdoce le 22 juin. Il y a quand même des fruits de ces prières. Comment est-ce qu'effectivement, toute cette joie autour de la vie donnée de ces jeunes peut également, d'abord peut-être susciter des vocations, en tout cas nous permettre de vivre ce temps de joie et de rendre grâce pour ces jeunes qui s'engagent pour nous.
6: Voilà, c'est toujours une joie pour les séminaristes qui assument une formation longue, qui peut durer jusqu'à 8 ans, dans les prêtres, de voir des aînés arriver au terme et au but, et être appelés de manière officielle par le Seigneur, à travers son Église, à devenir prêtre pour le service du peuple de Dieu. Donc nous allons avoir la joie, en effet, le 27 juin, d'avoir l'ordination d'Abel, qui est issu du séminaire Redemptoris Mater, mais qui a fait toute sa formation ici à Bayonne, et que, dans notre grande générosité, nous prêtons pour l'instant au diocèse de Bordeaux, dont l'archevêque me l'a demandé pour aider un autre prêtre du chemin néo-catéchuménal engagé dans une paroisse bordelaise. Donc c'est un prêtre du diocèse de Bayonne, mais qui va partir en mission pour une convention de 3 ans dans le diocèse de Bordeaux. Donc c'est une grande joie pour tout le monde, dont Séverin est un diacre qui a accompli son stage diaconal à Biarritz, et nous avons la joie de savoir qu'il restera à Biarritz avec la communauté Saint-Martin. Le jour où j'admettrai 3 candidats au sacerdoce, un peu atypique, hein, il y en a 2 qui sont du séminaire, des jeunes qui ont tout fait jusqu'à présent au séminaire, donc Marc Ezoua et Rosario Termini, mais il y a aussi un troisième, j'allais dire un outsider, qui a 59 ans, quant à lui, qui est facteur dans le Pays Basque intérieur, en Galicie, et qui lui a eu déjà une expérience au séminaire quand il était beaucoup plus jeune, puis ensuite pour les questions familiales, d'épreuves aussi, a dû renoncer à ce moment-là au séminaire et s'engager dans la vie professionnelle. Il se trouve depuis au moins 14 ans dans notre diocèse, et cette vocation est revenue en force. Il est célibataire, toujours fidèle au Seigneur, et donc je l'admettrai comme candidat au sacerdoce avec les 2 plus jeunes.
5: Donc pour rappel, l'admission au sacerdoce, c'est la première étape.
6: C'est ça, l'admission
5: après,
6: comme candidat au sacerdoce, c'est la première grande étape où l'Église reconnaît, au bout de 4 ans, hein, reconnaît officiellement ce désir qu'ils ont de devenir prêtres et s'engage à leur donner tous les moyens d'y parvenir. Voilà, si Dieu le veut. À l'occasion de cette admission comme candidat au sacerdoce, ce sera au cours de la messe où nous célébrerons, dans l'action de grâce, nos prêtres jubilaires. Donc ceux qui ont 25 ans de sacerdoce, ils sont 2, un prêtre du diocèse, l'abbé Jacques de Mesmet, et un prêtre fidé de Noum, l'abbé Alfred Smith, qui se trouvait dans la même paroisse, et qui vient du Bénin, lui, depuis presque un an, et puis des prêtres qui ont 50 ans, 60 ans, 70 ans de sacerdoce. Donc dont ceux qui pourront être là seront tout à la joie, à la fois de voir qu'il y a une relève, comme je le dis toujours, qui ne dépend pas forcément directement de leur ministère, tant s'en faut, et c'est souvent la souffrance des prêtres d'un certain âge, mais qui doivent comprendre que leur fidélité de 50 ans, de 25 ans, de 50 ans, de 60 ans, eh ben, est féconde de ces vocations que le Seigneur nous donne. Et puis il y aura effectivement, on va marquer un peu le coup la veille, le 26 juin, ce sera le jour anniversaire d'ailleurs, le 10e anniversaire de l'ordination de Paul Ouanne et Sange de Françu, qui sont les 2 premiers prêtres issus du séminaire des 5 heures de Jésus de Marie, donc du séminaire diocésain rouvert en 2009.
5: Donc rendez-vous le 22 juin à 17h pour ces jubilaires et les admissions sacerdoces, et puis le 27 juin pour l'ordination. Tout ça, ça se passe à la cathédrale.
6: À la cathédrale.
5: Alors c'est bientôt l'été, hein, avec les personnes qui se dispersent, d'autres qui restent dans notre diocèse, d'autres qui arrivent. Et la pastorale du tourisme a publié un dépliant pour faire la liste à peu près exhaustive de tous les sanctuaires du diocèse, tous les lieux de prière. Est-ce que vous, il y a un sanctuaire que vous aimez fréquenter ou vous nous conseilleriez pour cet été? Il y en a beaucoup, hein, mais...
6: Mais il y a tellement de sanctuaires, hein. Moi je suis heureux dans tous les sanctuaires de notre diocèse. J'aime bien Notre-Dame de Sarens, j'aime bien Notre-Dame d'Abette, j'aime bien le sanctuaire de Notre-Dame de Bétharram, hein, même si le nom aujourd'hui est entaché par tous les scandales que nous connaissons, mais n'empêche que la Vierge Marie est intervenue ici au XVe siècle, et Saint-Michel-Gréco-Rousse demeure un saint très important de notre diocèse qui mérite d'être encore connu et suivi. Voilà, il y a beaucoup de lieux dans le diocèse, j'encourage en tout cas les fidèles à profiter de ces vacances et les touristes qui viennent dans notre beau diocèse pendant les mois d'été, eh bien arpenter ce diocèse entre mer et montagne dans des paysages qui sont magnifiques, eh bien tous ces petits sanctuaires dans lesquels il est bon de se recueillir, de trouver dans le silence la présence du Seigneur.
7: Vous pouvez retrouver tous ces petits dépliants qui normalement sont à l'entrée de toutes les églises. Il y a une autre réimpression, donc il devrait y avoir tous les dépliants à disposition cet été. Un événement aussi cet été dans notre diocèse, puisque le Tour de France va faire une halte à Pau, et à la demande de la Conférence des évêques et de l'association Holy Games, on souhaite rendre visible la présence de l'église sur le passage des coureurs. Donc les cloches sonneront à la volée lorsque les coureurs passeront, notamment devant l'église de Morlas. Nous aurons animé également à Pau, et puis vous allez présider une messe le 9 juillet à 8h à Saint-Martin, avec une bénédiction des vélos, où on invite effectivement tous les diocésains à venir avec leur vélo. L'idée, c'est vraiment de montrer que l'église est vivante et rayonne au passage du Tour de France.
6: Et elle croit aussi, comme le pape l'a rappelé récemment, aux valeurs du sport, hein, non seulement humaine, mais aussi chrétienne. Je ne vous promets pas pour autant de me rendre à Saint-Martin-de-Pau en vélo.
8: Merci Monseigneur Ayet, merci à vous Nathalie Chambon. Bon été à vous, même si vous prenez des vacances plutôt fin août, je crois, d'habitude. Mais on se retrouve à la rentrée sur nos deux radios. Merci beaucoup.
6: Merci.
7: Merci.
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0: Éric Picard, le génie du christianisme. Le génie du christianisme vous propose aujourd'hui John Ford, professeur d'humanité. Et derrière un nom qui normalement évoque chez vous, chers auditeurs, des westerns, donc vous vous demandez bien ce que l'on peut en dire dans le cadre d'une émission sur le génie du christianisme, nous avons la chance d'avoir avec nous Laurent Dandrieux. Bonjour monsieur Dandrieux.
1: Bonjour Emeline.
0: Alors vous êtes journaliste, essayiste, critique d'art et surtout critique cinématographique. Voilà, vous aimez beaucoup le cinéma, vous connaissez le cinéma dans toutes ses productions et à ma grande surprise, en lisant vos articles, que je me suis rendu compte qu'un western pouvait être catholique et que finalement, il ne suffisait pas simplement de regarder un Vermeer ou un François-Xavier de Boissoudy, peintre que nous avons évoqué ensemble, pour accéder à une dimension chrétienne. Donc John Ford, réalisateur américain, théologique ?
1: Oui, c'est quelqu'un qui... c'est un réalisateur américain. Mais qui était irlandais, qui était très fier de ses origines irlandaises.
0: Donc catholique, irlandais c'est catholique.
1: Voilà, pas tous, mais pas en tout cas lui l'était, et fier de l'être. Et effectivement, ça imprègne son œuvre de manière très très très forte, et y compris les westerns. Et d'ailleurs, de manière plus générale, le western est vraiment un genre injustement décrié. Je le dis d'autant plus volontiers que moi-même, pendant longtemps, j'ai cru que c'était juste des gens qui se cachaient derrière des rochers pour se tirer dessus en faisant pampan et que ça n'avait pas beaucoup plus d'intérêt que ça.
0: Oui, avec deux, trois Indiens décoratifs.
1: Avec deux Indiens qui se battent en duel. Mais c'est tout à fait autre chose. Et en fait, il y a énormément de conflits moraux, d'enjeux moraux, notamment sur le mimétisme de la violence, de la vengeance, le cycle de la vengeance. Voilà, les westerns disent souvent énormément de choses très importantes et notamment ceux de John Ford qui sont parmi les plus beaux du genre.
0: Alors, vous le disiez, je plaisantais sur les Irlandais tous catholiques. En tout cas, il a une fois affirmé. Est-ce que dans sa cinématographie, sa foi est au cœur de ses choix, de son écriture de film, de sa réalisation? Est-ce qu'on a des textes de lui qui nous permettent peut-être de faire le commentaire? Comment est-ce que tout ça, finalement, entre en résonance avec ce que l'on connaît des westerns de John Ford?
1: Alors... c'est pas un grand bavard, John Ford. c'est pas un auteur au sens propre du terme. C'est-à-dire que, bizarrement, il n'est pas crédité comme scénariste de ses films. Mais en même temps, il y a une unité profonde de tous ses films. Et donc, ça se manifeste de manière très, très naturelle, tout simplement, dans le corps du récit. Je dirais que c'est un moraliste avant tout, John Ford. Et ce qui l'intéresse, c'est effectivement le rapport entre l'individu et la communauté. Comment est-ce que la liberté de l'individu se combine avec l'appartenance à la communauté? Parce que pour lui, la liberté n'a de sens que si elle permet d'être utile à ses frères humains. Et donc il y a cette idée de fraternité qui est très forte chez lui. Et en même temps, il a ce souci aussi que la communauté, il a conscience que la communauté peut devenir un peu étouffante, que la morale de la communauté peut devenir un moralisme. Et donc il se méfie beaucoup de tout ça. C'est avant tout un anti-puritain. Et donc ce que je trouve très beau chez lui, c'est qu'il y a une attention... il y a une attention aux humbles, il y a une attention aux faillis, il y a une attention aux gens qui sont considérés généralement par la société comme des pauvres types, dont il va, dans ses récits, révéler les vertus cachées. Et il va nous apprendre à regarder notre prochain de manière positive, en ne s'arrêtant pas aux clichés. Et donc, il y a toute une morale, oui, autour de ça. Je pense à une très belle scène d'un film qui n'est pas très connu, qui s'appelle Vers sa destinée, qui est la jeunesse de Lincoln. Et à un moment, Lincoln, qui ne sait pas encore très bien ce qu'il va faire de sa vie, mais bon, il pense vaguement à devenir avocat, et donc tout le film va tourner autour de sa première affaire, et donc il doit innocenter de jeunes gens qui ont été accusés injustement d'un meurtre qu'il a d'ailleurs avant le procès sauvé d'un lynchage. Et puis donc il va y avoir ce procès et il doit contribuer à la constitution du jury. Et donc il y a un certain nombre de jurés qui sont proposés qu'on va ou non récuser. Et donc il leur fait passer des entretiens d'embauche en gros.
0: Oui, c'est le système américain qu'on voit dans les films.
1: Et l'un des jurés, qui est joué d'ailleurs par le frère de John Ford, Francis Ford, est un vieil alcoolique. Et alors, Lincoln lui dit, est-ce que tu bois? Il dit, ah oui, alors ça oui, je bois. Pour boire, je bois. Est-ce qu'il t'arrive de mentir? Ah oui, je mens très souvent. Et alors, il égrène comme ça trois ou quatre autres vices.
0: Tous les péchés possibles, imaginables.
1: Que le type reconnaît très, très volontiers. Ah. Et du coup, il disait, c'est très bien. Alors, du coup, je te prends comme juré. Parce que, en fait, le fait qu'il ait avoué ses vices avec autant de facilité, eh bien, ça prouve qu'il y a un courage, ça prouve une vertu bien supérieure à la simple respectabilité bourgeoise.
0: On a presque l'impression d'avoir la parabole du pharisien et du publicain.
1: Mais c'est exactement ça. C'est exactement ça. Et il y a beaucoup de scènes comme cela. Dans le cinéma de John Ford, je pense à un film qui doit s'appeler Sauf erreur de ma part, Le soleil se lève pour tout le monde, je crois, dont le personnage principal est le judge Priest, et qui est lui aussi un notable de la ville, mais qui déteste l'esprit notable et qui déteste l'esprit respectable. Et alors à un moment, il y a les obsèques d'une personne peu respectable auxquelles seules se rendent les prostituées, et lui va ostensiblement se joindre au cortège des prostituées pour bien montrer que c'est ce qu'il faut faire. Du coup, les autres lui emboîtent le pas parce que c'est comme c'est le principal notable de la ville. Et puis ensuite, il y a un service religieux où il fait ostensiblement asseoir l'édite prostituée au premier rang de l'église, au scandale de tout le monde, alors que c'est un jour d'élection et qu'il attend les suffrages de ses concitoyens, donc il n'aurait pas vraiment intérêt à faire ça. Mais donc, très claire allusion à la parabole évangélique, comme quoi effectivement les prostituées nous précéderont au royaume de Dieu. Donc il y a cet anti-puritanisme qui est très très très fort, ce regard porté sur les vertus cachées des gens qui sont considérés un peu comme des marginaux ou des rebuts de la société, qui est très très très chrétien.
0: Donc le soleil brille pour tout le monde, Dieu est là pour tout le monde, prostituée comprise d'une certaine manière. Et c'est un message qui est totalement
1: c'est
0: catholique.
1: Exactement ça.
0: Alors, dans Les raisins de la colère, il y a une formule qui est attribuée à un des personnages, tout ce qui vit est saint, ce qui revient aussi à cette description, alors par l'image, d'une réalité américaine où finalement Dieu est aussi dans les paysages et aussi dans le quotidien d'un saloon.
1: Et dans le quotidien d'un saloon et dans l'esprit de tous les personnages, il y a dans les westerns de John Ford en particulier, mais dans beaucoup de westerns aussi, ces personnages qui citent la Bible à tout bout de champ sans avoir besoin de l'ouvrir parce qu'ils la connaissent absolument par cœur. Il y a un film extraordinaire dont j'oublie le titre.
0: On va faire un petit jeu. Alors, parce qu'il n'a pas fait que des westerns, il a aussi sur des logiques irlandaises.
1: Mais là, c'est un western où effectivement trois bandits qui sont en fuite dans le désert tombent sur une femme qui vient d'accoucher et qui malheureusement ne survivra pas à l'accouchement, mais donc leur laisse en héritage ce bébé. Et ce film est une métaphore évidente des rois mages. C'est très surprenant.
0: C'est ce que j'allais vous dire, les trois cowboys. Aussi.
1: Bon, ils sont moins vertueux que les mages peut-être, mais en tout cas la métaphore est évidente. Enfin voilà, il y a beaucoup de choses comme ça. Et Dieu est dans la conscience. Et donc ça, la responsabilité morale aussi, c'est quelque chose de très important dans les films de John Ford. Je pense à une autre scène de Vers sa destinée, donc la jeunesse de Lincoln, où il empêche un lâchage parce qu'il s'interpose entre une foule hostile et de condamner injustement que les gens veulent pendre. Et comment s'y prend-il pour stopper à lui seul cette foule? Il réussit à personnaliser les membres de la foule. Et il le fait en s'adressant à l'un d'eux, en disant, voilà, je suis sûr que parmi vous, il y a plein de gens très bien, comme toi, un tel. Je sais très bien que quand tu vas rentrer chez toi ce soir, tu vas prendre un livre, et le livre que tu vas prendre sera très vraisemblablement la Bible, et tu vas y trouver. Tu vas trouver telle phrase, et voilà, il le désarme, et du coup il désarme aussi les autres parce qu'il a transformé la foule, la meute,
0: La meute,
1: en
0: oui.
1: une somme d'individus et de personnes responsables qu'il a appelées à leur responsabilité. C'est une scène absolument magnifique et qui est très révélatrice, je pense, de l'attention qu'a John Ford à la personne humaine.

0: Nous avons le bonheur d'écouter Laurent Dandrieu qui nous éclaire sur John Ford et qui nous éclaire sur un art qui est parfois qualifié de mineur, le cinéma, dont on découvre grâce à vous qu'il a pleinement sa place dans le cadre du génie du christianisme. Alors, pour vous aider au-delà de cette émission, vous pouvez ouvrir deux ouvrages, Dictionnaire passionné du cinéma, édition Homme Nouveau, Dictionnaire passionné, vous êtes passionné Laurent Dandrieu, donc je suis certaine que l'on va découvrir beaucoup de choses sur cet ouvrage. Et surtout, une cinémathèque idéale aux éditions Criterion qui permet peut-être, face à la multitude des films, de choisir... Bon, John Ford, on a compris qu'il faut regarder les westerns, et on va continuer à en parler, mais voilà. Qu'il y a peut-être aussi d'autres films à regarder en famille.
1: Il y a un choix, effectivement, dans ce livre de 700 films qui sont classés par genre et par suggestion d'âge pour savoir quel film regarder avec vos enfants ou vos adolescents.
0: Voilà, parce qu'effectivement, ces westerns qui peuvent plaire à des adolescents, les histoires de cow-boys et d'indiens, sont en fait porteurs d'un sens moral,
1: oui.
0: Qui avec John Ford est infiniment chrétien, infiniment catholique. Alors effectivement, pour des très très jeunes, les histoires de prostituées peuvent peut-être choquer. Pour nos adolescents, c'est quand même intéressant. Et vous voyez, j'ai découvert grâce à vous que John Ford, que je croyais américain, républicain, voilà, avec tout ce que ça peut constitué comme caricature est en fait beaucoup plus intéressant avec un film qui est peut-être un peu décalé sur les westerns qui s'appelle Le Sergent Noir en 1960 qui montre finalement une attention aussi au noir et une forme d'antiracisme qui peut paraître surprenant aux yeux d'un français qui voit le western de manière caricaturale
1: mais qui était effectivement très forte chez John Ford et d'autant plus surprenante effectivement qu'il était très particulier du Parti républicain, donc politiquement très à droite, mais pour autant de tous les réalisateurs hollywoodiens de cette époque, c'est probablement l'un de ceux où la condamnation du racisme est la plus forte. Alors notamment la condamnation du racisme vis-à-vis des Indiens. C'est un des premiers auteurs de western qui ait pris position très clairement pour les Indiens en dénonçant l'injustice qui leur avait été faite lors de la conquête de l'Ouest, mais aussi en dénonçant le regard méprisant qui était souvent porté par eux, sur eux par les Américains et notamment dans beaucoup de westerns.
0: Parce que très souvent, on nous dit que c'est Kevin Costner dans Danse avec les loups qui a totalement modifié. Et en fait, non, pas du tout.
1: Il y a une rupture vraiment très nette qui se produit à Hollywood, je crois, c'est en 1954, avec un film qui s'appelle La Flèche brisée. Mais John Ford était assez en avance parce que dès la fin des années 40, il commence à dénoncer le mauvais traitement des Indiens dans ses westerns. Donc c'est vraiment un pionnier là-dessus. Et puis effectivement, il y a ce film Le Sergent Noir, qui est un des premiers westerns dont le personnage principal est un noir. Et à un moment, il y a un procès qui est intenté à ce personnage. Et un autre personnage dit, si jamais la couleur de la peau de cette personne devait influer votre jugement, ce n'est pas ce personnage qu'il faudrait juger, c'est la justice elle-même.
0: C'est extraordinaire.
1: C'est une phrase tout à fait étonnante, comme on en trouve beaucoup, beaucoup, beaucoup dans les films de John Ford. Mais au-delà du côté strictement religieux, moi, si j'avais écrit donc dans Valeurs Actuelles un article sur lui que j'avais appelé professeur d'humanité, parce que effectivement, je pense qu'il y a une dimension morale très forte qui est très éducative, pour revenir
0: à la cinémathèque idéale
1: et aux films qu'on peut montrer à ses enfants ou à ses adolescents. Et je pense notamment au rapport entre les hommes et les femmes qui sont d'une délicatesse incroyable dans les films de John Ford et notamment ce film magnifique qui s'appelle La Poursuite Infernale, My Darling Clementine en anglais. Où donc le héros, qui est le célèbre justicier Wyatt Earp, qui est joué par cet acteur extraordinaire, qui est Henry Fonda, est très amoureux de la belle institutrice qui s'appelle Clémentine. Mais alors, il ose à peine l'approcher. Il est d'une délicatesse, il est d'une pudeur, il est d'un respect qui sont absolument... incroyables et qui sont très beaux à voir et qui, je pense, peuvent impressionner beaucoup des jeunes gens qui sont à l'âge de découvrir ce que sont les rapports entre les deux sexes, étant donné que ça tranche tellement avec ce qu'on voit à l'écran aujourd'hui. Je pense que c'est une bonne, une bonne éducation affective de voir ça.
0: Oublions TikTok et les réseaux sociaux. Regardons des westerns,
1: en noir et blanc.
0: Et même s'ils sont en noir et blanc, mais ça peut être aussi un élément de réalité et de réalisme qui est très très éducatif d'une certaine manière. À vous lire et à regarder certains westerns, on a quand même l'impression que John Ford nous fait pénétrer avec des films différents dans un monde qui reste presque toujours le même. On compare parfois à Charles Dickens dans un autre genre, oui. Si vous voulez, mais d'une certaine manière, y compris dans les acteurs et les actrices, je veux pas dire, c'est un peu toujours les mêmes. Oui. Une sorte de famille qui porte aussi l'œuvre de John Ford.
1: C'est un peu un monde clos, effectivement, comme peut l'être l'œuvre de Dickens. D'abord par la forme, parce qu'effectivement, il y a le style qui est extraordinairement classique, qui est toujours un peu le même. Il y a cette famille d'acteurs qui revient toujours. Il y a effectivement John Wayne, mais il y a aussi Henry Fonda. Et puis tout un tas de second rôles qui reviennent de film en film. Et puis il y a une cohérence qui est tout simplement l'humanisme de Ford et son regard chrétien sur les choses. Et cette idée aussi que tout peut être, on disait tout à l'heure, tout ce qui est vivant est sain, mais même toutes les réalités de la vie quotidienne peuvent être bonnes. Et rien n'est à négliger. Il y a quelque chose que j'aime beaucoup dans ces films, c'est que dans les westerns, notamment la salle de justice et le bar se tiennent dans la même pièce.
0: Ah oui, exact.
1: Et c'est très intéressant. Et en fait, il faut que la justice soit très efficace, mais pas seulement pour qu'elle soit bien rendue, mais pour qu'on puisse rouvrir le bar le plus rapidement possible.
0: Il faut que ce soit expéditif.
1: Parce que voilà, si on procède à la justice, si on fait des procès, si on fait la guerre même, et ben c'est pour pouvoir recommencer à faire des balles derrière. Il y a un côté éloge de la vie calme et tranquille, qui est très irlandais aussi, de la vie communautaire et effectivement du côté extraordinairement sain et bon de toute chose, y compris les balles, y compris faire la fête, y compris de temps en temps, pourquoi pas une bonne grosse bagarre dans le village tout à fait sympathique et bon enfant, voilà, toujours il y a des bagarres très bon enfant dans John Ford.
0: Donc une joie et un amour de la vie.
1: Il y a un amour de la vie et effectivement il y a aussi dans My Darling Clementine qui se passe dans une de ces villes champignons et qui poussait à toute allure dans l'Ouest américain. Eh bien on y construit pour la première fois une église et bien pour inaugurer cette église eh bien on va faire un bal parce que voilà on peut pas ne concevoir de ne pas faire de bal. Il y a aussi quelque chose de très chrétien chez John Ford, c'est qu'il y a une forme de communion des saints. Il y a énormément de scènes qui se passent dans des cimetières où le personnage va dialoguer sur une tombe avec un défunt et va, je dis dialoguer parce que il se passe quelque chose. C'est pas uniquement le personnage qui vient vider son sac.
0: Oui, c'est pas un monologue
1: sur une pierre tombale. Ouais. Et notamment, il y a toujours vers sa destinée le jeune Lincoln qui sait pas très bien ce qu'il va faire de sa vie et il va sur la tombe d'une jeune femme dont il a été très amoureux et qui est morte prématurément. Et il lui dit, c'est une scène absolument magnifique, il lui dit, en fait, je vais te confier le choix de ma destinée et donc j'ai un bâton que je vais lâcher, puis tu décideras de quel côté il tombe. Et il tombe du côté avocat. Mais on sent que c'est la jeune fille, donc défunte, qui l'a poussée. Et donc, effectivement, le cimetière aussi, c'est l'endroit où les gens font des choix moraux, prennent des décisions importantes, je dirais presque à l'écoute de leurs défunts et de la relation qu'ils avaient avec eux. C'est vraiment des scènes toujours absolument bouleversantes chez Ford.
0: Donc on a les scénarios, on a les acteurs, on a le propos, les dialogues. Est-ce que cette attention à la création se retrouve aussi dans la manière dont John Ford filme? Parce qu'on parle d'images animées, mais on parle d'images quand on évoque le cinéma.
1: Oui, effectivement, il y a notamment une attention au paysage américain, à l'immensité américaine qui est très frappante. On peut considérer que John Ford est une sorte de poète de l'Ouest américain. Truffaut disait de lui qu'il faisait partie de ces artistes qui n'employaient jamais le mot art et de ces poètes qui ne parlent jamais de poésie.
0: Ce sont généralement les meilleurs, d'une certaine manière.
1: Et je pense que ce sont les plus grands, effectivement. Il y a une poésie chez Ford, mais qui est une poésie très discrète et absolument pas démonstrative, mais qui est réelle. Mais je pense qu'il y a surtout, avant tout, une poésie des rapports humains qui sont toujours extraordinairement touchants chez lui.
0: Comment il a été reçu aux États-Unis?
1: Comme un géant. Il a été considéré très rapidement comme l'un des incontournables monuments d'Hollywood. Il y a un propos que je trouve assez frappant, puisqu'il vient d'Orson Welles, qui est un cinéaste totalement baroque, qui était vraiment à l'opposé du classicisme de Ford. Et un jour, on demandait à Orson Welles vers quel cinéaste il aimait se tourner. Et il disait, moi je reviens toujours vers les grands classiques, c'est-à-dire John Ford.
0: Ce qui résume effectivement très très bien les choses. Alors heureusement, grâce à votre dictionnaire passionné du cinéma, on se rend compte qu'il y a aussi autre chose que John Ford, même si on a bien compris que c'est un géant qu'on doit absolument regarder. Une cinématique idéale chez Criterion, le précédent c'est aux éditions de L'Homme Nouveau, pour aider les parents face à cette multitude de films, parce que grâce à vous, un bon western le samedi soir vaut parfois toute une grande leçon de morale et
1: Tout
0: une
1: à
0: grande
1: fait.
0: Éducation pour nos enfants. Merci infiniment, Laurent Dondrieux.
1: Merci, vous.
0: Merci à notre technicien et à la semaine prochaine.

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2: En ce temps-là, voyant les foules, Jésus fut saisi de compassion envers elles, parce qu'elles étaient désemparées et abattues comme des brebis sans berger. Il dit alors à ses disciples, « La moisson est abondante, mais les ouvriers sont peu nombreux. Priez donc le maître de la moisson d'envoyer des ouvriers pour sa moisson. » Alors Jésus appela les 12 disciples et leur donna le pouvoir d'expulser les esprits impurs et de guérir toute maladie et toute infirmité. Et voici les noms des 12 apôtres. Le premier, Simon, nommé Pierre, André, son frère, Jacques, fils de Zébédée, et Jean, son frère, Philippe et Barthélemy, Thomas et Matthieu, le publicain, Jacques, fils d'Alphée et Thaddée, Simon, le zélote, Judas l'Iscariote, celui-là même qui le livra. Ces 12, Jésus les envoya en mission avec les instructions suivantes. Ne prenez pas le chemin qui mène vers les nations païennes et n'entrez dans aucune ville des Samaritains. Allez plutôt vers les brebis perdues de la maison d'Israël. Sur votre route, proclamez que le royaume des cieux est tout proche. Guérissez les malades, ressuscitez les morts, purifiez les lépreux, expulsez les démons. Vous avez reçu gratuitement, donnez gratuitement. Chers amis de Radio Lapourdi, nous avons besoin d'écouter à nouveau les paroles de Jésus. Pourquoi ? Pour découvrir la véritable mission qu'ils ont reçue, que chacun a reçue. Allez proclamer que le royaume des cieux est proche. Guérissez les malades, ressuscitez les morts, purifiez les lépreux, chassez les démons, vous avez reçu gratuitement, donnez gratuitement. Ces paroles nous invitent tout d'abord à bien prendre conscience que Jésus nous appelle à proclamer Dieu. Proclamer que le royaume des cieux est proche. Le royaume des cieux, c'est une façon de dire Dieu sans le nommer. Eh bien, nous devons œuvrer gratuitement pour insuffler une nouvelle vie aux hommes, comme au jour de Pentecôte, quand Jésus insuffla sur la face des apôtres, eh bien, l'Esprit Saint. C'est par l'Esprit Saint, par l'Esprit du Seigneur, que chacun est appelé à reconnaître que le Seigneur est Dieu, qu'il nous a fait et que nous sommes à lui, que nous sommes son peuple, que le Seigneur est bon. Et donc, depuis des temps anciens, depuis l'époque de la première alliance de Dieu avec son peuple, qui s'appelait Israël, Israël signifiant celui qui met sa confiance dans le Seigneur, celui qui prend appui sur le Seigneur, celui qui trouve son refuge dans le Seigneur, parce que le Seigneur est comme un rocher. Eh bien, chacun est invité donc à écouter la voix du Seigneur, à garder cette alliance avec Dieu, aussi précieuse qu'un diamant. Et parce que nous sommes, pour prendre une image, le domaine particulier où le Seigneur se révèle, puisqu'il nous a créés à son image. Alors, œuvrez gratuitement pour insuffler une nouvelle vie aux hommes. Jésus nous le demande tout d'abord par 3 actions. La première, guérir les malades. La seconde, ressusciter les morts. La troisième, purifier les lépreux. La quatrième, chasser les démons. Guérir les malades, ça signifie libérer les personnes de tout ce qui leur vole la vie et les fait souffrir. Guérir l'âme, guérir la personne qui est douloureuse, angoissée par la dureté impitoyable de la vie quotidienne. Ressusciter les morts, c'est-à-dire libérer les personnes de ce qui bloque leur vie et tue leur espérance. Il faut réveiller l'amour de la vie, la confiance en Dieu, la volonté de lutter et le désir de liberté chez tant d'hommes et de femmes pour qui la vie s'éteint peu à peu. Purifier les lépreux, c'est-à-dire purifier cette société où il y a tant de mensonges, d'hypocrisie, des léproseries de l'âme. Il faut aider les gens à vivre avec plus de vérité, c'est-à-dire de respect de la personne, de simplicité, d'honnêteté. Enfin, chasser les démons, c'est-à-dire libérer les personnes de tant d'idoles qui nous asservissent, qui nous possèdent, qui nous pervertissent et qui nous polluent la vie commune. Il faut retrouver la fraternité. On libère les personnes en les considérant fraternellement. Et là, Dieu nous appelle. Et le psaume 99 le dit bien. Acclamez le Seigneur terre entière. Servez le Seigneur dans l'allégresse. Venez à lui avec des chants de joie. Pourquoi ? Parce qu'il nous a fait. Nous sommes à lui et nous sommes ses apôtres, ses envoyés. Chers amis de Radio La Pourdie, que cette parole soit écoutée, qu'elle soit vécue dans le cœur et qu'elle soit partagée par tous. Bonne journée à vous et bon dimanche.

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1: Dimanche 14 juin, 17h, l'abbaye de Laon servira d'écrin à un concert qui s'annonce exceptionnel à plus d'un titre. À cette occasion, le quatuor de l'Orchestre Symphonique d'Euskadi, Euskadiko Orchestra de Saint-Sébastien, interprétera une programmation autour des Amériques. Tout d'abord, Dvorak et son envoûtant quatuor américain Opus 96, le Tango Ballet signé d'Astor Piazzolla et enfin une série d'extraits de la comédie musicale West Side Story, un must de la comédie musicale américaine signé de Bernstein. Le quatuor de l'orchestre symphonique d'Euskadi interprétera ces pièces au profit des élèves du collège et lycée Saint-Thomas d'Aquin de Saint-Jean-de-Luz qui vous invite à ce moment musical exceptionnel. Ainsi, ce concert permettra de récolter des fonds pour soutenir deux causes, aider les élèves à financer leur voyage à New York au mois d'octobre 2026, au cours duquel ils s'engageront dans une action caritative, et enfin soutenir les travaux de rénovation de l'abbaye de Laons. L'abbaye de Laons à l'heure américaine avec un concert du quatuor de l'orchestre symphonique d'Euskadi, dimanche 14 juin à partir de 17h, entrée en libre participation. Première conférence du cycle de la programmation des Amis du musée de Basse-Navarre, c'est Diego Garate Maidagan qui abordera l'art des cavernes au Pays Basque à la recherche des origines du symbolisme dans l'humanité. Cette conférence en entrée gratuite est proposée jeudi 18 juin à partir de 20h30 à l'espace culturel Bidéac de Saint-Palais. Pour sa prochaine conférence, l'Université du Temps Libre de Bayonne propose vendredi 19 juin « Sahara, une famille au désert », une conférence du mémorialiste Philippe Sobadine. Une expérience unique que celle de cet auteur qui viendra conter les conditions de vie de sa famille, expatriée de 1951 à 1959 à Ouargla, oasis du Sahara algérien, situé à la porte du désert du Sud. Sahara, une famille au désert, une conférence de Philippe Sobadine, vendredi 19 juin à 15h, centre municipal de réunion à Bayonne. Jusqu'au 27 juin 2026, la Galerie des Corsaires de Bayonne propose une exposition « Portraits et paysages abstraits » de l'artiste Marie-Claire Kroll. C'est lors d'une expatriation de plusieurs années en Russie que Marie-Claire Kroll a pu enrichir sa pratique artistique en intégrant l'Institut académique d'art de Moscou. Les années passées à Moscou, capitale artistique et contemporaine, ont nourri sa créativité avec des artistes tels que Chagall, Rothko, Javleski, qui ont fait naître en elle des émotions puissantes et ont guidé son travail. Portraits et paysages abstraits à la Galerie des Corsaires de Bayonne, 16 rue Pontric, en entrée gratuite du lundi au samedi de 15h à 19h. Ouverte jusqu'au 28 juin 2026 à Asprochtipi, la maison de la Corniche basque à Hendaye, le CPIE propose l'exposition Le littoral sur écoute, Itxas Bastera Entzunez. Cette nouvelle exposition est dédiée aux risques littoraux en Pays basque. Littoral sur écoute, une vague idée de demain est le fruit de regards croisés de chercheurs et d'artistes portés sur l'état de nos littoraux et les moyens de les protéger face aux risques de submersion marine et d'érosion qui vont s'intensifier dans le contexte de changement climatique. L'exposition utilise la photographie, le dessin de presse et des travaux scientifiques pour rendre visibles les mouvements de l'océan, l'érosion et les équilibres instables entre milieux naturels et activités humaines. Cette exposition Littoral sur écoute accueille le public à Asprochtipi, la maison de la Corniche basque à Hendaye, jusqu'au 28 juin 2026. Chaque année, le mois de juin est une période clé pour l'établissement français du sang et cette année, dans un contexte de niveau de réserve préoccupant, la mobilisation autour de la Journée mondiale des donneurs de sang aura une importance capitale pour permettre de reconstituer ces réserves. Cette Journée mondiale des donneurs de sang au Pays Basque sera marquée dimanche 14 juin à l'espace Océan d'Anglette de 11h à 16h. Parmi les animations proposées, l'exposition photo de la vague à l'Ovalie de Pablo Ordaz, Liolio, le caricaturiste au fusain magique, une démonstration de Marina Pakowski, la pianiste concertiste, des gourmandises d'Anne-Laure Misian et les crêpes traditionnelles proposées par l'Association pour le don de sang bénévole d'Anglet. Cette animation autour de la journée mondiale des donneurs de sang se déroulera dimanche 14 juin de 11h à 16h à l'espace océan d'Anglet.
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1: Pour les nouvelles de la paroisse Saint-Sauveur des Robis, nous retrouvons Maï Jusant. Bonjour Maï.
2: Oui, bonjour Mickaël, bonjour à tous. Voici donc les nouvelles du mois de juin et les premières de juillet de cet été, puisqu'après nous ferons une pause pour nous retrouver à la rentrée. Donc, je vais commencer par les célébrations des sacrements. Durant 4 dimanches de suite, les célébrations de sacrements se sont succédées dans notre paroisse. En mai, ce sont la confirmation, le premier pardon et la profession de foi. Et dimanche dernier, 7 juin, la première communion. Donc, de belles occasions où les familles se sont rassemblées pour la messe à l'église, comme dans les moments festifs familiaux qui ont suivi. Nous rendons grâce au Seigneur pour ces journées festives. Alors, je poursuis avec la sortie de fin d'année de Caté. Ce sera ce samedi 13 juin de 9h à 12h30 où l'équipe des catéchistes invite les enfants et leurs parents à une matinée de jeux en guise de sortie de fin d'année. Ce sera au château Altia. Les enfants participeront à un grand jeu de piste, tous pèlerins sur les pas de Jésus. Les parents qui le peuvent sont invités dès 11h30 pour le temps de prière tout d'abord et l'apéro qui suivra. Venez nombreux terminer l'année de caté dans la fête et la bonne ambiance. Alors, à présent, je vais vous indiquer les dates des kermesses. Je commence avec les kermesses d'Alsou et de La Ressort. Ce sera dimanche, ce dimanche 14 juin, donc deux kermesses le même jour. Alors la kermesse d'Alsou, avec la messe à 10h30, sera animée par les musiciens des Labourdins du Staritz et la temporada des enfants de l'école. À La Ressort, la kermesse se déroulera cette année dans la salle multi-activité en raison des travaux qui sont réalisés à l'église, avec aussi messe à 10h30, cette fois-ci animée par la fanfare d'Intalaz, suivie de l'apéro et du repas traditionnel. De nombreux jeux seront proposés aux enfants. Alors enfin, la kermesse à Ustaritz, ce sera le dimanche 21 juin. Donc le tour de la kermesse d'Ustaritz, avec là aussi messe à 10h30 à l'église Saint-Vincent, suivi de la fête dans la cour de l'école Saint-Vincent, avec apéro et repas traditionnels qui seront proposés. Et dès 15h ou 15h30, un tournoi de mouches est organisé pour les équipes qui se sont engagées. Nous attendons cette année 16 équipes en 4 poules de 4, avec demi-finale et finale, et de nombreux lots pour les vainqueurs et les finalistes. Durant tout l'après-midi par ailleurs, hein, il y aura des jeux et des animations à destination des enfants. Je poursuis cette fois-ci avec une information sur une soirée d'échange d'expériences. Ce sera le mercredi 24 juin. Donc il nous est proposé une soirée très intéressante avec échange de découvertes et d'expériences auprès de deux intervenants. Alors d'abord Marine, qui nous fera part de son voyage humanitaire en République dominicaine, et Janie, qui nous présentera le livre photo qu'elle vient d'éditer sur les vitraux de Charles Carrère, un maître verrier d'Anglette bien connu. Le dimanche suivant, ce sera le 28 juin. Notez bien qu'à la sortie des messes, des ventes de gâteaux seront réalisées au bénéfice de la crèche Ouraska de La Ressort. Cette fois-ci, je bascule au mois de juillet avec, comme chaque année, donc les fêtes du Staritz. Ce sera le dimanche 19 juillet avec, comme chaque année, la messe de 10h30 animée par les musiciens des Labourdins. Et à la sortie des messes de ce dimanche 19 juillet, les petites sœurs des pauvres viendront faire la quête pour les soutenir dans leurs œuvres. Toujours au mois de juillet, comme chaque année aussi, aura lieu le pèlerinage à Haute-Sens. Ce sera donc comme d'habitude le 22 juillet et ce sera donc à 18h pour la messe. Mais ceux qui veulent s'y rendre à pied pourront, comme chaque année aussi, partir depuis le parvis de l'église Saint-Vincent à 14h30 pour 2 heures de marche facile. Il faut quand même prévoir chapeau, bonnes chaussures et réserve d'eau. Et enfin, pour terminer, je vais évoquer le au revoir à l'abbé Béranger qui est organisé cet été, début août. Notez bien, la messe d'au revoir à l'abbé Béranger sera célébrée le dimanche 2 août à 10h30 à l'église Saint-Vincent d'Ustaritz. C'est bien sûr lui-même qui célébrera la messe et ceux qui veulent lui montrer leur reconnaissance et leur amitié sont invités à prévoir une petite enveloppe à son nom qu'ils déposeront soit à la quête ou qu'ils lui remettront directement. Voilà pour les nouvelles avant la pause donc estivale et avant de nous retrouver à la rentrée.
1: Merci beaucoup Maï Jusant pour ces informations de la paroisse Saint-Sauveur d'Hérobie.

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1: Vendredi 19 juin à partir de 18h, le Carmel de Bayonne propose une quatrième rencontre à partir de l'histoire d'une âme de Sainte-Thérèse. Cette rencontre animée par le père Pierre Aramburu, prêtre diocésain de l'Institut Notre-Dame de Vie, est organisée vendredi 19 juin à 18h au Carmel de Bayonne, 2 chemin d'Arancet. Une rencontre ouverte à tous. Une messe d'action de grâce pour les prêtres jubilaires aura lieu le lundi 22 juin à 17h en la cathédrale Sainte-Marie de Bayonne. Lors de cette messe présidée par Mgr Marc Haillet, ces prêtres jubilaires fêteront leurs 25, 50, 60 et 70 ans de sacerdoce. Cette messe sera célébrée lundi 22 juin à 17h en la cathédrale Sainte-Marie de Bayonne. Samedi 27 juin qu'aura lieu l'ordination sacerdotale d'Abel Santiago Muigaman par Mgr Marc Haillet, évêque du diocèse, en la cathédrale Sainte-Marie de Bayonne à partir de 10h. Tous les diocésains sont invités à venir partager cette joie et le soutenir par la prière. Cette messe d'ordination sacerdotale d'Abel Santiago Muigaman sera célébrée samedi 27 juin à 10h en la cathédrale Sainte-Marie de Bayonne.

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1: Dimanche 14 juin, 17h, l'abbaye de Laon servira d'écrin à un concert qui s'annonce exceptionnel à plus d'un titre. À cette occasion, le quatuor de l'Orchestre Symphonique d'Euskadi, Euskadiko Orchestra de Saint-Sébastien, interprétera une programmation autour des Amériques. Tout d'abord, Dvorak et son envoûtant quatuor américain Opus 96, le Tango Ballet signé d'Astor Piazzolla et enfin une série d'extraits de la comédie musicale West Side Story, un must de la comédie musicale américaine signé de Bernstein. Le quatuor de l'Orchestre Symphonique d'Euskadi interprétera ces pièces au profit des élèves du Collège et Lycée Saint-Thomas d'Aquin de Saint-Jean-de-Luz qui vous invite à ce moment musical exceptionnel. Ainsi, ce concert permettra de récolter des fonds pour soutenir deux causes, aider les élèves à financer leur voyage à New York au mois d'octobre 2026, au cours duquel ils s'engageront dans une action caritative, et enfin soutenir les travaux de rénovation de l'abbaye de Laons. L'abbaye de Laons à l'heure américaine avec un concert du quatuor de l'Orchestre Symphonique d'Euskadi, dimanche 14 juin à partir de 17h, entrée en libre participation. Première conférence du cycle de la programmation des Amis du Musée de Basse-Navarre, c'est Diego Garate Maidagan qui abordera l'art des cavernes au Pays Basque à la recherche des origines du symbolisme dans l'humanité. Cette conférence en entrée gratuite est proposée jeudi 18 juin à partir de 20h30 à l'espace culturel Bideac de Saint-Palais. Sa prochaine conférence, l'Université du Temps Libre de Bayonne propose vendredi 19 juin « Sahara, une famille au désert », une conférence du mémorialiste Philippe Sobadine. Une expérience unique que celle de cet auteur qui viendra conter les conditions de vie de sa famille, expatriée de 1951 à 1959 à Ouargla, oasis du Sahara algérien, situé à la porte du désert du Sud. Sahara, une famille au désert, une conférence de Philippe Sobadine, vendredi 19 juin à 15h, centre municipal de Réunion à Bayonne. Jusqu'au samedi 27 juin, l'artiste plasticien Emmanuel Dauzé présente son exposition « Chemin aimant, réflexion sur le cheminement » à l'espace culturel Bideac de Saint-Palais. Cette exposition propose aux visiteurs une traversée personnelle entre images et pensées où chacun est invité à reconnaître ses propres chemins dans cette cartographie sensible, accessible à tous. Cette exposition séduira aussi bien les amateurs d'art que les visiteurs curieux. Elle offre une expérience immersive entre réflexion et émotion dans un lieu culturel incontournable de Saint-Palais. Cette exposition « Chemin aimant, réflexion sur le cheminement » de l'artiste Emmanuel Dauzé accueille le public à l'espace culturel Bideac de Saint-Palais du lundi au samedi de 10h à midi et de 14h à 18h jusqu'au samedi 27 juin. Jusqu'au 27 juin 2026, la Galerie des Corsaires de Bayonne propose une exposition « Portraits et paysages abstraits » de l'artiste Marie-Claire Kroll. C'est lors d'une expatriation de plusieurs années en Russie que Marie-Claire Kroll a pu enrichir sa pratique artistique en intégrant l'Institut académique d'art de Moscou. Les années passées à Moscou, capitale artistique et contemporaine, ont nourri sa créativité avec des artistes tels que Chagall, Rothko, Javleski qui ont fait naître en elle des émotions puissantes et ont guidé son travail. Portraits et paysages abstraits à la Galerie des Corsaires de Bayonne, 16 rue Pontric, en entrée gratuite du lundi au samedi de 15h à 19h. Ouverte jusqu'au 28 juin 2026 à Hprochtipi, la maison de la Corniche basque à Hendaye, le CPIE propose l'exposition « Le littoral sur écoute, Itxas Bastera Entzunez ». Cette nouvelle exposition est dédiée aux risques littoraux en Pays basque. Littoral sur écoute, une vague idée de demain est le fruit de regards croisés de chercheurs et d'artistes portés sur l'état de nos littoraux et les moyens de les protéger face aux risques de submersion marine et d'érosion qui vont s'intensifier dans le contexte de changement climatique. L'exposition utilise

interprètent des chants religieux, populaires et festifs, en langue basque pour la plupart, ainsi que quelques chants du répertoire international. Composé d'une vingtaine de chanteurs et de deux musiciens, sous la conduite de son chef Philippe Placé, Cantalima propose aussi bien des chants a cappella que musicalisés sur des arrangements originaux. Souhaitant faire partager ce plaisir du chant dans un climat d'amitié le cœur, Cantalima se produira dimanche 28 juin à partir de 17h30 en l'église de la Trinité d'Anglet.

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2: Le pape sur l'île de Tenerife, dans les Canaries, dernière journée en Espagne avant de reprendre l'avion pour Rome, avec comme hier à Grande Canarie le thème de la migration au cœur de ses rendez-vous. Nous retrouverons sur place notre envoyé spécial. Lors de l'une de ses prises de parole devant des migrants majoritairement originaires de pays francophones, Léon XIV s'est exprimé en français. Il les a invités à faire don du trésor d'humanité, de rêves et de culture qu'ils ont apporté avec eux. Nous l'entendrons. Et puis le centre Nasraïses qui accueille les migrants après leur traversée en bateau. Nous entendrons également le témoignage du responsable de l'ONG qui est en charge de leur prise en charge.
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2: Bonjour, le pape est donc à Santa Cruz de Tenerife, sur l'île de Tenerife, dernière étape de son voyage apostolique en Espagne. Comme hier à Grande Canarie, cette journée est centrée sur la question migratoire avec deux rendez-vous ce matin. Le premier au centre Las Raíces, les racines en français, un centre d'accueil de migrants qui débarquent après un voyage périlleux depuis les côtes africaines. Le second sur une des principales places de la ville de Santa Cruz, où Léon XIV a rencontré les organisations qui travaillent à l'intégration de ces migrants. On rejoint tout de suite sur place notre envoyé spécial à Santa Cruz, Augustine Asta. Bonjour Augustine.
4: Bonjour Xavier Sartre, bonjour à tous.
2: Alors le pape était ce matin donc au centre Las Raíces où vivent actuellement près de 700 migrants venus d'Afrique de l'Ouest.
4: Alors oui, Xavier, cette rencontre entre Léon XIV et les migrants s'est tenue dans un climat de dialogue simple et direct, au cours de laquelle certains ont même pu s'exprimer brièvement en espagnol. Le pape a vu ses visages, écouté les témoignages de ces hommes et femmes au cœur blessé par tant de difficultés, mais aussi les a consolés tel un père. D'ailleurs, avant l'arrivée du pape, certains m'ont confié leurs histoires, leurs espoirs et leurs rêves, comme ce jeune Gambien Mohamed qui rêve de devenir footballeur, ou ce Malien qui souhaite s'installer à son propre compte et ouvrir un atelier de mécanique, ou Elisabeth qui rêve de devenir astronaute. Le pape vient nous rencontrer au nom de l'humanité, m'a confié pour sa part Omar, qui lui est de confession musulmane. Xavier, il faut souligner que le pape Léon XIV a rencontré ces migrants au moment où l'Église célèbre la solennité du Sacré-Cœur de Jésus. Et dans ce contexte, il est très providentiel, a-t-il dit, que nous puissions nous rencontrer, nous voir et surtout savoir qu'au-delà de nos origines, l'amour de Dieu ne connaît pas de frontières, ne connaît pas de distinctions, se donne à tous et nous rassemble dans l'unité alliée.
2: Alors après la visite de ce centre pénitentiel, le pape a rencontré les organisations des migrants sur la Plaza del Cristo de la Laguna.
4: Là-bas aussi, Xavier, le pape a une fois de plus écouté des témoignages de migrants, de bénévoles et d'agents pastoraux liés à la Caritas de Tenerife. C'était donc un véritable espace d'écoute et d'échange sur les expériences d'accueil et d'intégration dans le but de permettre, de mettre, j'y arrive, en lumière la dimension humaine de la migration sous le signe de l'espérance.
2: Alors cette étape a donc remis au goût du jour la question migratoire et l'engagement de l'Église et des organisations sociales en matière d'accueil. Merci Augustine Asta, vous êtes donc notre envoyé spécial à Tenerife. Ce matin, à son arrivée donc sur l'île, le pape a visité ce fameux centre Las Raíces, le centre d'accueil, et pour l'unique fois dans ce voyage en Espagne, il s'est exprimé en français. De nombreux migrants sont en effet originaires de pays africains francophones. Dans ce discours, Léon XIV est notamment revenu sur la figure de deux saints partis des Canaries pour évangéliser l'Amérique, Herman Pedro et José d'Ancheta. Comme eux, il a invité les migrants à donner ce qu'ils ont tout en accueillant ce qui leur est offert. Léon XIV.
5: Je vous invite également à faire don du trésor d'humanité, du rêve et des cultures que vous avez apporté à ces îles et à être ouvert à ce qui vous est offert. Nous devons vivre cet échange avec responsabilité, en pensant à l'avenir des générations futures auxquelles nous voulons léguer l'héritage d'une civilisation de l'amour, où les migrations ont un message important à communiquer, car elles peuvent devenir une occasion de rencontre et d'enrichissement mutuel entre les peuples. Chers frères et sœurs, nous sommes tous, d'une certaine manière, des migrants. Nous sommes tous des pèlerins en route vers la patrie céleste. Aidons-nous les unes les autres afin de se traverser un lieu plus humain pour tous, en apportant chacune ce que nous pouvons. Le nom de ce centre d'accueil, Las Raíces, les racines, a retenu mon attention. Mon prédécesseur, le cher pape François, aimait utiliser l'image des racines pour souligner la nécessité de ne pas oublier nos origines, de rester unis et de faire confiance au Seigneur. Que cette image des racines vous aide également à rester fermement enracinés dans le Seigneur, afin qu'aucune tempête ne puisse vous éloigner de sa présence, qui fortifie et donne la vie.
2: Léon XIV, dans son premier discours au centre Las Raíces, un centre géré par l'organisation HM, dans le cadre du programme d'aide humanitaire du gouvernement espagnol. Ce centre est situé à San Cristobal de la Laguna, à Tenerife. Il a été créé en 2021 pour répondre à l'augmentation des arrivées de migrants sur les côtes canariennes. C'est en effet une structure d'accueil temporaire destinée aux personnes arrivées de manière irrégulière par voie maritime. Francisco Navarro est le responsable régional d'HM pour les îles Canaries.
6: Les habitants des îles Canaries sont très attachés à leur environnement. Bien sûr, un projet de cette envergure a forcément un impact sur l'île. Mais nous essayons de travailler sur cet impact pour qu'il soit bénéfique à la communauté. Concrètement, nous essayons d'organiser des activités avec la communauté, avec les habitants des îles, pour que les gens de l'extérieur puissent mieux s'intégrer. L'expérience est formidable, notamment avec les locaux. Nous entretenons de très bonnes relations. Évidemment, lorsqu'il y a un problème à résoudre, nous nous réunissons et nous essayons de trouver une solution. On communique beaucoup avec la mairie de la Laguna, avec toutes les administrations locales, car nous pensons que c'est la seule façon pour que ce type de projet fonctionne, avec toute l'aide et toute la coordination des autorités locales et de tous ceux qui vivent ici.
2: Des propos recueillis par Cécilia Moutoual, l'envoyé spécial de la rédaction hispanique de Radio Vatican. Le pape arrivera bientôt sur le port de Santa Cruz de Tenerife pour y célébrer la dernière messe de ce voyage en Espagne, en la solennité du Sacré-Cœur de Jésus. Environ 80 000 fidèles l'attendent. Au terme de cette célébration, Léon XIV reprendra l'avion direction Rome où il est attendu vers 20h30. Nous reviendrons bien évidemment sur cette messe dans notre journal de 18h. En attendant, vous pourrez la suivre dès la fin de ce journal sur notre site internet ou notre page Facebook. À la une de l'actualité internationale, le conflit au Moyen-Orient. Donald Trump a finalement décidé d'annuler les frappes qu'il avait menacé de lancer sur l'Iran. Il a réaffirmé pour la énième fois qu'un accord était sur le point d'être signé. Le président américain, très véhément en début de semaine, s'est à nouveau donc montré confiant dans une issue diplomatique. Au Liban, le nonce apostolique a organisé un nouveau convoi humanitaire avec Caritas et l'œuvre d'Orient. 25 camions transportant du diesel, des vivres, de l'eau et des matelas ont pu accéder à trois villages chrétiens situés dans la Casa de Binsbeil sous la ligne jaune définie par Israël. La guerre au Liban, ce sont des milliers de morts, ce sont aussi des destructions. Le PNUD, le programme des Nations Unies pour le développement, a recensé entre le 1er février et le 14 avril la destruction totale de 146 bâtiments partiels de 264 autres pour un coût estimé à 365 millions de dollars et uniquement pour une zone qui comprend Beyrouth et le Mont Liban. Liban. Mais depuis deux mois, les ravages des bombardements israéliens se sont poursuivis. Notre correspondante en Éthiopie, Augustine Passilly, qui travaille également pour le quotidien La Croix, a été expulsée au retour d'un reportage au Tigré, une région qui a connu une guerre et qui est toujours aujourd'hui très instable. Le gouvernement éthiopien effectue, selon Reporters sans frontières, une forte reprise en main de l'information. La rédaction francophone de Radio Vatican déplore cette décision et exprime toute sa solidarité à notre consœur. Voilà, c'est la fin de cette édition. Prochain retour de l'actualité en langue française, ce sera 18h, heure de Rome. D'ici là, donc, vous pourrez suivre sur notre site internet www.vaticannews.va la dernière messe que le pape Léon XIV va célébrer d'ici peu à Tenerife. Très bonne journée à toutes et à tous.
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0: Évangile de Jésus-Christ selon saint Matthieu. En ce temps-là, Jésus prit la parole et dit « Père, Seigneur du ciel et de la terre, je proclame ta louange. Ce que tu as caché aux sages et aux savants, tu l'as révélé aux tout-petits. Oui, Père, tu l'as voulu ainsi dans ta bienveillance. Tout m'a été remis par mon Père. Personne ne connaît le Fils, sinon le Père. » Et personne ne connaît le Père, sinon le Fils, et celui à qui le Fils veut le révéler. Venez à moi, vous tous qui peinez sous le poids du fardeau, et moi je vous procurerai le repos. Prenez sur vous mon joug, devenez mes disciples, car je suis doux et humble de cœur, et vous trouverez le repos pour votre âme. Oui, mon joug est facile à porter, et mon fardeau léger. Jésus s'adresse au monde qu'il est venu rencontrer. Le voilà qui vient dire à chacun que le Père choisit le petit et l'humble pour porter son message d'amour au monde. C'est le saint Graal qui détient la vérité divine, et cela justement parce qu'il est saint Graal. Il en va de même de Dieu Père, qui n'est connu que par son Fils. Ce dernier nous fait alors comprendre que l'amour qu'il nous réserve est vraiment un amour paternel. Sa justice n'est faite que de cela, et nous l'entendons par les actes et les paroles de Jésus. Inversement, ce dernier détient son autorité filiale de ce Père, humble de cœur, que nous pouvons presque imaginer à travers ce que son Fils nous dit de lui. Une telle identité est belle et aussi humble, et pourtant ce Christ est son Fils. N'avons-nous pas, nous aussi, à prendre conscience que ce Dieu que nous aimons et servons attend de nous que nous soyons aussi doux et humbles de cœur. Dans un monde qui sécrète tant d'orgueil, qui voit venir tant de chefs imbus de leur personne, nous sommes invités à regarder ce Dieu qui attend du petit qu'il apporte la vérité et qui laisse son Fils accéder à sa même petitesse. Parce que cette dernière est justement le plus haut et le plus beau barreau de notre propre échelle sociale. Un Dieu qui est venu naître comme nous, pour que nous reconnaissions avec lui. Si l'évangile de ce matin nous redit l'humilité de Dieu, il nous indique aussi la voie à suivre dans notre propre existence. Les écrits de saint François d'Assise viennent ici nous aider à comprendre et s'approprier l'humilité de Dieu. Lui-même vient nous rassurer quant à son propre joug, car il veut qu'à notre tour nous le portions. Un prêtre disait que ce joug, c'était son étole. Pour d'autres, ce sera certainement la mission qu'ils sont appelés à mener. Ce sera aussi l'originalité de leurs conditions humaines. Mais chaque fois, il s'agit de révéler notre humilité. Puissions-nous mieux le comprendre encore et faire de nos vies des annonces de la vraie vérité. C'est le cœur sacré de Jésus. Bonne journée.
1: L'évangile de ce jour nous était commenté par Gérard Crozat, diacre au service des diocèses de Tarbes et Lourdes.

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1: Aujourd'hui, 12 juin, nous fêtons Saint-Guy Vagnotelli. Ce soir-là, lit-on dans les Fioretti, quand François et son compagnon vinrent lui demander l'hospitalité, le seigneur Guy les reçut avec tant de courtoisie qu'il n'eut pas mieux accueilli des anges descendus du paradis. Il leur lava et baisa les pieds, leur offrit un repas des plus friands et voulut avoir le plaisir de les servir lui-même à table. Il dit ensuite au bienheureux « Mon père, je suis désormais à votre service. Lordons que vous aurez besoin de tuniques, de manteaux, de n'importe quoi, achetez-le hardiment, c'est moi qui paierai. » François se prit aussitôt d'affection pour un chevalier si courtois. « Sache-le, cher petit frère, dit-il à son compagnon, la courtoisie est un des plus beaux attributs de Dieu, vu que c'est par courtoisie qu'il fait luire son soleil et pleuvoir sur les méchants aussi bien que sur les bons. C'est pourquoi, depuis que j'ai reconnu la présence d'une vertu si divine en ce chevalier, j'aimerais qu'il fût des nôtres. Il faudra que nous revenions le voir. » Ils revinrent peu de jours après. « Attends-moi un moment ici, dit-il à son compagnon avant d'entrer. Il faut que j'aille d'abord demander au Christ de bénir notre démarche. » Et il se retira à l'écart. Or Dieu voulut que le chevalier très courtois, qui était à la fenêtre, vit comment saint François priait, les bras en croix, et à certains moments comme soulevé de terre. Il n'en fallut pas plus pour qu'il sortît de son château et accourut demander au poverello de le recevoir parmi les siens. Devenu franciscain en 1211, Guy vécut encore une trentaine d'années. Il les passa au sel près de Cortone, dans une grotte au bord d'un ruisseau, et il ne la quittait que pour aller de loin en loin prêcher la pénitence aux populations voisines. Quant au prénom de Guy, son étymologie est très incertaine. Certains le voient formé à partir du gothique « vidu », le bois, d'autres du germanique « vit », lointain, ou d'autres encore du francique « vitant », montrer une direction, conduire, qui a donné en français le verbe « guider ». Guy s'est répandu dès le Moyen-Âge dans la plupart des pays d'Europe, où il est depuis resté en usage. À une exception près, celle de l'Angleterre et des pays anglophones, où Guy est depuis 1605 un prénom maudit, celui de Guy Fawkes, un comploteur qui faillit faire sauter le Parlement britannique. La date de son forfait, le 5 novembre, s'appelle toujours le Guy Fawkes Day. On brûle solennellement à Londres ce jour-là son effigie. Il fallut plus de 2 siècles pour que les anglophones osent réutiliser ce prénom et il n'est jamais redevenu populaire ni en Grande-Bretagne ni aux États-Unis. En France, Guy était devenu rare à partir des 15e et 16e siècles et n'était réapparu qu'au 19e, lorsqu'on commença à rechercher des prénoms médiévaux. Très répandu de 1900 à 1950, il a ensuite connu un reflux régulier contrebalancé aujourd'hui par une vive résurrection. Demain, nous fêterons Saint-Antoine de Padoue. Bonne journée, à demain.

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2: Bonjour à tous. La Conférence des évêques de France a exprimé sa grande préoccupation et a interpellé les parlementaires à la veille d'un débat à l'Assemblée nationale sur un projet de loi visant à protéger les enfants et à lutter contre les violences en milieu scolaire. En question, la remise en cause du secret de la confession. Une proposition de loi qui sera débattue à l'Assemblée nationale et qui s'inscrit dans le sillage de la commission d'enquête ouverte après l'affaire Betarame suggère de supprimer le secret de confession dans les cas de violence sur mineurs. En plus de prolonger le délai de prescription en cas de non-dénonciation de violence sur mineurs, l'article 9 de cette proposition de loi est adopté en commission le 26 mai, prévoit en effet que les ministres du culte soient désormais obligés de dénoncer de tels faits, y compris s'ils en ont eu connaissance dans l'exercice de leurs fonctions. Aucun secret de la confession ne saurait s'y opposer. Dans une prise d'opposition, la Conférence des évêques de France a fait part de son inquiétude pour la liberté de conscience, le secret professionnel, la liberté d'enseignement ou la liberté de culte. Le secret de confession est en effet considéré comme un secret professionnel par la justice et les autorités publiques, comme l'est le secret de l'instruction ou le secret médical, rappelle la CEF. La proposition de loi visant à prévenir et lutter contre les violences en milieu scolaire, comme le projet de loi pour la protection de l'enfance porté par le gouvernement, manifeste l'intention de nos dirigeants d'engager résolument notre pays dans ces combats nécessaires et urgents, salue par ailleurs les évêques. L'Église soutient cette intention. Elle est elle-même investie depuis plusieurs années dans un travail de vérité et mobilisée dans la lutte et la prévention contre les violences sexuelles. Au cours du sacrement de pénitence et de réconciliation, communément appelé confession, le prêtre qui écoute le fidèle, lui confier ses péchés, est tenu au secret absolu. C'est d'ailleurs l'une des rares règles qui ne souffre aucune exception, explique la CEF. Le confesseur a interdiction de révéler ce qu'il a entendu en confession, mais aussi de tenir compte de ce qu'il a entendu. Celui qui viole ce secret s'expose à l'excommunication, exclusion de la communion ecclésiale, l'une des sanctions les plus lourdes existant dans l'Église catholique. En revanche, si un prêtre reçoit en confession le témoignage de violence commise sur un enfant, il doit inviter le pénitent à en parler ou à se dénoncer aux instances compétentes. Autre motif d'inquiétude, la proposition de loi prévoit un contrôle administratif accru des établissements privés catholiques sous contrat, notamment à travers un plan quinquennal. À l'occasion de la Journée internationale du vivre ensemble en paix du 16 mai 2026, la Poste algérienne a émis un timbre consacré à la récente visite du pape Léon XIV dans le pays. Il reprend l'image du pape et du recteur de la grande mosquée d'Alger, debout, côte à côte, de dos, en tenue blanche, en train de se recueillir. Pour marquer cette rencontre, la Poste algérienne a décidé d'éditer donc un timbre. Outre le pape et le recteur, on y voit la grande mosquée et la basilique Saint-Augustin d'Annaba avec l'inscription « Vivre ensemble » en arabe, en italien et en anglais. Nous pouvons apprendre à se respecter mutuellement, vivre en harmonie et à construire un monde de paix, avait assuré Léon XIV lors d'une adresse improvisée aux côtés du recteur de la mosquée. Bon week-end à tous, à lundi.
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4: En ce temps-là, voyant les foules, Jésus fut saisi de compassion envers elles, parce qu'elles étaient désemparées et abattues comme des brebis sans berger. Il dit alors à ses disciples, « La moisson est abondante, mais les ouvriers sont peu nombreux. Priez donc le maître de la moisson d'envoyer des ouvriers pour sa moisson. » Alors Jésus appela les 12 disciples et leur donna le pouvoir d'expulser les esprits impurs et de guérir toute maladie et toute infirmité. Et voici les noms des 12 apôtres. Le premier, Simon, nommé Pierre, André, son frère, Jacques, fils de Zébédée, et Jean, son frère, Philippe et Barthélemy, Thomas et Matthieu, le publicain, Jacques, fils d'Alphée et Thaddée, Simon, le zélote, Judas l'Iscariote, celui-là même qui le livra. Ces 12, Jésus les envoya en mission avec les instructions suivantes. Ne prenez pas le chemin qui mène vers les nations païennes et n'entrez dans aucune ville des Samaritains. Allez plutôt vers les brebis perdues de la maison d'Israël. Sur votre route, proclamez que le royaume des cieux est tout proche. Guérissez les malades, ressuscitez les morts, purifiez les lépreux, expulsez les démons. Vous avez reçu gratuitement, donnez gratuitement. Chers amis de Radio La Pourdie, nous avons besoin d'écouter à nouveau les paroles de Jésus. Pourquoi ? Pour découvrir la véritable mission qu'ils ont reçue, que chacun a reçue. Allez proclamer que le royaume des cieux est proche. Guérissez les malades, ressuscitez les morts, purifiez les lépreux, chassez les démons. Vous avez reçu gratuitement, donnez gratuitement. Ces paroles nous invitent tout d'abord à bien prendre conscience que Jésus nous appelle à proclamer Dieu. Proclamer que le royaume des cieux est proche. Le royaume des cieux, c'est une façon de dire Dieu sans le nommer. Eh bien, nous devons œuvrer gratuitement pour insuffler une nouvelle vie aux hommes, comme au jour de Pentecôte, quand Jésus insuffla sur la face des apôtres, eh bien, l'Esprit Saint. C'est par l'Esprit Saint, par l'Esprit du Seigneur, que chacun est appelé à reconnaître que le Seigneur est Dieu, qu'il nous a fait et que nous sommes à lui, que nous sommes son peuple, que le Seigneur est bon. Et donc, depuis les temps anciens, depuis l'époque de la première alliance de Dieu avec son peuple, qui s'appelait Israël, Israël signifiant celui qui met sa confiance dans le Seigneur, celui qui prend appui sur le Seigneur, celui qui trouve son refuge dans le Seigneur, parce que le Seigneur est comme un rocher. Eh bien, chacun est invité donc à écouter la voix du Seigneur, à garder cette alliance avec Dieu, aussi précieuse qu'un diamant. Et parce que nous sommes, pour prendre une image, le domaine particulier où le Seigneur se révèle, puisqu'il nous a créés à son image. Alors, œuvrez gratuitement pour insuffler une nouvelle vie aux hommes, Jésus nous le demande tout d'abord par 3 actions. La première, guérir les malades. La seconde, ressusciter les morts. La troisième, purifier les lépreux. La quatrième, chasser les démons. Guérir les malades, ça signifie libérer les personnes de tout ce qui leur vole la vie et les fait souffrir. Guérir l'âme, guérir la personne qui est douloureuse, angoissée par la dureté impitoyable de la vie quotidienne. Ressusciter les morts, c'est-à-dire libérer les personnes de ce qui bloque leur vie et tue leur espérance. Il faut réveiller l'amour de la vie, la confiance en Dieu, la volonté de lutter et le désir de liberté chez tant d'hommes et de femmes pour qui la vie s'éteint peu à peu. Purifier les lépreux, c'est-à-dire purifier cette société où il y a tant de mensonges, d'hypocrisie, des léproseries de l'âme. Il faut aider les gens à vivre avec plus de vérité, c'est-à-dire de respect de la personne, de simplicité, d'honnêteté. Enfin, chasser les démons, c'est-à-dire libérer les personnes de tant d'idoles qui nous asservissent, qui nous possèdent, qui nous pervertissent et qui nous polluent la vie commune. Il faut retrouver la fraternité. On libère les personnes en les considérant fraternellement. Et là, Dieu nous appelle. Et le psaume 99 le dit bien, « Acclamez le Seigneur terre entière, servez le Seigneur dans l'allégresse, venez à lui avec des chants de joie. Pourquoi ? Parce qu'il nous a fait, nous sommes à lui et nous sommes ses apôtres, ses envoyés. » Chers amis de Radio Lapourdie, que cette parole soit écoutée, qu'elle soit vécue dans le cœur et qu'elle soit partagée par tous. Bonne journée à vous et bon dimanche.

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1: La question première de notre réflexion était la suivante. Lorsque l'on est chrétien, ou qu'on le devient par le baptême, faut-il intégrer les paroisses? Est-ce dans le milieu paroissial que nous allons vivre notre foi chrétienne? La réponse première peut sembler une évidence. Oui, il faut rejoindre cette communauté des chrétiens à laquelle j'appartiens. Oui, il faut que je sois membre de cette communauté, de cette église locale qui est formée par ceux qui habitent le même village ou le même quartier que moi. Et la logique voudrait que, de la même manière que je n'ai pas choisi les gens du quartier dans lequel j'habite ou les gens du village dans lequel je réside, de la même manière, je n'ai pas à choisir ma paroisse. Elle est là, elle existe. Elle existe souvent depuis des siècles, voire davantage. Je suis sur son territoire. Vous voyez, on retrouve des notions que nous avons étudiées au fur et à mesure de notre raisonnement. Je suis sur son territoire. Eh bien, il est tout à fait logique et bénéfique que je m'attache à cette église locale dont je suis membre. Cette dernière phrase est très importante. Par mon baptême, je dois me sentir membre de cette paroisse qui est sur le territoire où je réside. C'est-à-dire que je ne vais pas aller à la paroisse comme un consommateur en me disant « c'est le lieu le plus proche, par exemple, pour aller à la messe le dimanche ». Je vais à la messe le dimanche, je communie, je rentre chez moi, et finalement, si je me situe de cette manière, je suis un consommateur, comme j'irai au supermarché le plus près pour faire mes courses. Je n'ai pas, en agissant ainsi, la notion d'un corps qui est le corps du Christ, qui réside en ce lieu et dont je suis membre à part entière. Le but de la vie chrétienne, le but des nouveaux baptisés, n'est pas d'aller à la messe tous les dimanches. C'est bien, c'est sûr, mais ça ne suffit pas. Il y a d'autres dimensions qui doivent jouer un rôle important dans notre vie, d'autres dimensions qui vont faire de moi véritablement un membre du corps du Christ, qui, certes, participe au culte de la communauté locale, mais qui va aussi participer à ses œuvres, je dirais, qui va s'inscrire dans un certain nombre d'activités, de mouvements organisés par les chrétiens pour non seulement être eux-mêmes fidèles au Christ, mais aussi pour proclamer la bonne nouvelle. Et cela ne peut se faire que si nous nous enracinons quelque part. Si vous faites du jardinage, vous avez remarqué que transplanter une plante une fois, c'est bien pour elle. En général, elle se fortifie. Mais si vous passez votre temps à la transplanter, elle va mourir. Donc, il faut éviter d'être un girovague des paroisses. Qu'est-ce que ça signifie? Historiquement, le girovague, c'était un moine chrétien, mais qui, au lieu d'entrer dans un monastère, d'épouser sa règle de vie, de partager en communauté la vie des autres moines, et donc d'être lié à ce monastère particulier, eh bien, c'était un moine vivant seul, dans l'errance, dans l'itinérance perpétuelle, passant d'un monastère à un autre, sans jamais devenir membre d'aucun monastère. Plusieurs conciles ont condamné ce mode de monachisme qu'on appelait donc le girovaguisme. Dès la fin du IVe siècle, un concile qui s'est réuni à Nîmes va condamner ces moines girovagues, car, dit ce concile, ils viennent sous les apparences de pèlerins pour vivre au crochet des églises et abuser des crédules. Et en 451, le concile de Chalcédoine va imposer aux moines la stabilité. Stabilité qui sera confirmée d'ailleurs en 787 par le deuxième concile de Nicée. Il est vrai aussi que le moine girovague échappait à toute autorité. Or, l'obéissance est un des trois piliers de la vie monastique. N'obéir qu'à soi-même, qu'à ses propres pulsions, qu'à ses propres envies, ne peut pas, en réalité, construire en soi une véritable vie chrétienne qui contient cette notion importante d'obéir à Dieu.

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1: Eh bien, il pourrait nous prendre l'envie d'être des gyrovagues de la paroisse. C'est-à-dire, tel dimanche, d'aller à la messe dans tel lieu. Et puis, le dimanche suivant, eh bien, je vais changer. J'irai dans un autre lieu. Et

0: soigner. Peut-être y a-t-il dans cette paroisse une chorale, un organiste, que sais-je. Et donc je vais avoir des préférences, mais sans m'attacher nulle part à aucune paroisse. Il faut revenir sur cette notion d'élection ou de choix de paroisse parce que cela existe et cela peut tout à fait se comprendre. Quand on habite dans une grande ville, il y a donc plusieurs paroisses, même au centre-ville. Et certaines ont une spécificité. Par exemple, certaines ont été confiées à une communauté, comme les dominicains ou comme les pères de telle ou telle congrégation, qui y développent une liturgie particulière, une pastorale particulière. Et je peux être tout à fait plus attiré par cette paroisse que par peut-être celle dont je devrais dépendre. Si ma sensibilité y trouve son content, rien ne m'empêche de fréquenter plutôt cette paroisse que je vais appeler d'élection, parce que normalement je ne suis pas sur son territoire, mais l'essentiel est de m'y enraciner. La pire chose est de butiner d'une paroisse à une autre. Nous avons déjà dit pourquoi. Maintenant, il reste de fait, aujourd'hui, avec l'arrivée de nombreux nouveaux baptisés, il reste aux paroisses à se remettre en cause. Vivons-nous de telle manière notre vie communautaire chrétienne qu'elle est attirante, accueillante, et que ces nouveaux baptisés vont pouvoir alors s'y sentir bien, y prendre leur place et y tenir toute leur dimension chrétienne. L'arrivée de nouveaux venus peut être ainsi l'occasion pour nos paroisses de revenir à l'essentiel, de revenir à la source et d'en tirer un nouveau dynamisme.
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Chignac-Hébé, chez Nionac, vous sentez les senteurs qui montent du bar, alors vous pouvez trouver de quoi boire, de quoi manger, surtout de quoi rester pour passer un beau moment convivial des Nains d'Artiane, pour marquer ce jour de pèlerinage.

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1: Vierge Marie, je vous recommande mon fils Michael et pour la guérison de ma douleur pulmonaire. Merci Vierge Marie.
2: Notre-Dame de Lourdes, je viens vous confier Pasquin qui doit subir une deuxième intervention chirurgicale aujourd'hui du cœur. Merci Marie.
3: Merci de sortir ma fille de la dépression. Merci Notre-Dame de Lourdes.
4: Frères et sœurs, soyez les bienvenus à Lourdes dans cette grotte de Massabielle où la Vierge Marie, l'Immaculée Conception, est apparue à Bernadette. En ce jour de la solennité du Sacré-Cœur de Jésus, nous méditons le mystère douloureux du rosaire. Avec tous ceux et celles qui nous rejoignent maintenant au moyen de la télévision ou de la radio, nous prions aux intentions que nous portons dans nos cœurs, celles qui nous sont confiées et aux intentions de tous les pèlerins reçus aujourd'hui. Au nom du Père et du Fils et du Saint-Esprit, je crois en Dieu, le Père Tout-Puissant, Créateur du ciel et de la terre, et en Jésus-Christ, son Fils unique, notre Seigneur, qui a été conçu du Saint-Esprit, est né de la Vierge Marie, a souffert et sous Ponce Pilate, a été crucifié, est mort, a été enseveli, est descendu aux enfers, le troisième jour est ressuscité des morts, est monté aux cieux, est assis à la droite de Dieu, le Père Tout-Puissant, d'où il viendra juger les vivants et les morts. Je crois en l'Esprit Saint, à la Sainte Église catholique, à la communion des saints, à la rémission des péchés, à la résurrection de la chair, à la vie éternelle. Amen. Prions aux intentions de notre Saint-Père, le Pape Léon, et d'une manière particulière pour son prochain voyage apostolique en France. Notre Père qui es aux cieux, que ton nom soit sanctifié, que ton règne vienne, que ta volonté soit faite sur la terre comme au ciel. Je vous salue Marie, pleine de grâce, le Seigneur est avec vous. Vous êtes bénie entre toutes les femmes et Jésus, le fruit de vos entrailles, est béni.
5: Sainte Marie, Mère de Dieu, priez pour nous pauvres pécheurs, maintenant et à l'heure de notre mort. Amen.
4: Je vous salue Marie, pleine de grâce, le Seigneur est avec vous. Vous êtes bénie entre toutes les femmes et Jésus, le fruit de vos entrailles, est béni.
5: Sainte Marie,
4: je vous salue Marie, pleine de grâce, le Seigneur est avec vous. Vous êtes bénie entre toutes les femmes et Jésus, le fruit de vos entrailles, est béni.
5: Sainte

0: Ô Marie conçue sans péché. Premier mystère douloureux, l'agonie de Jésus. Jésus dit à ses apôtres, mon âme est triste à en mourir. Demeurez ici et veillez avec moi. Avec Marie, confions au cœur compatissant de Jésus toutes les personnes qui sont seules dans leur détresse, spécialement ceux atteints de maladies graves et ceux qui entrent en agonie. Notre Père qui es aux cieux, que ton nom soit sanctifié, que ton règne vienne, que ta volonté soit faite sur la terre comme au ciel. Je vous salue Marie, pleine de grâce, le Seigneur est avec vous. Vous êtes bénie entre toutes les femmes, et Jésus, le fruit de vos entrailles, est béni.
1: Sainte Marie, Mère de Dieu, priez pour nous pauvres pécheurs, maintenant et à l'heure de notre mort. Amen.
0: Je vous salue Marie, pleine de grâce, le Seigneur est avec vous. Vous êtes bénie entre toutes les femmes, et Jésus, le fruit de vos entrailles, est béni.
1: Sainte Marie, Mère de Dieu,
0: je vous salue Marie, pleine de grâce, le Seigneur est avec vous. Vous êtes bénie entre toutes les femmes, et Jésus, le fruit de vos entrailles, est béni.
1: Sainte Marie, Mère de Dieu, priez pour nous pauvres pécheurs, maintenant et à l'heure de notre mort. Amen.
0: Je vous salue Marie, pleine de grâce, le Seigneur est avec vous. Vous êtes bénie entre toutes les femmes, et Jésus, le fruit de vos entrailles, est béni.
1: Sainte Marie, Mère de Dieu, priez pour nous pauvres pécheurs, maintenant et à l'heure de notre mort. Amen.
0: Je vous salue Marie, pleine de grâce, le Seigneur est avec vous. Vous êtes bénie entre toutes les femmes, et Jésus, le fruit de vos entrailles, est béni.
1: Sainte Marie, Mère de Dieu, priez pour nous pauvres pécheurs, maintenant et à l'heure de notre mort. Amen.
0: Je vous salue Marie, pleine de grâce, le Seigneur est avec vous. Vous êtes bénie entre toutes les femmes, et Jésus, le fruit de vos entrailles, est béni.
1: Sainte Marie, Mère de Dieu, priez pour nous pauvres pécheurs, maintenant et à l'heure de notre mort. Amen.
0: Je vous salue Marie, pleine de grâce, le Seigneur est avec vous. Vous êtes bénie entre toutes les femmes, et Jésus, le fruit de vos entrailles, est béni.
1: Sainte Marie, Mère de Dieu, priez pour nous pauvres pécheurs, maintenant et à l'heure de notre mort. Amen.
0: Je vous salue, Marie, pleine de grâce, le Seigneur est avec vous. Vous êtes bénie entre toutes les femmes, et Jésus, le fruit de vos entrailles, est béni.
1: Sainte Marie, Mère de Dieu, priez pour nous pauvres pécheurs. Je
0: vous salue Marie, pleine de grâce, le Seigneur est avec vous. Vous êtes bénie entre toutes les femmes, et Jésus, le fruit de vos entrailles, est béni.
1: Sainte Marie, Mère de Dieu, priez pour nous pauvres pécheurs, maintenant et à l'heure de notre mort. Amen.
0: Je vous salue Marie, pleine de grâce, le Seigneur est avec vous. Vous êtes bénie entre toutes les femmes, et Jésus, le fruit de vos entrailles, est béni.
1: Sainte Marie, Mère de Dieu, priez pour nous pauvres pécheurs,

0: Ô Marie conçue sans péché.
1: Priez pour nous pécheurs.
0: Deuxième mystère douloureux, la flagellation. Du livre du prophète Isaïe. Ce sont nos souffrances qu'il portait et nos douleurs dont il était accablé. Prions pour la sanctification de tous les prêtres et demandons à Jésus miséricordieux de nous donner un cœur bienfaisant et miséricordieux envers les autres. Notre Père qui es aux cieux, que ton nom soit sanctifié, que ton règne vienne, que ta volonté soit faite sur la terre comme au ciel.
2: Pardonne-nous nos offenses, comme nous pardonnons aussi à ceux qui nous ont offensés. Et ne nous laisse pas entrer en tentation, mais délivre-nous du mal.
3: Je vous salue Marie, pleine de grâce, le Seigneur est avec vous. Vous êtes bénie entre toutes les femmes, et Jésus, le fruit de vos entrailles, est béni.
4: Sainte Marie, Mère de Dieu, priez pour nous pauvres pécheurs, maintenant et à l'heure de notre mort.
3: Je vous salue Marie, pleine de grâce, le Seigneur est avec vous. Vous êtes bénie entre toutes les femmes, et Jésus, le fruit de vos entrailles, est béni.
4: Sainte Marie, Mère de Dieu, priez pour nous pauvres pécheurs, maintenant et à l'heure de notre mort. Amen.
3: Je vous salue Marie, pleine de grâce, le Seigneur est avec vous. Vous êtes bénie entre toutes les femmes, et Jésus, le fruit de vos entrailles, est béni.
4: Sainte Marie, Mère de Dieu, priez pour nous pauvres pécheurs.
3: Je vous salue Marie, pleine de grâce, le Seigneur est avec vous. Vous êtes bénie entre toutes les femmes, et Jésus, le fruit de vos entrailles, est béni.
4: Sainte Marie, Mère de Dieu, priez pour nous pauvres pécheurs, maintenant et à l'heure de notre mort. Amen.
3: Je vous salue Marie, pleine de grâce, le Seigneur est avec vous. Vous êtes bénie entre toutes les femmes, et Jésus, le fruit de vos entrailles, est béni.
4: Sainte Marie, Mère de Dieu, priez pour nous pauvres pécheurs, maintenant et à l'heure de notre mort. Amen.
5: Je vous salue Marie, pleine de grâce. Le Seigneur est avec vous. Vous êtes bénie entre toutes les femmes, et Jésus, le fruit de vos entrailles, est béni.
4: Sainte Marie, Mère de Dieu, priez pour nous pauvres pécheurs, maintenant et à l'heure de notre mort. Amen.
5: Je vous salue Marie, pleine de grâce. Le Seigneur est avec vous. Vous êtes bénie entre toutes les femmes, et Jésus, le fruit de vos entrailles, est béni.
4: Sainte Marie, Mère de Dieu, priez pour nous pauvres pécheurs, maintenant et à l'heure de notre mort. Amen.
5: Je vous salue, Marie, pleine de grâce. Le Seigneur est avec vous. Vous êtes bénie entre toutes les femmes, et Jésus, le fruit de vos entrailles, est béni.
4: Sainte Marie, Mère de Dieu, priez pour nous pauvres pécheurs.
5: Je vous salue Marie, pleine de grâce. Le Seigneur est avec vous. Vous êtes bénie entre toutes les femmes. Et Jésus, le fruit de vos entrailles, est béni.
4: Sainte Marie, Mère de Dieu, priez pour nous pauvres pécheurs, maintenant et à l'heure de notre mort. Amen.
5: Je vous salue Marie, pleine de grâce. Le Seigneur est avec vous. Vous êtes bénie entre toutes les femmes. Et Jésus, le fruit de vos entrailles, est béni.
4: Sainte Marie, Mère de Dieu, priez pour nous pauvres pécheurs, maintenant et à l'heure de notre mort. Amen.

0: Sainte, ô Marie conçue sans péché,
1: priez pour
0: nous qui avons été malades. Troisième mystère douloureux, le couronnement d'épines. Ils le revêtirent de pourpre et lui posèrent sur sa tête une couronne d'épines qu'ils avaient tressée. Seigneur Jésus, mets ta paix dans tous les cœurs blessés. Donne-nous la force du pardon qui seul libère les cœurs du poids de la rancœur. Notre Père qui es aux cieux, que ton nom soit sanctifié, que ton règne vienne, que ta volonté soit faite sur la terre comme au ciel.
2: Je vous salue Marie, pleine de grâce, le Seigneur est avec vous. Vous êtes bénie entre toutes les femmes, et Jésus, le fruit de vos entrailles, est béni.
3: Sainte Marie, Mère de Dieu, priez pour nous pauvres pécheurs, maintenant et à l'heure de notre mort. Amen.
2: Je vous salue Marie, comblée de grâce, le Seigneur est avec vous. Vous êtes bénie entre toutes les femmes, et Jésus, le fruit de vos entrailles, est béni.
3: Sainte Marie, Mère de Dieu, maintenant et à l'heure de notre mort. Amen.
2: Je vous salue Marie, comblée de grâce, le Seigneur est avec vous. Vous êtes bénie entre toutes les femmes et Jésus, le fruit de vos entrailles, est béni.
3: Sainte Marie, Mère de Dieu, priez pour nous pauvres pécheurs, maintenant et à l'heure de notre mort. Amen.
2: Je vous salue Marie, comblée de grâce, le Seigneur est avec vous. Vous êtes bénie entre toutes les femmes et Jésus, le fruit de vos entrailles, est béni.
3: Sainte Marie, Mère de Dieu, priez pour nous pauvres pécheurs, maintenant et à l'heure de notre mort. Amen.
2: Je vous salue Marie, comblée de grâce, le Seigneur est avec vous. Vous êtes bénie entre toutes les femmes et Jésus, le fruit de vos entrailles, est béni.
3: Sainte Marie, Mère de Dieu,
4: je vous salue Marie, pleine de grâce. Le Seigneur est avec vous. Vous êtes bénie entre toutes les femmes, et Jésus, le fruit de vos entrailles, est béni.
3: Sainte Marie, Mère de Dieu, priez pour nous pauvres pécheurs, maintenant et à l'heure de notre mort. Amen.
4: Je vous salue Marie, pleine de grâce. Le Seigneur est avec vous. Vous êtes bénie entre toutes les femmes, et Jésus, le fruit de vos entrailles, est béni.
3: Sainte Marie, Mère de Dieu,
4: je vous salue Marie, pleine de grâce. Le Seigneur est avec vous. Vous êtes bénie entre toutes les femmes. Et Jésus, le fruit de vos entrailles, est béni.
3: Sainte Marie, Mère de Dieu, priez pour nous pauvres pécheurs, maintenant et à l'heure de notre mort. Amen.
4: Je vous salue Marie, pleine de grâce. Le Seigneur est avec vous. Vous êtes bénie entre toutes les femmes. Et Jésus, le fruit de vos entrailles, est béni.
3: Sainte Marie, Mère de Dieu,
4: je vous salue Marie, pleine de grâce. Le Seigneur est avec vous. Vous êtes bénie entre toutes les femmes. Et Jésus, le fruit de vos entrailles, est béni.
3: Sainte Marie, Mère de Dieu, priez pour nous.

0: et in seculam seculorum. Amen. Ô Marie conçue sans péché.
1: Priez pour nous qui avons recours.
0: Quatrième mystère douloureux, le portement de la croix. Ils se saisirent de Jésus et il sortit portant lui-même sa croix. Et Jésus dit, « Ma vie, nul ne la prend, mais c'est moi qui la donne. » Seigneur, tu es doux et humble de cœur. Viens apaiser les tensions entre les peuples, afin qu'ils s'engagent pour la paix et console tous ceux qui vivent dans l'isolement social, qui ressentent l'angoisse et ceux qui sont accusés à tort. Notre Père qui es aux cieux, que ton nom soit sanctifié, que ton règne vienne, que ta volonté soit faite sur la terre comme au ciel.
1: Donne-nous aujourd'hui notre pain de ce jour. Pardonne-nous nos offenses, comme nous pardonnons aussi à ceux qui nous ont offensés. Et ne nous laisse pas entrer en tentation, mais délivre-nous du mal.
2: Je vous salue, Marie, pleine de grâce. Le Seigneur est avec vous. Vous êtes bénie entre toutes les femmes, et Jésus, le fruit de vos entrailles, est béni.
1: Sainte Marie, Mère de Dieu, priez pour nous pauvres pécheurs, maintenant et à l'heure de notre mort. Amen.
2: Je vous salue, Marie, pleine de grâce. Le Seigneur est avec vous. Vous êtes bénie entre toutes les femmes. Je vous salue, Marie, pleine de grâce. Le Seigneur est avec vous. Vous êtes bénie entre toutes les femmes, et Jésus, le fruit de vos entrailles, est béni.
1: Sainte Marie, Mère de Dieu, priez pour nous pauvres pécheurs, maintenant et à l'heure de notre mort. Amen.
2: Je vous salue, Marie, pleine de grâce. Le Seigneur est avec vous. Vous êtes bénie entre toutes les femmes, et Jésus, le fruit de vos entrailles, est béni.
1: Sainte Marie, Mère de Dieu, priez pour nous pauvres pécheurs, maintenant et à l'heure de notre mort. Amen.
2: Je vous salue, Marie, pleine de grâce. Le Seigneur est avec vous. Vous êtes bénie entre toutes les femmes, et Jésus, le fruit de vos entrailles, est béni.
1: Sainte Marie, Mère de Dieu, priez pour nous pauvres pécheurs, maintenant et à l'heure de notre mort.
2: Je vous salue, Marie, pleine de grâce. Le Seigneur est avec vous. Vous êtes bénie entre toutes les femmes, et Jésus, le fruit de vos entrailles, est béni.
1: Sainte Marie, Mère de Dieu, priez pour nous pauvres pécheurs, maintenant et à l'heure de notre mort. Amen.
2: Je vous salue, Marie, pleine de grâce. Le Seigneur est avec vous. Vous êtes bénie entre toutes les femmes, et Jésus, le fruit de vos entrailles, est béni.
1: Sainte Marie, Mère de Dieu, priez pour nous pauvres pécheurs, maintenant et à l'heure de notre mort. Amen.
2: Je vous salue, Marie, pleine de grâce. Le Seigneur est avec vous. Vous êtes bénie entre toutes les femmes, et Jésus, le fruit de vos entrailles, est béni.
1: Sainte Marie, Mère de Dieu, priez pour nous pauvres pécheurs, maintenant et à l'heure de notre mort. Amen.
2: Je vous salue, Marie, pleine de grâce. Le Seigneur est avec vous. Vous êtes bénie entre toutes les femmes, et Jésus, le fruit de vos entrailles, est béni.
1: Sainte Marie, Mère de Dieu, priez pour nous pauvres pécheurs, maintenant et à l'heure de notre mort. Amen.
2: Je vous salue, Marie, pleine de grâce. Le Seigneur est avec vous. Vous êtes bénie entre toutes les femmes, et Jésus, le fruit de vos entrailles, est béni.
1: Sainte Marie, Mère de Dieu, priez pour nous pauvres pécheurs, maintenant et à l'heure de notre mort. Amen.

0: Et in secula seculorum. Amen.
1: Ô Marie conçue sans péché, cinquième mystère douloureux, Jésus meurt sur la croix. Jésus dit, tout est accompli. Mon Dieu, pourquoi m'as-tu abandonné ?

0: Je vous salue, Marie, pleine de grâce. Le Seigneur est avec vous. Vous êtes bénie entre toutes les femmes, et Jésus, le fruit de vos entrailles, est béni. Je vous salue, Marie, pleine de grâce, le Seigneur est avec vous. Vous êtes bénie entre toutes les femmes, et Jésus, le fruit de vos entrailles, est béni.
1: Sainte Marie, Mère de Dieu, priez pour nous pauvres pécheurs, maintenant et à l'heure de notre mort. Amen.
0: Je vous salue, Marie, pleine de grâce, le Seigneur est avec vous. Vous êtes bénie entre toutes les femmes, et Jésus, le fruit de vos entrailles, est béni.
1: Sainte Marie, Mère de Dieu, priez pour nous pauvres pécheurs, maintenant et à l'heure de notre mort. Amen.
0: Je vous salue, Marie, pleine de grâce, le Seigneur est avec vous. Vous êtes bénie entre toutes les femmes, et Jésus, le fruit de vos entrailles, est béni. Je vous salue, Marie, pleine de grâce, le Seigneur est avec vous. Vous êtes bénie entre toutes les femmes, et Jésus, le fruit de vos entrailles, est béni.
1: Sainte Marie, Mère de Dieu, priez pour nous pauvres pécheurs, maintenant et à l'heure de notre mort. Amen.
0: Je vous salue, Marie, pleine de grâce, le Seigneur est avec vous. Vous êtes bénie entre toutes les femmes, et Jésus, le fruit de vos entrailles, est béni.
1: Sainte Marie, Mère de Dieu, priez pour nous pauvres pécheurs, maintenant et à l'heure de notre mort. Amen.
0: Je vous salue, Marie, pleine de grâce, le Seigneur est avec vous. Vous êtes bénie entre toutes les femmes, et Jésus, le fruit de vos entrailles, est béni. Je vous salue, Marie, pleine de grâce, le Seigneur est avec vous. Vous êtes bénie entre toutes les femmes, et Jésus, le fruit de vos entrailles, est béni.
1: Sainte Marie, Mère de Dieu, priez pour nous pauvres pécheurs, maintenant et à l'heure de notre mort. Amen.
0: Je vous salue, Marie, pleine de grâce, le Seigneur est avec vous. Vous êtes bénie entre toutes les femmes, et Jésus, le fruit de vos entrailles, est béni.
1: Sainte Marie, Mère de Dieu, priez pour nous pauvres pécheurs, maintenant et à l'heure de notre mort. Amen.
0: Je vous salue, Marie, pleine de grâce, le Seigneur est avec vous. Vous êtes bénie entre toutes les femmes, et Jésus, le fruit de vos entrailles, est béni.
1: Sainte Marie, Mère de Dieu, priez pour nous pauvres pécheurs, maintenant et à l'heure de notre mort. Amen.

0: Et in secula seculorum. Amen. Ô Marie conçue sans péché,
1: priez pour nous qui avons recours à vous.
0: Prions le Seigneur. Seigneur notre Dieu, dans le cœur de ton Fils meurtri par nos péchés, tu nous prodigues avec miséricorde les trésors infinis de ta tendresse. Nous t'en prions, fais que dans l'hommage fervent de notre piété, nous lui rendions aussi les devoirs d'une juste réparation. Lui qui vit régner avec toi, dans l'unité du Saint-Esprit, Dieu pour les siècles des siècles.
1: Amen.
0: Le Seigneur soit avec vous. Que Dieu Tout-Puissant vous bénisse, le Père, le Fils et le Saint-Esprit.
1: Amen.
0: Notre-Dame de Lourdes,
1: priez pour nous.
0: Notre-Dame de Lourdes,
1: priez pour nous.
0: Notre-Dame de Lourdes,
1: priez pour nous.
0: Sainte Bernadette,
1: priez pour nous.

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2: Dernier entretien aujourd'hui dans cette série des clés pour vivre en compagnie toujours de Benoît et d'Isabelle Dacre-Vreit. Je rappelle que vous êtes allés avec un peu d'humour, pas de légèreté, mais des professionnels de l'écoute et de la relation à travers aussi cette structure Révélance Co, puisque vous accompagnez des jeunes, des familles, des professionnels. Alors aujourd'hui, on va essayer de révéler le meilleur de nous-mêmes et le meilleur des autres. C'est un beau programme. Je vous vois sourire tout de suite, hein, Isabelle.
3: Non, parce que Nathalie, vous vous dites révéler et c'est Révélance Co. Finalement, c'est un peu pour ça qu'on avait choisi le nom, donc c'est pas mal.
2: Alors, que signifie, je me tourne vers vous peut-être, je crois que vous avez aussi un exemple qui peut bien incarner aussi le thème de ces quelques minutes pour finaliser là et conclure cette série. Que signifie pour vous révéler le meilleur de soi et des autres, hein, peut-être à travers un exemple, et merci.
4: Oui, et bien, en fait, je pensais en fait... C'est surtout notre attitude d'adulte, nous d'accompagnateurs peut-être, voilà, de s'émerveiller de ce et de la capacité qu'on a tous à trouver nos solutions, hein, même dans des situations désespérantes, etc. Et l'exemple que j'avais en tête, c'est notre petite fille qui a 5 ans, presque 5 ans, qui depuis peut-être une petite année a beaucoup de mal la nuit, elle se réveille, sollicite ses parents, enfin bon, du coup elle passe à la maison, et ses parents me disent que c'est compliqué la nuit, gnagnagna. Bon, je discute avec elle et je lui dis, mais dis donc, elle s'appelle Anna, dis donc c'est compliqué la nuit, qu'est-ce qui se passe pour toi? Je lui pose la question, qu'elle me dise ce qui se passe pour elle, se réveille, voilà, elle a envie de faire un bisou à papa et maman, me dit-elle. Très bien, mais papa et maman, tu sais qu'ils dorment la nuit, ils ont besoin de se reposer pour bien prendre soin de toi demain, le lendemain, etc. Oui, je sais. Alors je lui dis, de quoi tu aurais besoin pour te rendormir la nuit, puisque tu te réveilles, de quoi tu aurais besoin? Et là, elle me répond, j'aurais besoin de musique. Comment est-ce que moi je peux imaginer qu'un enfant de 5 ans ait besoin de musique la nuit pour se rendormir? Personne. Donc j'ai dit à ses parents, ben, je crois qu'elle a besoin de musique. Je n'y croyais pas forcément, hein, mais je l'ai transmis quand même, puisqu'elle me l'avait demandé. Donc j'ai transmis, les parents ont testé, ça marchait. Vous voyez, donc en fait, l'enfant, même l'enfant de 5 ans, a ses solutions. Il sait ce qui va être bon pour lui. Interrogeons-le, plutôt que de plaquer nos propres solutions, etc. Donc vous voyez, moi je m'émerveille de ce qui peut se passer dans la tête d'un enfant, d'un ado, d'un adulte, à trouver ce qui va être bon pour lui.
2: Alors, je trouve que c'est très beau de terminer, c'est comme un bouquet final pour cette série des clés pour vivre, puisqu'on a parlé, on a traversé aussi les crises, hein, c'est les crises qui aident aussi à grandir, on a appris aussi et revisité, et puis c'est bon d'avoir des piqûres de rappel, l'art de l'écoute aussi, pour réussir aussi la relation et bien communiquer avec l'autre. Vous vous émerveillez, vous, encore aujourd'hui, Benoît, à travers aussi cette clientèle qui vient chercher quelques clés pour parfois réparer, repartir, se remettre en route.
5: Mais je m'émerveille et surtout je les invite à s'émerveiller et à avoir ce regard positif, ce regard de croire en l'autre, croire en la capacité de l'autre et quelquefois croire en la relation alors qu'on n'y croit plus.
2: Et vous avez un exemple.
5: Et je me souviens d'un couple qui avait juste pris un rendez-vous d'une demi-heure, bref, pour voir un petit peu ce que c'était que le conseil conjugal. En fait, il s'est avéré pendant cette demi-heure de rendez-vous qui était en téléconsultation, hein, donc à distance, ça a été un pugilat, tout simplement. Ils réglaient leur compte et surtout, le besoin qui était exprimé, c'est « je veux qu'ils comprennent pourquoi je veux me séparer ». Donc on est arrivé à la fin de la séance. Je me disais bon ben voilà, ils sont restés sur ce besoin là, sur cette. Mais j'avais cherché à reformuler avec bienveillance ce qu'ils disaient et à leur faire croire que leur montrer que ce qu'ils disaient pouvait être compris avec bienveillance et pouvait voilà. Mais je trouvais ça un peu compliqué sur le moment. Le lendemain, je reçois un coup de fil. Finalement, on voudrait bien être accompagné pour progresser parce que suite à notre discussion, il y a quelques paroles qui ont fait mouche et on a discuté jusqu'à 1h du matin, on se rend compte qu'on tient l'un à l'autre et qu'on a envie de travailler notre relation et est-ce que vous pouvez nous accompagner ? Et en fait, ce couple a progressé extrêmement vite, alors qu'ils étaient en conflit ouvert et très virulent, tout simplement pour quelle raison ? Parce qu'ils sont passés du jugement l'un sur l'autre à un regard de... à consentir à un regard de bienveillance, à faire l'exercice. On parle souvent du fait de passer du tribunal à l'hôpital, traverser la rue, quitter le tribunal où on cherche les responsabilités, les causes, les culpabilités, etc. Sortir de ce registre-là pour traverser la rue, aller à l'hôpital et se découvrir fragile, maladroit, blessé, et finalement prendre soin de soi et soin de l'autre. Donc enlever les pansements, mettre du baume sur les blessures. En fait, c'est cette attitude de bienveillance où je vais croire en l'autre. Je sors du jugement qui dit l'autre est coupable, je suis victime, je peux rien en tirer et je vais manquer dans mon rôle de victime parce que ça enferme et ça empêche d'avancer. Je quitte ce statut de victime un peu facile pour aller comprendre que oui, j'ai des besoins pas satisfaits, je suis fragile, etc. Et que l'autre, il n'est pas tout puissant et il n'a peut-être pas trouvé comment satisfaire mes besoins. Mais peut-être que lui aussi, il est blessé, il est fragile, il a des besoins à satisfaire. Et donc, je change de regard et dans cette attitude de bienveillance, je comprends que ah oui, c'est vrai que je suis pénible quand je cherche à ce que tout soit nickel dans la maison, etc. Parce que moi, j'ai besoin de ça, parce que j'ai besoin de me sentir chez moi, parce que tout est propre et que je me focalise là-dessus. Et alors que lui, il a besoin qu'on prenne du temps pour les enfants, etc. En effet, on se comprenait pas et chacun comprend la part d'effort qu'il doit faire pour répondre aux besoins de l'autre et pour être attentif à chacun. Et là, dans ce mouvement de bienveillance, dans ce mouvement de confiance, on peut avancer. Et moi, ça m'a donné une leçon. C'est que, à la fin du premier entretien, j'avais du mal à avoir confiance dans leur capacité, même si je voulais leur transmettre, j'avais du mal à y croire.
2: Quelques doutes.
5: Et ils m'ont donné une leçon d'humilité et de confiance, même dans les conflits les plus forts, à cette capacité à reconstruire et à avancer.
2: J'imagine que les auditeurs qui vous écoutent, au fond, c'est une note quand même d'espérance que j'ai envie de donner aussi avec vous. Il n'y a aucun déni, il y a des situations de conflit qui peuvent exister, et des conflits où on est victime, où on passe par des états de grande crise et de douleur, mais on peut avoir toujours ce regard quand même d'espérance de traverser, au fond, les épreuves de la vie, les souffrances de la vie. Je pense que vous avez envie de rajouter peut-être un petit mot, Benoît.
5: Je réalise que c'est quelque chose aussi qui se manifeste chez les managers, croire en son collaborateur, ne pas lui dire non, tu ne seras pas capable de le faire, ou je connais tes limites, etc. Mais croire en sa capacité à évoluer et lui transmettre cette confiance ajustée aux besoins, ajustée sans renoncer à l'exigence, mais être dans la confiance, ça construit une capacité à se dépasser qui est beaucoup plus forte chez les collaborateurs. Donc c'est pas seulement dans le monde du couple, c'est
2: dans le monde
5: dans
2: du travail,
5: le monde du travail aussi.
2: Et on entend bien,
5: c'est pas édulcoré, c'est pas de l'idéalisation. C'est vraiment un facteur de performance et de progression. Et donc de croissance
2: et de bien-être aussi,
5: que cette confiance
4: accordée, de bien-être au travail
2: et de bien-être au travail,
4: bien sûr. Mais c'est très beau quand quelqu'un nous fait confiance, vous voyez. Enfin, nous, on va le voir dans notre métier, les gens viennent nous voir, ils nous font confiance, ou peut-être pas tout à fait au début, encore qu'une part quand même,
2: mais peut-être à la fin quand
4: ils commencent à avoir des petits résultats, ils nous font confiance. Et combien ça nous fait du bien, enfin, qu'on ait confiance en nous, et combien et faire confiance aux autres et de voir les autres grandir, combien ça nous aime.
2: Voilà, j'allais dire, vous êtes témoin d'émerveillement, de transformation.
5: L'émerveillement et la gratitude, je pense, sont deux exercices qu'il faut se refaire régulièrement au long de la journée dans nos relations, savoir travailler son émerveillement et sa gratitude, c'est vraiment des facteurs de progression.
4: Mmh. Ouais, moi, j'ai l'habitude en fin d'entretien, et ça m'aide moi, en fait, hein, ça m'aide moi aussi de pouvoir voir tout ce qui est beau, de poser la question, en fait, avec quoi vous repartez ou comment vous repartez de cette séance. Et les gens me sortent des choses, d'ailleurs, des fois qui ne sont pas dans la séance, mais parce que ça a été plus loin dans leur tête. Et moi, ça m'émerveille. Je les note un peu comme des pépites parce que moi, ça me donne... Ça me donne la patate, en fait, de voir que ça avance.
2: Alors, chers auditeurs, si vous avez besoin peut-être de grandir ou d'avancer, parce qu'il y a des relations ou dans la vie professionnelle, on a pu vous découvrir et vous entendre, Benoît, ou dans la vie conjugale, ou avec les ados, eh bien, vous pouvez aller consulter Isabelle et Benoît d'Acrevright. Il y a un site internet, Révélance Co. Hein, il y a toutes les informations possibles. Vous faites des formations, vous vous occupez donc des adolescents, des parents, enfin de la famille. Donc, chers auditeurs, il y a un site et vous pouvez réécouter cette série en podcast sur le site de notre radio. Merci à tous les deux et je vous dis peut-être à plus tard.
3: Merci Nathalie pour votre confiance. Au revoir.

0: Pour les nouvelles de la paroisse Saint-Sauveur des Robies, nous retrouvons Maï Jusant. Bonjour Maï.
1: Oui, bonjour Mickaël, bonjour à tous. Voici donc les nouvelles du mois de juin et les premières de juillet de cet été, puisqu'après nous ferons une pause pour nous retrouver à la rentrée. Donc, je vais commencer par les célébrations des sacrements. Durant 4 dimanches de suite, les célébrations de sacrements se sont succédées dans notre paroisse. En mai, ce sont la confirmation, le premier pardon et la profession de foi. Et dimanche dernier, 7 juin, la première communion. Donc, de belles occasions où les familles se sont rassemblées pour la messe à l'église, comme dans les moments festifs familiaux qui ont suivi. Nous rendons grâce au Seigneur pour ces journées festives. Alors, je poursuis avec la sortie de fin d'année de Caté. Ce sera ce samedi 13 juin de 9h à 12h30 où l'équipe des catéchistes invite les enfants et leurs parents à une matinée de jeux en guise de sortie de fin d'année. Ce sera au château Altia. Les enfants participeront à un grand jeu de piste, tous pèlerins sur les pas de Jésus. Les parents qui le peuvent sont invités dès 11h30 pour le temps de prière tout d'abord et l'apéro qui suivra. Venez nombreux terminer l'année de caté dans la fête et la bonne ambiance. Alors, à présent, je vais vous indiquer les dates des kermesses. Je commence avec les kermesses d'Alsou et de La Ressort. Ce sera dimanche, ce dimanche 14 juin, donc deux kermesses le même jour. Alors la kermesse d'Alsou, avec la messe à 10h30, sera animée par les musiciens des Labourdins du Staritz et la temborada des enfants de l'école. À La Ressort, la kermesse se déroulera cette année dans la salle multi-activité en raison des travaux qui sont réalisés à l'église, avec aussi messe à 10h30, cette fois-ci animée par la fanfare d'Intalaz, suivie de l'apéro et du repas traditionnel. De nombreux jeux seront proposés aux enfants. Alors enfin, la kermesse à Ustaritz. Ce sera le dimanche 21 juin, donc le tour de la kermesse d'Ustaritz, avec là aussi messe à 10h30 à l'église Saint-Vincent, suivi de la fête dans la cour de l'école Saint-Vincent, avec apéro et repas traditionnels qui seront proposés. Et dès 15h ou 15h30, un tournoi de mouches est organisé pour les équipes qui se sont engagées. Nous attendons cette année 16 équipes en 4 poules de 4, avec demi-finale et finale, et de nombreux lots pour les vainqueurs et les finalistes. Durant tout l'après-midi par ailleurs, hein, il y aura des jeux et des animations à destination des enfants. Je poursuis cette fois-ci avec une information sur une soirée d'échange d'expériences. Ce sera le mercredi 24 juin. Donc il nous est proposé une soirée très intéressante avec échange de découvertes et d'expériences auprès de deux intervenants. Alors d'abord Marine, qui nous fera part de son voyage humanitaire en République dominicaine, et Janie, qui nous présentera le livre photo qu'elle vient d'éditer sur les vitraux de Charles Carrère, un maître verrier d'Anglette bien connu. Le dimanche suivant, ce sera le 28 juin. Notez bien qu'à la sortie des messes, des ventes de gâteaux seront réalisées au bénéfice de la crèche Ourasca de La Ressort. Cette fois-ci, je bascule au mois de juillet avec, comme chaque année, donc les fêtes du Staritz. Ce sera le dimanche 19 juillet avec, comme chaque année, la messe de 10h30 animée par les musiciens des Labourdins. Et à la sortie des messes de ce dimanche 19 juillet, les petites sœurs des pauvres viendront faire la quête pour les soutenir dans leurs œuvres. Toujours au mois de juillet, comme chaque année aussi, aura lieu le pèlerinage à Haute-Sens. Ce sera donc comme d'habitude le 22 juillet et ce sera donc à 18h pour la messe. Mais ceux qui veulent s'y rendre à pied pourront, comme chaque année aussi, partir depuis le parvis de l'église Saint-Vincent à 14h30 pour 2 heures de marche facile. faut quand même prévoir chapeau, bonnes chaussures et réserve d'eau. Et enfin, pour terminer, je vais évoquer le au revoir à l'abbé Béranger qui est organisé cet été, début août. Notez bien, la messe d'au revoir à l'abbé Béranger sera célébrée le dimanche 2 août à 10h30 à l'église Saint-Vincent d'Ustaritz. C'est bien sûr lui-même qui célébrera la messe et ceux qui veulent lui montrer leur reconnaissance et leur amitié sont invités à prévoir une petite enveloppe à son nom qu'ils déposeront soit à la quête ou qu'ils lui remettront directement. Voilà pour les nouvelles avant la pause donc estivale et avant de nous retrouver à la rentrée.
0: Merci beaucoup Maï Jusant pour ces informations de la paroisse Saint-Sauveur d'Hérobie.

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1: Vendredi 19 juin à partir de 18h, le Carmel de Bayonne propose une quatrième rencontre à partir de l'histoire d'une âme de Sainte-Thérèse. 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Une messe d'action de grâce pour les prêtres jubilaires aura lieu le lundi 22 juin à 17h en la cathédrale Sainte-Marie de Bayonne. Lors de cette messe présidée par Mgr Marc Haillet, ces prêtres jubilaires fêteront leurs 25, 50, 60 et 70 ans de sacerdoce. Cette messe sera célébrée lundi 22 juin à 17h en la cathédrale Sainte-Marie de Bayonne. Samedi 27 juin qu'aura lieu l'ordination sacerdotale d'Abel Santiago Muigaman par Mgr Marc Haillet, évêque du diocèse, en la cathédrale Sainte-Marie de Bayonne à partir de 10h. 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Cette messe d'ordination sacerdotale d'Abel Santiago Muigaman sera célébrée samedi 27 juin à 10h en la cathédrale Sainte-Marie de Bayonne.
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4: Évangile de Jésus-Christ selon saint Matthieu. Jésus, voyant les foules, eut pitié d'elles, parce qu'elles étaient fatiguées et abattues comme des brebis sans berger. Il dit alors à ses disciples, « La moisson est abondante et les ouvriers sont peu nombreux. Priez donc le maître de la moisson d'envoyer des ouvriers pour sa moisson. » Alors Jésus appela ses 12 disciples et leur donna le pouvoir d'expulser les esprits mauvais et de guérir toute maladie et toute infirmité. Voici les noms des 12 apôtres. Le premier, Simon, appelé Pierre. André, son frère. Jacques, fils de Zébédée, et Jean, son frère. Philippe et Barthélemy. Thomas et Matthieu, le publicain. Jacques, fils d'Alphée et Thaddée. Simon, le zélote, et Judas Iscariote, celui-là même qui le livra. Ces 12, Jésus les envoya en mission avec les instructions suivantes. N'allez pas chez les païens et n'entrez dans aucune ville des Samaritains. Allez plutôt vers les brebis perdues de la maison d'Israël. Sur votre route, proclamez que le royaume des cieux est tout proche. Guérissez les malades, ressuscitez les morts, purifiez les lépreux, chassez les démons. Vous avez reçu gratuitement, donnez gratuitement. Les hommes de l'Ancien Testament avaient découvert que Dieu est le Dieu de miséricorde, c'est-à-dire qu'il se penche sur la misère de l'homme. À son tour, l'évangéliste présente Jésus comme celui qui est pris de pitié. Les deux mots, miséricorde en hébreu, pitié en grec, évoquent l'émotion qui saisit aux entrailles devant toute souffrance. Une émotion qui n'est pas seulement de l'ordre du sentiment, puisque très concrètement, elle s'accompagne d'une œuvre de guérison. Il est clair que la mission des envoyés de Dieu, que ce soit Jésus, que ce soit les apôtres, est une mission de guérison. Il suffit pour s'en convaincre de reprendre le programme de la tournée de Jésus tel que Matthieu vient de le décrire. Jésus parcourait les villes et les villages, il enseignait, il proclamait le royaume, il guérissait. Ensuite, quand il appelle ses disciples, ce que Matthieu note en premier, avant même de nous donner leur nom, c'est Jésus leur donna le pouvoir d'expulser les esprits mauvais et de guérir toute maladie et toute infirmité. Enfin, quand Jésus donne à ses apôtres le programme de leur mission, il leur dit « Proclamez que le royaume des cieux est tout proche. Guérissez les malades, ressuscitez les morts, purifiez les lépreux, chassez les démons. » En même temps qu'ils proclament le royaume, les envoyés du Seigneur sont donc invités à en donner des signes. Et la meilleure des proclamations du royaume, c'est la victoire sur le mal sous toutes ses formes. Mais pour cela, il faut être comme Jésus, comme le Père, pris aux entrailles, au spectacle des douleurs du monde. Ce n'est pas seulement devant les douleurs individuelles que Jésus est pris de pitié, c'est devant son peuple. Je cite Matthieu, « Jésus, voyant les foules, eut pitié d'elles, parce qu'elles étaient fatiguées et abattues comme des brebis sans berger. » Les 4 évangélistes, chacun à sa manière, présentent Jésus comme celui qui vient rassembler le peuple élu, manière de dire qu'en lui sont accomplies les promesses de l'Ancien Testament, car le Messie attendu était souvent présenté sous les traits d'un berger. Par exemple, je cite Ézéchiel, « Je viendrai au secours de mes bêtes et elles ne seront plus au pillage. » C'est Dieu qui parle. « Je susciterai à la tête de mon troupeau un berger unique, lui le fera paître. » Ce sera mon serviteur David, lui le fera paître, il sera leur berger. Ézéchiel, chapitre 34, versets 22-23. Quand le prophète dit « ce sera mon serviteur David », tout le monde comprend que cela veut dire un descendant de David. À propos de peuple encore, vous avez remarqué la recommandation de Jésus. N'allez pas chez les païens, n'entrez dans aucune ville des Samaritains, allez plutôt vers les brebis perdues de la maison d'Israël. Ce qu'on peut traduire, commencer par le peuple élu, c'est lui ensuite qui convertira les païens. Cela veut dire que dans la pensée de Jésus, il est de toute évidence qu'Israël reste le peuple élu et qu'il a pour mission de convertir le monde. J'en viens au dernier conseil que Jésus donne à ceux qui l'envoient. Vous avez reçu gratuitement, donnez gratuitement. C'est tout le programme de notre vie de foi qui est dit ici, en deux propositions. Premièrement, le don de Dieu est gratuit. Accueillons cette gratuité. Deuxièmement, à notre tour, apprenons à vivre dans la gratuité. Ces deux points, et peut-être plus encore le premier, nous sont très difficiles. Je les reprends l'un après l'autre. Premier point, le don de Dieu est gratuit. C'est le sens même du mot « grâce ». Mais curieusement, nous avons un mal fou à accepter que le don de Dieu soit totalement gratuit. La preuve, c'est que nous sommes malgré tout souvent tentés de faire des comptabilités dans notre relation avec lui. Nous n'osons pas croire que Dieu nous donne tout gratuitement, sans attendre que nous accumulions des mérites. Deuxième point, donner gratuitement. En d'autres termes, agissez comme Dieu. Cela veut dire plusieurs choses. D'abord, comme Dieu n'attendait rien en retour, ne recherchez ni la considération, ni la gloire, ni l'amour. Que tout soit désintéressé, car c'est comme cela que Dieu agit. Gardez-vous de pratiquer votre religion devant les hommes pour attirer leur regard, disait Jésus. Quand donc tu fais l'aumône, ne le fais pas claironner devant toi. Pour toi, quand tu fais l'aumône, que ta main gauche ignore ce que fait ta main droite, afin que ton aumône reste dans le secret. N'attendez pas non plus l'amour. Si vous saluez seulement vos frères, que faites-vous d'extraordinaire, dit encore Jésus dans le sermon sur la montagne. Aimez vos ennemis, priez pour ceux qui vous persécutent, afin d'être vraiment les fils de votre Père qui est aux cieux, car il fait lever son soleil sur les méchants et sur les bons, et tomber la pluie sur les justes et les injustes. Enfin, pour aimer vos frères, n'attendez pas non plus qu'ils le méritent. Cela revient à dire qu'on n'entende jamais dans votre bouche que tel ou tel ne serait pas intéressant. Vous êtes sans cesse sauvés, dit Jésus, pardonnez gratuitement. À votre tour, sachez pardonner, aider, relever sans condition. Et si on veut pousser jusqu'au bout la ressemblance avec celui qui nous a envoyés, il faudra être capable d'appeler à notre tour des moissonneurs sans nous entourer de trop de garanties. Jésus n'a guère fait d'entretien d'embauche avant de choisir ses apôtres, mais il leur a fait confiance. Rien ne promettait que les pêcheurs du bord du lac, le publicain, collaborateur, et le zélote, résistant, puissent jamais constituer une équipe fiable et performante. Eh bien, Jésus n'a pas hésité pour autant à leur confier la moisson, parce que le temps pressait. Comme chacun sait, une moisson, cela n'attend pas.

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1: Dimanche 14 juin à 17h, l'abbaye de Laon servira d'écrin à un concert qui s'annonce exceptionnel à plus d'un titre. À cette occasion, le quatuor de l'Orchestre Symphonique d'Euskadi, Euskadiko Orchestra de Saint-Sébastien, interprétera une programmation autour des Amériques. Tout d'abord, Dvorak et son envoûtant quatuor américain Opus 96, le Tango Ballet signé d'Astor Piazzolla et enfin une série d'extraits de la comédie musicale West Side Story, un must de la comédie musicale américaine signé de Bernstein. Le quatuor de l'orchestre symphonique d'Euskadi interprétera ces pièces au profit des élèves du collège et lycée Saint-Thomas d'Aquin de Saint-Jean-de-Luz qui vous invite à ce moment musical exceptionnel. Ainsi, ce concert permettra de récolter des fonds pour soutenir deux causes, aider les élèves à financer leur voyage à New York au mois d'octobre 2026, au cours duquel ils s'engageront dans une action caritative, et enfin soutenir les travaux de rénovation de l'abbaye de Laonce. L'abbaye de Laonce à l'heure américaine avec un concert du quatuor de l'orchestre symphonique d'Euskadi, dimanche 14 juin à partir de 17h, entrée en libre participation. Première conférence du cycle de la programmation des Amis du Musée de Basse-Navarre, c'est Diego Garate Maidagan qui abordera l'art des cavernes au Pays Basque à la recherche des origines du symbolisme dans l'humanité. Cette conférence en entrée gratuite est proposée jeudi 18 juin à partir de 20h30 à l'espace culturel Bideac de Saint-Palais. Sa prochaine conférence, l'Université du Temps Libre de Bayonne propose vendredi 19 juin Sahara, une famille au désert, une conférence du mémorialiste Philippe Sobadine. Une expérience unique que celle de cet auteur qui viendra conter les conditions de vie de sa famille, expatriée de 1951 à 1959 à Ouargla, oasis du Sahara algérien, situé à la porte du désert du Sud. Sahara, une famille au désert, une conférence de Philippe Sobadine, vendredi 19 juin à 15h, centre municipal de réunion à Bayonne. Jusqu'au 27 juin 2026, la Galerie des Corsaires de Bayonne propose une exposition « Portraits et paysages abstraits » de l'artiste Marie-Claire Kroll. C'est lors d'une expatriation de plusieurs années en Russie que Marie-Claire Kroll a pu enrichir sa pratique artistique en intégrant l'Institut académique d'art de Moscou. Les années passées à Moscou, capitale artistique et contemporaine, ont nourri sa créativité avec des artistes tels que Chagall, Rothko, Javleski, qui ont fait naître en elle des émotions puissantes et ont guidé son travail. Portraits et paysages abstraits à la Galerie des Corsaires de Bayonne, 16 rue Pontric, en entrée gratuite du lundi au samedi de 15h à 19h. Ouverte jusqu'au 28 juin 2026 à Hachprochtipi, la maison de la Corniche basque à Hendaye, le CPIE propose l'exposition « Le littoral sur écoute, Itxas Bastera Entzunez ». Cette nouvelle exposition est dédiée aux risques littoraux en Pays basque. Littoral sur écoute, une vague idée de demain est le fruit de regards croisés de chercheurs et d'artistes portés sur l'état de nos littoraux et les moyens de les protéger face aux risques de submersion marine et d'érosion qui vont s'intensifier dans le contexte de changement climatique. L'exposition utilise la photographie, le dessin de presse et des travaux scientifiques pour rendre visibles les mouvements de l'océan, l'érosion et les équilibres instables entre milieux naturels et activités humaines. Cette exposition Littoral sur écoute accueille le public à Hbroch-Tipi, la maison de la Corniche basque à Hendaye, jusqu'au 28 juin 2026. Dimanche 28 juin à 17h30, les portes de l'église de la Trinité d'Anglet s'ouvriront pour un concert du chœur Cantalima. Ce chœur d'hommes à quatre voix, dans la pure tradition des chœurs d'hommes du Pays basque, interprète des chants religieux, populaires et festifs, en langue basque pour la plupart, ainsi que quelques chants du répertoire international. Composé d'une vingtaine de chanteurs et de deux musiciens, sous la conduite de son chef Philippe Placé, Cantalima propose aussi bien des chants a cappella que musicalisés sur des arrangements originaux. Souhaitant faire partager ce plaisir du chant dans un climat d'amitié, le chœur Cantalima se produira dimanche 28 juin à partir de 17h30 en l'église de la Trinité d'Anglet. Cette année, le Centre départemental d'éducation au patrimoine Hospitalea à Irisari invite ses visiteurs à explorer les chemins des légendes basques à travers l'exposition Mythologia. Le Centre Hospitalea propose une exposition pédagogique dédiée à ce patrimoine immatériel organisé en trois espaces. Un espace immersif pour plonger dans les légendes grâce aux décors, aux textes poétiques et à l'écoute de contes. Un espace scientifique présentant l'état actuel de la recherche et les différentes interprétations de ces mythes. Et enfin, un espace contemporain mettant en lumière les réinterprétations artistiques, illustrations, spectacles, danse, cinéma. Une exposition en entrée libre et gratuite du mardi au samedi de 10h à 12h30 et de 13h30 à 17h30 au centre Hospitalea dans le bourg d'Irisari. Programme complet sur hospitalea.fr. Chaque année, le mois de juin est une période clé pour l'établissement français du sang et cette année, dans un contexte de niveau de réserve préoccupant, la mobilisation autour de la Journée mondiale des donneurs de sang aura une importance capitale pour permettre de reconstituer ces réserves. Cette Journée mondiale des donneurs de sang au Pays basque sera marquée dimanche 14 juin à l'espace Océan d'Anglet de 11h à 16h. Parmi les animations proposées, l'exposition photo de la vague à l'Ovalie de Pablo Ordaz, Lio Lio, le caricaturiste au fusain magique, une démonstration de Marina Pakowski, la pianiste concertiste, des gourmandises d'Anne-Laure Misian et les crêpes traditionnelles proposées par l'Association pour le don de sang bénévole d'Anglet. Cette animation autour de la Journée mondiale des donneurs de sang se déroulera dimanche 14 juin de 11h à 16h à l'espace Océan d'Anglet.
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1: 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Deneri, prestatu zie eta leku hori ere, je voudrais remercier tous ceux qui ont préparé ce pèlerinage, qui ont fait en sorte que ce lieu soit beau, agréable, accueillant. Et bien quoi, l'Ieshker ere, c'est une chopée d'un bello et même d'Eignan. Alors, juste après la messe, au Statia, il est qui à Isalenda, il prenait ce lieu, au Chignac ere, au Chignonac, vous sentez les senteurs qui montent du bar, alors vous pouvez trouver de quoi boire, de quoi manger, surtout de quoi rester pour passer un beau moment convivial, l'Enen Artian, pour marquer ce jour de pèlerinage.

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0: L'avion du pape retardé par un problème technique, mais il devrait bientôt quitter les Canaries pour rejoindre l'Italie après 6 jours en terre espagnole. Nous entendrons les remerciements de Léon XIV aux autorités à l'église locale. Le pape ému par leur témoignage de foi. Il les invite à lever les yeux vers le ressuscité, un message qui a touché les fidèles. Nous les entendrons. Bilan aussi de ce voyage avec le président de la conférence épiscopale. Et dans ce journal, nous reviendrons aussi sur les derniers temps forts vécus ce vendredi à Tenerife, la messe célébrée en la solennité du Sacré-Cœur de Jésus et la visite d'un centre d'accueil devant des migrants originaires de pays francophones. Léon XIV s'est exprimé en français, les invitant à faire don du trésor d'humanité et des rêves de culture qu'ils ont apportés avec eux en Espagne. Nous l'entendons.
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0: Bonsoir à tous. Le voyage apostolique du pape en Espagne s'achève donc. Léon XIV se trouve en ce moment même dans l'avion Iberia qui le reconduira à Rome, pour l'instant sur le tarmac en raison d'un problème technique. À Rome, où il est attendu dans un peu plus de 4h40 avec à bord sa traditionnelle conférence de presse face à quelques 80 journalistes qui l'ont accompagné tout au long de ce 4e déplacement à l'étranger. Avant de quitter l'île de Tenerife tout à l'heure, le pape a pris congé de la reine émérite, du roi également, des autorités locales sur le tarmac. Il avait déjà pris soin de remercier les Espagnols pour leur accueil et témoignage de foi. On l'écoute.
2: Je repars pour Rome, ému par la grande affection qui m'a entouré et réconforté par les témoignages de foi et d'amour envers l'Église, expression du grand cœur catholique de l'Espagne. Depuis ce port, qui porte le nom de la Sainte Croix, ma pensée embrasse le monde et ses blessures qui meurtrissent des populations entières. À tous, je voudrais adresser la devise de ce voyage. Levez les yeux. Oui, tournons notre regard vers le Christ crucifié. Son cœur est la source de la miséricorde, seul capable de sauver l'humanité qui a besoin de pardon et de réconciliation pour parvenir à une paix véritable et durable. Levons les yeux, comme l'a fait Marie, la mère de tous ceux qui souffrent, et guidée par elle, reprenons la route avec espérance. Chers frères et sœurs, merci de tout cœur. Restons unis dans la prière et dans la communion, dans le Christ et dans la Sainte Église.
3: Gracias de corazón. Permanezcamos unidos en la oración y en la comunión en Cristo y en la Santa Iglesia.
0: Le pape exprimant tout à l'heure donc ses remerciements aux autorités qui l'ont accueilli au Palais Royal, au Parlement, à Madrid, mais aussi à l'Église espagnole qui s'est mobilisée avec enthousiasme et efficacité pour sa venue. Ce furent 6 journées intenses, denses, qui ont réuni des centaines de milliers de personnes à Madrid pour la veille avec les jeunes, à la messe du lendemain, à Barcelone pour la bénédiction de la Tour du Christ, à la Sagrada Familia d'Antoni Gaudí. On se souvient des milliers de fidèles dans la montagne de Montserrat pour vénérer avec Léon XIV la Moretena. Et il y a eu enfin toutes ces rencontres de ces dernières heures dans les îles Canaries. Au terme de ce périple en 4 étapes, je vous propose d'écouter les impressions conclusives du cardinal Arguello, le président de la conférence épiscopale espagnole.
4: Yo estas horas pensaba que todo el trabajo de preparación ha sido intenso porque no ha habido mucho tiempo.
5: Je veux dire que à ce stade, je me disais que tout le travail de préparation avait été intense car le temps avait été compté. Mais maintenant, je pense au travail que représente le fait d'accueillir cet élan et ce puissant appel lancé par le pape et qui, grâce à Dieu, est entré par la porte de la joie. Je crois que la joie ressentie en présence du pape, l'enthousiasme de tant de personnes dans les rues, les acclamations à son égard sont une joie qui ne jaillit que de la rencontre avec le Seigneur dans l'Église. Il nous appartient désormais de saisir cet élan et de le vivre pleinement avec des annonces, des propositions concrètes. Il est vrai aussi que le pape a beaucoup parlé de fragilité, de limites, afin que nous ne fassions pas de notre fragilité, de nos limites, une excuse, mais que nous y voyons plutôt des possibilités. Comment les transformer en une occasion de croissance pour l'Église, dans la communion, dans le zèle missionnaire et dans le témoignage de la charité.
6: En ardor misionero y en testimonio de la caridad.
0: Le cardinal Arguello au micro de Patricia Inestrosa de la rédaction hispanophone de Radio Vatican, le président de la conférence épiscopale évoquait la joie. Je vous propose d'écouter la joie de quelques fidèles venus à Tenerife pour voir le pape.
7: Nous venons soutenir la communauté chrétienne pour qu'on nous voit, car on dit toujours qu'il n'y a plus de chrétiens, que la religion est une chose dépassée, qu'elle n'est plus en phase avec notre époque. Et nous sommes ici en grand nombre aux îles Canaries qui se trouvent à 3000 km de la péninsule. Il y a du monde, il y a vraiment du monde. Nous sommes ici pour témoigner que la foi est toujours vivante et que seul Dieu est notre rocher, notre chemin, notre vérité et notre vie.
8: C'est une expérience géniale de pouvoir l'avoir près de nous. Nous sommes colombiennes, alors avoir l'occasion d'être ici et de pouvoir le voir, pouvoir ressentir la foi catholique dans toute sa splendeur, et c'est vraiment génial. Je suis très heureuse. Le message que je retiens, c'est la paix, l'unité et l'égalité. Cet amour qu'il nous transmet, qui est le reflet de Jésus.
0: Des propos recueillis par Cécilia Moutefoil en marge de la quatrième et dernière messe du pape célébrée en début d'après-midi en la solennité du Christ du Sacré-Cœur de Jésus et en présence de 80 000 fidèles en bord de mer sur le port de Santa Cruz. Le compte-rendu d'Augustine Asta, envoyé spécial à Tenerife.
9: Face à l'immensité de l'océan et du ciel qui entoure l'archipel des Canaries et depuis Tenerife, au cœur de routes migratoires de l'Atlantique, le pape a invité les fidèles à contempler une autre forme d'infini, celle de l'amour de Dieu pour l'humanité.
3: Pero el corazón de Jesús nos revela cómo no perdernos en un dynamismo estéril.
9: Le cœur de Jésus nous révèle comment ne pas nous perdre dans un dynamisme stérile, a expliqué le pape, tout en mettant en garde contre les dérives d'une société dominée par l'agitation, la consommation et la recherche du profit. Dans un territoire dont l'économie repose largement sur le tourisme, l'évêque de Rome a appelé habitants comme visiteurs à redécouvrir la simplicité, la gratitude et la capacité d'apprécier les relations humaines et de ne pas tout réduire au commerce et au profit. Il y a vie quand on donne vie, a affirmé le souverain pontife, qui a ensuite évoqué la situation des migrants qui traversent l'Atlantique pour rejoindre les Canaries. Le Saint-Père a appelé les chrétiens à offrir non seulement une aide matérielle, mais aussi une véritable fraternité, rappelant que les pauvres et les migrants ont appris beaucoup de choses qu'ils gardent dans le mystère de leur cœur. Augustine Asta, Tenerife, pour Radio Vatican.
0: Et ce vendredi, comme hier à Grande Canarie, le thème de la migration était en effet au cœur des rendez-vous du pape. Léon XIV a commencé sa journée dans un centre d'accueil aujourd'hui où vivent près de 700 migrants venus pour la plupart d'Afrique de l'Ouest. Et pour l'unique fois de ce voyage, le pape s'est d'ailleurs exprimé en français dans son discours. Il est notamment revenu sur la figure de deux saints partis des Canaries pour évangéliser l'Amérique, Hermano Pedro et José Anchieta. Comme eux, il a invité les migrants à donner ce qu'ils ont, tout en accueillant ce qui leur est offert. Léon XIV.
3: Je vous invite également à faire don du trésor d'humanité, du rêve et des cultures que vous avez apporté à ces îles et à être ouvert à ce qui vous est offert. Nous devons vivre cet échange avec responsabilité, en pensant à l'avenir des générations futures auxquelles nous voulons léguer l'héritage d'une civilisation de l'amour, où les migrations ont un message important à communiquer, car elles peuvent devenir une occasion de rencontre et d'enrichissement mutuel entre les peuples. Chers frères et sœurs, nous sommes tous, d'une certaine manière, des migrants. Nous sommes tous des pèlerins en route vers la patrie céleste. Aidons-nous les unes les autres, afin de se traverser un lieu plus humain pour tous, en apportant chacune ce que nous pouvons.
0: Le pape Léon XIV, dans son premier discours au centre de l'Aïrasès, les racines en français, c'était ce vendredi matin. Le pape qui s'est aussi adressé aux trafiquants d'êtres humains, repentez-vous, il existe la justice divine, arrêtez-vous, convertissez-vous. C'était lors d'une autre rencontre avec les acteurs de l'intégration des migrants sur la place du Christ de la Laguna de Tenerife. Le pape a rappelé que l'argent arraché à la vulnérabilité des pauvres ne donnera ni paix, ni honneur, ni avenir. Une intervention sont des interventions à retrouver sur notre site internet vaticannews.va, comme tout d'ailleurs les grands événements de ce voyage qui s'achève avec un peu de retard en Espagne, puisque l'avion du pape est toujours en ce moment sur le tarmac de l'île de Tenerife, l'avion qui a un problème technique mais devrait partir d'ici peu. Il est attendu à Rome, le vol dure 4h40, donc voilà, on espère dans 5 heures. Voilà, c'est la fin de ce journal, merci de l'avoir suivi, merci de votre fidélité. L'actualité revient sur le voyage du pape demain dans notre émission Vox Mundi. Une excellente soirée à toutes et tous, un excellent week-end.
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12: Nous avons évoqué dans notre dernier rendez-vous ces Jeux Olympiques très particuliers qui se sont déroulés le mois dernier à Las Vegas, que l'on peut appeler les Jeux Olympiques transhumanistes ou encore les Jeux des dopés. Sportivement, si l'on peut dire, le résultat ne fut pas à la hauteur des attentes puisqu'aucun record mondial n'a été battu, sauf un en nage grâce à une combinaison synthétique interdite en compétition. Néanmoins, il faut nous poser la question, qu'y a-t-il derrière ce qui semble être une farce ? Le fondateur australien qui se cache derrière cette entreprise est avocat de formation. Il finance largement le projet. La question est pourquoi ? En février 2025, Donald Trump Jr. les a rejoints en déclarant « Les Jeux des dopés représentent l'avenir, de vraies compétitions, de vraies libertés, de vrais records brisés ». On sent bien derrière ces propos qu'il y a plus qu'un amusement, plus qu'une sorte de pari, il y a une véritable idéologie. L'un des fondateurs l'avoue en réalité. Je cite « Quand nous avons lancé NNCED, les jeux de dopés, nous voulions faire quelque chose de simple, mais de fondamentalement différent, redéfinir la performance humaine une fois que l'on autorise la science à en faire partie. Ce qui avait commencé comme une redéfinition du sport humain est devenu une mission bien plus large qui offre à des millions de personnes l'opportunité de vivre leur vie différemment. Si la science permet à chacun de devenir plus fort, plus sain et plus performant à tout âge, alors pourquoi ne pas construire un cadre qui l'accepte réellement ? L'agence américaine antidopage a bien sûr réagi, rappelant que l'attention devait rester centrée sur les athlètes qui concourent de manière honnête et sûre, ainsi que sur la nécessité de garantir un système efficace pour les protéger. Face à elle, les organisateurs des Jeux de dopés répliquent que plutôt que de continuer à faire semblant, autant encadrer médicalement ce qui se fait déjà dans l'ombre. Le seul athlète français participant à la compétition dans le sprint, Mouhamadou Fall, déclare « Depuis que je ne cours plus, depuis 2024, des histoires me reviennent. Je suis choqué, ça me dégoûte. Tu ne sais même plus contre qui tu te bats. Au moins ici, on est sur un pied d'égalité. » On comprend vite que le spectacle sportif n'est qu'une vitrine quand on constate que sur le site des ENCET Games, on peut d'ores et déjà acheter des traitements hormonaux masculins et féminins. Nous pensons que ce modèle peut devenir extrêmement rentable, affirme l'un des fondateurs. Nous allons attirer énormément d'attention et convertir cette audience en abonnés et en consommateurs. Et dans 10 ou 20 ans, si les gens ont des membres bioniques intégrés à leur corps, alors la question deviendra beaucoup plus intéressante. On entrera dans un autre niveau d'augmentation humaine. Le business reste donc du business à n'importe quel prix.
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13: Pour les nouvelles de la paroisse Saint-Sauveur des Robis, nous retrouvons Maï Jusant. Bonjour Maï.
14: Oui,
13: bonjour Mickaël, bonjour à tous. Voici donc les nouvelles du mois de juin et les premières de juillet de cet été, puisqu'après nous ferons une pause pour nous retrouver à la rentrée. Donc, je vais commencer par les célébrations des sacrements. Durant quatre dimanches de suite, les célébrations de sacrements se sont succédées dans notre paroisse. En mai, ce sont la confirmation, le premier pardon et la profession de foi. Et dimanche dernier, 7 juin, la première communion. Donc, de belles occasions où les familles se sont rassemblées pour la messe à l'église, comme dans les moments festifs familiaux qui ont suivi. Nous rendons grâce au Seigneur pour ces journées festives. Alors, je poursuis avec la sortie de fin d'année de Caté. Ce sera ce samedi 13 juin de 9h à 12h30 où l'équipe des catéchistes invite les enfants et leurs parents à une matinée de jeux en guise de sortie de fin d'année. Ce sera au château Altia. Les enfants participeront à un grand jeu de piste, tous pèlerins sur les pas de Jésus. Les parents qui le peuvent sont invités dès 11h30 pour le temps de prière tout d'abord et l'apéro qui suivra. Venez nombreux terminer l'année de caté dans la fête et la bonne ambiance. Alors, à présent, je vais vous indiquer les dates des kermesses. Je commence avec les kermesses d'Alsou et de La Ressort. Ce sera dimanche, ce dimanche 14 juin, donc deux kermesses le même jour. Alors la kermesse d'Alsou, avec la messe à 10h30, sera animée par les musiciens des Labourdins du Staritz et la temborada des enfants de l'école. À La Ressort, la kermesse se déroulera cette année dans la salle multi-activité en raison des travaux qui sont réalisés à l'église, avec aussi messe à 10h30, cette fois-ci animée par la fanfare d'Intalaz, suivie de l'apéro et du repas traditionnel. De nombreux jeux seront proposés aux enfants. Alors enfin, la kermesse à Ustaritz. Ce sera le dimanche 21 juin, donc le tour de la kermesse d'Ustaritz, avec là aussi messe à 10h30 à l'église Saint-Vincent, suivi de la fête dans la cour de l'école Saint-Vincent, avec apéro et repas traditionnels qui seront proposés. Et dès 15h ou 15h30, un tournoi de mouches est organisé pour les équipes qui se sont engagées. Nous attendons cette année 16 équipes en 4 poules de 4, avec demi-finale et finale, et de nombreux lots pour les vainqueurs et les finalistes. Durant tout l'après-midi par ailleurs, hein, il y aura des jeux et des animations à destination des enfants. Je poursuis cette fois-ci avec une information sur une soirée d'échange d'expériences. Ce sera le mercredi 24 juin. Donc il nous est proposé une soirée très intéressante avec échange de découvertes et d'expériences auprès de deux intervenants. Alors d'abord Marine, qui nous fera part de son voyage humanitaire en République dominicaine, et Janie, qui nous présentera le livre photo qu'elle vient d'éditer sur les vitraux de Charles Carrère, un maître verrier d'Anglette bien connu. Le dimanche suivant, ce sera le 28 juin. Notez bien qu'à la sortie des messes, des ventes de gâteaux seront réalisées au bénéfice de la crèche Ourasca de La Ressort. Cette fois-ci, je bascule au mois de juillet avec, comme chaque année, donc les fêtes du Staritz. Ce sera le dimanche 19 juillet avec, comme chaque année, la messe de 10h30 animée par les musiciens des Labourdins. Et à la sortie des messes de ce dimanche 19 juillet, les petites sœurs des pauvres viendront faire la quête pour les soutenir dans leurs œuvres. Toujours au mois de juillet, comme chaque année aussi, aura lieu le pèlerinage à Haute-Sens. Ce sera donc comme d'habitude le 22 juillet et ce sera donc à 18h pour la messe. Mais ceux qui veulent s'y rendre à pied pourront, comme chaque année aussi, partir depuis le parvis de l'église Saint-Vincent à 14h30 pour 2 heures de marche facile. Il faut quand même prévoir chapeau, bonnes chaussures et réserve d'eau. Et enfin, pour terminer, je vais évoquer le au revoir à l'abbé Béranger qui est organisé cet été, début août. Notez bien, la messe d'au revoir à l'abbé Béranger sera célébrée le dimanche 2 août à 10h30 à l'église Saint-Vincent d'Ustaritz. C'est bien sûr lui-même qui célébrera la messe et ceux qui veulent lui montrer leur reconnaissance et leur amitié sont invités à prévoir une petite enveloppe à son nom qu'ils déposeront soit à la quête ou qu'ils lui remettront directement. Voilà pour les nouvelles avant la pause donc estivale et avant de nous retrouver à la rentrée.
14: Merci beaucoup Maï Jusant pour ces informations de la paroisse Saint-Sauveur d'Hérobie.

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1: Vendredi 19 juin à partir de 18h, le Carmel de Bayonne propose une quatrième rencontre à partir de l'histoire d'une âme de Sainte Thérèse. Cette rencontre animée par le père Pierre Aramburu, prêtre diocésain de l'Institut Notre-Dame de Vie, est organisée vendredi 19 juin à 18h au Carmel de Bayonne, 2 chemins d'Arancette. Une rencontre ouverte à tous. Une messe d'action de grâce pour les prêtres jubilaires aura lieu le lundi 22 juin à 17h en la cathédrale Sainte-Marie de Bayonne. Lors de cette messe présidée par Mgr Marc Hayet, ces prêtres jubilaires fêteront leurs 25, 50, 60 et 70 ans de sacerdoce. Cette messe sera célébrée lundi 22 juin à 17h en la cathédrale Sainte-Marie de Bayonne. Et samedi 27 juin qu'aura lieu l'ordination sacerdotale d'Abel Santiago Muigaman par Mgr Marc Hayet, évêque du diocèse, en la cathédrale Sainte-Marie de Bayonne à partir de 10h. Tous les diocésains sont invités à venir partager cette joie et le soutenir par la prière. Cette messe d'ordination sacerdotale d'Abel Santiago Muigaman sera célébrée samedi 27 juin à 10h en la cathédrale Sainte-Marie de Bayonne.

0: 18h30.
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4: Dimanche 14 juin, 17h, l'abbaye de Laon servira d'écrin à un concert qui s'annonce exceptionnel à plus d'un titre. À cette occasion, le quatuor de l'Orchestre Symphonique d'Euskadi, Euskadiko Orchestra de Saint-Sébastien, interprétera une programmation autour des Amériques. Tout d'abord, Dvorak et son envoûtant quatuor américain, opus 96, le Tango Ballet, signé d'Astor Piazzolla, et enfin une série d'extraits de la comédie musicale West Side Story, un must de la comédie musicale américaine, signé de Bernstein. Le quatuor de l'orchestre symphonique d'Euskadi interprétera ces pièces au profit des élèves du collège et lycée Saint-Thomas d'Aquin de Saint-Jean-de-Luz, qui vous invite à ce moment musical exceptionnel. Ainsi, ce concert permettra de récolter des fonds pour soutenir deux causes, aider les élèves à financer leur voyage à New York au mois d'octobre 2026, au cours duquel ils s'engageront dans une action caritative, et enfin soutenir les travaux de rénovation de l'abbaye de Laons. L'abbaye de Laons à l'heure américaine avec un concert du quatuor de l'orchestre symphonique d'Euskadi, dimanche 14 juin à partir de 17h, entrée en libre participation. Première conférence du cycle de la programmation des Amis du musée de Basse-Navarre, c'est Diego Garate Maidagan qui abordera l'art des cavernes au Pays Basque à la recherche des origines du symbolisme dans l'humanité. Cette conférence en entrée gratuite est proposée jeudi 18 juin à partir de 20h30 à l'espace culturel Bideac de Saint-Palais. Pour sa prochaine conférence, l'Université du Temps Libre de Bayonne propose vendredi 19 juin Sahara, une famille au désert, une conférence du mémorialiste Philippe Sobadine. Une expérience unique que celle de cet auteur qui viendra conter les conditions de vie de sa famille, expatriée de 1951 à 1959 à Ouargla, oasis du Sahara algérien, située à la porte du désert du Sud. Sahara, une famille au désert, une conférence de Philippe Sobadine, vendredi 19 juin à 15h, centre municipal de Réunion à Bayonne. Jusqu'au 27 juin 2026, la Galerie des Corsaires de Bayonne propose une exposition Portraits et paysages abstraits de l'artiste Marie-Claire Kroll. C'est lors d'une expatriation de plusieurs années en Russie que Marie-Claire Kroll a pu enrichir sa pratique artistique en intégrant l'Institut académique d'art de Moscou. Les années passées à Moscou, capitale artistique et contemporaine, ont nourri sa créativité avec des artistes tels que Chagall, Rothko, Javleski qui ont fait naître en elle des émotions puissantes et ont guidé son travail. Portraits et paysages abstraits à la Galerie des Corsaires de Bayonne, 16 rue Pontric, en entrée gratuite du lundi au samedi de 15h à 19h. Ouverte jusqu'au 28 juin 2026 à Hachporostipi, la maison de la Corniche basque à Hendaye, le CPIE propose l'exposition Le littoral sur écoute, Itxas Bastera Entzunez. Cette nouvelle exposition est dédiée aux risques littoraux en Pays basque. Littoral sur écoute, une vague idée de demain est le fruit de regards croisés de chercheurs et d'artistes portés sur l'état de nos littoraux et les moyens de les protéger face aux risques de submersion marine et d'érosion qui vont s'intensifier dans le contexte de changement climatique. L'exposition utilise la photographie, le dessin de presse et des travaux scientifiques pour rendre visibles les mouvements de l'océan, l'érosion et les équilibres instables entre milieux naturels et activités humaines. Cette exposition Littoral sur écoute accueille le public à Hachporostipi, la maison de la Corniche basque à Hendaye, jusqu'au 28 juin 2026. Chaque année, le mois de juin est une période clé pour l'établissement français du sang et cette année, dans un contexte de niveau de réserve préoccupant, la mobilisation autour de la Journée mondiale des donneurs de sang aura une importance capitale pour permettre de reconstituer ces réserves. Cette journée mondiale des donneurs de sang au Pays Basque sera marquée dimanche 14 juin à l'espace Océan d'Anglette de 11h à 16h. Parmi les animations proposées, l'exposition photo de la vague à l'Ovalie de Pablo Ordaz, Lio Lio, le caricaturiste au fusain magique, une démonstration de Marina Pakowski, la pianiste concertiste, des gourmandises d'Anne-Laure Misian et les crêpes traditionnelles proposées par l'Association pour le don de sang bénévole d'Anglette. Cette animation autour de la journée mondiale des donneurs de sang se déroulera dimanche 14 juin de 11h à 16h à l'espace Océan d'Anglette.

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2: En ce temps-là, voyant les foules, Jésus fut saisi de compassion envers elles, parce qu'elles étaient désemparées et abattues comme des brebis sans berger. Il dit alors à ses disciples, « La moisson est abondante, mais les ouvriers sont peu nombreux. Priez donc le maître de la moisson d'envoyer des ouvriers pour sa moisson. » Alors Jésus appela les 12 disciples et leur donna le pouvoir d'expulser les esprits impurs et de guérir toute maladie et toute infirmité. Et voici les noms des 12 apôtres. Le premier, Simon, nommé Pierre, André, son frère, Jacques, fils de Zébédée, et Jean, son frère, Philippe et Barthélemy, Thomas et Matthieu, le publicain, Jacques, fils d'Alphée et Thaddée, Simon, le zélote, Judas l'Iscariote, celui-là même qui le livra. Ces 12, Jésus les envoya en mission avec les instructions suivantes. Ne prenez pas le chemin qui mène vers les nations païennes et n'entrez dans aucune ville des Samaritains. Allez plutôt vers les brebis perdues de la maison d'Israël. Sur votre route, proclamez que le royaume des cieux est tout proche. Guérissez les malades, ressuscitez les morts, purifiez les lépreux, expulsez les démons. Vous avez reçu gratuitement, donnez gratuitement. Chers amis de Radio Lapourdi, nous avons besoin d'écouter à nouveau les paroles de Jésus. Pourquoi ? Pour découvrir la véritable mission qu'ils ont reçue, que chacun a reçue. Allez proclamer que le royaume des cieux est proche. Guérissez les malades, ressuscitez les morts, purifiez les lépreux, chassez les démons, vous avez reçu gratuitement, donnez gratuitement. Ces paroles nous invitent tout d'abord à bien prendre conscience que Jésus nous appelle à proclamer Dieu. Proclamer que le royaume des cieux est proche. Le royaume des cieux, c'est une façon de dire Dieu sans le nommer. Eh bien, nous devons œuvrer gratuitement pour insuffler une nouvelle vie aux hommes, comme au jour de Pentecôte, quand Jésus insuffla sur la face des apôtres, eh bien, l'Esprit Saint. C'est par l'Esprit Saint, par l'Esprit du Seigneur, que chacun est appelé à reconnaître que le Seigneur est Dieu, qu'il nous a fait et que nous sommes à lui, que nous sommes son peuple, que le Seigneur est bon. Et donc, depuis des temps anciens, depuis l'époque de la première alliance de Dieu avec son peuple, qui s'appelait Israël, Israël signifiant celui qui met sa confiance dans le Seigneur, celui qui prend appui sur le Seigneur, celui qui trouve son refuge dans le Seigneur, parce que le Seigneur est comme un rocher. Eh bien, chacun est invité donc à écouter la voix du Seigneur, à garder cette alliance avec Dieu, aussi précieuse qu'un diamant. Et parce que nous sommes, pour prendre une image, le domaine particulier où le Seigneur se révèle, puisqu'il nous a créés à son image. Alors, œuvrez gratuitement pour insuffler une nouvelle vie aux hommes. Jésus nous le demande tout d'abord par 3 actions. La première, guérir les malades. La seconde, ressusciter les morts. La troisième, purifier les lépreux. La quatrième, chasser les démons. Guérir les malades, ça signifie libérer les personnes de tout ce qui leur vole la vie et les fait souffrir. Guérir l'âme, guérir la personne qui est douloureuse, angoissée par la dureté impitoyable de la vie quotidienne. Ressusciter les morts, c'est-à-dire libérer les personnes de ce qui bloque leur vie et tue leur espérance. Il faut réveiller l'amour de la vie, la confiance en Dieu, la volonté de lutter et le désir de liberté chez tant d'hommes et de femmes pour qui la vie s'éteint peu à peu. Purifier les lépreux, c'est-à-dire purifier cette société où il y a tant de mensonges, d'hypocrisie, des léproseries de l'âme. Il faut aider les gens à vivre avec plus de vérité, c'est-à-dire de respect de la personne, de simplicité, d'honnêteté. Enfin, chasser les démons, c'est-à-dire libérer les personnes de tant d'idoles qui nous asservissent, qui nous possèdent, qui nous pervertissent et qui nous polluent la vie commune. Il faut retrouver la fraternité. On libère les personnes en les considérant fraternellement. Et là, Dieu nous appelle. Et le psaume 99 le dit bien. Acclamez le Seigneur terre entière. Servez le Seigneur dans l'allégresse. Venez à lui avec des chants de joie. Pourquoi ? Parce qu'il nous a fait, nous sommes à lui et nous sommes ses apôtres, ses envoyés. Chers amis de Radio La Pourdie, que cette parole soit écoutée, qu'elle soit vécue dans le cœur et qu'elle soit partagée.

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4: Évangile selon Matthieu, chapitre 9. Alors normalement à partir du verset 36, mais nous allons prendre à partir du verset 35. Jusqu'à 10, verset 8. La traduction, faite depuis l'araméen pour la proclamation orale,

0: et le commentaire sont extraits de mon livre Françoise Brénard, L'Évangile selon saint Matthieu, un collier d'oralité. Préface de Mgr Mirkis d'Irak, Mgr Dufour de France et Mgr Kazadi du Congo. Chez Parole et Silence. Évangile. Jésus parcourait toutes les villes et les villages. Il enseignait dans leurs synagogues et prêchait la bonne nouvelle du royaume, et il guérissait toute maladie et toute infirmité. Or, lorsqu'il vit les foules, il fut pris de pitié pour elles, parce qu'elles étaient harassées et défaites, comme des brebis qui n'ont pas de berger. Et il dit à ses disciples, « La moisson est abondante, et les ouvriers peu nombreux. Priez par conséquent le maître de la moisson, de faire sortir des ouvriers pour sa moisson. » Et il appela ses 12 disciples. Il leur donna pouvoir sur les esprits impurs pour qu'ils les fassent sortir et pour guérir toute maladie et toute infirmité. Or, des 12 apôtres, leurs noms sont ceux-ci. Le premier d'entre eux, Simon, qui est appelé Pierre, et André, son frère, et Jacques, fils de Zébédée, et Jean, son frère, et Philippe, et Barthélemy, et Thomas, et Matthieu, le collecteur d'impôts, et Jacques, fils d'Alphée, et Labie, surnommé Thaddée, et Simon, le Cananéen, et Judas Iscariote, celui qui le livra. Ces 12, Jésus les envoya, et leur commanda, et dit, « Par le chemin des païens, n'allez pas, et dans une ville des Samaritains, n'entrez pas. Allez plutôt vers les brebis qui se sont éloignées de la maison d'Israël. Et en allant, prêchez, et dites, « Il est tout proche, le royaume des cieux. Guérissez les malades, purifiez les lépreux, faites sortir les démons. » Acclamons la parole de Dieu. Chers auditeurs, Jésus a pitié des foules qui sont comme des brebis qui n'ont pas de berger. Dans l'Ancien Testament, Moïse priait en demandant au Seigneur d'établir sur cette communauté un homme qui sorte et rentre à leur tête, qui les fasse sortir et rentrer pour que la communauté du Seigneur ne soit pas comme un troupeau sans pasteur. Livre des Nombres, chapitre 27. Alors Dieu lui dit de prendre Josué. Or, plus que Josué, Jésus est un pasteur pour la communauté du Seigneur. Et l'on peut observer avec finesse que dans la Pshita, Jésus compare les foules à des brebis et non pas à un troupeau. Cette nuance souligne le fait que Jésus est capable, dans une foule, de faire attention à chaque individu. Jésus fait prier ses disciples pour que soient envoyés des ouvriers pour sa moisson. Dans l'Ancien Testament, la moisson peut signifier une purification associée au rassemblement des justes. Par exemple, « À toi aussi, Judas, est destinée une moisson, quand je rétablirai mon peuple. » Livre d'Osée, chapitre 6, verset 11. Et c'est le sens qu'il faut retenir ici. Les apôtres ont pour mission de rétablir le peuple dans sa santé physique et spirituelle, en vue du règne de Dieu. En voyant Jésus pardonner et guérir un paralytique, les foules rendirent gloire à Dieu de ce qu'il a donné un tel pouvoir, schultono, aux hommes. Maintenant, Jésus appelle les 12 et leur donne pouvoir, schultono, pour expulser les esprits impurs et opérer des guérisons. Il ne s'agit pas de succéder au Christ. Il ne s'agit pas non plus d'un pouvoir de gouvernement comme celui de Josué. Les 12 n'ont pas encore à régir une communauté dont le règlement ne sera donné qu'en Matthieu chapitre 18. Pour le moment, il s'agit d'un pouvoir missionnaire, en vue des exorcismes et des guérisons. Benoît XVI commente, « C'est avec ces débuts humbles que le Seigneur nous encourage, afin que, même dans l'humilité de l'Église d'aujourd'hui, dans la pauvreté de notre vie chrétienne, nous puissions voir sa présence et avoir ainsi le courage d'aller à sa rencontre et de rendre présent sur cette terre son amour, cette force de paix et de vie véritable. Et Benoît XVI dit « À l'évêque et au prêtre, je répète avec ferveur les paroles du Maître divin, guérissez les malades, ressuscitez les morts, purifiez les lépreux, chassez les démons. Vous avez reçu gratuitement, donnez gratuitement. » Aujourd'hui encore, ce mandat s'adresse tout d'abord à vous. Homélie du 15 juin 2008. Et, comme pour Jésus, leur autorité se heurtera à l'indifférence ou au refus des hommes. Il n'y a pas de pouvoir absolu à la mode hellénistique. La Pshita parle des 12 apôtres, Shliré, un nom qui dérive du verbe « envoyer dire ». Les apôtres sont des missionnaires représentant leur maître. Quelques observations sur les noms des apôtres. Pierre est le premier. Matthieu se nomme après Thomas et rappelle les circonstances de sa conversion. Et Thomas est Matthieu le collecteur d'impôts. Plus tard, Luc, voulant sans doute honorer le travail du premier évangéliste, inversera l'ordre. Et Matthieu et Thomas. Luc chapitre 6. L'habit Thaddée est un surnom affectueux pour désigner Jude, Jude des Actes des Apôtres, chapitre 1, verset 13, ou Matthieu 13, verset 55. L'habit dérive de cœur et Thaddée dérive de poitrine. C'est un surnom, mon cœur. Simon, l'évêque Ishodat de Merve, 9e siècle, explique que Simon est appelé cananéen parce qu'il venait d'un village appelé Canania. Luc l'appelle Simon le Zélé, ce que l'on a traduit souvent par zélote, mais on pouvait être zélé sans appartenir au parti des zélotes ni participer aux séditions soutenues par ce parti. Deuxième livre des Maccabées 4, verset 2 ou Galates 1, verset 14. Iscariote ne peut pas venir du latin sica, sicer, donc zélote, parce que ce n'est pas la même consonne qui donne le k. Il faut plutôt comprendre, selon l'hébreu, l'homme ish de Kériot, village au sud d'Hébron. Dans les milieux lettrés, on pouvait en effet donner un tel nom tiré de l'hébreu et transcrit tel quel en araméen. Jésus donne ensuite quelques commandements, à la manière d'un cahier des charges ou d'une feuille de route, pour prêcher le royaume des cieux. Attention, on dit les cieux pour éviter de nommer Dieu, mais on sait que Dieu le Père doit régner comme au ciel et sur la terre. Matthieu 6, verset 10. Par le chemin des païens, n'allez pas. Le grec et le latin pourraient suggérer que Jésus interdise d'aller dans les nations et les peuples païens. Mais le mot araméen désigne des païens et non pas leur pays. Les apôtres pourront voyager à l'étranger. Cependant, bien que les païens et les samaritains manifestent une grande ouverture, les 12 apôtres sont envoyés sur le terrain juif. Celui qui s'est montré le plus ingrat, allez plutôt vers les brebis qui se sont éloignées de la maison d'Israël. L'expression peut désigner les Juifs infidèles. Mais il semble qu'il faille garder le sens matériel obvi. Il s'agit des Juifs de la diaspora. Ils serviront d'interprètes pour l'évangélisation, de sorte que le socle hébréo-araméen et l'appui de l'Ancien Testament soient gardés. Les apôtres sont donc appelés à enseigner, prêcher et guérir à l'exemple du Christ, dans leur synagogue. Et cette perle forme ainsi une petite inclusion. La répétition du mot brebis au verset 36 du chapitre 9 et en 10 verset 6 souligne cette inclusion. les apôtres sont appelés à avoir pour les brebis la même sollicitude qu'a eu Jésus. Amen, et que Dieu vous bénisse.
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1: La question première de notre réflexion était la suivante. Lorsque l'on est chrétien, ou qu'on le devient par le baptême, faut-il intégrer les paroisses? Est-ce dans le milieu paroissial que nous allons vivre notre foi chrétienne? La réponse première peut sembler une évidence. Oui, il faut rejoindre cette communauté des chrétiens à laquelle j'appartiens. Oui, il faut que je sois membre de cette communauté, de cette église locale qui est formée par ceux qui habitent le même village ou le même quartier que moi. Et la logique voudrait que, de la même manière que je n'ai pas choisi les gens du quartier dans lequel j'habite, ou les gens du village dans lequel je réside, de la même manière, je n'ai pas à choisir ma paroisse. Elle est là, elle existe. Elle existe souvent depuis des siècles, voire davantage. Je suis sur son territoire. Vous voyez, on retrouve des notions que nous avons étudiées au fur et à mesure de notre raisonnement. Je suis sur son territoire. Eh bien, il est tout à fait logique et bénéfique que je m'attache à cette église locale dont je suis membre. Cette dernière phrase est très importante. Par mon baptême, je dois me sentir membre de cette paroisse qui est sur le territoire où je réside. C'est-à-dire que je ne vais pas aller à la paroisse comme un consommateur en me disant « c'est le lieu le plus proche, par exemple, pour aller à la messe le dimanche, je vais à la messe le dimanche, je communie, je rentre chez moi, et finalement, si je me situe de cette manière, je suis un consommateur, comme j'irai au supermarché le plus près pour faire mes courses. » Je n'ai pas, en agissant ainsi, la notion d'un corps qui est le corps du Christ, qui réside en ce lieu et dont je suis membre à part entière. Le but de la vie chrétienne, le but des nouveaux baptisés, n'est pas d'aller à la messe tous les dimanches. C'est bien, c'est sûr, mais ça ne suffit pas. Il y a d'autres dimensions qui doivent jouer un rôle important dans notre vie, d'autres dimensions qui vont faire de moi véritablement un membre du corps du Christ, qui certes participe au culte de la communauté locale, mais qui va aussi participer à ses œuvres, je dirais, qui va s'inscrire dans un certain nombre d'activités, de mouvements organisés par les chrétiens pour non seulement être eux-mêmes fidèles au Christ, mais aussi pour proclamer la bonne nouvelle. Et cela ne peut se faire que si nous nous enracinons quelque part. Si vous faites du jardinage, vous avez remarqué que transplanter une plante une fois, c'est bien pour elle. En général, elle se fortifie. Mais si vous passez votre temps à la transplanter, elle va mourir. Donc, il faut éviter d'être un gyrovague des paroisses. Qu'est-ce que ça signifie? Historiquement, le gyrovague, c'était un moine chrétien, mais qui, au lieu d'entrer dans un monastère, d'épouser sa règle de vie, de partager en communauté la vie des autres moines, et donc d'être lié à ce monastère particulier, eh bien, c'était un moine vivant seul, dans l'errance, dans l'itinérance perpétuelle, passant d'un monastère à un autre, sans jamais devenir membre d'aucun monastère. Plusieurs conciles ont condamné ce mode de monachisme qu'on appelait donc le girovaguisme. Dès la fin du IVe siècle, un concile qui s'est réuni à Nîmes va condamner ces moines girovagues, car, dit ce concile, ils viennent sous les apparences de pèlerins pour vivre au crochet des églises et abuser des crédules. Et en 451, le concile de Chalcédoine va imposer aux moines la stabilité. Stabilité qui sera confirmée d'ailleurs en 787 par le deuxième concile de Nicée. Il est vrai aussi que le moine girovague échappait à toute autorité. Or, l'obéissance est un des trois piliers de la vie monastique. N'obéir qu'à soi-même, qu'à ses propres pulsions, qu'à ses propres envies, ne peut pas, en réalité, construire en soi une véritable vie chrétienne qui contient cette notion importante d'obéir à Dieu.

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1: Eh bien, il pourrait nous prendre l'envie d'être des gyrovagues de la paroisse. C'est-à-dire, tel dimanche, d'aller à la messe dans tel lieu. Et puis, le dimanche suivant, eh bien, je vais changer. J'irai dans un autre lieu. Et ainsi de suite. Là, je suis dans une attitude typiquement de consommation. Je cherche à être tranquille, car si je ne fais que passer une fois, personne ne va rien me demander, et j'évite de m'enraciner, parce que j'ai l'impression que m'enraciner quelque part va me faire mettre le doigt dans un engrenage que je n'ai pas envie de subir. Je veux garder ma liberté. Et puis, il est vrai que, dans telle paroisse, je préfère cette liturgie, qui est plus belle, qui est plus soignée. Peut-être y a-t-il dans cette paroisse une chorale, un organiste, que sais-je. Et donc, je vais avoir des préférences, mais sans m'attacher nulle part à aucune paroisse. Il faut revenir sur cette notion d'élection ou de choix de paroisse, parce que cela existe et cela peut tout à fait se comprendre. Quand on habite dans une grande ville, il y a donc plusieurs paroisses, même au centre-ville. Et certaines ont une spécificité. Par exemple, certaines ont été confiées à une communauté, comme les dominicains ou comme les pères de telle ou telle congrégation, qui y développent une liturgie particulière, une pastorale particulière. Et je peux être tout à fait plus attiré par cette paroisse que par peut-être celle dont je devrais dépendre. Si ma sensibilité y trouve son content, rien ne m'empêche de fréquenter plutôt cette paroisse que je vais appeler d'élection, parce que normalement je ne suis pas sur son territoire, mais l'essentiel est de m'y enraciner. La pire chose est de butiner d'une paroisse à une autre. Nous avons déjà dit pourquoi. Maintenant, il reste de fait, aujourd'hui, avec l'arrivée de nombreux nouveaux baptisés, il reste aux paroisses à se remettre en cause. Vivons-nous de telle manière notre vie communautaire chrétienne qu'elle est attirante, accueillante, et que ces nouveaux baptisés vont pouvoir alors s'y sentir bien, y prendre leur place et y tenir toute leur dimension chrétienne. L'arrivée de nouveaux venus peut être ainsi l'occasion pour nos paroisses de revenir à l'essentiel, de revenir à la source et d'en tirer un nouveau dynamisme.
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0: Patrick Picard, le génie du christianisme. Le génie du christianisme vous propose aujourd'hui John Ford, professeur d'humanité. Et derrière un nom qui normalement évoque chez vous, chers auditeurs, des westerns, donc vous vous demandez bien ce que l'on peut en dire dans le cadre d'une émission sur le génie du christianisme, nous avons la chance d'avoir avec nous Laurent Dandrieux. Bonjour monsieur Dandrieux.
1: Bonjour Emeline.
0: Alors vous êtes journaliste, esthétique, critique d'art et surtout critique cinématographique. Voilà, vous aimez beaucoup le cinéma, vous connaissez le cinéma dans toutes ses productions et à ma grande surprise en lisant vos articles que je me suis rendu compte qu'un western pouvait être catholique et que finalement il ne suffisait pas simplement voilà, de regarder un Vermeer ou un François-Xavier de Boissoudy, peintre que nous avons évoqué ensemble pour accéder à une dimension chrétienne. Donc John Ford, réalisateur américain, théologique ?
1: Oui, c'est quelqu'un qui... c'est un réalisateur américain. Mais qui était irlandais, qui était très fier de ses origines irlandaises.
0: Donc catholique, irlandais c'est catholique.
1: Voilà, pas tous, mais pas en tout cas lui l'était, et fier de l'être. Et effectivement ça imprègne son œuvre de manière très très très forte, et y compris les westerns. Et d'ailleurs de manière plus générale, le western est vraiment un genre injustement décrié. Je le dis d'autant plus volontiers que moi-même pendant longtemps j'ai cru que c'était juste des gens qui se cachaient derrière des rochers pour se tirer dessus en faisant pampan et que ça n'avait pas beaucoup plus d'intérêt que ça.
0: Avec deux trois indiens décoratifs,
1: avec deux indiens qui se battent en duel, mais c'est tout à fait autre chose. Et en fait il y a énormément de conflits moraux, d'enjeux moraux, notamment sur le mimétisme de la violence, de la vengeance, le cycle de la vengeance. Voilà, les westerns disent souvent énormément de choses très importantes, et notamment ceux de John Ford qui sont parmi les plus beaux du genre.
0: Alors, vous le disiez, je plaisantais sur les Irlandais tous catholiques. En tout cas, il a une fois affirmé. Est-ce que dans sa cinématographie, sa foi est au cœur de ses choix, de son écriture de film, de sa réalisation? Est-ce qu'on a des textes de lui qui nous permettent peut-être de faire le commentaire? Comment est-ce que tout ça, finalement, entre en résonance avec ce que l'on connaît des westerns de John Ford?
1: Alors... c'est pas un grand bavard, John Ford. c'est pas un auteur au sens propre du terme. C'est-à-dire que, bizarrement, il est pas crédité comme scénariste de ses films. Mais en même temps, il y a une unité profonde de tous ses films. Et donc, ça se manifeste de manière très, très naturelle, tout simplement, dans le corps du récit. Je dirais que c'est un moraliste avant tout, John Ford, et ce qui l'intéresse, c'est effectivement le rapport entre l'individu et la communauté. Comment est-ce que la liberté de l'individu se combine avec l'appartenance à la communauté, parce que pour lui la liberté n'a de sens que si elle permet d'être utile à ses frères humains. Et donc il y a cette idée de fraternité qui est très forte chez lui. Et en même temps, il a ce souci aussi que la communauté, eh bien, il a conscience que la communauté peut devenir un peu étouffante, que la morale de la communauté peut devenir un moralisme. Et donc il se méfie beaucoup de tout ça. C'est avant tout un anti-puritain. Et donc ce que je trouve très beau chez lui, c'est qu'il y a une attention... Il y a une attention aux humbles, il y a une attention aux faillis, il y a une attention aux gens qui sont considérés généralement par la société comme des pauvres types, dont il va, dans ses récits, révéler les vertus cachées. Et il va nous apprendre à regarder notre prochain de manière positive, en ne s'arrêtant pas aux clichés. Et donc, il y a toute une morale, oui, autour de ça. Je pense à une très belle scène d'un film qui n'est pas très connu, qui s'appelle Vers sa destinée, qui est la jeunesse de Lincoln. Et à un moment, Lincoln, qui ne sait pas encore très bien ce qu'il va faire de sa vie, mais bon, il pense vaguement à devenir avocat, et donc il va tout le film va tourner autour de sa première affaire, et donc il doit innocenter de jeunes gens qui ont été accusés injustement d'un meurtre qu'il a d'ailleurs, avant le procès, sauvé d'un lynchage. Et puis donc, il va y avoir ce procès et il doit contribuer à la constitution du jury. Et donc, il y a un certain nombre de jurés qui sont proposés qu'on va ou non récuser. Et donc, il leur fait passer des entretiens d'embauche, en gros.
0: Et c'est le système américain qu'on voit dans les films.
1: Et l'un des jurés, qui est joué d'ailleurs par le frère de John Ford, Francis Ford, est un vieil alcoolique. Et alors, Lincoln lui dit, est-ce que tu bois? Il dit, ah oui, alors ça oui, je bois. Pour boire, je bois. Est-ce qu'il t'arrive de mentir? Ah oui, je mens très souvent. Et alors, il graine comme ça trois ou quatre autres vices.
0: Tous les péchés possibles, imaginables.
1: Que le type reconnaît très, très volontiers. Ah. Et du coup, il dit, c'est très bien. Alors, du coup, je te prends comme juré. Parce que, en fait, le fait qu'il ait avoué ses vices avec autant de facilité, eh bien, ça prouve qu'un courage, ça prouve une vertu bien supérieure à la simple respectabilité bourgeoise.
0: On a presque l'impression d'avoir la parabole du pharisien et du publicain.
1: Mais c'est exactement ça. C'est exactement ça. Et il y a beaucoup de scènes comme cela dans le cinéma de John Ford. Je pense à un film qui doit s'appeler Sauf erreur de ma part, Le soleil se lève pour tout le monde, je crois, dont le personnage principal est le judge Priest, et qui est lui aussi un notable de la ville, mais qui déteste l'esprit notable et qui déteste l'esprit respectable. Et alors, à un moment, il y a les obsèques d'une personne peu respectable auxquelles seules se rendent les prostituées, et lui va ostensiblement se joindre au cortège des prostituées pour bien montrer que c'est ce qu'il faut faire. Du coup, les autres lui emboîtent le pas parce que c'est comme c'est le principal de la notable de la ville. Et puis ensuite, il y a un service religieux où il fait ostensiblement asseoir lesdites prostituées au premier rang de l'église, au scandale de tout le monde, alors que c'est un jour d'élection et qu'il attend les suffrages de ses concitoyens, donc il n'aurait pas vraiment intérêt à faire ça. Mais donc, très claire allusion à la parabole évangélique, comme quoi effectivement les prostituées nous précéderont au royaume de Dieu. Donc il y a cet anti-puritanisme qui est très très très fort, ce regard porté sur les vertus cachées des gens qui sont considérés un peu comme des marginaux ou des rebuts de la société, qui est très très très chrétien.
0: Donc le soleil brille pour tout le monde, Dieu est là pour tout le monde, prostituée comprise d'une certaine manière. Et c'est un message qui est totalement
1: c'est
0: catholique.
1: C'est exactement ça.
0: Alors dans Les raisins de la colère, il y a une formule qui est attribuée à un des personnages, tout ce qui vit est saint. Ce qui revient aussi à cette description, alors par l'image, d'une réalité américaine où finalement Dieu est aussi dans les paysages et aussi dans le quotidien d'un saloon.
1: Et dans le quotidien d'un saloon et dans l'esprit de tous les personnages, il y a dans les westerns de John Ford en particulier, mais dans beaucoup de westerns aussi, ces personnages qui citent la Bible à tout bout de champ sans avoir besoin de l'ouvrir parce qu'ils la connaissent absolument par cœur. Il y a un film extraordinaire dont j'oublie le titre.
0: On va faire un petit jeu. Alors parce qu'il n'a pas fait que des westerns, il a aussi sur des logiques irlandaises.
1: Mais là, c'est un western où effectivement trois bandits qui sont en fuite dans le désert tombent sur une femme qui vient d'accoucher et qui malheureusement ne survivra pas à l'accouchement, mais donc leur laisse en héritage ce bébé. Et ce film est une métaphore évidente des rois mages. C'est très surprenant.
0: C'est ce que j'allais vous dire. Les trois cowboys.
1: Bon, ils sont moins vertueux que les mages peut-être, mais en tout cas la métaphore est évidente. Enfin voilà, il y a beaucoup de choses comme ça. Et Dieu est dans la conscience. Et donc ça, la responsabilité morale aussi, c'est quelque chose de très important dans les films de John Ford. Je pense à une autre scène de Vers sa destinée, donc la jeunesse de Lincoln, où il empêche un lâchage parce qu'il s'interpose entre une foule hostile et de condamner injustement que les gens veulent pendre. Et comment s'y prend-il pour stopper à lui seul cette foule? Il réussit à personnaliser les membres de la foule, et il le fait en s'adressant à l'un d'eux en disant, voilà, je suis sûr que parmi vous, il y a plein de gens très bien, comme toi, un tel. Je sais très bien que quand tu vas rentrer chez toi ce soir, tu vas prendre un livre et le livre que tu vas prendre sera très vraisemblablement la Bible et tu vas y trouver, tu vas trouver telle phrase. Et voilà, il le désarme et du coup, il désarme aussi les autres parce qu'il a transformé la foule, la meute en une somme d'individus et de personnes responsables qu'il a appelées à leur responsabilité. C'est une scène absolument magnifique et qui est très révélatrice, je pense, de l'attention qu'a John Ford à la personne humaine.

0: Nous avons le bonheur d'écouter Laurent Dondrieux qui nous éclaire sur John Ford et qui nous éclaire sur un art qui est parfois qualifié de mineur, le cinéma, dont on découvre grâce à vous qu'il a pleinement sa place dans le cadre du génie du christianisme. Alors, pour vous aider au-delà de cette émission, vous pouvez ouvrir deux ouvrages, Dictionnaire passionné du cinéma, édition Homme Nouveau, Dictionnaire passionné, vous êtes passionné, Laurent Dondrieux, donc je suis certaine que l'on va découvrir beaucoup de choses sur cet ouvrage. Et surtout, une cinémathèque idéale aux 10 sessions Critérion qui permet peut-être, face à la multitude des films, de choisir... Bon, John Ford, on a compris qu'il faut regarder les westerns, et on va continuer à en parler, mais voilà. Qu'il y a peut-être aussi d'autres films à regarder en famille.
1: Il y a un choix, effectivement, dans ce livre de 700 films qui sont classés par genre et par suggestion d'âge pour savoir quel film regarder avec vos enfants et vos adolescents.
0: Voilà, parce qu'effectivement, ces westerns qui peuvent plaire à des adolescents, les histoires de cow-boys et d'indiens, sont en fait porteurs d'un sens moral,
1: oui,
0: qui, avec John Ford, est infiniment chrétien, infiniment catholique. Alors effectivement, pour des très très jeunes, les histoires de prostituées peuvent peut-être choquer. Pour nos adolescents, c'est quand même intéressant. Et vous voyez, j'ai découvert grâce à vous que John Ford, que je croyais américain, républicain, voilà, avec tout ce que ça peut constitué comme caricature, est en fait beaucoup plus intéressant, avec un film qui peut être un peu décalé sur les westerns, qui s'appelle Le Sergent Noir, en 1960, qui montre finalement une attention aussi au noir et une forme, oui, d'antiracisme qui peut paraître surprenant aux yeux d'un Français qui voit le western de manière caricaturale.
1: Mais qui était effectivement très forte chez John Ford, et d'autant plus surprenante effectivement qu'il était très partisan du Parti républicain, donc politiquement très à droite, mais pour autant de tous les réalisateurs hollywoodiens de cette époque, c'est probablement l'un de ceux où la condamnation du racisme est la plus forte. Alors notamment la condamnation du racisme vis-à-vis des Indiens. C'est un des premiers auteurs de western qui ait pris position très clairement pour les Indiens en dénonçant l'injustice qui leur avait été faite lors de la conquête de l'Ouest, mais aussi en dénonçant le regard méprisant qui était souvent porté par eux, sur eux par les Américains, et notamment dans beaucoup de westerns.
0: Oui, parce que très souvent, on nous dit que c'est Kevin Costner dans Danse avec les loups qui a totalement modifié. Et en fait, non, pas du tout à vous.
1: Il y a une rupture vraiment très nette qui se produit à Hollywood, je crois, c'est en 1954, avec un film qui s'appelle La Flèche brisée. Mais John Ford était assez en avance, parce que dès la fin des années 40, il commence à dénoncer le mauvais traitement des Indiens dans ses westerns. Donc c'est vraiment un pionnier là-dessus. Et puis effectivement, il y a ce film Le Sergent Noir, qui est un des premiers westerns dont le personnage principal est un noir. Et à un moment, il y a un procès qui est intenté à ce personnage, et quelqu'un, un autre personnage dit: si jamais la couleur de la peau de cette personne devait influer votre jugement, ce n'est pas ce personnage qu'il faudrait juger, c'est la justice elle-même.
0: C'est extraordinaire.
1: C'est une phrase tout à fait étonnante, comme on en trouve beaucoup, beaucoup, beaucoup dans les films de John Ford. Mais au-delà du côté strictement religieux, moi, si j'avais écrit donc dans Valeurs Actuelles un article sur lui que j'avais appelé professeur d'humanité, parce que effectivement, je pense qu'il y a une dimension morale très forte qui est très éducative, pour revenir
0: à la cinémathèque idéale
1: et aux films qu'on peut montrer à ses enfants ou à ses adolescents. Et je pense notamment au rapport entre les hommes et les femmes, qui sont d'une délicatesse incroyable dans les films de John Ford, et notamment ce film magnifique qui s'appelle La Poursuite Infernale, My Darling Clementine en anglais, où donc le héros, qui est le célèbre justicier Wyatt Earp, qui est joué par cet acteur extraordinaire qui est Henry Fonda, est très amoureux de la belle institutrice qui s'appelle Clémentine. Mais alors il ose à peine l'approcher. Il est d'une délicatesse, il est d'une pudeur, il est d'un respect qui sont absolument incroyables, et qui sont très beaux à voir, et qui, je pense, peuvent impressionner beaucoup des jeunes gens qui sont à l'âge de découvrir ce que sont les rapports entre les deux sexes, étant donné que ça tranche tellement avec ce qu'on voit à l'écran aujourd'hui. Je pense que c'est une bonne, une bonne éducation affective de voir ça.
0: Oublions TikTok et les réseaux sociaux. Regardons des westerns, comment dire, en famille. Noir et blanc. Et même s'ils sont noirs et blancs, mais ça peut être aussi un élément de réalité et de réalisme qui est très très éducatif d'une certaine manière. À vous lire et à regarder certains westerns, on a quand même l'impression que John Ford nous fait pénétrer avec des films différents dans un monde qui reste presque toujours le même. On compare parfois à Charles Dickens dans un autre genre, oui. Si vous voulez, mais d'une certaine manière, y compris dans les acteurs et les actrices, je veux pas dire, c'est un peu toujours les mêmes. Oui. Une sorte de famille qui porte aussi l'œuvre de John Ford.
1: C'est un peu un monde clos, effectivement, comme peut l'être l'œuvre de Dickens. D'abord par la forme, parce qu'effectivement, il y a le style qui est extraordinairement classique, qui est toujours un peu le même. Il y a cette famille d'acteurs qui revient toujours. Il y a effectivement John Wayne, mais il y a aussi Henry Fonda, et puis tout un tas de second rôles qui reviennent de film en film. Et puis, il y a une cohérence qui est tout simplement l'humanisme de Ford et son regard chrétien sur les choses. Et cette idée aussi que tout peut être, on disait tout à l'heure, tout ce qui est vivant est sain, mais même toutes les réalités de la vie quotidienne peuvent être bonnes. Et rien n'est à négliger. Il y a quelque chose que j'aime beaucoup dans ces films, c'est que dans les westerns, notamment la salle de justice et le bar se tiennent dans la même pièce.
0: Ah oui, exact.
1: Et c'est très intéressant. Et en fait, il faut que la justice soit très efficace, mais pas seulement pour qu'elle soit bien rendue, mais pour qu'on puisse rouvrir le bar le plus rapidement possible.
0: Il faut que ce soit expéditif.
1: Parce que voilà, si on procède à la justice, si on fait des procès, si on fait la guerre même, et ben c'est pour pouvoir recommencer à faire des balles derrière. Il y a un côté éloge de la vie calme et tranquille, qui est très irlandais aussi, de la vie communautaire et effectivement du côté extraordinairement sain et bon de toute chose, y compris les balles, y compris faire la fête, y compris de temps en temps, pourquoi pas une bonne grosse bagarre dans le village, tout à fait sympathique et sans
0: et bon enfant d'une certaine manière.
1: Bon enfant, voilà, toujours, il y a des bagarres très bon enfant dans John Ford.
0: Donc une joie et un amour de la vie, finalement.
1: Il y a un amour de la vie, et effectivement, il y a aussi dans My Darling Clementine, qui se passe dans une de ces villes champignons et qui poussait à toute allure dans l'Ouest américain, et bien on y construit pour la première fois une église, et bien pour inaugurer cette église, et bien on va faire un bal, parce que voilà, on ne peut pas concevoir de ne pas faire de bal. Il y a aussi quelque chose de très chrétien chez John Ford, c'est qu'il y a une forme de communion des saints. Il y a énormément de scènes qui se passent dans des cimetières, où le personnage va dialoguer sur une tombe avec un défunt et va, je dis dialoguer parce que il se passe quelque chose. C'est pas uniquement le personnage qui vient vider son sac,
0: c'est pas un monologue
1: sur une pierre tombale. Et notamment, il y a dans toujours vers sa destinée le jeune Lincoln qui sait pas très bien ce qu'il va faire de sa vie, et il va sur la tombe d'une jeune femme dont il a été très amoureux et qui est morte prématurément. Et il lui dit, c'est une scène absolument magnifique, il lui dit, en fait, je vais te confier le choix de ma destinée, et donc j'ai un bâton que je vais lâcher, et puis tu décideras de quel côté il tombe, et il tombe du côté avocat. Mais on sent que c'est la jeune fille, donc défunte, qui l'a poussé. Et donc, effectivement, le cimetière aussi, c'est l'endroit où les gens font des choix moraux, prennent des décisions importantes, je dirais presque à l'écoute de leurs défunts et de la relation qu'ils avaient avec eux. C'est vraiment des scènes toujours absolument bouleversantes chez Ford.
0: Donc on a les scénarios, on a les acteurs, on a le propos, les dialogues. Est-ce que cette attention à la création se retrouve aussi dans la manière dont John Ford filme? Parce qu'on parle d'images animées, mais on parle d'images quand on évoque le cinéma.
1: Oui, effectivement, il y a notamment une attention au paysage américain, à l'immensité américaine qui est très frappante. c'est un, oui, c'est un, on peut considérer que John Ford est une sorte de, de poète de l'Ouest américain. Truffaut disait de lui qu'il faisait partie de ces artistes qui n'employaient jamais le mot art et de ces poètes qui ne parlent jamais de poésie.
0: Ce sont généralement les meilleurs d'une certaine manière.
1: Et je pense que ce sont les plus grands, effectivement. Il y a une poésie chez Ford, mais qui est une poésie très discrète et absolument pas démonstrative, mais qui est réelle. Mais je pense qu'il y a surtout, avant tout, une poésie des rapports humains qui sont toujours extraordinairement touchants chez lui.
0: Comment il a été reçu aux États-Unis ?
1: Comme un géant.
0: Comme un géant. Ouais.
1: Comme un géant. Il a été considéré très rapidement comme l'un des incontournables monuments d'Hollywood. Il y a un propos que je trouve assez frappant, puisqu'il vient d'Orson Welles, qui est un cinéaste totalement baroque, qui était vraiment à l'opposé du classicisme de Ford. Et un jour, on demandait à Orson Welles vers quel cinéaste il aimait se tourner. Et il disait, moi, je reviens toujours vers les grands classiques, c'était John Ford.
0: Ce qui résume effectivement très très bien les choses. Alors heureusement, grâce à votre dictionnaire passionné du cinéma, on se rend compte qu'il y a aussi autre chose que John Ford, même si on a bien compris que c'est un géant qu'on doit absolument regarder. Une cinématique idéale chez Criterion, le précédent c'est aux éditions de L'Homme Nouveau, pour aider les parents face à cette multitude de films. Parce que grâce à vous, un bon western le samedi soir vaut parfois toute une grande leçon de morale et
1: tout
0: une grande éducation pour nos enfants. Merci infiniment Laurent Dondrieux.
1: Merci,
0: merci à notre technicien et à la semaine prochaine.

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4: Monseigneur Marc Ayé, bonjour.
5: Bonjour.
4: Merci d'être avec nous pour cet entretien bimestriel diffusé conjointement sur Radio Lapourdi Iratia et sur Radio Présence Lourde. Nathalie Chambon, bonjour.
6: Bonjour.
4: Avec vous, nous allons interroger notre évêque sur quelques points d'actualité de l'Église et de notre diocèse. Alors, avant de commencer cette émission, Monseigneur Ayé, vous avez publié dimanche un communiqué concernant la situation du père Xavier Zabaleta, donc vicaire à Urugne. Est-ce que vous pouvez nous redire les faits? Quelle a été votre réaction, puisqu'il est suspecté de faits de nature sexuelle sur mineurs?
5: Écoutez, je ne dirai pas grand-chose de plus que ce qui a été communiqué officiellement, d'abord aux paroissiens, qui sont évidemment sous le choc, parce que c'est un prêtre qui est dans cette paroisse depuis un peu plus de 3 ans, par convention avec sa congrégation religieuse des Pères de Timon David, et qui étant bascophone, assume un ministère qui a été apprécié de tous, qui a fait l'unanimité. Bon, jusqu'à présent, je n'avais jamais rien entendu le concernant. Comme vous le savez, c'est simplement le 11 mars 2026 que je suis alerté par le supérieur de la communauté qui l'apprenait lui-même fin février 2026, qu'un signalement avait été fait au procureur de la République à son encontre par l'archevêque de Montpellier. Bon, nous n'en avions aucune connaissance et nous ne savions même pas où en était la procédure pénale. Bon, aujourd'hui, maintenant,

0: Vous savez ce qu'il en est. Et après qu'il ait été auditionné, le procureur de la République de Béziers m'a permis donc de communiquer avec lui. Et donc j'ai pris les mesures de prudence qui sont d'usage en l'Église. Lui étant présumé innocent, hein, c'est évident, tant que les faits ne sont pas établis, l'enquête continue. Et le procureur de la République n'a pas arrêté son jugement. Y aura-t-il classement sans suite? Y aura-t-il poursuite? Pour l'instant, à ce stade, il n'est pas possible de le déterminer. Mais pour l'heure, pour des raisons de précaution qui sont exigées maintenant par le Saint-Siège dans ses affaires, eh bien, j'ai dû, en lien avec son supérieur religieux, le démettre de tout ministère public dans notre diocèse.
1: Et donc la décision est dans les mains de la justice à Béziers.
0: La décision de justice est entre les mains du procureur de Béziers et le suivi canonique doit être assuré maintenant à la demande du dicaster pour doctrine de la foi par le supérieur de sa communauté, sa congrégation.
1: Alors on débute notre émission avec cette encyclique du pape, c'est l'actualité de l'Église en ce moment, donc cette encyclique qui vient de sortir, Magnifique Humanité, Magnifica Humanitas, sur la protection de la personne humaine à l'ère de l'intelligence artificielle.
2: Oui, 135 ans après Rerum Novarum de Léon XIII, donc Léon XIV a publié le même jour, ce 25 mai, cette nouvelle encyclique. Il centre son texte sur la protection de la personne humaine à l'ère de l'intelligence artificielle et pose vraiment des questions anthropologiques et sociales cruelles. Alors dans son texte, Léon XIV fait un clin d'œil historique à cette encyclique de 1891 de Léon XIII qui répondait à la révolution industrielle. Est-ce qu'on vit aujourd'hui un choc tout aussi violent pour l'être humain avec l'arrivée de l'intelligence artificielle?
0: Alors comme vous le savez, Léon XIV ne s'en est pas caché dès le début de son pontificat quand il est apparu pour la première fois sur la loggia de Saint-Pierre, pour la première bénédiction Urbi et Orbi à la ville et au monde. Et il a dit pourquoi il avait pris ce nom de Léon XIV, pour une grande part à cause de Léon XIII, et à cause de Léon XIII qui était en effet celui qui a publié la première encyclique sociale au moment de la première grande révolution industrielle, et qui était donc placé sous le signe du travail et du capital. Et donc la dignité de l'homme dans le travail, mise à mal, en effet, par l'évolution industrielle, mais aussi par les remèdes apportés par le socialisme marxiste à ces maux de la révolution industrielle. Et donc il a dit lui-même qu'à l'heure de cette nouvelle révolution industrielle, qui, je crois, est la quatrième révolution industrielle dans l'histoire depuis la fin du XIXe siècle, eh bien, il pense utile de s'atteler à cette question de l'intelligence artificielle. Moi, je note deux choses déjà en introduction, si on peut dire. C'est que ce pape se situe résolument dans la continuité de ses prédécesseurs, de tous ses prédécesseurs, jusqu'au pape François, y compris, évidemment. Et ça, c'est assez intéressant. Le pape n'est que la courroie de transmission de la tradition vivante de l'Église, tout en apportant les continuités qui sont liées aux choses nouvelles. La première encyclique de Léon XIII, Rerum Novarum, ce qui veut dire au génitif, des choses nouvelles qui adviennent en effet pour la dignité de la personne humaine à travers cette première révolution industrielle. Et lui aussi, eh bien, il dit aujourd'hui qu'il y a des choses nouvelles avec l'intelligence artificielle qu'on ne maîtrise pas suffisamment sans doute. Et il en profite dans le premier chapitre de cette encyclique pour faire toute une synthèse de tout cet enseignement de l'Église depuis Rerum Novarum, en passant par Quadragesimo Anno, 40 ans après Rerum Novarum, c'est le pape Pie XI, puis ensuite le pape Jean-Paul II, Paul VI, Jean XXIII, Paul VI, le Concile Vatican II, Gaudium et Spes, Saint Jean-Paul II qui a beaucoup écrit et beaucoup augmenté, je dirais, le corpus de la doctrine sociale de l'Église, avec Centesimus Annus, 100 ans après Rerum Novarum, et puis le pape François avec Laudato Si et Fratelli Tutti, et voilà qu'il nous propose donc une réflexion qui s'inscrit dans cette doctrine sociale de l'Église, qui a d'ailleurs été résumée dans un compendium qu'il cite abondamment dans son encyclique.
1: Justement, ce qu'on appelle la doctrine sociale de l'Église, c'est pas un seul texte, c'est un ensemble de textes.
0: Absolument, et c'est même, ça précède nettement la première encyclique sociale, ça s'enracine dans l'Évangile et dans l'enseignement traditionnel de l'Église sur la place de l'homme dans la société finalement. Mmh.
1: Avec des grands principes.
0: Voilà, qui sont rappelés dans
1: la... Qui suffit d'appliquer. Tout est dit, en tout cas, dans ces
0: principes. Qui est clair, en tout cas, et qui donne des vrais critères de discernement sur ces réalités nouvelles que nous ne maîtrisons pas forcément, surtout ces technologies qui vont finalement plus vite que l'homme. Hein, l'intelligence artificielle, finalement, si on veut le dire de manière un peu simpliste, elle n'est pas supérieure à l'intelligence humaine, puisqu'elle est fabriquée par l'intelligence humaine, elle est conçue par l'intelligence humaine, même si sa performance de calcul, d'efficacité, dépasse les capacités naturelles de l'intelligence humaine. Donc on voit bien qu'on ne maîtrise plus tout complètement dans le domaine de la communication, dans le domaine de la manipulation des esprits, dans le domaine de l'armement, comme il va s'y étendre largement dans le chapitre 5e de cette encyclique. Et donc il donne au chapitre 2 une synthèse des grands principes qui commandent la doctrine sociale de l'Église. C'est assez intéressant. Quelqu'un qui voudrait avoir une connaissance un peu rapide de la doctrine sociale de l'Église, il lui suffirait de lire les deux premiers chapitres de cette encyclique Magnifica Humanitas, Magnifique Humanité. Les grands principes, c'est d'abord le principe de la dignité de la personne humaine qu'il faut comprendre selon les critères de l'Évangile, hein, et de la tradition de l'Église, l'anthropologie chrétienne, où il rappelle en effet toutes les grandes vertus. J'ai entendu aussi le discours magnifique et magistral qu'il a prononcé devant le Parlement espagnol hier. J'ose espérer.
1: On en reparlera, effectivement.
0: On en reparlera. Mais il redit les choses essentielles sur la dignité de la vie depuis sa conception jusqu'à un moment naturel, après avoir être passé par toute l'histoire même du droit en Espagne avec l'école de Salamanque, etc. Bon, et donc la dignité de la personne humaine, et puis les grands principes que sont
1: La justice, la
0: destination
1: universelle,
0: le bien commun, la notion de bien commun qui était bien oublié. C'est pas l'intérêt général, le bien commun, c'est pas la somme des intérêts particuliers, c'est le bien que tous peuvent rechercher en commun et auquel tous peuvent participer.
1: Et puis la subsidiarité aussi.
0: Le principe de la destination universelle des biens de la terre, le principe de la subsidiarité, le principe de la solidarité, puis évidemment le principe de la justice sociale.
1: Est-ce que vous pensez, si vous avez un avis à donner sur cette encyclique, que le pape va assez loin dans cette menace que représente l'IA, parce que certains le disent aussi qu'il ne prend pas assez en compte cette menace, qu'il peut être trop bienveillant vis-à-vis de l'IA?
0: L'Église n'est jamais dans la dialectique que le monde attend. Face à toute modernité, face à tous les progrès de la science, l'Église reconnaît l'autonomie des réalités temporelles, reconnaît l'autonomie de la science dans la mesure où elle ne prétend pas remplacer Dieu. Hein. Car vous avez remarqué que l'encyclique commence par une phrase magnifique, d'ailleurs c'est le mot employé, la magnifique humanité a été créée par Dieu, se trouve face à un grave défi, ou bien bâtir la tour de Babel, c'est-à-dire c'est une société qui se construit avec tous les moyens de l'ingéniosité humaine, mais sans Dieu, et donc qui court à sa perte, c'est la tour de Babel, ou bien édifier la cité où Dieu et l'homme habitent ensemble. Donc le grand principe de cette encyclique, c'est dire la science peut faire des progrès qui en soi ne sont pas mauvais, c'est l'utilisation que l'on fera. Est-ce qu'ils seront au service de la dignité de la personne humaine? Et est-ce qu'ils seront orientés vers la construction de la nouvelle Jérusalem, et c'est-à-dire sur un principe absolu qui est Dieu, Seigneur et Maître du temps et de l'histoire?
2: Et alors justement, le pape alerte sur le fait que face aux fausses informations qui sont générées par les algorithmes, tous ces mots qu'il faut désarmer, hein, selon sa propre expression, comment l'Église pourrait-elle aider les jeunes, les fidèles, à garder cet esprit critique dont on voit bien que la société manque tellement en ce moment? Qu'est-ce que l'Église peut apporter comme valeur ajoutée de discernement?
0: L'Église, d'abord, nous invite à ne pas considérer que tout progrès est mauvais, où tout progrès est bon parce qu'il est progrès, mais à assumer un critère de discernement. Hein, et c'est pourquoi il rappelle tous ces principes d'une seule Église. Je pense qu'aujourd'hui, le grand danger, c'est que l'intelligence artificielle nous permet d'aller tellement vite dans le calcul dans grâce aux algorithmes, nous permet d'être tellement performants et tellement efficaces dans beaucoup d'opérations qui nous demandent beaucoup de temps, eh bien, risque précisément de nous empêcher de réfléchir et de penser. Et risque de faire en sorte que nous soyons, comment dire, esclaves de ceux qui sont à l'origine de cette intelligence artificielle, de ces technologies, qui eux-mêmes ont collecté des données, non sans biais idéologique et non sans intérêt économique, qui commandent et qui font que on est à la merci de ce que l'on de ces technologies et on ne les maîtrise plus. Moi, je dirais aujourd'hui qu'il faut surtout que les fidèles se réapproprient les grands principes de la doctrine sociale de l'Église, premièrement. Et deuxièmement, je pense que cette encyclique est vraiment une encyclique qu'il faut lire ensemble, parce qu'elle fera date. C'est la seule autorité morale, c'est le seul leader international qui a vraiment pris à cœur d'étudier, d'analyser cette réalité d'intelligence artificielle qui nous dépasse et qui est pourtant omniprésente dans la société d'aujourd'hui et même sur les plateaux de télévision, je pense. Mais c'est le seul qui prend ce nom de distance et de hauteur pour porter un certain discernement sur cette réalité technologique qui, en effet, risque de nous dépasser.
2: Vous disiez, il faut le lire, il faut se l'approprier. Comment, justement, dans notre diocèse, peut-être envisager des formations?
0: Mais je pense que la formation permanente va s'en saisir. Et puis, je pense que c'est tout simplement dans les paroisses. Il faut que les curés organisent des lectures ensemble avec les fidèles qui le souhaitent, qui lisent ensemble cette encyclique.
1: Merci, Monseigneur Ayer. On marque une pause et on se retrouve juste après.
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1: Nous reprenons cette émission avec vous, Monseigneur Ayer, avec l'actualité de l'Église en France et bien sûr la venue du pape à Paris et à Lourdes fin septembre. Alors nous, on va être surtout concernés par sa venue à Lourdes. Comment ça va se passer pour notre diocèse? Vous allez accompagner, j'imagine, beaucoup de diocésains intéressés pour profiter de cette venue du pape à Lourdes.
0: Oui, mais vous savez qu'on n'a pas encore tout à fait le programme définitif, puisque ce sera le Saint-Siège qui communiquera les grandes étapes précises et la précision de ce programme, même si on sait, grosso modo, avec à peu près une vraie certitude, qu'il viendra à Paris, qu'à Paris, il prononcera un discours à l'UNESCO, que certainement, il ira à la cathédrale Notre-Dame de Paris, rencontrer sans doute, comme l'avait fait Benoît XVI, le clergé, les consacrés, les séminaristes. Il y aura une veillée de prière avec les jeunes. Le lieu est en recherche, mais ce sera sans doute le Parc des Princes, peut-être pour faire mémoire de cette première rencontre du pape Jean-Paul II avec les jeunes de France en 1980. Voilà, il y aura une grand-messe. Où est-ce que ce sera? Peut-être aux Invalides, au Champ de Mars. Enfin, je n'en sais rien. Mais toujours est-il, il y aura une grand-messe le samedi après-midi. Et il se rendra à Lourdes, plus près de chez nous du coup, et qui s'y intéresse plus directement, en fin d'après-midi, peut-être dans la soirée de samedi. Dimanche matin, il rencontrera les évêques à l'hémicycle, là où nous avons l'habitude de nous rencontrer pour les assemblées plénières. Et une grand-messe est prévue le dimanche après-midi, donc j'imagine sur la prairie. Et il participera certainement à la procession flambeau le dimanche soir, avant de partir pour Metz, comme on dit Metz, mais c'est Metz, dans l'est de la France, là pour se recueillir sur la tombe du vénérable Robert Schuman, l'un des pères de l'Europe, qui est en effet un grand catholique, en tout cas en lui-même, et je pense qu'il prononcera un discours, normalement, aux chefs d'État européens, qui seront présents sur l'Europe, et on sait que le pape rappelle souvent les racines chrétiennes de l'Europe, et la nécessité de ne pas construire une Europe sans Dieu. Donc je pense que le discours du pape risque d'être un petit peu en décalage par rapport au discours européiste que nous entendons généralement, non seulement par les politiques, mais parfois même par les hommes d'Église.
1: Pour nous, diocésains, c'est important d'y aller. Est-ce que ça peut donner un élan dans les communautés? Je pense à tous ces catéchumènes aussi. C'est important de voir la figure du pape.
0: Ah, mais je crois que c'est très important. le Christ Jésus a fondé son Église sur Pierre et sur la foi de Pierre. Hein, c'est en réponse à sa profession de foi, tu es le Christ, le Fils du Dieu vivant, que Jésus lui répond, tu es heureux, Simon, fils de Jonas, car ce n'est pas la chair et le sang qui t'ont révélé cela, mais c'est mon Père qui est dans les cieux. Eh bien, en vérité, je te le dis, tu es Pierre, et sur cette pierre, je bâtirai mon Église. Donc c'est vrai que la figure du pape, le charisme du pape est essentiel à la foi de l'Église, et je pense que pour tous ceux qui sont en particulier recommençants, hein, qui retrouvent le chemin de la foi, qui reçoivent ce don de la foi, en particulier à travers le baptême, à l'âge adulte, et nous tous qui avons besoin d'être confirmés dans la foi, eh bien, c'est très important pour rencontrer le pape. Et c'est une grande grâce que les papes modernes en particulier, même si les papes anciens aussi ont pas mal bougé, mais avec les moyens de communication aujourd'hui, c'est plus facile, les transports, les papes modernes puissent venir à la rencontre des églises pour les confirmer dans la foi. C'est le rôle, la mission que Jésus, en Saint-Luc, a donné à Pierre quand tu seras revenu. Confirme tes frères dans la foi. Hein, et donc, je pense que c'est très important pour nous. C'est l'Église est un sacrement. Hein, ça ne se fait pas seulement de manière virtuelle, même si il y en a beaucoup qui pourront profiter des moyens technologiques pour participer aux différents événements de la visite du pape en France. Mais si on peut physiquement, charnellement, faire corps avec le pape pour être confirmé non seulement dans notre foi, mais aussi dans notre communion à l'Église universelle, je crois que c'est très important d'y être.
2: Justement, je crois que ça s'organise en doyenné avec la direction des pèlerinages. Donc bientôt, il y aura toutes les informations, mais rapprochez-vous des doyens et des curés de paroisse pour organiser ces déplacements à Lourdes.
0: Et j'encouragerai aussi la pastorale des jeunes à organiser un déplacement à Paris pour participer à la veillée du pape avec les jeunes.
1: Alors concernant le sujet de la fin de vie, c'est un sujet aussi bien sûr qui préoccupe l'Église. Alors en France, pour rappeler le contexte, les députés examinent le texte cette semaine en commission. Il y aura un débat la semaine du 22 juin et un vote normalement définitif fixé au 15 juillet. Alors est-ce qu'on peut encore agir? Vous avez évoqué le discours du pape au Parlement espagnol, même si en fait en Espagne l'euthanasie est légalisée, mais ce discours a été applaudi. Qu'est-ce qu'on peut faire encore pour se renseigner et puis essayer de faire bouger les choses?
0: Alors on sait en effet que la commission paritaire entre le Sénat qui a rejeté ce texte et l'Assemblée nationale n'a pas été un succès, c'est le moins qu'on puisse dire. Donc ça veut dire maintenant que ça doit quand même revenir au Sénat. Hein, c'est donc aujourd'hui, dans ces jours, qu'au Sénat ce sera rediscuté. Et après, le dernier mot, comme on le sait, dans la procédure législative, revient à l'Assemblée nationale, qui a déjà fixé le 15 juillet. Donc on voit bien qu'on est à marche forcée. On est loin de la soi-disant bonne intention que le président Macron avait émise lorsqu'il avait dit « on ne pourra le faire qu'avec un consensus ». Or, on voit bien qu'au fur et à mesure que le processus avance, les discussions au Parlement, que ce soit à l'Assemblée nationale, que ce soit encore plus au Sénat, eh bien, on voit une grande fracture qui grandit de plus en plus entre les pour et les contre, hein, cette loi de fin de vie, qui d'ailleurs paraît tellement peu nécessaire que sur les soins palliatifs où nous sommes très en retard, tout le monde est d'accord à l'unanimité pour dire qu'il faut renforcer le plan de soins palliatifs. Donc il y a une espèce de contradiction dans les termes. À la fois on est pour les soins palliatifs et en même temps on veut absolument cette loi de fin de vie, mais qui le veut? Il veut les protagonistes de cette loi. Le gouvernement actuel, un certain nombre de députés et des sénateurs, même en moindre nombre. Mais la population de plus en plus doute de l'utilité de cette loi. Et les soignants et ceux qui sont en première ligne par rapport à tous les malades en fin de vie et tous ceux qui pourraient être éligibles à d'après les termes de la loi, c'est cynique d'ailleurs, à cette possibilité de l'euthanasie et du suicide assisté, parce que cessons de jouer avec les mots. Finalement, ce qui va être statué, c'est l'ultime injection létale, si ça s'appelle pas la mort provoquée. Je ne sais pas comment ça s'appelle. Si vous voulez, si on se cache derrière les mots, c'est qu'on n'a pas bonne conscience. Et donc, on voit bien qu'il y a une grande fracture, qu'il y a un refus généralisé dans le monde des soignants. Et on ne voit pas très bien comment cette loi peut passer aussi vite en plein été, dans la torpeur estivale, comme on en a l'habitude maintenant. Et alors que, par ailleurs, on invite le pape à venir, qui ne cesse d'être extrêmement ferme dans tous les discours qu'il prononce sur cette question de la dignité de la personne humaine, qui commence par le droit à la vie, depuis sa conception jusqu'à sa mort naturelle. Comme vous le dites, il l'a répété devant tous les parlementaires espagnols, alors que cette loi est déjà passée, avec beaucoup de fermeté. Il le dit d'ailleurs, je parle avec beaucoup de sérénité, de calme et de fermeté sur la dignité de la personne humaine qui doit commander la convivance sociale.
1: Bon, ben, et puis il a dit que c'était un objectif de civilisation, donc ce n'est pas qu'une question religieuse.
0: C'est ça, exactement. Et puis disons aussi que le droit à la vie précède ce que l'État peut statuer. Et ce qu'une majorité même peut décider. Donc il a beaucoup de courage. Et il a été applaudi parce qu'il le dit avec beaucoup de simplicité, mais de fermeté. Je crois que le monde, même ceux qui ont voté pour des raisons que nous n'avons pas à juger et qui ne sont pas forcément par conviction, parce qu'il y a des entraînements, des disciplines de parti, eh bien je pense que la conscience de ces hommes quand même, et de ces femmes, est interpellée par la parole de vérité, que le pape a le courage d'annoncer de mère ferme, je pense qu'il le fera aussi en France. J'ai cru comprendre qu'il voulait visiter une maison de soins palliatifs qui est pilote hein, à Paris.
1: La maison Jeanne Garnier.
0: Donc, vous voyez, on sent bien que le message est clair. Comment Monsieur Macron va-t-il ainsi accueillir le pape? C'est un grand mystère.
2: Et on voit bien qu'au fur et à mesure des votes et des débats autour de cette loi, les Français sont peut-être de moins en moins convaincus. En tout cas, on sent des dissensions. Vous aviez fait un appel à la prière. On pense, enfin voilà, il faut bien sûr continuer à prier. La prière peut,
0: oui,
2: peut faire des miracles, on le sait. Et donc voilà, on peut être réencouragé à ce temps de prière, à ces veillées pour la vie qu'il y a régulièrement aussi dans notre diocèse pour que les mentalités changent.
0: Et puis continuer aussi à écrire aux parlementaires. Je pense que c'est très important.
1: Merci Monseigneur Hayet. On se retrouve dans un instant pour parler des événements diocésains.
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1: Le 1er mai a eu lieu le Pélé des vocations, grand pèlerinage pour les vocations avec 4 autres diocèses, si je ne me trompe. C'était un pèlerinage provincial. Et puis on a aussi les reliques de Louis et Zélie Martin qui sont passées dans le diocèse. Tout ça pour prier pour les vocations, que ce soit les vocations religieuses ou les vocations au mariage. Ce sont des moments qui portent des fruits pour notre diocèse. Vous en êtes témoin, vous qui avez vécu à la fois ce pèlerinage et accueilli les reliques.
0: Tous les fruits ne sont pas visibles et nous n'avons pas d'obligation de résultat. Le pèlerinage provincial des familles à Bazas, donc organisé par la province, comme son nom l'indique, donc les 5 diocèses de la province, Bordeaux, Bayonne, Hérédax, Agen et Périgueux, a permis, c'est vrai, à des familles de se retrouver. Nous n'avons pas une foule immense, c'était même peut-être un petit reste qui remplissait à peine la cathédrale de Bazas. Nous étions à peu près 70-80, je pense, du diocèse, ce qui est pas mal. Et c'est un bel événement qui permet de se retrouver tous ensemble, de prier ensemble pour les vocations sacerdotales et religieuses dans nos diocèses. Je dois dire d'ailleurs que nous connaissons un frémissement, de même que nous connaissons une croissance exponentielle des catéchumènes adolescents et adultes, et des recommençants, des confirmants adultes. Eh bien, je crois que la rentrée prochaine va connaître une recrudescence des propédeutes. Il se trouve que beaucoup de maisons de propédeutique en France, qui sont en général interdiocésaines, eh bien, disent aujourd'hui, se transmettent l'information en disant ben, « nous, on est au plein ».
1: Donc ce sont des premiers fruits.
0: Ce sont les premiers fruits de beaucoup de cette prière pour les vocations qui traverse l'Église quand même depuis un certain nombre de décennies. Et je pense que dans le diocèse, on le connaîtra aussi. Hein, nous avions cette année, si je compte les 2 séminaires, 9 propédeutes. Et l'année prochaine, on verra ce que le Seigneur nous réserve. Peut-être qu'on sera appelé à accueillir des propédeutes d'autres diocèses, parce qu'ils ne trouveront plus de place dans les propédeutiques françaises. Vous voyez, c'est plutôt très encourageant. Et il faut continuer donc à prier pour les vocations. Et les reliques de Louis Zélie dans le diocèse, vous savez que c'est dans une sorte de trilogie. On a commencé d'abord par accueillir l'exposition des miracles eucharistiques de Saint-Carlo à Coutis, avant qu'il soit canonisé d'ailleurs, pour raviver le désir de la sainteté. Ensuite, nous avons accueilli les reliques du cœur du Saint curé d'Ars pour prier pour les vocations sacerdotales. L'année dernière, c'était les reliques de Sainte Marguerite Marie à la Coque de Paris le Monial pour prier pour la vie consacrée. Et cette année, ce sont les reliques de Saint Louis et Zélie Martin, le premier couple qui a été canonisé ensemble. Et pour prier pour cette vocation qui est une vocation chrétienne, la vocation au mariage chrétien, voilà, qui est une vocation spécifique comme le sacerdoce et comme la vie consacrée. Donc ces reliques ont circulé et je présiderai le jour du Sacré-Cœur, vendredi prochain, la messe de clôture de cette expédition itinérante des reliques. Oui, à Pau.
2: Nous allons vivre une grande joie le samedi 27 juin dans notre diocèse, puisqu'il y aura l'ordination sacerdotale de Abel Mouy. Don Séverin de la communauté Saint-Martin sera lui ordonné le 20 juin à Évron, mais reste en mission dans notre diocèse à Biarritz. Grande joie également de fêter les 10 ans d'ordination des deux premiers prêtres issus du séminaire diocésain. Et puis, 3 jeunes vont être admis au sacerdoce le 22 juin. Il y a quand même des fruits de ces prières. Comment est-ce que effectivement toute cette joie autour de la vie donnée de ces jeunes peut également d'abord peut-être susciter des vocations, en tout cas nous permettre de vivre ce temps de joie et de rendre grâce pour ces jeunes qui s'engagent pour nous.
0: Voilà, c'est toujours une joie pour les séminaristes qui assument une formation longue qui peut durer jusqu'à 8 ans maintenant les prêtres. De voir des aînés arriver au terme et au but et être appelés de manière officielle par le Seigneur à travers son Église à devenir prêtre pour le service du peuple de Dieu. Donc nous allons avoir la joie en effet le 27 juin d'avoir l'ordination d'Abel qui est issu du séminaire Redemptoris Mater mais qui a fait toute sa formation ici à Bayonne et que dans notre grande générosité nous prêtons pour l'instant au diocèse de Bordeaux, dont l'archevêque me l'a demandé pour aider un autre prêtre du chemin de catéchuménal engagé dans une paroisse bordelaise. Donc c'est un prêtre du diocèse de Bayonne, mais qui va partir en mission pour une convention de 3 ans dans le diocèse de Bordeaux. Donc c'est une grande joie pour tout le monde. Don Séverin est un diacre qui a accompli son stage diaconal à Biarritz, et nous avons la joie de savoir qu'il restera à Biarritz avec la communauté Saint-Martin. Le jour où j'admettrai 3 candidats au sacerdoce, un peu atypique, il y en a 2 qui sont du séminaire, des jeunes qui ont tout fait jusqu'à présent au séminaire, donc Marc Ezoua et Rosario Termini, mais il y a aussi un troisième, j'allais dire un outsider, qui a 59 ans, quant à lui, qui est facteur dans le Pays Basque intérieur, en Galicie, et qui lui a eu déjà une expérience au séminaire quand il était beaucoup plus jeune, puis ensuite pour les questions familiales, d'épreuves aussi, a dû se renoncer à ce moment-là au séminaire et s'engager dans la vie professionnelle. Il se trouve depuis au moins 14 ans dans notre diocèse et cette vocation est revenue en force. Il est célibataire, toujours fidèle au Seigneur, et donc je l'admettrai comme candidat au sacerdoce avec les 2 plus jeunes.
1: Donc pour rappel, l'admission au sacerdoce, c'est la première étape.
0: C'est ça, l'admission
1: après,
0: comme candidat au sacerdoce, c'est la première grande étape où l'Église reconnaît, au bout de 4 ans, reconnaît officiellement ce désir qu'ils ont de devenir prêtres et s'engage à leur donner tous les moyens d'y parvenir. Voilà, si Dieu le veut. À l'occasion de cette admission comme candidat au sacerdoce, ce sera au cours de la messe où nous célébrerons, dans l'action de grâce, nos prêtres jubilaires. Donc ceux qui ont 25 ans de sacerdoce, ils sont 2, un prêtre du diocèse, l'abbé Jacques de Mesmet, et un prêtre fidèle de nous, l'abbé Alfred Smith, qui se trouvait dans la même paroisse, et qui vient du Bénin, lui, depuis presque un an, et puis des prêtres qui ont 50 ans, 60 ans, 70 ans de sacerdoce. Donc dans ceux qui pourront être là, seront tout à la joie, à la fois de voir qu'il y a une relève, comme je le dis toujours, qui ne dépend pas forcément directement de leur ministère, tant s'en faut, et c'est souvent la souffrance des prêtres d'un certain âge, mais qui doivent comprendre que leur fidélité de 50 ans, de 25 ans, de 50 ans, de 60 ans, eh ben, est féconde de ces vocations que le Seigneur nous donne. Et puis il y aura effectivement, on va marquer un peu le coup la veille, le 26 juin, ce sera le jour anniversaire d'ailleurs, le 10e anniversaire de l'ordination de Paul Ouanne et Sange de Françu, qui sont les deux premiers prêtres issus du séminaire des 5 heures de Jésus de Marie, donc du séminaire diocésain, rouvert en 2009.
1: Donc rendez-vous le 22 juin à 17h pour ces jubilaires et les admissions sacerdoces, et puis le 27 juin pour l'ordination. Tout ça, ça se passe à la cathédrale.
0: À la cathédrale.
1: Alors c'est bientôt l'été, hein, avec les personnes qui se dispersent, d'autres qui restent dans notre diocèse, d'autres qui arrivent. Et la pastorale du tourisme a publié un dépliant pour faire la liste à peu près exhaustive de tous les sanctuaires du diocèse, tous les lieux de prière. Est-ce que vous, il y a un sanctuaire que vous aimez fréquenter ou vous nous conseilleriez pour cet été? Il y en a beaucoup, hein, mais...
0: Mais il y a tellement de sanctuaires, hein. Moi je suis heureux dans tous les sanctuaires de notre diocèse. J'aime bien Notre-Dame de Sarens, j'aime bien Notre-Dame d'Abbette, j'aime bien le sanctuaire de Notre-Dame de Bétharram, hein, même si le nom aujourd'hui est entaché par tous les scandales que nous connaissons. Mais n'empêche que la Vierge Marie est intervenue ici au XVe siècle, et Saint-Michel-Garicois demeure un saint très important de notre diocèse qui mérite d'être encore connu et suivi. Voilà, il y a beaucoup de lieux dans le diocèse. J'encourage en tout cas les fidèles à profiter de ces vacances et les touristes qui viennent dans notre beau diocèse pendant les mois d'été, eh bien arpenter ce diocèse entre mer et montagne, dans des paysages qui sont magnifiques, et bien tous ces petits sanctuaires dans lesquels il est bon de se recueillir, de trouver dans le silence la présence du Seigneur.
2: Vous pouvez retrouver tous ces petits dépliants qui normalement sont à l'entrée de toutes les églises. Il y a une autre réimpression, donc il devrait y avoir tous les dépliants à disposition cet été. Un événement aussi cet été dans notre diocèse, puisque le Tour de France va faire une halte à Pau, et à la demande de la Conférence des évêques et de l'association Holy Games, on souhaite rendre visible la présence de l'église sur le passage des coureurs. Donc les cloches sonneront à la volée lorsque les coureurs passeront, notamment devant l'église de Morlas. Nous aurons animé également à Pau. Et puis vous allez présider une messe le 9 juillet à 8h à Saint-Martin, avec une bénédiction des vélos, où on invite effectivement tous les diocésains à venir avec leur vélo. L'idée, c'est vraiment de montrer que l'église est vivante et rayonne au passage du Tour de France.
0: Et elle croit aussi, comme le pape l'a rappelé récemment, aux valeurs du sport, hein, non seulement humaine, mais aussi chrétienne. Je ne vous promets pas pour autant de me rendre à Saint-Martin-de-Pau en vélo.
1: Merci Monseigneur Ayet, merci à vous Nathalie Chambon. Bon été à vous, même si vous prenez des vacances plutôt fin août, je crois, d'habitude. Mais on se retrouve à la rentrée sur nos deux radios. Merci beaucoup.
0: Merci.
2: Merci.

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0: Bonjour et merci de nous retrouver pour La foi prise au mot, votre rendez-vous de formation et de réflexion. Aujourd'hui, dans la série des 20 ans de notre émission, nous nous attaquons à un sujet qui touche au cœur de la foi, la vie éternelle. On se l'imagine souvent comme un temps sans fin de félicité et de bonheur, mais la Bible et la tradition théologique nous corrigent bien vite. Dans la Bible, l'espoir d'une vie avec Dieu après la mort ne surgit que lentement, et avec Jésus-Christ, et particulièrement chez Saint Jean, cette vie devient une réalité présente. Celui qui croit a déjà la vie éternelle. D'où une série de questions. La vie éternelle, c'est maintenant ou c'est pour après? Est-ce que l'espérance chrétienne de la résurrection n'est que l'espoir de l'immortalité de l'âme? Et surtout, que devient notre identité dans ce passage? Enfin, que signifie concrètement cette éternité passée face à Dieu? De nombreuses questions, vous le voyez, que je vais poser à mes deux invités, dont Paul Denisot. Bonjour.
1: Bonjour.
0: Vous êtes prêtre du sanctuaire de Mont-Lyon, vous êtes membre de la communauté Saint-Martin, et vous êtes aussi professeur de théologie dogmatique. Et puis, Paolo Rodriguez, bonjour.
2: Bonjour.
0: Vous êtes professeur de théologie et de sciences biomédicales à l'Université catholique de Lille. Alors, peut-être pour commencer, est-ce que cette question de la vie éternelle, c'est une question qui préoccupe la théologie et préoccupe, mettons, le sanctuaire de Mont-Lyon, dont je rappelle qu'il se spécialise un peu dans des questions de purgatoire?
1: Alors je pense que ça préoccupe la théologie parce que c'est quand même, ça préoccupe tout en fait, parce que c'est quand même le but de l'existence, le but de la foi, c'est le dernier article du credo, j'attends la résurrection des morts et la vie du monde à venir. Donc c'est la question du sens de notre existence et ça préoccupe de manière très concrète nos contemporains qui se posent peut-être pas forcément la question de la vie éternelle en ces termes, mais où sont ceux que j'ai aimés? Est-ce que ma grand-mère, mon grand-père que j'ai aimé, même si je suis pas très croyant, où est-ce qu'ils sont? Est-ce qu'il y a une espérance de les retrouver un jour?
0: Est-ce qu'il y a des travaux encore en théologie ou c'est une question réglée, on est passé à autre chose?
3: Je pense que voilà, une des tâches de la théologie, c'est parler de l'homme en Dieu, de sa création jusqu'à

0: ces fins dernières. Donc cela, évidemment, concerne la théologie, continue à le concerner. Il a des travaux surtout en anthropologie théologique, en sociologie, il savait sur le salut. C'est une question qui continue
1: Ça vous
0: nous
1: préoccupe?
0: interroger, surtout quant à l'expression adéquate pour notre temps.
1: C'est ça. Comment le dire et le
0: Comment le dire
1: redire?
0: aujourd'hui, voilà.
1: Tout à fait. Alors, la question de la vie éternelle, assez curieusement, quand on regarde la Bible, c'est une question qui finalement semble pas préoccuper tant que ça l'Ancien Testament. Finalement, on a l'impression que les gens ils vont mourir et puis ils descendent dans la fosse, comme on dit. Est-ce que ça vous... Enfin, moi personnellement, ça m'a toujours interrogé. Est-ce qu'on peut vivre justement en se disant, bon, à la fin, c'est fini?
2: Alors c'est d'ailleurs c'est une question parce qu'Israël ne croit pas forcément à une plénitude de vie après la mort, contrairement à ses voisins comme l'Égypte. Et c'est progressivement que le peuple d'Israël va s'ouvrir à une espérance. Effectivement, ce qui compte pour Israël, c'est la fidélité aux promesses de Dieu maintenant et la terre que Dieu leur donne maintenant, terre de bonheur. Et c'est progressivement dans les épreuves de son existence, en particulier lors de la déportation à Babylone, que le peuple juif va s'ouvrir au mystère de la résurrection. Il n'y a plus de temple, plus de roi, plus de terre, et le peuple va découvrir que finalement Dieu est tout-puissant, qu'il est partout, et surtout qu'il est fidèle. Et que s'il est fidèle et tout-puissant, il ne peut pas abandonner, comme dit le psaume, son ami à la mort. Et au contraire, moi je trouve ça très beau de voir que la foi du peuple d'Israël s'est désenveloppée, et en particulier lorsqu'il a été même menacé d'élimination.
0: Évidemment, la Bible ne fait pas de philosophie, donc le terme éternité n'existe pas. Ce qui existe, c'est l'éternel. Dieu est l'éternel, donc Olam, mais pas dans le sens qu'il vit pour toujours, mais que, comme vous dites bien, il est fidèle à sa promesse. Donc ça renvoie à Exode 3, je suis celui qui sera avec vous. Hein, que pareil, après la Septante, pas traduit comme je suis celui qui est en termes métaphysiques, mais ce n'est pas ce que le texte est en train de dire. Le texte est en train de dire que Dieu est éternel. Parce qu'il est fidèle à ses promesses jusqu'au bout, même dans l'infidélité du peuple.
1: Dans ce que vous dites, je retiens quelque chose qui va être très important enfin, pour nous. La vie éternelle, c'est pas simplement ma petite vie qui se poursuit, c'est le rapport avec Dieu.
0: Voilà, nous avons parfois une conception spatiale et temporelle de l'éternité, comme en espace d'abord, en lieu, et d'autre part comme en temps sans fin. Mais précisément, d'un point de vue théologique, l'éternité, c'est Dieu. C'est partager la vie de celui qui est, lui, l'Éternel. Et donc, c'est plutôt entrer dans le mystère que Dieu est en tant qu'il est éternel. Et donc, disons que ce n'est plus espace-temps, mais plutôt de l'ordre d'une relation dans laquelle on entre.
1: Est-ce que vous êtes d'accord?
2: Ah, moi, je suis tout à fait d'accord.
1: Vous n'allez pas dire le contraire.
2: Si je traverse les ravins de la mort, je ne crains aucun mal, car ta main est avec moi, ton bâton me guide et me rassure. En fait, la vie éternelle, c'est une relation fondamentalement. Mais comme l'enfer, c'est le refus de la relation.
1: Et donc, on va essayer après de réintroduire un peu de temps, un peu d'espace, ou de voir comment est-ce qu'on peut penser avec. Mais cette question de la relation, vous la percevez comment, enfin, et, ou peut-être comment est-ce que les gens vous la renvoient lorsque vous les rencontrez?
2: Mais en fait, d'abord, la question qu'on se pose, c'est où?
1: Oui,
2: Où est ma grand-mère?
1: c'est
2: Et
1: ça.
2: donc, on voudrait trouver à tout prix un espace, un lieu. Et en fait, justement, tout ce que nous apprend la révélation, et en particulier le mystère pascal du Christ, c'est pas le où, c'est avec qui. Et c'est la parole du Christ au bon larron, aujourd'hui, tu seras avec moi au paradis. Ou quand saint Paul dit, je désire m'en aller pour être avec le Christ. Donc, toute la question, et c'est la liturgie des funérailles, d'ailleurs chrétienne, elle va dans ce sens-là, c'est Seigneur, accueille-le auprès de toi.
1: On va passer de l'Ancien au Nouveau Testament et je vais vous proposer d'écouter un texte qui justement va peut-être un peu dans notre sens là qu'on est en train de ce qu'on est en train de construire, c'est-à-dire de peut-être de se décentrer des questions du où et du quand. On va quand même y revenir, mais je vous propose qu'on écoute le 17e chapitre de l'Évangile de Jean, ce sont les versets 1 à 8.
3: Ainsi parla Jésus. Puis il leva les yeux au ciel et dit « Père, l'heure est venue. Glorifie ton Fils afin que le Fils te glorifie. Ainsi, comme tu lui as donné pouvoir sur tout être de chair, il donnera la vie éternelle à tous ceux que tu lui as donnés. Or, la vie éternelle, c'est qu'ils te connaissent, toi, le seul vrai Dieu, et celui que tu as envoyé, Jésus-Christ. Moi, je t'ai glorifié sur la terre en accomplissant l'œuvre que tu m'avais donnée à faire. Et maintenant, glorifie-moi auprès de toi, Père, de la gloire que j'avais auprès de toi avant que le monde existe. J'ai manifesté ton nom aux hommes que tu as pris dans le monde pour me les donner. Ils étaient à toi, tu me les as donnés, et ils ont gardé ta parole. Maintenant, ils ont reconnu que tout ce que tu m'as donné vient de toi, car je leur ai donné les paroles que tu m'avais données. Ils les ont reçues, ils ont vraiment reconnu que je suis sorti de toi, et ils ont cru que tu m'as envoyé.
1: Voilà, vous êtes toujours sur KTO, la foi prise au mot. Nous parlons de la vie éternelle en compagnie de Dom Paul Denisot, recteur du sanctuaire de Montlignon, et de Paulo Rodriguez, professeur de théologie à l'Université catholique de Lille. Alors, Paulo Rodriguez, j'ai voulu lancer assez vite ce texte parce qu'il y a quelque chose d'assez curieux. Justement, vous disiez, il n'y a pas de temps. On a l'impression dans le texte, la fameuse définition, la vie éternelle, c'est qu'ils te connaissent, toi, le seul vrai Dieu et celui que tu as envoyé, Jésus-Christ. Bah, ça va, je le connais. J'ai écouté, j'ai lu l'évangile. Bah, ça y est, j'ai ma vie éternelle.
0: Bon, d'abord, il faut situer le texte.
1: Oui.
0: Donc, c'est Saint Jean, déjà à la fin du 1er siècle, et que dans le Nouveau Testament, il y a plusieurs conceptions de la vie éternelle. Si on prend par exemple Saint Matthieu, c'est décalé à la fin des temps.
1: Oui.
0: Donc il a une forme de jugement, etc. Saint Jean le situe dans le présent. Ça veut dire que la vie éternelle n'est pas quelque chose à venir, mais elle est déjà là où j'ai rencontré le Christ et j'ai adhéré à lui. Donc la vie, c'est lui. Puisqu'il l'a reçu aussi du Père. Et donc, il donne de ce qu'il a reçu. Donc, nous sommes devant une autre conception de la vie éternelle comme étant déjà réalisée là où j'ai retrouvé le Seigneur et j'ai adhéré à lui. C'est pourquoi elle va dire, c'est l'épisode de Marthe et de la résurrection de Lazare. Marthe est une très bonne juive, dit « Je sais qu'il ressuscitera le dernier jour. » Et le Seigneur dit « Moi, je suis la résurrection. » Ça veut dire « C'est là et maintenant. » Et c'est pourquoi elle pose ce geste de faire revenir à cette vie-ci Lazare pour dire « Je peux le faire. » Donc c'est déjà là où j'ai trouvé le Seigneur. La vie éternelle est déjà commencée, mais pas tout à fait totalement accomplie. Ça veut dire qu'il a quelque chose à faire encore dans cette histoire qui est la nôtre, et après aussi.
1: Oui, mais en même temps, Paulo Rodriguez, je l'ai dit, vous êtes aussi professeur d'éthique biomédicale. La fin de vie, vous connaissez bien, je vous ai reçu là-dessus, c'est douloureux. Cette vie-là, elle est nulle. Enfin, je veux dire, c'est ça la vie éternelle, ce monde-là, avec ces gens qui souffrent. Enfin, comment est-ce qu'on peut tenir ça ?
0: Bon, là, on est encore dans ce monde-ci. Qui est le nôtre, n'est-ce
1: oui.
0: pas évidemment que c'est une question qui surgit beaucoup en fin de vie. Qu'est-ce qui va se passer? Je pense que, d'un point de vue de la foi chrétienne, il faut dire qu'il y a un non-savoir si on veut décrire l'au-delà. Par ailleurs, nous ne trouvons pas de mots pour le dire. Mais ce qui reste, c'est cette confiance fondamentale dans le Seigneur que, par ailleurs, Jésus a déjà démontré sur la croix. « Dans tes mains, je rends mon esprit. » Ça veut dire, même s'il se descend à la profondeur de la mort, je te fais confiance. Et je pense que cette parole qu'il faut apporter aux personnes qui sont dans ce passage, que par ailleurs le christianisme a classé comme agonie, ça veut dire comme lutte, il y a quelque chose qui est à laisser. Hein. Dans la mort, on laisse quelque chose.
1: Mais vous maintiendriez l'idée que dès cette vie-là, cette vie si compliquée, si difficile, où c'est tellement... Enfin oui, la vie est complexe, hein, enfin, puis elle est souvent tragique. Il y a
0: évidemment,
1: quelque chose...
0: Mais je pense que dire que la vie éternelle commence déjà ici, c'est dire que le Seigneur nous accompagne à travers nos souffrances, nos adversités. Je suis celui qui sera avec vous. Là où j'ai rencontré Dieu, même si je dois passer à travers des épreuves, des difficultés, je sais que je ne suis pas seul dans cette traversée.
2: La vie éternelle, c'est aussi l'Esprit Saint. C'est lui qui est Seigneur et qui donne la vie et qui sanctifie le monde. Et par la grâce que le Seigneur me donne au baptême, par la grâce qu'il nous donne, la vie éternelle, elle est déjà commencée. Elle n'empêche pas les épreuves, elle n'empêche pas les difficultés, mais nous avons les arts de la vie éternelle et nous attendons son accomplissement. C'est ça aussi que cette vie éternelle, elle est déjà reçue, elle est vécue aujourd'hui, mais nous attendons sa pleine manifestation. Mmh. Et Saint Jean nous dit dans sa première épître, nous lui serons semblables, nous, car nous le verrons tel qu'il est. Mmh.
1: Donc on est dans un entre-deux, c'est ça que vous
2: c'est
1: diriez
2: un déjà, c'est un concept très fort en théologie, oui. C'est déjà là et pas encore. Comme dans le royaume de Dieu, Saint Matthieu utilise le royaume de Dieu, lui, comme catégorie. Le royaume de Dieu, il est déjà là et pas encore. Il est déjà là parce que Jésus est là, c'est lui le royaume de Dieu, mais on attend son accomplissement définitif.
1: Dans le texte de Jean, il y a quelque chose, il y a une sorte de condition. Hein. La vie éternelle, c'est qu'ils te connaissent. C'est-à-dire qu'il y a besoin, il y a quelque chose qui est de l'ordre du savoir ou de la connaissance. Comment est-ce que vous le...
0: Oui. Je vous poserai la même question. Ce n'est pas une forme de gnose, évidemment. Oui, c'est pas... Je dirais que c'est entrer dans le mystère de Dieu dans lequel le Père engendre le Fils dans l'Esprit. Ça veut dire que l'éternité, plutôt qu'un cadre figé que je contemplerai comme étant tout donné, que je saisisserai qui est Dieu, c'est entrer dans ce mystère toujours plus grand. Mmh. Je dirais que l'éternité, c'est avancer dans cette connaissance et amour de Dieu sans jamais parvenir au bout de cette connaissance. Donc c'est une progression, c'est Grégoire de Nice qui va parler des pectas, ça veut dire qu'il y a une progression dans cette connaissance, vision et amour de Dieu, que ce n'est pas statique.
1: Et c'est ça que je trouve intéressant, c'est qu'il y a une idée, oui, il y a une idée, y compris dans ce monde, par la prière, par l'étude, etc., on progresse dans la vie éternelle d'une certaine façon.
0: On progresse déjà à chaque fois que je lis la Bible, à chaque fois que je prie, que je fréquente les sacrements. J'entre dans une relation plus profonde avec Dieu, mais que la mort ne termine pas, tout au contraire, elle ouvre à d'autres possibilités de progression, je dirais, épectase, dirait Grégoire de Nice.
1: Mmh. Paul Denisot.
2: Alors, connaître aussi, c'est au sens de la relation, c'est d'aimer. Mmh. Mmh. Et donc, que la vie éternelle, c'est qu'ils te connaissent, toi, Dieu, le Père, et celui que tu as envoyé, Jésus-Christ, c'est d'être en communion avec le Seigneur. Et en fait, là-dessus, quand on parle de vie éternelle à nos concitoyens, aux gens, on voit bien que vie éternelle, c'est quelque chose qu'on ne souhaite pas vraiment, parce que vous l'avez dit tout à l'heure, ça fait interminable, et personne ne veut d'une existence interminable, c'est horrible.
1: Oui, c'est ça.
2: L'autre objection, c'est de dire, la vie éternelle, ça ne m'intéresse pas, moi ce qui m'intéresse, c'est la vie dans le présent, et pourtant il y a quelque chose d'un désir dans le cœur de l'homme de vivre la vie pleine, la vie vraie. Et si on regarde, on fait des expériences de temps en temps d'une vie pleine où on se dit, tiens là, il y a quelque chose de la vie éternelle, enfin il y a quelque chose de la vie pleine. Et c'est dans des expériences très, très basiques, hein. Quand l'équipe de France écrase l'équipe d'Angleterre à Twickenham au rugby et qu'on entend la Marseillaise, on sent quelque chose de la communion. Quand vous avez un concert avec un chanteur qui chante avec tous ses fans, ils veulent surtout pas que ça s'arrête ce moment. Il faudrait que le concert dure des heures et des heures encore, ou qu'un jeune regarde un film qu'il trouve trop court et ah non, ça s'arrête, c'est trop. Et en fait, il y a quelque chose de la vie éternelle, c'est cette communion, et on en fait l'expérience de manière plus sérieuse, la naissance d'un enfant, je pense. Ouais. Quand une mère porte sur son sein l'enfant à qui elle a donné naissance, il y a une espèce de communion qui est incommunicable, en fait. Je pense que la vie éternelle, quand le Seigneur nous dit la vie éternelle, c'est qu'ils te connaissent, toi, Dieu, le Père et Jésus, c'est d'entrer dans cette communion, parce que nous sommes faits pour la communion.
0: Mm-hmm. Je dirais que pour vous rejoindre, qu'il faut sortir de cette idée que du repos éternel. Je pense que l'éternité n'a rien dans le repos, tout au contraire. Oui. Je pense Dieu comme un attracteur vers lequel nous allons de plus en plus vite. L'image que je donne quand je fais cours, c'est une chute libre, sans parachute, mais sans fond, où on accélère toujours. Ça veut dire qu'on va de plus en plus, plus vite, vers celui qui nous attire, sans jamais pouvoir saisir le fond. Ça veut dire ce que Dieu est en lui-même, dans son essence, est inconnaissable. Mmh. Nous verrons sa gloire, hein, le Fils que le Père prononce depuis toute éternité. Mais je tiens que cette question de la vision de Dieu est difficile. On utilise les sens, voir, mais pourquoi pas entendre. Mmh. Nous entendons la parole de Dieu, qui est le Verbe. Nous goûtons peut-être, nous sentons. Donc on décrit la vie éternelle en termes de sens, dont la vision. Hein, mais est-ce qu'on peut voir la lumière? On est plutôt aveuglé par la lumière.
2: Sur le repos, je pense qu'il y a une dimension de repos, mais effectivement, ce n'est pas la dimension du repos des morts ou repos de la sieste forcée en maternelle. C'est le repos de « je me repose dans la relation avec l'être aimé ». Je sais que ça ne me sera pas enlevé. C'est stable. Mmh. Il n'y a plus de recherche de bonheur, il n'y a plus de perte, de peur de perdre le bonheur. Il n'y a plus de... Je goûte à cette joie, et cette joie, elle est définitive, même si je n'ai jamais fini de l'approfondir, de la découvrir et de me laisser surprendre par elle.
0: Pour vous rejoindre, oui, le concept de paix, dans le sens de coïncidence aussi avec soi-même, ça veut dire qu'il n'y a plus de tension. Mmh. Je suis ce que je dois être au moment présent dans cette relation. Ça veut dire l'éternité aussi comme l'accomplissement de la personnalisation de la personne. Mmh. Je deviendrai vraiment... ce que je suis appelé à être, sans tension entre ce que je suis et ce que je devrais être. Mmh. C'est la coïncidence avec mon être authentique qui était dans le dessein de Dieu.
2: C'est saint Paul qui dit « je connaîtrai comme je suis connu
1: voilà. ». Mmh. Oui, et avec cette idée effectivement qu'il y a une sorte d'évolution. Enfin, c'est très important actuellement de se dire « nous sommes dans un moment entre deux ». Il y a le vieil homme, je pense à Paul, hein, le vieil homme et l'homme nouveau. Pour l'instant, déjà là, pas encore. Mm. C'est ça
0: Oui, je pense, il est sorti de cette vision qui nous donne toute la peinture dans le grand musée européen, de la contemplation d'un tableau figé.
1: C'est ça.
0: Mm. Et on se dit, toute l'éternité comme ça, ça va être difficile.
1: Oui, ça va être long.
2: Surtout à la fin.
0: Comment représenter de manière visuelle la relation? C'est ça la question d'un point de vue de l'art chrétien. C'est donc ça. On a figé cela d'une manière, voilà.
2: Frangelico, de temps en temps, essaie de le représenter comme une danse. Parce que vous avez une danse des bienheureux, alors effectivement, c'est figé. Oui. Mais c'est la représentation d'une activité, mais d'une activité douce et d'un repos dans cette activité. Et
1: vous passeriez toute votre éternité à danser?
2: Alors moi, ce n'est pas mon truc.
1: Moi non plus.
2: Mais c'est, c'était une manière pour lui de dépeindre l'agilité des corps glorieux, c'est-à-dire de dire quelque chose du corps ressuscité.
1: Alors... Pardon, vous voulez ajouter quelque chose ?
0: Pour rejoindre, si on ne danse pas, ma question toujours est, bon, je serai là, mais tout ce qu'on a construit comme vie du sens, de l'art, de la spiritualité, de la littérature, qu'est-ce qui demeure aussi du cosmos dans l'éternité est-ce qu'on va, la musique de Bach pourra être encore entendue, ou elle reste ici comme une œuvre humaine qui n'aurait pas d'éternité aussi. Donc c'est la question non seulement de mon salut, de qu'est-ce que je deviens, mais tout ce qui est la construction humaine, spirituelle, intellectuelle, qu'est-ce qu'elle devient aussi.
1: C'est ça, la vie pleine en fait.
0: La vie pleine.
1: Oui, pas la vie.
2: Je crois que Gaudium et Spes ouvre cette porte pour dire tout ce qu'il y a de beau, tout ce qu'il y a de grand dans l'humanité, eh bien traversera la mort.
1: Après, il va savoir ce qu'on va mettre sur le jukebox.
2: Exactement.
1: Hein. Qu'est-ce qu'il y aura dans la playlist ?
2: Qu'est-ce que ça veut dire ? C'est vrai que c'est...
1: Ce qui est intéressant, c'est que j'ai l'impression que vous êtes en train de nous dire qu'il faut un peu se décentrer de nos représentations, parce que les textes, la manière dont la théologie a construit aussi cette doctrine, et sont très, très, très prudents. Est-ce qu'on est d'accord avec ça ? Parce que je vais quand même essayer de vous reparler de choses qu'on a tous dans la tête, mais est-ce qu'on peut dire ça quand même ? Est-ce que, pour que les téléspectateurs soient très au clair, en fait, on n'en sait pas grand-chose ? Est-ce qu'on peut le dire comme ça ?
0: Je pense qu'on sait quelque chose. Il y a une incertitude quant aux détails. Ça veut dire qu'on ne peut pas décrire la réalité divine avec notre langage qui a été constitué pour décrire notre monde. Ça, quoi, je ne connais pas les détails. Hein. La représentation, je pense que si on veut avancer dans cette compréhension de l'éternité, il faut sortir de la représentation, surtout de la représentation visuelle, et donc de mettre l'accent sur la relation à Dieu. Et de ça, j'ai une idée déjà ici, hein, à partir d'abord des relations humaines et après de ma relation à Dieu lui-même, quoi qu'il en soit des expériences spirituelles de chacun.
1: Est-ce que vous êtes d'accord avec cette idée ?
2: Oui, et en fait, régulièrement, l'Église a mis en garde contre des représentations. Parce que les représentations, elles nous aident à dire quelque chose, mais surtout, il faut savoir qu'on ne sait pas ce que c'est. C'est d'abord une non-connaissance, la vie éternelle. Encore que, comme vous le disiez, il y a quelque chose dans nos relations humaines, dans la relation d'amour en particulier, qui nous fait pressentir ce que peut être la vie éternelle. C'est-à-dire que quand on aime quelqu'un, on veut l'aimer pour toujours. Et on se dit, c'est pas possible d'aimer que pour un moment. Vous voyez, une des Par exemple, dans les écoles, quand on parle de la mort avec les enfants, on nous demande d'intervenir parfois enfin, avec délicatesse, hein, parce que c'est. Mais les enfants de 7 ans ou de 8 ans se posent beaucoup de questions, mais pas la question de leur propre mort. La grande peur qu'ils ont, c'est de perdre les êtres aimés. Et là, il y a quelque chose aussi qui vient nous dire, mais c'est pas possible que ce soit terminé. Quand j'ai aimé, c'est pas possible que l'être, c'est pas possible que ça se termine avec l'être aimé. Et il y a quelque chose dans le cœur de l'homme qui lutte, qui crie contre la mort. Notamment, vous savez, on l'a dans le Cantique des Cantiques, l'amour est fort comme la mort. Eh bien, le Christ, par sa résurrection, va nous dire, non, l'amour est plus fort que la mort. Et l'amour que tu expérimentes aujourd'hui, il peut être porté par un plus grand amour qui lui donne une éternité.
1: Alors on va dans la deuxième partie de l'émission essayer de quand même de vous faire dire des choses. Non mais je vais vous poser des tas de questions, vous allez voir. Je vous propose qu'on fasse une petite pause et qu'on écoute un magnifique texte très central dans cette réflexion sur la vie éternelle. C'est le texte d'Irénée de Lyon contre les hérésies. C'est le fameux livre 4, chapitre 20.
3: Car s'il est impossible de vivre sans la vie, et si la vie n'existe que par la participation à Dieu, et si cette participation à Dieu consiste à voir Dieu et à jouir de sa bonté, les hommes verront Dieu pour vivre, devenus immortels par cette vision et parvenant jusqu'à Dieu, ce que, comme nous l'avons déjà dit, les prophètes signifiaient sous des figures, à savoir que Dieu serait vu des hommes qui portent son esprit et attendent sans cesse son avènement. Car la gloire de Dieu, c'est l'homme vivant, et la vie de l'homme, c'est la vision de Dieu. Si déjà, en effet, la manifestation de Dieu par la création procure la vie à tous les êtres qui vivent sur la terre, combien plus la manifestation du Père par le Verbe procure-t-elle la vie à ceux qui voient Dieu ?
1: Voilà, donc on est bien sur KTO, nous parlons de la vie éternelle en compagnie de Dom Paul Denisot, recteur du sanctuaire de Montlignon, et de Paulo Rodriguez, professeur de théologie à l'Université catholique de Lille. Le texte est magnifique, hein. C'est un texte extraordinaire avec ce beau balancé, gloire de Dieu, homme vivant, vie de l'homme, etc. Qu'est-ce qu'il faut retenir de ce texte ?
0: Surtout ce concept chez Saint-Irénée de progression. Hein. Oui. L'homme est créé image de Dieu, il doit acquérir sa ressemblance. Donc quand Irénée écrit ce texte, il n'a pas encore question du péché originel qui sera plutôt développé par saint Augustin. Et donc il a une vision extrêmement positive de la personne humaine et de sa progression. Donc l'homme a déjà l'image de Dieu, mais il doit acquérir sa ressemblance par le don de l'esprit en lui qui est la vie. Donc l'homme, chez saint Irénée, est spirituel parce qu'il a reçu le don de l'esprit qui lui permettre de progresser jusqu'à atteindre finalement la communion avec Dieu. Donc ce qu'il appelle la participation à la vie divine.
1: Est-ce qu'on peut aller jusqu'à dire justement que la vie éternelle, c'est la divinisation ?
0: Voilà, que ce soit les pères grecs, que ce soit les pères latins, on parlait de la divinisation de l'homme. Au fond, c'est le plus profond désir de la personne humaine, c'est d'être Dieu. Le récit, espérons. C'est peut-être très optimiste.
1: Oui. Il y aurait choses que j'aurais un peu.
0: Voilà, de ressembler à Dieu, c'est déjà la Genèse. Hein. Vous serez comme des dieux, ça exprime un désir, mais pas par nos propres moyens, évidemment. Donc c'est là qu'il y a ce concept de participation. Ça veut dire qu'il nous sera donné de participer de sa vie, de sa joie d'être Dieu.
2: Oui, moi je rajouterais peut-être deux choses. La vie éternelle, effectivement, c'est un don. C'est pas quelque chose qu'on essaye de conquérir comme le péché originel ou comme la puissance, le pouvoir. En fait, avec le Seigneur, c'est d'accepter, c'est d'accueillir le don qu'il nous fait de sa vie. Il y a aussi quelque chose de fort, je trouve, dans ce que dit saint Irénée. La gloire de Dieu, la gloire de l'homme, c'est la vision de Dieu. Ça nous rappelle aussi un concept qu'on retrouve chez saint Augustin et puis ensuite qui a été beaucoup travaillé chez saint Thomas. Et en fait, c'est que l'homme recherche le bonheur partout et que le seul qui peut donner le bonheur au cœur de l'homme, c'est Dieu, parce que l'homme a une soif de bonheur infini et il n'y a qu'un un amour infini qui peut combler ce désir de bonheur. On peut le chercher dans l'argent, dans le pouvoir, dans la gloire, dans la santé, dans les biens matériels, même dans l'amitié. On se rend compte que l'homme est toujours un éternel insatisfait. Ça, c'est une voie aussi vers la foi en la vie éternelle. Il n'y a que Dieu qui peut combler ce cœur de l'homme. Mon cœur est sans repos, dit saint Augustin, tant qu'il ne demeure en toi.
1: Alors, on est bien d'accord qu'on ne sait pas grand-chose, mais j'ai quand même envie de vous poser quelques questions. La résurrection, c'est quoi ? Est-ce que c'est simplement l'immortalité de l'âme ou est-ce que c'est autre chose ?
0: Voilà, je pense que c'est une très bonne question parce que, de fait, les chrétiens ne sont pas les premiers à parler de la vie éternelle ou d'une forme d'immortalité de l'âme. Ça existait déjà dans d'autres religions, surtout dans la philosophie. Mais voilà, il s'agit dans la philosophie, l'immortalité de l'âme, d'une entité qui demeure au-delà de ce monde sensible. Mais déjà, chez Platon, avec cette idée de la contemplation du bien, du beau, du vrai, donc de la participation à une vie divine, ou des dieux. De fait, ce que je pense que c'est important et qui change avec le christianisme, c'est que je ne peux pas être dans cette éternité tout seul. Ce n'est pas simplement l'immortalité de l'âme, une propriété qui lui revient, mais que cette vie éternelle fait partie de la relation et la communion avec Dieu et avec les autres. Mm-hmm. Ça veut dire, dans l'éternité, je serai à mon centre le plus profond qui est Dieu, avec les autres dans une forme de communion. Mm-hmm. Et donc ça, c'est très différent d'une simple immortalité de l'âme, une existence sans fin, où je serai tout seul ou sans relation.
1: C'est pour ça que j'ai besoin du corps ?
2: Oui, et alors le corps est aussi... médiateur de la relation. Oui. C'est vrai que notre espérance, elle va jusqu'à espérer saisir à nouveau ceux que nous avons aimés dans nos bras. Il y a ces représentations dans les jugements derniers de Fra Angelico. Encore une fois, c'est naïf, mais ça dit quelque chose que la relation continue, et même à travers le corps. Et puis, c'est tout l'homme qui ressuscite. Dieu sauve tout l'homme. Je ne suis pas juste une âme, je ne suis pas une espèce d'esprit prisonnier dans un corps, en tout cas ce n'est pas la conception chrétienne. Je suis âme et corps, et l'amour que je vis aujourd'hui, je l'exprime à travers le corps. Enfin, je suis les deux, et la résurrection de la chair, c'est que tout l'homme ressuscite, tout l'homme est appelé à être divinisé. Et nous en avons une image, et peut-être que les orientaux le fêtent davantage que nous, mais dans la transfiguration, parce que là, la transfiguration du Christ, c'est aussi l'avenir de... C'est notre avenir.
1: Et ça se fait dans un corps. Il est transfiguré dans son corps, tout à fait. Autre question, le problème de l'identité. La question, on est un peu en train de... Mais très souvent, on entend des sortes de... Peut-être pas des concurrents du christianisme, mais des pensées un peu différentes en disant, mais finalement, ce n'est pas important. Ce qui est important, c'est une sorte de communion dans le grand tout. Ou finalement, je me dissous un peu. Est-ce qu'il faut maintenir l'identité ?
0: Évidemment, face à d'autres propositions, le christianisme tient à la personne, à l'individu, au sujet. Et donc, dans la notion de vie éternelle, est comprise cette idée que je reste moi-même, tout entier. Ça veut dire corps-esprit, quoi qu'on ne sache pas bien décrire, c'est encore ressuscité. Ce qu'on peut dire, c'est qu'à notre esprit, à notre âme, convient une certaine corporéité. C'est pourquoi saint Paul va parler de corps spirituel aussi. Mais ça veut dire, quand je pense corps, je dis l'intégrité de la personne, non seulement avec tout ce qu'elle est, mais avec tout ce qu'elle a été, mon histoire. Pour moi, le passage le plus impressionnant dans le récit de la résurrection de Jésus, c'est qu'il montre ses plaies. Ça veut dire, c'est sa traversée. Le ressuscité est le crucifié. Ça veut dire, la résurrection n'a pas anéanti ce qu'il a traversé. Je dirais que la mort reste là dans la résurrection. Ça veut dire, le crucifié reste là dans le ressuscité. Et donc, mon espoir, c'est que je reste moi-même. La vie éternelle, ce n'est pas mettre les compteurs à zéro. Il tout recommence. C'est moi-même, avec mon histoire... de grâce et de péché, mais déjà, dans une forme de complétude, mais je serai moi-même avec ce que mon esprit a pu, disons, intégrer de cette histoire qui est la mienne et de mes relations.
1: Et donc, si je comprends bien, donc Paul, quand on se retrouvera, j'espère que nous serons tous les deux en paradis, on se reconnaîtra.
2: Oui.
1: Je saurai que vous êtes vous.
2: Je pense que ce sera une intuition de l'amour. Alors ça, c'est très personnel, mais je pense qu'effectivement, on reconnaîtra ceux que nous avons aimés parce que c'est ce que dit Lumen Gentium 49, Concile Vatican II. L'union de ceux qui se sont endormis dans la paix du Christ avec ceux qui sont encore ici-bas ne connaît pas d'intermittence avec la mort. Au contraire, selon la foi constante de l'Église, cette union se renforce par l'échange de biens spirituels. En gros, ça veut dire que ce lien d'amour, il continue. Et non seulement, je pense que dans la résurrection, effectivement, avec quel corps, alors ça, mais on le voit déjà dans les évangiles, c'est Jésus, mais c'est pas, mais on n'arrive pas à le saisir. Donc c'est vraiment un mystère, le corps ressuscité.
1: Oui. Donc vous conseillez de ne pas trop se poser de questions, enfin, et Paul, hein, d'ailleurs,
2: ben, oui, et on
1: dit exactement ça.
2: On le voit qu'après la résurrection, il y a un rapport avec le Christ qui, il est insaisissable.
1: C'est ça.
2: Marie le reconnaît parce qu'il l'appelle par son nom. Les disciples d'Emmaüs à la fraction du pain, alors qu'ils sentaient quelque chose, mais on sent que c'est lui, c'est toujours lui, et c'est différemment. Et je pense que à la résurrection, enfin, je pense aussi que ce sera nous, pleinement nous, mais libérés de tout esclavage du péché, et surtout avec les relations que nous avons tissées ici-bas. Le Christ n'apparaît pas dans un autre pays, il apparaît à ses disciples, à ses amis. Donc les relations qu'il a tissées, elles restent, elles traversent la mort.
1: Alors, maintenant, question un peu compliquée. S'il y a une identité personnelle, est-ce qu'elle est conservée là maintenant? Je veux dire par là, et ça c'est une question pour vous, hein, parce que je pense que c'est une question qu'on doit vous poser tout le temps à Montlignon. Mais les gens que j'ai aimés, qui sont décédés, est-ce qu'ils existent quelque part avec leur identité?
2: Je pense qu'ils existent. Enfin, moi je crois. Enfin, l'Église nous dit qu'après la mort, il y a un jugement et qu'à ce jugement, ben, ceux qui refusent l'amour du Seigneur, c'est un jugement d'amour. Ben, ceux qui refusent s'enferment sur eux-mêmes. C'est un état. C'est l'enfer. C'est pas d'abord un lieu. C'est un état. Je m'enferme sur moi-même. C'est l'enfer. Soit je m'ouvre à l'amour. Et je goûte soit à la communion pleine avec le Seigneur, soit à un temps qu'on appelle le purgatoire, qui est l'ouverture, enfin la préparation à cette communion. Mais oui, alors on peut pas, encore une fois, là on parle de l'âme. La mort marque la séparation de l'âme et du corps. L'âme, on peut pas la représenter. C'est une réalité immatérielle. C'est pas quelque chose qui flotte. Mais en tout cas, je pense qu'on peut comprendre cet état dans ce que vous disiez tout à l'heure, la relation. Et pour ce que nous souhaitons pour nos défunts, pour ceux qui sont toujours vivants, d'ailleurs Jésus le dit, hein, tous sont vivants pour lui, tous sont vivants pour le Père, eh bien ce que nous souhaitons, c'est que ces vivants soient pleinement vivants auprès du Seigneur.
1: Mm-hmm. Est-ce que vous êtes d'accord?
0: Oui, je pense que je suis d'accord, que ce sont des mondes parallèles qui se intersectent, qui peut-être que la frontière entre ce monde visible qu'est le nôtre et le monde de l'esprit est plutôt perméable, je dis. Et je pense que ces personnes qui sont déjà en Dieu nous continuent à accompagner d'une certaine manière, tant que leur est possible. Mais je pense qu'il n'y a pas une fermeture entre ces deux mondes, qu'ils se communiquent de plusieurs manières, et donc qu'il y a une communion entre cette Église qui est encore en route et celle qui est déjà dans la plénitude.
2: La communion des saints. Voilà, l'Église du ciel, l'Église qui est encore en purification, dont ceux qui ont achevé leur pèlerinage terrestre, dit le Concile, et qui sont encore en purification, et l'Église de la terre. Et tout ça, les trois états de la communion des saints, avec des interactions d'amour, en fait. Et la communion, là où elle se réalise en particulier, c'est dans le mystère de l'Eucharistie.
0: C'est d'ailleurs tout le sens de la prière d'intercession. Hein. On demande au saint, à la Vierge, à ceux qui sont morts, d'intercéder pour nous. Ça veut dire qu'il y a une communication du bien.
1: Mais alors, est-ce qu'il faut se représenter ça sous forme de lieu? Et la question, c'est, est-ce qu'on peut échapper à ça? Enfin, vous avez fait suffisamment de philosophie pour savoir que le temps et l'espace, on ne peut pas sortir de ça quand on veut penser.
0: Voilà, donc, c'est notre condition incarnée, que, et quand on va le dire, ce sont des formes a priori, ça veut dire je ne peux connaître que par le temps et l'espace.
1: Voilà.
0: Donc comme des lunettes que j'ai pour voir. Hein. Et donc il nous est très difficile de parler des réalités qui ne sont pas spatio-temporelles avec ces catégories-là. Mais il faut faire l'effort parce que Jésus a parlé de toutes ces réalités en termes très simples. Hein. C'est le brebis, c'est le pasteur, c'est un langage dit métaphorique, analogique, qui nous amène à comprendre d'une autre manière. Mais je pense que s'il y a un chemin à faire dans cette réflexion, c'est aller vers la non-représentation. Pareil, c'est tout le chemin de la théologie dite apophatique, ça veut dire finalement « je ne sais pas dire ». Je reste dans le silence. C'est l'expérience des mystiques dans les états les plus élevés. Ils ne voient plus rien. Ils disent c'est plutôt la nuit, ou plutôt c'est feu. c'est la lumière. Donc quand la lumière se donne un excès, il n'a plus de vision.
1: Mais en même temps,
2: ce qui est intéressant, d'ailleurs, mais c'est vrai, et dans toutes les cultures, on a essayé de représenter quelque chose de cela. Là, je vois par exemple dans les cultures ancestrales africaines ou asiatiques, en Asie par exemple, on brûle des billets de banque pour les envoyer au ciel pour que le défunt s'achète une maison et qu'il loue sa maison à d'autres défunts. Mais en fait, parce qu'on est prisonnier de nos images. Et je vous rejoins tout à fait, c'est saint Paul qui le dit. Ce que l'œil de l'homme n'a pas vu, ce que l'oreille de l'homme n'a pas entendu, ce qui n'est pas monté dans le cœur de l'homme, voilà ce que Dieu a préparé pour ceux qu'il aime. Donc c'est effectivement, on ne peut pas le représenter. Et en même temps, on a toujours besoin, je vois nos contemporains qui ne croient pas en Dieu, par exemple, et qui viennent, avec qui je discute, et qui me disent « mon grand-père est une étoile ». Alors, ça fait sourire, on dit « non, une étoile c'est un corps gazeux », mais ça dit quelque chose d'une espèce de représentation, de dire « il y a quelque chose, c'est au-dessus de moi ». Et en même temps, la relation ne peut pas être terminée. Mais bon, c'est tellement pauvre.
1: Non, c'est pour ça qu'il ne faut pas fermer mon lijon. Dans le sens où il faut un lieu où on puisse aussi réfléchir à ça, au lien qu'on entretient avec ses. Enfin, il faut être aussi un peu, je veux dire, il faut être un peu patient envers soi-même, dans le sens où.
2: Oui, parce que ce qu'on dit quelque chose, et en même temps, je suis tout à fait d'accord avec vous. Toute la question, c'est d'accompagner et de dire, en fait, c'est. On ne peut pas l'inscrire dans une case, on ne peut pas mettre la main dessus. Même le concept de vie éternelle, c'est une analogie qui nous échappe à chaque fois qu'on a l'impression de l'avoir commencé à le travailler, il nous dépasse. Et c'est une vraie question. Comment garder à la fois l'intuition de l'homme qui veut dire quelque chose d'un état de plénitude, d'un état d'amour, d'un état de relation qui continue, et en même temps dire maintenant, en fait, c'est pas dans un lieu, c'est pas...
1: Ce que je voulais dire aussi, oui, c'est que c'est pas. Enfin, je veux dire, si je mets ma bougie pour mon grand-père ou pour en espérant qu'il est au purgatoire, et bon, ça fait quand même quelque chose.
2: Oui. Enfin, je veux dire, c'est l'amour.
1: C'est pas dans l'espace et dans le temps, parce que on a bien compris, oui. c'est nos limites humaines. Oui. Ça veut pas dire qu'il faut renoncer à
2: ça. Non, et ça veut surtout pas dire que la relation avec lui est terminée. Vous voyez, on a cette intuition-là, quand mon grand-père est une étoile, ça veut dire, je le vois encore, en fait, il brille encore. Mmh. Et ça, c'est une conviction fondamentale de la communion des saints, c'est-à-dire, on est toujours en communion d'amour, mais c'est dans le même ordre que la foi. On ne veut pas le Seigneur, on peut pas, il n'est pas dans un lieu, on ne peut pas le toucher, on peut pas le... mais ça se vit dans l'amour. Mmh.
0: C'est un peu le concept du deuil. Faire son deuil, c'est faire en sorte que celui qui était vivant appartienne maintenant au monde des morts et que ma relation avec lui se configure autrement.
1: C'est ça.
0: Je ne peux plus le saisir de la même manière.
1: Elle disparaît pas. La personne ne disparaît pas.
0: Oui. Mais mon rapport à la personne va changer.
2: Oui. Et celui
0: parce qu'elle
2: n'est
0: plus
2: pont,
0: là comme elle était avant.
2: Et celui qui fait le pont, c'est celui qui est l'amour et qui nous fait traverser la mort.
1: Je vais vous faire préciser quelque chose parce que j'ai entendu beaucoup de bêtises il n'y a pas longtemps dans une émission, je ne dirais pas sur quel média. On est bien d'accord que du purgatoire, on ne sort toujours pas vers le haut.
2: Bah oui, le purgatoire, c'est l'infirmerie. Pardon, ce n'était pas une émission sur le purgatoire, mais.
1: Non.
2: C'est l'infirmerie du bon Dieu.
1: J'aimerais qu'on le redise.
2: Ah, mais non, et il y a plein de choses à. Le purgatoire, il faut vraiment le purifier de toutes les mauvaises. Lui aussi, il a fait l'objet de très mauvaises représentations. Mais en fait, c'est un lieu de lumière, c'est-à-dire que. C'est, je pense, enfin, quand je dis lieu, encore une fois, c'est un lieu théologique. Oui. C'est ce temps où les yeux de l'âme s'habituent à la lumière de Dieu. Et comme quand vous êtes dans une pièce un peu obscure, vous entrez dans la lumière, il vous faut un temps de réadaptation. Donc c'est vraiment, c'est l'antichambre du ciel.
1: C'est ça. Et on en sort toujours vers le haut.
2: C'est la porte du ciel.
1: Ouais, la porte du ciel. Qu'est-ce qu'on fait de cette double, justement, jugement particulier, résurrection générale? On sent qu'il y a deux traditions qui, en fait, vont ensemble dans le Nouveau Testament. Hein. Les deux ont de solides fondements scripturaires. Comment est-ce qu'il faut se situer? Comment est-ce que vous le voyez?
0: Je pense qu'il est possible de tenir ensemble les deux choses. Une part, dans la mort de la personne, il a cette rencontre avec Dieu.
1: Oui.
0: Où elle finalement découvre son identité profonde. Je tiens que cette rencontre, on dit jugement, mais je dirais plutôt la vision de la personne en vérité, qui est Jésus. Et je verrai en moi ce qui existe de fils. Comment est-ce que je suis fils, comme lui est fils? Je pense que c'est une vision qui nous donne à voir en quoi nous sommes semblables d'une certaine manière, quelle est la ressemblance que j'ai acquise. Mmh. Et ça, c'est un niveau particulier. Après, il y a le jugement qu'on dit final, à la fin des temps. On dit à la fin des temps, comme, est-ce que c'est un moment historique oui. dans le temps, ou hors le temps oui, oui, oui. Mais je pense que c'est plutôt que nous comprenons finalement qu'est-ce que c'est joué dans cette histoire du monde et de l'univers. Et je dirais davantage la vision finale de ce que le Christ est devenu en Dieu. Mmh. Ça veut dire comment un homme peut-il être Dieu. Mmh. C'est voir comment Jésus est-il à la droite du Père. Mmh. C'est finalement comprendre tout ce qui s'est joué depuis la création jusqu'à l'accomplissement. Donc je vais voir plutôt cela comme une forme de récapitulation de tout ce qui a été l'histoire, et donc nous puissions comprendre qu'est-ce qui s'est joué pour le mieux, pour le pire dans cette histoire qui est la nôtre. Mmh. Donc je dirais jugement particulier au sens que là c'est moi devant Dieu, jugement universel au final pour voir le terme de l'histoire.
1: Vous parlez comme l'Épître aux Hébreux, enfin, c'est très important de dire
0: bien
1: ça.
0: Bien sûr, rassuré.
1: C'est bien, non mais je tiens au fait que le jugement dernier se fait sans plus aucun rapport avec le péché, puisqu'il a déjà été détruit. C'est pas une sorte, on rejoue pas tout. On ne rejoue pas le jugement, je suis tout à fait d'accord.
0: On va de l'autre là du décor, l'envers du décor.
1: Voilà, ce que vous semblez,
0: qu'est-ce qui s'est joué ?
1: Ce que vous semblez dire paraître un peu... Mais non, c'est, vous avez un fondement scripturaire très clair, je suis d'accord avec vous. Vous
2: êtes, c'est la manifestation de la justice. Quand je parle de justice, alors, je suis d'accord avec vous, c'est d'abord la lumière que Dieu fait sur ma vie. Celui qui fait la vérité vient à la lumière. Et en même temps, je tiens quand même à cette question de justice parce que... c'est Benoît XVI qui disait que la justice, le désir de justice était un chemin vers la vie éternelle parce qu'il y a une soif en nous de justice. Et on voit que ce monde est malheureusement... Enfin, il y a de l'injustice dans ce monde et une injustice qui semble a priori avoir le dernier mot s'il y a rien. Et de se dire qu'au terme de l'histoire, alors comment le dire, eh bien, l'injustice n'aura pas le dernier mot. La souffrance sera... Il y aura une révocation de la souffrance. Il y aura... ça aussi c'est un motif d'espérance. Alors ça me demande aussi de moi personnellement de me laisser d'entrer dans la lumière. Et c'est pas facile parce qu'il y a plein de zones de ma vie, j'ai pas tellement envie qu'elles entrent dans la lumière. Mais il y a aussi cette bonne nouvelle d'une, quand on dit une justice, c'est pas un jugement, enfin c'est oui. comment dire, c'est le jugement, c'est une bonne nouvelle, c'est un motif d'espérance. Le mal n'a pas le dernier mot. La souffrance n'a pas le dernier mot.
0: Si je me permets, ça me renvoie évidemment à cette phrase de l'Apocalypse, il n'y aura plus de larmes ni de souffrances, le monde ancien est passé. Merci. Et après cette phrase finale qui est pour moi la révélation finale, il sera pour moi un fils, et je serai pour lui un père. C'est ça l'identité finale à laquelle on parvient. Nous sommes devenus enfants de Dieu en Jésus-Christ. Donc aussi cette idée dans l'Apocalypse, à chacun lui sera donné une pierre où est gravé son nom. Qu'est-ce que seul de lui connu, qu'est-ce que cela sinon ce que je suis finalement pour Dieu, hein. Moi je suis théologien, ma question fondamentale c'est finalement Dieu est Dieu évidemment, on en parle dans la théologie, mais qu'est-ce que je suis en lui? Finalement qu'est-ce que je compte pour lui? Que j'y sois ou pas, est-ce que ça fait une différence? Et je pense que cette question, elle doit être répondue. Qu'est-ce que je suis pour toi ? Et je le vois bien dans cette pierre blanche où est gravé le nom que Dieu nous donne.
1: Et donc finalement, c'est cette fameuse vision béatifique, ça serait, pour vous, ça serait ça ? Ça serait de réaliser ce que vous êtes ?
0: En Dieu, évidemment. En Dieu. Je pense que vision, c'est encore un terme analogique.
1: Oui, oui, oui.
0: Si Dieu est lumière, est-ce que je peux voir la lumière ? La lumière, c'est plutôt ce qui donne à voir.
1: Oui.
0: Elle se projette sur les objets. Je pense que nous serons aveuglés par la lumière. Nous verrons, je tiens plutôt au rayonnement.
1: Oui.
0: C'est comme le soleil, il rayonne. Nous verrons la gloire de Dieu en Jésus-Christ. Quand on dit voir Dieu, ça me semble très haut. Ça veut dire, est-ce que je peux saisir ce que Dieu est en lui-même, son essence ? Je tiens que le Père reste invisible, parce qu'il n'est pas de l'ordre de la visibilité. Nous verrons ce que c'est un homme Dieu qui est Jésus, dans la plénitude de l'Esprit, mais ce que Dieu est en lui-même en tant qu'origine et fondement, son essence, ça je ne peux jamais connaître. Seul le Fils peut le contempler parce que c'est le logos, le verbe, la parole, est le vis-à-vis du Père. Mmh. Ça, c'est le prologue de Saint Jean. Mmh. Donc, je tiens beaucoup à cette invisibilité du Père et d'une certaine manière de Dieu, je dirais. Mmh.
2: Qu'on trouve chez certains pères de l'Église. Au contraire, alors, Saint Augustin, lui, croit à la vision immédiate de l'essence divine, comme Saint Thomas. Alors, qu'est-ce que ça veut dire, cette vision? Évidemment, on n'a jamais fini de l'épuiser, ce n'est pas une compréhension. Mmh. Ça ne veut pas dire je l'ai. Mais de voir Dieu face à face, nous le verrons parce que nous lui serons semblables, nous le verrons tel qu'il est. Moi, je crois au contraire qu'il y a une vision de Dieu, mais encore une fois, vision est un mot très pauvre, mais une contemplation face à face du Seigneur. Et dans la ligne de saint Augustin, saint Thomas d'Aquin, mais j'entends que les orientaux parlent plutôt de des énergies divines.
0: Je pense que s'il faut sortir, c'est une forme d'extériorité. Je verrai quelque chose qui est à l'extérieur de moi. Job dirait, et dans ma chair, je verrai Dieu.
2: Ça
0: veut dire, nous serons divinisés, nous serons en lui. Hein. Donc il faut sortir peut-être encore de nos concepts d'extériorité, antériorité, Dieu à l'extérieur que je regarde avec mon regard. Je serai en Dieu.
2: Peut-être que le mot divinisation que vous employez, voilà, c'est peut-être celui qui permet justement de s'accorder, parce que quoi qu'il en soit, une vision immédiate ou médiate, elle me divinise, elle me rend semblable à lui.
0: Je dirais, nous serons dans la lumière, en étant la lumière aussi.
1: On arrive à la toute fin de l'émission. J'ai envie de vous poser la question du jeune homme. Je veux la vie éternelle, qu'est-ce que je dois faire ?
2: Bah, tu connais les commandements.
1: Oui, Jésus.
2: c'est une vraie question. Et Jésus dira, vous savez, le jeune homme riche, vends tout ce que tu as, une seule chose te manque encore, vends tout ce que tu as et suis-moi. Et le jeune homme s'en alla tout triste. Et Jésus dit plusieurs fois, comme il est difficile à un riche de rentrer dans le royaume des cieux, mes enfants, comme il est difficile, il est plus facile à un chameau de passer par le trou d'une aiguille. Mais alors, qui peut être sauvé?
1: Oui, c'est ça, il faut aller jusqu'au bout du texte.
2: Qui peut être sauvé? Oui. À l'homme, impossible. À Dieu, tout est possible. Et je pense que c'est la vie éternelle, c'est de faire confiance au regard de Jésus. Il le regarda et il l'aima. Est-ce que je me laisse aimer par ce regard de Jésus? Et c'est jamais trop tard.
0: Moi, je dirais, est-ce que c'est une question de faire ou de se relier à Jésus? Viens et suis-moi, c'est ce qu'il dit. Fais pas telle chose, mais viens et suis-moi. Donc, se lier à Jésus, se laisser habiter par son esprit. Hein? Nous n'avons pas une loi, nous sommes habités par l'esprit de Dieu. Hein? Et celui qui naît de l'esprit ne sait pas d'où il vient, où il va. Donc, je pense que c'est une question d'être là, dans cette perspective, de se laisser habiter par Dieu. Et il reste suivra. Au fond, nous sommes appelés à devenir enfants de Dieu en Jésus-Christ par le don de son esprit. C'est devenir enfant pour entrer dans le royaume, précisément. Devenir en fils pour Dieu.
2: J'ajouterais peut-être juste une chose.
1: Allez-y.
2: La place du pauvre dans ma vie. Et le Matthieu 25, ce que vous avez fait à l'un de ces petits, c'est à moi que vous l'avez fait, venir les bénis de mon Père dans le royaume préparé pour vous depuis la fondation du monde. C'est un état de relation, mais qui me presse, en fait.
1: Merci beaucoup à tous les deux, parce que c'était vraiment une émission assez complexe, difficile, et vous l'avez rendue extrêmement simple. Vraiment, merci de tout cœur. Donc, Paul Denisot, vous êtes arrivé avec un petit livre. Vous nous avez dit que c'était pas une émission sur le purgatoire, mais vous venez d'écrire Le purgatoire dans tous ses états aux éditions des Béatitudes. Qu'est-ce que vous avez voulu dire dans ce livre?
2: J'ai voulu dépoussiérer un peu la vision qu'on peut avoir du purgatoire, qui a été très abîmée au XIXe siècle. On a fait un lieu de souffrance,
1: un peu tiède, à mi-chemin entre le paradis et le...
2: Voilà. Même un enfer light. Hein.
1: Oui, un enfer light, oui.
2: Et justement, de montrer que c'est une bonne nouvelle. Et que c'est une question de relation, en fait.
1: Voilà. Le purgatoire dans tous ses états, aux éditions des Béatitudes. Merci beaucoup à tous les deux. Merci de nous avoir suivis. 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On se retrouve la semaine prochaine.

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Bienvenue dans ce nouveau repos musical consacré à la musique sacrée française du XXe siècle pour chœur d'hommes a cappella. Ces œuvres sont interprétées par l'ensemble vocal Fonandre, dirigé par Laurent Grégoire. Au menu de ce répertoire, Poulenc, Millau, Caplet, Schmitt, Godard, Dumas. Et nous commençons par cette pièce de Marcel Godard, La main de Dieu fait ma force, opus 48.

Le repos musical consacré à la musique française du XXe siècle pour chœur d'hommes a cappella avec l'ensemble vocal Fonandre. Nous écoutons les quatre petites prières de Saint François d'Assise de Francis Poulenc, 1899-1963.

Le repos musical après Francis Poulenc, voici maintenant André Caplet, 1878-1925, messe à trois voix, suivie du motet eucharistique Au Salutaris.

Le repos musical après André Caplet, voici Florent Schmitt, 1870-1958, avec ses deux versions du Cantique de Siméon.

Le repos musical, après Florent Schmitt, voici Francis Poulenc, 1899-1963, les Lodes de Saint-Antoine de Padoue.

Après les laudes de Saint-Antoine de Padoue de Francis Poulenc, voici dans ce repos musical Marcel Godard, Saint-Mathieu d'après Caravage, opus 133, la vocation de Saint-Mathieu, Saint-Mathieu et l'ange, le martyr de Saint-Mathieu.

Après Saint-Mathieu d'après Caravage de Marcel Godard, nous terminons ce repos musical avec Henri Dumas, né en 1933, la fable du monde, Dieu crée la femme.

0: Vous venez de suivre le repos musical consacré à la musique sacrée française du XXe siècle, interprétation de l'ensemble vocal Faunandre dirigé par Laurent Grégoire. Merci de votre attention et à très bientôt pour un nouveau repos musical.
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3: L'heure mariale, voici l'homélie d'aujourd'hui, enregistrée ce matin à la grotte de Lourdes.
4: Évangile de Jésus-Christ selon saint Matthieu. En ce temps-là, Jésus prit la parole et dit « Père, Seigneur du ciel et de la terre, je proclame ta louange. Ce que tu as caché aux sages et aux savants, tu l'as révélé aux tout-petits. Oui, Père, tu l'as voulu ainsi dans ta bienveillance. Tout m'a été remis par mon Père. Personne ne connaît le Fils sinon le Père. Et personne ne connaît le Père sinon le Fils, et celui à qui le Fils veut le révéler. Venez à moi, vous tous qui peinez sous le fardeau, et moi je vous procurerai le repos. Prenez sur vous mon joug, devenez mes disciples, car je suis doux et humble de cœur, et vous trouverez le repos pour votre âme. Oui, mon joug est facile à porter et mon fardeau léger. »

Chers amis, bonne fête du Sacré-Cœur encore. C'est la fête de l'amour de Jésus pour nous. C'est la fête de Jésus qui n'est qu'amour. C'est aussi la fête des prêtres, un petit peu étant donné que le curé d'Ars a dit « Le sacerdoce, c'est l'amour du cœur de Jésus. » Je nous confie, chers frères et sœurs, à votre prière. Priez pour que nous soyons de bons dispensateurs de l'amour du Christ, de bons dispensateurs de sa miséricorde. Alors Jésus, dans l'évangile qu'il nous a été proposé d'entendre, nous demande cette chose curieuse, alors que nous sommes fatigués, il nous propose que nous soyons chargés de son joug, de porter quelque chose supplémentairement. Et cela est étrange, n'est-ce pas? Sauf si nous savons ce qu'est un joug. Le joug, c'est cette pièce de cuir qui vient se poser sur le cou des bêtes de somme pour les aider à mieux tirer la charrette à laquelle ils sont reliés, pour que la corde qui les relie à cette charrette n'entame pas leur peau, n'entame pas leur cuir, leur chair. Voyez, le joug, c'est ce qui leur permet de porter sans blessure, sans être blessé, leur croix. Donc Jésus n'a pas l'intention, malheureusement, on pourrait dire, de nous débarrasser de nos croix. Par contre, il a l'intention de nous aider à les porter plus facilement. Un joug, paraît-il, est toujours double, c'est-à-dire qu'il ne se pose pas sur une seule bête de somme, mais sur une autre. Les bêtes de somme, paraît-il, tirent leur charrette à deux. De cette façon, il y a plus de force. Pourquoi ne pas imaginer que Jésus est cette autre bête de somme, qu'il est cet autre bœuf, si vous voulez? Quand il nous dit « Prenez sur vous mon joug », ce n'est pas du haut du ciel qu'il nous le dit. « Venez que je vous charge de mon joug ».

joug que pour ma part je ne vais pas porter. Mon joug, c'est celui que je porte. Je suis déjà en dessous sur la terre et je vous propose tout simplement d'être revêtu du joug dont moi je suis déjà revêtu. Et donc vos croix, nous allons les porter tous les deux. Nous allons les porter ensemble, pardon. Alors quand on se retrouve comme cela sous le joug du Christ, eh bien il est juste à côté de nous. Nous nous retrouvons coude à coude, cœur à cœur, on pourrait dire. Et de cette façon, on répare son cœur. Son cœur souffre de quoi? Eh bien, de ce que nous soyons séparés de lui. Il le dit très clairement à Sainte Marguerite Marie en 1875. Vous savez, il lui montre son cœur, il lui dit « Voici ce cœur qui a tant aimé les hommes et qui en retour ne reçoit que des ingratitudes. » Le cœur de Jésus souffre de n'être pas aimé. De ce qu'en retour, de tous ces flux d'amour pour nous, eh bien, nous lui opposions de froids refus. Nous réparons le cœur de Jésus dans la mesure où nous sommes cœur à cœur avec lui, dans la mesure où nous lui tenons compagnie. Jésus souffre de notre indifférence, surtout. Alors, c'est en lui tenant compagnie, tout simplement, qu'on répare son cœur. Nous fêtons son cœur, nous devons l'honorer et le réparer de cette façon très simple, en étant avec lui. Regardez, Saint Jean est contre Jésus, contre son cœur, tout en étant à table. Cela nous dit que cette intimité de cœur est une intimité de table, est une intimité familière. Nous tenons compagnie à Jésus tout simplement. Nous sommes avec lui comme en famille et c'est de cette façon que son cœur aimant est réparé. Je fais ma tambouille avec lui, je lui parle. Comme dit le Saint curé d'Ars, la prière c'est une étonnante familiarité. Je tiens compagnie à Jésus et de cette façon, je répare son cœur, je lui fais du bien. Parce que le cœur de Jésus est un cœur divin, mais aussi un cœur humain capable d'être blessé parce qu'il nous aime vraiment. Et quand nous sommes à son égard, quand nous ne sommes à son égard que froideur, il souffre véritablement. Ce n'est pas pour rire qu'il nous a aimés, c'est pour de vrai. Et donc quand nous ne l'aimons pas en retour, eh bien nous le blessons vraiment. Par contre, nous réparons son cœur quand nous lui tenons compagnie. C'est cette façon simple, vous voyez, qu'il nous est donnée pour l'aimer, pour réparer son cœur. On lui tient compagnie tout simplement. Dans le secret, la grotte nous livre un message. C'est dans le fond de la grotte que cela se passe. Je rentre dans la sinuosité du Christ. Je me mets dans le rocher qu'il est lui-même, comme la tourterelle du Cantique des Cantiques. Et là, je me repose et je lui procure de la joie. Cette autre façon de lui faire plaisir, c'est de communier en y mettant notre cœur, en y mettant toute notre attention. Sainte Bernadette disait cela dans la communion, dans son carnet de notes intimes, elle écrivait cela, dans la communion, Jésus me donne son cœur. Je suis donc cœur à cœur avec lui, je suis son ami, je suis son épouse. Donc ce cœur à cœur se fait, comme nous le disions, par une simple familiarité. Il a lieu, il a cours aussi dans l'Eucharistie, à la messe. Quand je vais communier, c'est comme si je posais mon cœur contre le cœur de Jésus, sur le cœur de Jésus. Vous savez, quand un miracle eucharistique a lieu, quand le corps voilé de Jésus, parce qu'il est voilé, il n'apparaît que comme du pain. Ce n'est pas du pain, c'est le pain de vie, c'est le corps du Christ. Mais il apparaît sous les espèces du pain. Il apparaît voilé. Quand il se dévoile, qu'est-ce qu'on voit? Un morceau de cœur. Non pas un morceau de muscle général, lambda, mais du myocarde, le cœur. Donc l'Eucharistie et le cœur vont toujours ensemble. Regardez les deux fêtes du cœur de Jésus et du Saint-Sacrement se côtoient à 5 jours de distance. Cela et pour nous dire que c'est la même chose en fait. Quand je communie, quand je mange le pain de vie, eh bien je me retrouve tout près du cœur. Encore faut-il que je sois attentif, que je me recueille. Que le Seigneur nous donne cette grâce-là de nous avancer
profondément dans le rocher pour que nous puissions faire une communion vraiment très intime. Quand j'ai reçu Jésus, je lui parle, je ne le laisse pas tout seul. Je lui dis « mes croix ». Comme disait le Saint curé d'Ars, la prière c'est dire ses croix. Il disait aussi « la prière c'est une étonnante familiarité » comme je vous le disais tout à l'heure. C'est un peu la même chose. Je m'épanche sur son cœur et de cette façon, je le répare. »

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3: Le portement de croix et les apparitions de Kibéo. De la première épître de Pierre, c'est pour vous que le Christ a souffert, il vous a laissé un modèle afin que vous suiviez ses traces. Le 28 novembre 1981, dans le collège de Kibéo, au Rwanda, Marie apparaît à Alphonsine, âgée de 16 ans. Elle se présente comme Nyina wa Jambo, la mère du Verbe. Quelques mois plus tard, deux autres élèves, Nathalie et Marie-Claire, la voient aussi. L'essentiel des apparitions a lieu en 1982 et 1983. Et pour Alphonsine, elles se prolongeront jusqu'en 1989. Les apparitions durent des heures entières avec abondance de paroles, ce qui correspond à la mentalité locale. Nous sommes dans un pays de la parole. Ijambo et le vocable Nyina wa Jambo consonnent de façon intraduisible avec cette caractéristique. Marie appelle à la conversion car, dit-elle, le monde se porte très mal. Elle demande la pratique du jeûne. Pour Alphonsine, pendant le carême 1983, ce sera un jeûne absolu avec l'Eucharistie pour toute nourriture. Alphonsine et Nathalie feront chacune l'expérience de voyage mystique. Tandis que leur corps est dans un état proche du coma durant plusieurs heures, la Vierge leur montre la demeure de ceux qui ont un cœur de lumière, la demeure des souffrants qui se tiennent pieusement avec les yeux tournés vers en haut, enfin l'endroit de ceux qui connaîtront éternellement des tourments. Le 15 août 1982, la Vierge est en larmes et les jeunes filles ont des visions effrayantes. Un fleuve de sang, des personnes qui s'entretuent, des cadavres abandonnés sans sépulture. Ces images se sont avérées prophétiques du génocide de 1994. Kibéo même sera marqué par les horreurs de la guerre civile. Plus de 10 000 Tutsis seront brûlés vifs dans l'église où ils s'étaient réfugiés. Ainsi, un des pires massacres a lieu là même où la Vierge avait averti de prier et de changer de vie. Le drame du Rwanda est une image des maux encourus par l'humanité si elle ne se tourne pas vers Dieu. La souffrance est présentée comme chemin obligé pour le ciel. Pour des oreilles d'Européens modernes, il faut bien des précautions pour ne pas sembler versé dans le dolorisme. À Kibéo, la Vierge Marie ne prend pas tant de pincettes. La souffrance, qui est fruit du péché, devient remède au péché. D'une part, en jouant un rôle d'avertissement. D'autre part, en portant des fruits de réparation. Celle qui se tenait près de la croix, amoureusement consentante, comme dit Vatican II, introduit ses enfants dans la souffrance salvifique. Pour accompagner ce chemin, elle donne mission d'enseigner le chapelet des sept douleurs. Ce chapelet, développé par l'ordre des servites de Marie, avait été connu même au Rwanda, avant de tomber dans l'oubli. Marie demande à Marie-Claire qu'il soit récité, particulièrement les mardis et vendredis, ainsi que durant le carême. Ce chapelet se compose non pas de dizaines, mais de septaines, composées chacune d'un Notre Père et de sept « Je vous salue Marie ». Ces septaines sont séparées, non par un gros grain, mais par une médaille, chaque médaille représentant l'une des douleurs de Marie. Voici comment se prie le chapelet des sept douleurs. D'abord l'acte de contrition, puis Première douleur de Marie, la prophétie de Siméon. Deuxième douleur, la fuite en Égypte. Troisième douleur, la perte de Jésus au temple. Quatrième douleur, le chemin de croix. Cinquième douleur, la crucifixion. Sixième douleur, la descente de croix. Septième douleur, la mise au tombeau. La douleur de Marie étant annoncée, on récite un Notre Père, sept Je vous salue Marie, puis l'invocation. Mère de miséricorde, gardez présente à notre cœur la passion de Jésus. Notre-Dame des douleurs, vous qui avez souffert avec votre Fils, offrant avec lui son sacrifice, faites-nous participer à son chemin de croix. Mère des sept douleurs, mère des innombrables douleurs de vos enfants, faites que nos souffrances soient un prolongement de sa passion pour porter du fruit.
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1: Vierge Marie, je vous recommande mon fils Michael et pour la guérison de ma douleur pulmonaire. Merci Vierge Marie.
2: Notre-Dame de Lourdes, je viens vous confier Pasquin qui doit subir une deuxième intervention chirurgicale aujourd'hui du cœur. Merci Marie.
3: Merci de sortir ma fille de la dépression. Merci Notre-Dame de Lourdes.
4: Frères et sœurs, soyez les bienvenus à Lourdes dans cette grotte de Massabielle où la Vierge Marie, l'Immaculée Conception, est apparue à Bernadette. En ce jour de la solennité du Sacré-Cœur de Jésus, nous méditons le mystère douloureux du rosaire. Avec tous ceux et celles qui nous rejoignent maintenant au moyen de la télévision ou de la radio, nous prions aux intentions que nous portons dans nos cœurs, celles qui nous sont confiées et aux intentions de tous les pèlerins reçus aujourd'hui. Au nom du Père et du Fils et du Saint-Esprit, je crois en Dieu le Père Tout-Puissant, Créateur du ciel et de la terre, et en Jésus-Christ, son Fils unique, notre Seigneur, qui a été conçu du Saint-Esprit et né de la Vierge Marie, a souffert et sous Ponce Pilate, a été crucifié, est mort, a été enseveli et descendu aux enfers, le troisième jour est ressuscité des morts, est monté aux cieux, est assis à la droite de Dieu, le Père Tout-Puissant, d'où il viendra juger les vivants et les morts. Je crois en l'Esprit Saint, à la Sainte Église catholique, à la communion des saints, à la rémission des péchés, à la résurrection de la chair, à la vie éternelle. Amen. Prions aux intentions de notre Saint-Père, le Pape Léon, et d'une manière particulière pour son prochain voyage apostolique en France. Notre Père qui es aux cieux, que ton nom soit sanctifié, que ton règne vienne, que ta volonté soit faite sur la terre comme au ciel. Je vous salue Marie, pleine de grâce, le Seigneur est avec vous. Vous êtes bénie entre toutes les femmes et Jésus, le fruit de vos entrailles, est béni.
5: Sainte Marie, Mère de Dieu, priez pour nous pauvres pécheurs, maintenant et à l'heure de notre mort. Amen.
4: Je vous salue Marie, pleine de grâce, le Seigneur est avec vous. Vous êtes bénie entre toutes les femmes et Jésus, le fruit de vos entrailles, est béni.
5: Sainte Marie, Mère de Dieu, priez pour nous pauvres pécheurs, maintenant et à l'heure de notre mort. Amen.
4: Je vous salue Marie, pleine de grâce, le Seigneur est avec vous. Vous êtes bénie entre toutes les femmes et Jésus, le fruit de vos entrailles, est béni.
5: Sainte Marie,

Ô Marie conçue sans péché. Premier mystère douloureux, l'agonie de Jésus. Jésus dit à ses apôtres, mon âme est triste à en mourir. Demeurez ici et veillez avec moi. Avec Marie, confions au cœur compatissant de Jésus toutes les personnes qui sont seules dans leur détresse, spécialement ceux atteints de maladies graves et ceux qui entrent en agonie. Notre Père qui es aux cieux, que ton nom soit sanctifié, que ton règne vienne, que ta volonté soit faite sur la terre comme au ciel.

0: Je vous salue, Marie, pleine de grâce. Le Seigneur est avec vous. Vous êtes bénie entre toutes les femmes, et Jésus, le fruit de vos entrailles, est béni.
1: Sainte Marie, Mère de Dieu, priez pour nous pauvres pécheurs, maintenant et à l'heure de notre mort.
0: Je vous salue, Marie, pleine de grâce. Le Seigneur est avec vous. Vous êtes bénie entre toutes les femmes, et Jésus, le fruit de vos entrailles, est béni.
1: Sainte Marie, Mère de Dieu, priez pour nous pauvres pécheurs, maintenant et à l'heure de notre mort.
0: Je vous salue, Marie, pleine de grâce. Le Seigneur est avec vous. Vous êtes bénie entre toutes les femmes, et Jésus, le fruit de vos entrailles, est béni.
1: Sainte Marie, Mère de Dieu, priez pour nous pauvres pécheurs,
0: Je vous salue, Marie, pleine de grâce, le Seigneur est avec vous. Vous êtes bénie entre toutes les femmes, et Jésus, le fruit de vos entrailles, est béni.
1: Sainte Marie, Mère de Dieu, priez pour nous pauvres pécheurs, maintenant et à l'heure de notre mort. Amen.
0: Je vous salue, Marie, pleine de grâce, le Seigneur est avec vous. Vous êtes bénie entre toutes les femmes, et Jésus, le fruit de vos entrailles, est béni. Je vous salue, Marie, pleine de grâce, le Seigneur est avec vous. Vous êtes bénie entre toutes les femmes, et Jésus, le fruit de vos entrailles, est béni.
1: Sainte Marie, Mère de Dieu, priez pour nous pauvres pécheurs, maintenant et à l'heure de notre mort. Amen.
0: Je vous salue, Marie, pleine de grâce, le Seigneur est avec vous. Vous êtes bénie entre toutes les femmes, et Jésus, le fruit de vos entrailles, est béni.
1: Sainte Marie, Mère de Dieu, priez pour nous pauvres pécheurs, maintenant et à l'heure de notre mort. Amen.
0: Je vous salue, Marie, pleine de grâce, le Seigneur est avec vous. Vous êtes bénie entre toutes les femmes, et Jésus, le fruit de vos entrailles, est béni.
1: Sainte Marie, Mère de Dieu,
0: Je vous salue, Marie, pleine de grâce, le Seigneur est avec vous. Vous êtes bénie entre toutes les femmes, et Jésus, le fruit de vos entrailles, est béni.
1: Sainte Marie, Mère de Dieu, priez pour nous pauvres pécheurs, maintenant et à l'heure de notre mort. Amen.
0: Je vous salue, Marie, pleine de grâce, le Seigneur est avec vous. Vous êtes bénie entre toutes les femmes, et Jésus, le fruit de vos entrailles, est béni.
1: Sainte Marie, Mère de Dieu, priez pour nous pauvres pécheurs,

0: Ô Marie conçue sans péché. Deuxième mystère douloureux, la flagellation du livre du prophète Isaïe. Ce sont nos souffrances qu'il portait et nos douleurs dont il était accablé. Prions pour la sanctification de tous les prêtres et demandons à Jésus miséricordieux de nous donner un cœur bienfaisant et miséricordieux envers les autres. Notre Père qui es aux cieux, que ton nom soit sanctifié, que ton règne vienne, que ta volonté soit faite sur la terre comme au ciel.
1: Donne-nous aujourd'hui notre pain de ce jour. Pardonne-nous nos offenses, comme nous pardonnons aussi à ceux qui nous ont offensés. Et ne nous laisse pas entrer en tentation, mais délivre-nous du mal. Je vous salue Marie, pleine de grâce, le Seigneur est avec vous. Vous êtes bénie entre toutes les femmes, et Jésus, le fruit de vos entrailles, est béni.
2: Sainte Marie, Mère de Dieu, priez pour nous pauvres pécheurs, maintenant et à l'heure de notre mort. Amen.
1: Je vous salue Marie, pleine de grâce, le Seigneur est avec vous. Vous êtes bénie entre toutes les femmes, et Jésus, le fruit de vos entrailles, est béni.
2: Sainte Marie, Mère de Dieu, priez pour nous pauvres pécheurs, maintenant et à l'heure de notre mort. Amen.
1: Je vous salue Marie, pleine de grâce, le Seigneur est avec vous. Vous êtes bénie entre toutes les femmes, et Jésus, le fruit de vos entrailles, est béni.
2: Sainte Marie, Mère de Dieu, priez pour nous
1: Je vous salue Marie, pleine de grâce, le Seigneur est avec vous. Vous êtes bénie entre toutes les femmes, et Jésus, le fruit de vos entrailles, est béni.
2: Sainte Marie, Mère de Dieu, priez pour nous pauvres pécheurs, maintenant et à l'heure de notre mort. Amen.
1: Je vous salue Marie, pleine de grâce, le Seigneur est avec vous. Vous êtes bénie entre toutes les femmes, et Jésus, le fruit de vos entrailles, est béni.
2: Sainte Marie, Mère de Dieu, priez pour nous pauvres pécheurs, maintenant et à l'heure de notre mort. Amen.
3: Je vous salue, Marie, pleine de grâce. Le Seigneur est avec vous. Vous êtes bénie entre toutes les femmes, et Jésus, le fruit de vos entrailles, est béni.
2: Sainte Marie, Mère de Dieu, priez pour nous pauvres pécheurs,
3: Je vous salue Marie, pleine de grâce. Le Seigneur est avec vous. Vous êtes bénie entre toutes les femmes. Et Jésus, le fruit de vos entrailles, est béni.
2: Sainte Marie, Mère de Dieu, priez pour nous pauvres pécheurs, maintenant et à l'heure de notre mort. Amen.
3: Je vous salue Marie, pleine de grâce. Le Seigneur est avec vous. Vous êtes bénie entre toutes les femmes. Et Jésus, le fruit de vos entrailles, est béni.
2: Sainte Marie, Mère de Dieu, priez pour nous pauvres pécheurs, maintenant et à l'heure de notre mort. Amen.
3: Je vous salue Marie, pleine de grâce. Le Seigneur est avec vous. Vous êtes bénie entre toutes les femmes. Et Jésus, le fruit de vos entrailles, est béni.
2: Sainte Marie, Mère de Dieu, priez pour nous pauvres pécheurs, maintenant et à l'heure de notre mort. Amen.
3: Je vous salue Marie, pleine de grâce. Le Seigneur est avec vous. Vous êtes bénie entre toutes les femmes. Et Jésus, le fruit de vos entrailles, est béni.
2: Sainte Marie, Mère de Dieu, priez pour nous pauvres pécheurs, maintenant et à l'heure de notre mort. Amen.

0: Ô Marie conçue sans péché. Troisième mystère douloureux, le couronnement d'épines. Ils le revêtirent de pourpre et lui posèrent sur sa tête une couronne d'épines qu'ils avaient tressée. Seigneur Jésus, mets ta paix dans tous les cœurs blessés. Donne-nous la force du pardon qui seul libère les cœurs du poids de la rancœur. Notre Père qui es aux cieux, que ton nom soit sanctifié, que ton règne vienne, que ta volonté soit faite sur la terre comme au ciel.
1: Je vous salue Marie, pleine de grâce. Le Seigneur est avec vous. Vous êtes bénie entre toutes les femmes. Et Jésus, le fruit de vos entrailles, est béni.
2: Sainte Marie, Mère de Dieu, priez pour nous pauvres pécheurs, maintenant et à l'heure de notre mort. Amen.
1: Je vous salue Marie, comblée de grâce. Le Seigneur est avec vous. Vous êtes bénie entre toutes les femmes. Et Jésus, le fruit de vos entrailles, est béni.
2: Sainte Marie, Mère de Dieu,
1: je vous salue Marie, comblée de grâce, le Seigneur est avec vous. Vous êtes bénie entre toutes les femmes et Jésus, le fruit de vos entrailles, est béni.
2: Sainte Marie, Mère de Dieu, priez pour nous pauvres pécheurs, maintenant et à l'heure de notre mort. Amen.
1: Je vous salue Marie, comblée de grâce, le Seigneur est avec vous. Vous êtes bénie entre toutes les femmes et Jésus, le fruit de vos entrailles, est béni.
2: Sainte Marie, Mère de Dieu,
1: je vous salue Marie, comblée de grâce, le Seigneur est avec vous. Vous êtes bénie entre toutes les femmes et Jésus, le fruit de vos entrailles, est béni.
2: Sainte Marie, Mère de Dieu, priez pour nous pauvres pécheurs, maintenant et à l'heure de notre mort.
3: Je vous salue Marie, pleine de grâce, le Seigneur est avec vous. Vous êtes bénie entre toutes les femmes et Jésus, le fruit de vos entrailles, est béni.
2: Sainte Marie, Mère de Dieu,
3: je vous salue Marie, pleine de grâce. Le Seigneur est avec vous. Vous êtes bénie entre toutes les femmes. Et Jésus, le fruit de vos entrailles, est béni.
2: Sainte Marie, Mère de Dieu, priez pour nous pauvres pécheurs, maintenant et à l'heure de notre mort.
3: Je vous salue Marie, pleine de grâce. Le Seigneur est avec vous. Vous êtes bénie entre toutes les femmes. Et Jésus, le fruit de vos entrailles, est béni.
2: Sainte Marie, Mère de Dieu,
3: je vous salue Marie, pleine de grâce. Le Seigneur est avec vous. Vous êtes bénie entre toutes les femmes. Et Jésus, le fruit de vos entrailles, est béni.
2: Sainte Marie, Mère de Dieu, priez pour nous pauvres pécheurs, maintenant et à l'heure de notre mort.
3: Je vous salue Marie, pleine de grâce. Le Seigneur est avec vous. Vous êtes bénie entre toutes les femmes. Et Jésus, le fruit de vos entrailles, est béni.
2: Sainte Marie, Mère de Dieu, priez pour nous pauvres pécheurs, maintenant et à l'heure de notre mort.

0: Ô Marie conçue sans péché.
1: Priez pour nous qui avons recours
0: à vous. Quatrième mystère douloureux, le portement de la croix. Ils se saisirent de Jésus et il sortit portant lui-même sa croix. Et Jésus dit, ma vie, nul ne la prend, mais c'est moi qui la donne. Seigneur, tu es doux et humble de cœur. Viens apaiser les tensions entre les peuples, afin qu'ils s'engagent pour la paix et console tous ceux qui vivent dans l'isolement social, qui ressentent l'angoisse et ceux qui sont accusés à tort. Notre Père qui es aux cieux, que ton nom soit sanctifié, que ton règne vienne, que ta volonté soit faite sur la terre comme au ciel.
1: Donne-nous aujourd'hui notre pain de ce jour. Pardonne-nous nos offenses, comme nous pardonnons aussi à ceux qui nous ont offensés. Et ne nous laisse pas entrer en tentation, mais délivre-nous du mal.
2: Je vous salue, Marie, pleine de grâce. Le Seigneur est avec vous. Vous êtes bénie entre toutes les femmes. Et Jésus, le fruit de vos entrailles, est béni.
1: Sainte Marie, Mère de Dieu, priez pour nous pauvres pécheurs, maintenant et à l'heure de notre mort. Amen.
2: Je vous salue, Marie, pleine de grâce. Le Seigneur est avec vous. Vous êtes bénie entre toutes les femmes. Et Jésus, le fruit de vos entrailles, est béni.
1: Sainte Marie, Mère de Dieu, priez pour nous pauvres pécheurs, maintenant et à l'heure de notre mort.
2: Je vous salue, Marie, pleine de grâce. Le Seigneur est avec vous. Vous êtes bénie entre toutes les femmes. Et Jésus, le fruit de vos entrailles, est béni.
1: Sainte Marie, Mère de Dieu, priez pour nous pauvres pécheurs, maintenant et à l'heure de notre mort. Amen.
2: Je vous salue, Marie, pleine de grâce. Le Seigneur est avec vous. Vous êtes bénie entre toutes les femmes. Et Jésus, le fruit de vos entrailles, est béni.
1: Sainte Marie, Mère de Dieu, priez pour nous pauvres pécheurs, maintenant et à l'heure de notre mort. Amen.
2: Je vous salue, Marie, pleine de grâce. Le Seigneur est avec vous. Vous êtes bénie entre toutes les femmes. Et Jésus, le fruit de vos entrailles, est béni.
1: Sainte Marie, Mère de Dieu, priez pour nous pauvres pécheurs, maintenant et à l'heure de notre mort.
2: Je vous salue, Marie, pleine de grâce. Le Seigneur est avec vous. Vous êtes bénie entre toutes les femmes. Et Jésus, le fruit de vos entrailles, est béni.
1: Sainte Marie, Mère de Dieu, priez pour nous pauvres pécheurs, maintenant et à l'heure de notre mort. Amen.
2: Je vous salue, Marie, pleine de grâce. Le Seigneur est avec vous. Vous êtes bénie entre toutes les femmes. Et Jésus, le fruit de vos entrailles, est béni.
1: Sainte Marie, Mère de Dieu, priez pour nous pauvres pécheurs, maintenant et à l'heure de notre mort. Amen.
2: Je vous salue, Marie, pleine de grâce. Le Seigneur est avec vous. Vous êtes bénie entre toutes les femmes. Et Jésus, le fruit de vos entrailles, est béni.
1: Sainte Marie, Mère de Dieu, priez pour nous pauvres pécheurs, maintenant et à l'heure de notre mort.
2: Je vous salue, Marie, pleine de grâce. Le Seigneur est avec vous. Vous êtes bénie entre toutes les femmes. Et Jésus, le fruit de vos entrailles, est béni.
1: Sainte Marie, Mère de Dieu, priez pour nous pauvres pécheurs, maintenant et à l'heure de notre mort. Amen.
2: Je vous salue, Marie, pleine de grâce. Le Seigneur est avec vous. Vous êtes bénie entre toutes les femmes. Et Jésus, le fruit de vos entrailles, est béni.
1: Sainte Marie, Mère de Dieu, priez pour nous pauvres pécheurs, maintenant et à l'heure de notre mort.

0: in secula seculorum. Amen.
1: Ô Marie conçue sans péché, cinquième mystère est douloureux, Jésus meurt sur la croix. Jésus dit, tout est accompli. Mon Dieu, pourquoi m'as-tu abandonné? Puis, inclinant la tête, il remit son esprit. Avec Marie, confions à Jésus, vainqueur de la mort, tout le défunt de nos familles, toutes les âmes du purgatoire et tous ceux et celles qui sont morts en ces jours. Notre Père qui es aux cieux, que ton nom soit sanctifié, que ton règne vienne, que ta volonté soit faite sur la terre comme au ciel. Je vous salue Marie, pleine de grâce, le Seigneur est avec vous. Vous êtes bénie entre toutes les femmes, et Jésus, le fruit de vos entrailles, est béni.
2: Sainte Marie, Mère de Dieu, priez pour nous pauvres pécheurs, maintenant et à l'heure de notre mort. Amen.
1: Je vous salue Marie, pleine de grâce, le Seigneur est avec vous. Vous êtes bénie entre toutes les femmes, et Jésus, le fruit de vos entrailles, est béni.
2: Sainte Marie, Mère de Dieu, priez pour nous pauvres pécheurs, maintenant et à l'heure de notre mort. Amen.
1: Je vous salue Marie, pleine de grâce, le Seigneur est avec vous. Vous êtes bénie entre toutes les femmes, et Jésus, le fruit de vos entrailles, est béni.
2: Sainte Marie, Mère de Dieu, priez pour nous.
1: Je vous salue Marie, pleine de grâce, le Seigneur est avec vous. Vous êtes bénie entre toutes les femmes, et Jésus, le fruit de vos entrailles, est béni.
2: Sainte Marie, Mère de Dieu, priez pour nous pauvres pécheurs, maintenant et à l'heure de notre mort. Amen.
1: Je vous salue Marie, pleine de grâce, le Seigneur est avec vous. Vous êtes bénie entre toutes les femmes, et Jésus, le fruit de vos entrailles, est béni.
2: Sainte Marie, Mère de Dieu, priez pour nous pauvres pécheurs, maintenant et à l'heure de notre mort. Amen.
1: Je vous salue, Marie, pleine de grâce. Le Seigneur est avec vous. Vous êtes bénie entre toutes les femmes, et Jésus, le fruit de vos entrailles, est béni.
2: Sainte Marie, Mère de Dieu, priez pour nous pauvres pécheurs,
1: Je vous salue Marie, pleine de grâce, le Seigneur est avec vous. Vous êtes bénie entre toutes les femmes, et Jésus, le fruit de vos entrailles, est béni.
2: Sainte Marie, Mère de Dieu, priez pour nous pauvres pécheurs, maintenant et à l'heure de notre mort. Amen.
1: Je vous salue Marie, pleine de grâce, le Seigneur est avec vous. Vous êtes bénie entre toutes les femmes, et Jésus, le fruit de vos entrailles, est béni.
2: Sainte Marie, Mère de Dieu, priez pour nous pauvres pécheurs, maintenant et à l'heure de notre mort. Amen.
1: Je vous salue, Marie, pleine de grâce, le Seigneur est avec vous. Vous êtes bénie entre toutes les femmes, et Jésus, le fruit de vos entrailles, est béni.
2: Sainte Marie, Mère de Dieu, priez pour nous.
1: Je vous salue Marie, pleine de grâce, le Seigneur est avec vous. Vous êtes bénie entre toutes les femmes, et Jésus, le fruit de vos entrailles, est béni.
2: Sainte Marie, Mère de Dieu, priez pour nous pauvres pécheurs, maintenant

0: Ô Marie conçue sans péché,
1: priez pour nous qui avons recours à vous.
0: Prions le Seigneur. Seigneur notre Dieu, dans le cœur de ton Fils meurtri par nos péchés, tu nous prodigues avec miséricorde les trésors infinis de ta tendresse. Nous t'en prions. Fais que dans l'hommage fervent de notre piété, nous lui rendions aussi les devoirs d'une juste réparation. Lui qui vit régne avec toi, dans l'unité du Saint-Esprit, Dieu pour les siècles des siècles.
1: Amen.
0: Le Seigneur soit avec vous.
1: Et avec votre esprit.
0: Que Dieu Tout-Puissant vous bénisse, le Père, le Fils et le Saint-Esprit.
1: Amen.
0: Notre-Dame de Lourdes,
1: priez pour nous.
0: Notre-Dame de Lourdes,
1: priez pour nous.
0: Notre-Dame de Lourdes.

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Bernard de Clairvaux, 12e siècle. T'aimer autant que tu es aimable. Je veux t'aimer, Seigneur, dans la mesure où tu me donneras de le faire et autant que j'en serai capable. Sans doute, je ne puis te témoigner tout l'amour qui t'est dû, car je ne saurais faire l'impossible. Quand tu jugeras bon de m'en donner les moyens, je t'aimerai davantage. Jamais, pourtant, Seigneur, je ne t'aimerai autant que tu es aimable. Tes yeux voient mon insuffisance, mais je sais que tu inscris dans ton livre ceux qui font ce qu'ils peuvent, même s'ils ne peuvent pas tout ce qu'ils doivent.

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1: Amis et fidèles auditeurs, bienvenue à l'écoute de notre programme. Le pape a conclu ce vendredi son voyage apostolique en Espagne. Au dernier jour de son périple dans la péninsule ibérique, le Saint-Père a notamment célébré une eucharistie au port de Santa Cruz de Tenerife, le port maritime principal des îles Canaries, où il est arrivé jeudi. Les détails sur la conclusion de cette visite apostolique dans ce journal. Autre focus, le message du pape auprès à l'occasion de la journée de prière pour la sanctification sacerdotale instituée par le pape Jean-Paul II en 1995. La journée se célèbre chaque année en la solennité du Sacré-Cœur de Jésus. L'actualité de l'Église sur les continents nous conduira au Mozambique, où ont eu lieu ce vendredi les obsèques de Monseigneur Osorio Chitorio Afonso, évêque

0: du diocèse de Quelimane, retrouvé mort samedi 6 juin au matin à son domicile épiscopal de Quelimane. Nous écouterons également dans ce journal Monseigneur Gabriel Sayaogo, président de la conférence épiscopale du Burkina Niger, avec qui nous parlerons de l'assemblée plénière de la conférence en cours à Ouagadougou. C'est tout pour les titres, les détails dans quelques instants.
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0: Arrivé dans le pays samedi 6 juin, le pape a conclu son voyage apostolique en Espagne ce vendredi à Tenerife, la capitale de la communauté autonome des îles Canaries, où il est arrivé le matin. Point d'orgue de son voyage dans la péninsule, le pape a célébré une messe au port de Santa Cruz de Tenerife en présence de milliers de fidèles, notamment des nombreux migrants. Dans son homélie, le pape a remercié les habitants de l'île, disait-il, pour ce que vous êtes et pour ce que vous faites, en faisant de cette île un lieu où l'on peut rencontrer le cœur du Christ dans les visages amicaux et hospitaliers de personnes et de communautés fraternelles. Retour donc sur cette célébration eucharistique avec notre envoyé spécial à Tenerife, Augustine Astin.
1: Face à l'immensité de l'océan et du ciel qui entoure l'archipel des Canaries et depuis Tenerife, au cœur de routes migratoires de l'Atlantique, le pape a invité les fidèles à contempler une autre forme d'infini, celle de l'amour de Dieu pour l'humanité.
2: Pero el corazón de Jesús nos revela cómo no perdernos en un dynamismo estéril.
1: Le cœur de Jésus nous révèle comment ne pas nous perdre dans un dynamisme stérile, a expliqué le pape, tout en mettant en garde contre les dérives d'une société dominée par l'agitation, la consommation et la recherche du profit. Dans un territoire dont l'économie repose largement sur le tourisme, l'évêque de Rome a appelé habitants comme visiteurs à redécouvrir la simplicité, la gratitude et la capacité d'apprécier les relations humaines et de ne pas tout réduire au commerce et au profit. Il y a vie quand on donne vie, a affirmé le souverain pontife, qui a ensuite évoqué la situation des migrants qui traversent l'Atlantique pour rejoindre les Canaries. Le Saint-Père a appelé les chrétiens à offrir non seulement une aide matérielle, mais aussi une véritable fraternité, rappelant que les pauvres et les migrants ont appris beaucoup de choses qu'ils gardent dans le mystère de leur cœur. Augustine Asta, Tenerife, pour Radio Vatican.
0: Merci Augustine. Et avant la célébration eucharistique, le pape a rencontré dans la matinée un groupe de migrants accueillis au centre de Las Raíces. Après avoir suivi le témoignage de certains d'entre eux, le pape a dans son discours rappelé que nous sommes tous des pèlerins en route vers la patrie céleste. Aidons-nous les uns les autres à faire de cette traversée un lieu plus humain pour tous, en apportant chacun ce que nous pouvons, a dit le pape. On écoute un extrait du discours du Saint-Père.
2: Je vous invite également à faire don du trésor d'humanité, du rêve et des cultures que vous avez apporté à ces îles et à être ouvert à ce qui vous est offert. Nous devons vivre cet échange avec responsabilité, en pensant à l'avenir des générations futures auxquelles nous voulons léguer l'héritage d'une civilisation de l'amour, où les migrations ont un message important à communiquer, car elles peuvent devenir une occasion de rencontre et d'enrichissement mutuel entre les peuples. Chers frères et sœurs, nous sommes tous, d'une certaine manière, des migrants. Nous sommes tous des pèlerins en route vers la patrie céleste. Aidons-nous les unes les autres à faire de cette traversée un lieu plus humain pour tous, en apportant chacune ce que nous pouvons. Mon prédécesseur, le cher pape François, aimait utiliser l'image des racines pour souligner la nécessité de ne pas oublier nos origines, de rester unis et de faire confiance au Seigneur.
0: Et nous avons pu recueillir les réactions de quelques fidèles ayant pris part à ces différentes rencontres. Quel enseignement retenir des messages du pape? Nous vous proposons ces témoignages.
3: Pour moi, c'est le thème de la famille, c'est la réalité que nous vivons et on dirait que c'est en décadence maintenant, que c'est un thème du passé, que ça ne vaut plus la peine, que c'est un modèle qui n'est plus d'actualité. Et le pape est venu nous dire que nous ne devons pas avoir peur de fonder une famille et de se marier.
4: Je m'appelle Saïr et j'ai 21 ans. Moi, c'est la devise « Lever le regard » qui est la phrase la plus populaire que je retiens de cet événement. Aujourd'hui, les jeunes ont leur regard fixé sur le téléphone portable, sur le sol, chacun pour soi. Là, on nous appelle à regarder les autres pour avancer.
5: À tous, le pape nous ouvre grand le cœur, mais surtout aux institutions, car les migrants, c'est un problème qui nous concerne tous. Pas seulement ici, mais partout en Europe, partout dans le monde. Il faut en finir avec ces différences sociales aussi importantes. Qui te dit que demain, ça ne sera pas toi qui traversera une situation difficile, où tu dépendras de la charité? Et surtout, s'unir, c'est ce qu'il nous faut.
6: Je suis content parce que je vois beaucoup de personnes et je n'aspectais pas de tante. Alors, je crois que nous, les chrétiens, ne sommes pas une minorité. Il y a beaucoup de gens qui aujourd'hui ne baptisent pas les enfants et ne se marient pas à l'église. Et je crois que cette visite changera la perspective.
0: Retour enfin sur la célébration eucharistique la veille au stade Las Palmas, messe par laquelle le pape avait conclu son étape sur l'île de Grande Canarie. Après une journée largement consacrée aux défis migratoires qui frappent l'archipel, le Saint-Père est revenu dans son homélie sur l'importance de la charité, de la gratuité et de l'humilité dans l'accueil. Compte rendu de notre envoyé spécial sur l'île, Alexandra Sirgon.
2: Amar es con natural al hombre, más aún es condición de plenitud de su misma existencia.
7: Aimer est inhérent à l'homme, mieux encore, c'est la condition de la plénitude de son existence même. Devant des dizaines de milliers de fidèles débordant de joie, vêtus de jaune et de bleu aux couleurs du club de foot de Las Palmas, le pape Léon XIV a enjoint à manifester cet amour avec l'accueil, le partage, le don désintéressé dont font preuve les habitants de l'île canarienne. Mais la charité ne doit pas se limiter à une simple assistance matérielle, a mis en garde le Saint-Père.
2: Notre charité ne doit pas être mère.
7: Mais intégrer les personnes pour leur pleine réalisation spirituelle, intellectuelle et physique et leur insertion digne et constructive dans la communauté. Le souverain pontife s'est arrêté sur une autre qualité centrale du Christ, l'humilité. Ceux qui prétendent tout savoir et ne pas avoir besoin ni de Dieu ni des autres manquent le silence nécessaire pour écouter en eux-mêmes et chez leurs frères et sœurs le battement caché de l'amour.
0: Et nous l'avons dit à l'occasion de la journée de prière pour la sanctification sacerdotale célébrée chaque année en la solennité du Sacré-Cœur de Jésus, le Saint-Père a adressé un message aux prêtres du monde entier, les invitant à la sainteté, un appel divin, dit-il, qui traverse les siècles et qui résonne encore aujourd'hui avec force pour chaque croyant et d'une manière particulièrement exigeante. Les prêtres, les détails avec Jean-Paul Kamba.
8: La sainteté, avertit le pape, n'est pas un idéal abstrait, mais l'identité même de quiconque participe à la vie du ressuscité. Dieu nous invite à participer à sa propre sainteté, précise Léon XIV, qui s'interroge. Comment un cœur humain si vulnérable peut-il répondre à un appel si élevé? Pour le prêtre, estime le pape, la réponse se trouve dans le côté ouvert du Seigneur Jésus. L'union avec le cœur du Christ, poursuit-il, n'est pas réservée à une élite. C'est un chemin quotidien et sacramentel. Le prêtre doit donc constamment raviver la grâce de son ordination par l'Eucharistie, la prière et le service humble. Le souverain pontife dessine ainsi le visage du pasteur idéal, contemplatif dans l'action, miséricordieux et joyeux dans le don de soi. À notre époque marquée par les divisions et les peurs, le monde a besoin des témoins vivants, artisans de paix et de tendresse. Le Sacré-Cœur de Jésus, insiste le pape, reste l'icône par excellence de l'amour divin, un amour tout-puissant, précisément parce qu'il est capable de se rendre vulnérable, de transformer la souffrance en grâce, la douleur en espérance.
0: Et des nouvelles de l'Église nous parvenant du continent. Ce vendredi 12 juin a eu lieu la messe de Requiem de Monseigneur Osorio Chitora Afonso, retrouvé mort samedi 6 juin au matin à son domicile épiscopal de Quelimane. L'office funèbre qui s'est tenu à la paroisse de Nossa Senhora de Livramento, cathédrale de Quelimane, a été présidé par le nonce apostolique au Mozambique, Monseigneur Luis Miguel Munoz Cardaba. Au cours de l'Eucharistie, un message du pape a été lu dans lequel le souverain pontife a tenu à exprimer toute sa douleur et la solidarité de l'Église tout entière. En attendant, a écrit le souverain pontife, que les circonstances de ce crime soient pleinement élucidées. J'implore le réconfort de l'espérance et je prie pour que le Seigneur accueille ce pasteur généreux et pour que ce moment de douleur soit vécu dans la foi à la lumière du Christ ressuscité, au bénéfice de la bien-aimée Église mozambicaine à laquelle j'accorde la bénédiction apostolique afin qu'elle reste ferme dans l'annonce du pardon et de la concorde. Après la célébration eucharistique, l'urne contenant le corps de Monseigneur Osorio a été transportée par avion à Nampula, où les funérailles auront lieu ce samedi 13 juin au cimetière du clergé de l'archidiocèse de Nampula. Place à présent à l'actualité sociale et politique sur le continent. Le Nigeria a tué plus de 13 000 terroristes au cours de l'année écoulée, a déclaré vendredi le président Bola Tinubu, assurant que le nombre de victimes de l'insurrection djihadiste dans le pays avait diminué de 81% depuis son arrivée au pouvoir en 2023. La déclaration a été faite lors d'une allocution télévisée à l'occasion de la célébration de la journée de la démocratie. Dans le pays, candidat à sa réélection en janvier, le président Tinubu a déclaré l'état d'urgence sécuritaire à l'échelle nationale en novembre dernier, alors que son gouvernement s'efforçait de répondre à une vague d'enlèvements de masse et de violences djihadistes. L'épidémie d'Ebola qui sévit dans l'est de la République démocratique du Congo continue de gagner du terrain avec une augmentation du nombre de cas et une propagation à de nouvelles zones géographiques, a averti vendredi l'Organisation mondiale de la santé. Selon les chiffres communiqués par le ministère congolais de la santé et relayés par l'OMS, 676 cas confirmés, dont 136 décès, avaient été enregistrés jeudi au sujet de cette souche rare Bundibugyo à l'origine de l'épidémie, contre laquelle il n'existe ni vaccin ni traitement homologué à 7 heures. La grande majorité des infections se concentrent dans la province de l'Ituri, mais des cas ont désormais été recensés dans 34 zones de santé réparties entre l'Ituri, le Nord Kivu et le Sud Kivu, a indiqué l'OMS. La justice marocaine a condamné 18 personnes à des peines allant d'un an de prison avec sursis à 10 mois ferme pour entrave à la circulation sur une autoroute pendant le mouvement de contestation de jeunes Gène Z212 à l'automne dernier, a annoncé vendredi la défense de l'affaire. Les faits ont eu lieu à Casablanca, dans l'ouest du Maroc, dans le contexte des rassemblements pacifiques du collectif des jeunes Gène Z212 qui exigeait des réformes dans les secteurs de la santé et de l'éducation et la fin de la corruption. Les évêques du Burkina Faso et du Niger sont réunis à Ouagadougou, la capitale du Burkina, dans le cadre de l'assemblée plénière de la conférence épiscopale. Au cœur des échanges, le fonctionnement et l'efficacité des commissions épiscopales. Les évêques des deux pays, nous dit Monseigneur Gabriel Sayaogo, président de la conférence épiscopale, veulent doter aux différentes commissions des structures et des règlements clairs. Le prélat commence par nous rendre compte de leur récente visite ad limina.
9: En rencontrant et le Saint-Père et les responsables d'éducateurs, nous avons surtout été édifiés par le souci que chacun porte pour la bonne marche de l'Église, le souci que chacun porte, surtout le Saint-Père, pour que ses frères dans l'épiscopat puissent gouverner l'Église universelle avec lui. Le Saint-Père a surtout voulu que les évêques du Burkina Faso et du Niger maintiennent entre eux une certaine communion, communion dans la pensée, communion dans la prière, communion dans l'action. Il l'a redit à plusieurs reprises dans son message qu'il nous a livré. Il n'y a pas d'évangélisation vraie si les pasteurs ne sont pas unis entre eux. Et je crois que le pape a redit avec ses propres mots ce que le Concile Vatican II nous disait déjà. L'Église ne peut progresser qu'en renforçant les liens de communion entre ses membres, à commencer par les pasteurs.
8: Les commissions épiscopales sont au cœur de vos échanges notamment. Quelle est leur importance actuelle sur le terrain et comment prévoyez-vous de renforcer leur efficacité?
9: Si justement nous prenons ces commissions épiscopales comme des dicastères ministériels, nous savons que dans un dicastère, dans un ministère, il y a toujours un premier responsable. Il y a un personnel d'appui, il y a des compétences, il y a des expertises. Donc le premier responsable qui est l'évêque, responsable de la commission, ne peut pas travailler s'il n'a pas des gens qui sont experts en une matière, qui peuvent lui donner des orientations, lui donner des avis, lui donner des conseils afin qu'il puisse décider et donner des orientations. Donc la première action à faire pour nous, c'est d'abord qu'il y ait des statuts clairs, un règlement intérieur clair à l'intérieur de ce commission épiscopal, de manière à ce que celui qui arrive comme responsable de la commission, je veux dire comme secrétaire général, que c'est l'évêque qui est responsable, que le prêtre ou le laïc qui arrive comme secrétaire général de cette commission-là sache qu'est-ce qui est attendu de lui. Qu'à la fin d'une année, à la fin d'un exercice, l'évêque soit à mesure de lui demander « Rends-moi compte de comment tu as géré la commission au cours de l'année. » Donc, je disais, il faut qu'il y ait des cahiers de charges, il faut qu'il y ait des statuts clairs, des règlements intérieurs clairs. Il faut aussi des cahiers de charges clairs pour que celui qui est là, il sache qu'il n'est pas seul, il travaille avec d'autres personnes et que cette personne-là puisse même justement donner des orientations à ses collaborateurs, à ses collaboratrices, afin que le travail se fasse dans une certaine synergie. Ce que nous pouvons encore faire, c'est faire des sessions de formation en lien avec les attributions de ces commissions épiscopales. Il ne sert à rien de donner un champ d'apostolat à quelqu'un. Il faut lui permettre d'avoir les outils nécessaires. Il faut lui permettre d'avoir les compétences nécessaires. Donc la formation est nécessaire pour nous, pour que ce que nous mettons dans ces commissions-là puisse bien rendre. Et comme je disais tout à l'heure, qu'il est normal qu'à la fin de l'année, l'évêque demande un certain compte rendu, un certain feedback de ce que l'autre a pu faire en l'accompagnant dans l'administration de cette commission-là. Il faut dire que les rapports que nous faisons suivent aussi une certaine déontologie. Donc il faudrait repenser la manière de rendre les rapports afin que l'évêque puisse, en un tour de main, comprendre la problématique qui lui est posée, prendre les conclusions qui s'imposent et donner les orientations qu'il faut.
8: Interrogé par Jean-Paul Kamba, Mgr Gabriel Sayaogo, archevêque de Koupéla, président de la conférence épiscopale Burkina, Niger.
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8: C'est par ici donc que nous mettons un point final à notre programme aujourd'hui. Merci de nous avoir suivis et à la prochaine.

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Seigneur, ne te tais pas en face de moi. Si je frappe à ta porte par ma méditation, ouvre-moi. Si je t'interroge, réponds-moi. Si je t'implore, exauce-moi. Oui, tu le feras dans ta grande bonté. Tu le feras largement. Pourvu que, lorsque tu parles moi-même, je ne détourne pas mon oreille. Car si on t'écoute, tu écoutes. Si on accueille tes avis, tu accueilles nos demandes. Parle donc, Seigneur, ton serviteur écoute, réponds à celui qui te parle. Pendant que nous naviguons l'un et l'autre, comme jadis Pierre et les apôtres, que ni l'un ni l'autre ne s'endorment. Car si tu dors pour moi, ton serviteur, la mer, elle, ne dormira pas, pas plus que chez moi le souvenir du monde. Et si je dors pour toi, la chair, elle, ne dormira pas pour moi. Dresse-toi, Seigneur, qu'au-dedans et au-dehors se fasse un grand calme. Je crierai toujours vers toi, Seigneur, ne garde pas avec moi le silence.

0: Bonsoir à tous et bienvenue sur le plateau d'Un cœur qui écoute, votre émission de spiritualité. Aujourd'hui, nous avons le plaisir de recevoir Pierre Collignon. Bonjour Pierre.
1: Bonjour Cyril.
0: Alors, ça fait un petit moment que vous travaillez à Angers, plus précisément au Pont de C, et vous êtes à la tête de l'IRCOM. Vous allez nous en parler dans un instant. Vous allez nous parler de cet engagement qui, d'après ce que j'ai compris, s'appuie sur les valeurs de l'Évangile. Vous allez nous dire préciser ce que ça veut dire. Juste avant, je vous invite à nous lire un extrait de texte de votre choix.
1: Alors j'ai choisi un texte d'un auteur qui m'a toujours fasciné et qui s'appelle Georges Bernanos, excusez-moi du peu. Et c'est peut-être un texte que vos téléspectateurs connaissent, qu'il a écrit après la Deuxième Guerre mondiale sur la question de l'espérance. Alors je vous le lis. Qui n'a pas vu la route à l'aube entre deux rangées d'arbres, toutes fraîches, toutes vivantes, ne sait pas ce que c'est que l'espérance? L'espérance est une détermination héroïque de l'âme et sa plus haute forme est le désespoir surmonté. On croit qu'il est facile d'espérer, mais n'espère que ceux qui ont le courage de désespérer des illusions et des mensonges où ils trouvaient une sécurité qu'ils prennent faussement pour de l'espérance. L'espérance est un risque à courir, c'est même le risque des risques. L'espérance est la plus grande et la plus difficile victoire qu'un homme puisse remporter sur son âme. On ne va jusqu'à l'espérance qu'à travers la vérité, au prix de grands efforts. Pour rencontrer l'espérance, il faut être allé au-delà du désespoir. Quand on va jusqu'au bout de la nuit, on rencontre une autre aurore. Le démon de notre cœur s'appelle « À quoi bon ?» L'enfer, c'est de ne plus aimer. Les optimistes sont des imbéciles heureux. Quant aux pessimistes, ce sont des imbéciles malheureux. On ne saurait expliquer les êtres par leurs vices, mais au contraire, par ce qu'ils ont gardé d'intact, de pur, par ce qui reste en eux de l'enfance, si profond qu'il faille chercher.
0: Pourquoi ce texte ?
1: Parce que je trouve que notre monde manque cruellement d'espérance et que c'est vraiment une grande vertu qui m'habite au sens où je suis en permanence à la recherche d'espérance dans ce monde difficile, et que quand on est un éducateur, ou en tout cas quand on est dans un monde dans lequel l'éducation est au cœur de l'activité quotidienne, la question de l'espérance est absolument centrale.
0: Et est-ce qu'on peut avoir de l'espérance sans connaître Dieu ?
1: Ah oui, je crois, oui. On peut avoir de l'espérance sans connaître Dieu. Quand on a en plus Dieu, on a, j'allais dire, une espérance qui est magnifiée, enfin, qui est profondément démultipliée. Mais oui, je pense qu'on peut avoir de l'espérance. L'espérance dans la bonté d'une personne et dans sa capacité à donner quelque chose aux autres et le meilleur d'elle-même ne nécessite pas forcément qu'on ait une foi.
0: Vous fréquentez des jeunes étudiants et des jeunes professionnels depuis maintenant quelques années. Ça entretient, j'imagine ?
1: Oui, ça entretient. Si vous voulez dire par là qu'on est obligé de rester avec un esprit un peu jeune, la réponse est forcément oui, ou alors on ne fait pas ce métier-là, ce n'est pas possible.
0: Alors vous entendez aussi les craintes sur cet avenir difficile avec les guerres, ce monde laissé par la génération précédente qui est forcément à feu et à sang, il n'y a plus d'eau, il y a du plastique partout dans les océans et autres, il fait trop chaud. Comment vous arrivez à parler d'espérance dans ce cadre-là, à cette jeunesse ?
1: Face à l'actualité, face au monde tel qu'il est aujourd'hui, il y a, j'allais dire, deux attitudes. La première des attitudes, c'est de baisser les bras et de se dire que de toute façon, tout est foutu et qu'il n'y a plus rien à faire. La deuxième attitude, c'est de se dire comment moi, je vais agir pour faire bouger les choses. Comment, au niveau qui va être le mien, à la responsabilité qui sera la mienne, dans l'environnement dans lequel je vais avoir à travailler au quotidien, comment est-ce que je peux, moi, être... quelqu'un qui va changer quelque chose à ce monde qui, je vous l'accorde, ne nous donne pas beaucoup de vrais motifs d'espérance. Voilà. Et donc, il faut être... je crois, en tout cas, c'est ce qu'on essaye de faire. Enfin, j'essaye de faire aussi. Et je crois qu'il faut être vraiment convaincu au sens où il y a une espèce de victoire sur le désespoir. Il faut être convaincu que par les actions qu'on va mener, toutes petites soient-elles, eh bien on va faire notre part du travail et que ajouté à la part que les autres vont prendre, eh bien on arrivera peut-être à changer les choses. Voilà.
0: Et ça, vous y croyez tous les jours ?
1: Tous les jours, absolument. Oui, oui. Je crois qu'il n'y a pas un seul jour où je ne sois... à un moment donné de la journée dans un petit combat intérieur sur le sujet, mais oui, tous les jours j'essaye de voilà. J'aime beaucoup la phrase de Bernanos que j'ai lu tout à l'heure, le démon de mon cœur s'appelle à quoi bon, voilà, à quoi bon faire ça puisque tout est foutu, à quoi bon faire ceci puisque de toute façon la situation est complètement dramatique et on n'y arrivera pas. Eh bien, je pense que ça, c'est la tentation du démon, à quoi bon. Ça sert à rien de se bouger, de toute façon, rien ne va changer. Moi, je pense au contraire que le Seigneur, le Christ, nous demande d'agir, voilà, dans la difficulté quelquefois, dans les larmes, dans, voilà, on sait à quel point dans le don, il peut y avoir de la souffrance, mais le Seigneur nous demande de participer à la construction du royaume et donc de nous relever les manches pour agir.
0: Alors aidez-nous un peu à vous connaître. Ce que vous êtes en train de dire aujourd'hui est le fruit de vos lectures, de vos réflexions, mais aussi d'un héritage familial.
1: J'ai grandi dans une famille qui avait la foi, enfin qui a toujours la foi d'ailleurs. J'ai la chance, j'ai cette chance d'avoir eu des grands-parents qui ont été à bien les égards des modèles, des parents qui l'ont été également. Des parents aimants qui nous ont donné beaucoup d'amour, qui ont donné beaucoup d'amour à leurs quatre enfants. Donc oui, j'ai cette chance d'avoir vécu dans un environnement chrétien. Maintenant, je pense que si on veut avoir la foi, il y a toujours un moment donné, il y a toujours une espèce de passage qui est inévitable où il faut que de l'héritage en quelque sorte que l'on a reçu et qui est très important à travers ce qu'on nous a transmis, eh bien, on se fasse en quelque sorte nôtre la foi en question. Voilà. Donc, je suis comme tout le monde, je suis passé par des phases un peu de doute, un peu difficiles, mais voilà, je pense que les épreuves ont fait que je suis passé au creuset et que petit à petit ma foi s'est affirmée et qu'aujourd'hui elle est pleine de doutes, évidemment, comme tout un chacun. Je crois que toute foi est habitée de doutes. Mais qu'en tout état de cause, oui, je crois vraiment que j'ai une foi assez chevillée au corps. Oui.
0: Donc vous êtes tombé dedans quand vous étiez petit. Est-ce que vous avez le souvenir d'un moment de rencontre vraiment interpersonnelle avec le Christ ?
1: Oui, pour moi, ma première communion, j'étais donc tout petit, ma première communion a été un moment d'éblouissement. Enfin, j'aspirais beaucoup à cette rencontre avec le Christ. Donc j'ai des souvenirs très précis. J'étais petit, hein, j'avais 8 ou 9 ans à l'époque, donc j'étais pas j'étais pas encore très très intellectuel sur le sujet. Mais je pense qu'il y a une espèce de pureté dans l'enfance qui se rapproche un peu d'une mystique. Enfin, il y a quelque chose qui est... Donc voilà, ça c'est quelque chose pour moi qui a été très très fort, ouais, en termes d'expérience de rencontre avec le Christ. Puis après j'en ai eu plein d'autres à travers, pour le coup, des pèlerinages, des messes, des rencontres avec des personnes, etc. etc. Mais mon premier vrai souvenir, il est là, ouais.
0: Et est-ce que vous avez aussi senti la présence de Dieu, de Jésus, à des moments plus difficiles, des traversées du désert où le premier sentiment c'est tout seul, souffrance, mais vous sentiez, vous saviez qu'il était à côté ?
1: Heureusement, oui. Oui, les difficultés qu'on rencontre dans sa vie sont là aussi des épreuves qui vous marquent. Et moi j'ai eu cette chance, dans les épreuves que j'ai traversées, et j'en ai eu quelques-unes quand même, j'ai eu la chance de sentir à travers ces épreuves une présence consolatrice, une présence apaisante, une présence qui m'a donné la force de continuer.
0: Et il y a déjà eu des vrais déserts avec rien ? Pas de fruits ?
1: C'est tous les jours les vrais déserts.
0: Oui.
1: Je trouve. Alors c'est peut-être des petits déserts.
0: Les ravins de la mort carrément, ou c'est peut-être un peu excessif ?
1: Ah non, ça c'est excessif. Ça c'est excessif. Non, je vous dis, j'ai quand même cette espèce d'espérance qui est chevillée au corps, qui fait que même s'il y a des combats, même s'il y a des luttes, même si c'est pas facile, je voudrais surtout pas qu'on croie que c'est facile. J'ai jamais eu à traverser ce type de difficultés.
0: Est-ce qu'on peut dire qu'il y a une sorte d'habitus vertueux aussi ? C'est-à-dire d'être toujours dans ce mouvement quotidien ? ce dialogue avec le ciel, ce souci de faire mieux, de se dépasser ou bien d'atteindre des objectifs, fait qu'en le faisant tous les jours, ben, quand on se prend un coup, la vie vous envoie un coup sur le côté ou autre, on ne réagit pas de la même manière, qu'on est moins démuni peut-être ?
1: Je pense que la prière et la prière quotidienne est effectivement un viatique fort qui permet, quand on se retrouve dans des situations qui sont des situations difficiles, de nourrir en quelque sorte son espérance. Je suis vraiment convaincu que quand on a des problèmes, il faut prier deux fois plus, quoi. Quand on est dans la difficulté, il faut prier encore plus. Oui, prendre le temps tous les matins de prier, prendre le temps le soir de prier, ça c'est quelque chose qui m'a toujours tenu.
0: Alors aujourd'hui, c'est un peu une sorte de passage, une sorte de point d'arrêt avant de démarrer autre chose. Vous terminez une longue carrière à l'IRCOM, qui est née en 1984. Là, vous approchez des rives de la retraite, je crois qu'on appelle ça comme ça. Pour vous qui êtes plutôt inactif, ça va être assez intéressant à vivre comme étape, mais vous allez trouver quelque chose à faire, j'imagine. Quel bilan vous pouvez faire de toutes ces années d'engagement auprès de cette jeunesse à qui vous avez essayé d'apporter quelque chose, peut-être d'être comme un tuteur sur les côtés qui mènent vers la lumière, peut-être, je ne sais pas.
1: Une joie profonde, mais vraiment profonde. C'est pas une fierté, c'est une joie. Il se trouve que depuis quelque temps, je fréquente beaucoup d'anciens de l'école, puisque forcément, comme je pars, on organise quelques petits événements qui permettent de se croiser et de se dire des choses. Et je suis plein de reconnaissance et de joie quand je les entends me parler de ce qu'ils ont vécu et dont moi-même, je ne me suis même pas rendu compte quand ils étaient à l'école. Mmh. C'est-à-dire que vous avez des anciens qui ont quitté l'école il y a 25 ans, 30 ans, qui vous disent « mais vous m'avez dit telle chose » ou « à telle occasion il s'est passé telle chose » qui a changé quelque chose dans ma vie et quelque chose en bien. Enfin, je répète ce que j'ai entendu. Donc... oui, je pense que oui, j'ai une certaine joie. Oui, j'ai une certaine joie. Voilà. Après, ma vie professionnelle a été faite aussi de grosses peines, hein, puisque je pense que tous ceux qui se sont intéressés à l'IRCOM savent que un des fondateurs de l'école, l'abbé Ouard, s'est livré en dehors de l'IRCOM, mais quand même, il est quand même le fondateur de l'école, enfin l'un des fondateurs de l'école, à des abominations auprès d'enfants. Donc ça, pour moi, ça a été une trahison épouvantable,
0: oui.
1: Parce que c'était un homme que j'estimais, même si j'en connaissais les limites, comme tout un chacun, comme vous, comme moi, il avait ses limites, et comme c'était un monsieur qui avait une certaine aura, il avait de grosses limites aussi, hein, et alors quand évidemment on a su tout ça, ça a été pire que tout, quoi. Donc oui, mais au bout du compte, quand je me retourne, c'est beaucoup de joie, parce que travailler auprès de jeunes, les voir petit à petit découvrir leur talent, révéler leurs aspirations les plus profondes, les accompagner dans cette prise de confiance en eux et jusqu'à ce que petit à petit ils prennent leur envol, c'est absolument et profondément bouleversant. Enfin, c'est magnifique.
0: Et en quoi la lumière de l'Évangile a permis peut-être de les faire pousser différemment ?
1: Si vous avez été interpellé par ce que je vous ai dit tout à l'heure sur le fait que oui, que l'IRCOM était une école dans laquelle l'Évangile était au cœur, reprenez toutes les grandes valeurs de l'Évangile. Par exemple, la question de la liberté, hein, c'est la liberté des enfants de Dieu. Dieu ne nous oblige à rien, Dieu nous espère, Dieu nous attend. Donc, quand on est éducateur, on doit être dans cette logique. Mmh. Il faut attendre, il faut encourager, il faut aider. Voilà, ça c'est un premier exemple. Deuxième exemple, évidemment, la charité. Aimer ceux qu'on doit aider à grandir. Là, je pense qu'il y a quelque chose aussi de très fort, parce que vous savez, hein, il y a des jeunes qu'on a moins envie d'aimer, hein, il y a des étudiants qu'on a moins envie d'aimer, et pourtant, il faut essayer de voir le beau en eux, d'essayer de les aimer. Donc ça c'est aussi une valeur de l'Évangile qu'on essaye de vivre à l'école. La question de la justice, Voilà, comme j'aime à le dire quelquefois aux étudiants, finalement, quand vous regardez un enfant, le premier cri qui pousse, c'est pas juste. Voilà. Ça veut bien dire que la justice, c'est au cœur, du cœur de chacun d'entre nous. Et donc, il faut essayer, dans une œuvre éducatrice comme la nôtre, bah, il faut essayer d'être juste, voilà, et de montrer ce qu'est la justice. C'est pas toujours facile, parce que, voilà, on a, comme je le disais, des personnes avec lesquelles on s'entend plus ou moins bien. Donc, voilà, la question de la justice, elle est au cœur. Voilà, je pourrais multiplier les exemples, mais je vous en ai déjà donné quelques-unes. Je vous laisse.
0: On est à un point d'étape comme vous. Bon, 65 ans, soyons clairs, c'est quand même encore jeune aujourd'hui. Mais quand vous regardez ce que vous avez fait, est-ce qu'il y a quand même des choses, des événements, des blessures dont vous parliez tout à l'heure qui font que vous voyez que ben là, vous n'avez pas fait tout à fait ce qu'il aurait fallu faire, mais vous le revoyez aujourd'hui. Vous parliez de trahison tout à l'heure. Ben, en termes de pardon, ben, c'est peut-être pas aller jusqu'où vous auriez aimé aller dans votre cœur pour pardonner. Comment on vit avec tout ça quand, justement, régulièrement, on essaye de passer sous la lumière du Christ et de sa vérité qui est entière, et où les zones d'ombre, ben, elles se révèlent?
1: D'abord, par rapport à tout ce que je viens de dire sur les vertus de l'Évangile, je pense que si je reprends chacune d'entre elles, j'ai de quoi effectivement m'interroger. Ça m'est arrivé de ne pas aimer des étudiants, ça m'est arrivé de ne pas être juste avec eux, ça m'est arrivé, etc., etc. Donc, je pense aussi à ça, au moment où effectivement je fais le bilan et que je vois peut-être ceux qui ont le plus aimé leur séjour chez nous, venir me voir pour me remercier, je ne peux pas m'empêcher de me dire, mais celui-là, et tel autre, et encore tel autre, parce que je sais bien qu'il y a des choses que j'ai ratées. Et bon, j'espère qu'ils sauront me pardonner. Hein, je suis qu'un pauvre petit bonhomme, donc comme tous les pauvres petits bonhommes, et hélas, j'ai fait quelquefois le petit bonhomme. Voilà. Donc ça, c'est la première chose. Après, la question du pardon, oui, c'est sûr que par rapport à ce que j'ai énoncé tout à l'heure, le pardon a beaucoup de mal à venir. Donc là, c'est quelque chose sur lequel il faut que je prenne le temps de travailler. Vous voyez, vous me posiez la question de savoir ce que je vais faire au moment de ma retraite. Je pense que là j'ai beaucoup, beaucoup de travail personnel à faire, parce que le pardon, je n'arrive pas à le prononcer après tout ce qui s'est passé.
0: Ben, ça fait réfléchir sur sa nature.
1: Exactement, ça fait réfléchir sur sa
0: pardonne.
1: Nature. Voilà.
0: En fait, est-ce que c'est soi? Est-ce que c'est Dieu à travers soi? Est-ce que c'est Dieu et nous? Non, parce qu'on ne peut pas.
1: Ben, en tout cas, moi, aujourd'hui, j'en suis au stade où je me dis que je ne peux pas. Et je parle de temps en temps avec quelques bons conseils qui me disent, écoute, il faut regarder les choses tranquillement, et il faut y travailler, ça ne peut pas venir d'un coup d'un seul, la trahison est trop grosse, trop grande, et donc, tout seul, tu ne pourras pas y arriver. Donc, tout seul, ça veut dire avec quelqu'un, mais ce quelqu'un, il faut que... Enfin, voilà, vous voyez, c'est un vrai travail.
0: Et côté transmission, on peut dire que vous avez travaillé un petit peu à ça les quantités d'années passées. Est-ce que c'est plus facile de le faire avec des élèves ou avec ses propres enfants?
1: Bonne question. Je pense que c'est pas du tout de même nature. Un rapport, une relation de maître à élève, si je peux encore utiliser une expression comme
0: disciple,
1: ça, je sais bien.
0: Qu'on y est,
1: je sais bien
0: ce qu'elle est. Ça.
1: Je sais bien, voilà, de disciple à élève. Je sais bien que même l'expression disciple à élève, elle est un peu aujourd'hui, voilà, puisque tout le monde sait bien que, voilà, on est dans une autre dimension, une autre logique sur ces questions-là. En tout cas, en termes de vocabulaire, je pense que c'est, il y a une distance naturelle, c'est-à-dire que on n'est pas tous les jours ensemble, au sens où on est tous les jours ensemble dans une famille. Dans une famille. La proximité est telle qu'il n'y a aucune faute qui échappe à l'œil sagace et aiguisé de ses enfants, et qui, longtemps après, moi, mes enfants sont grands maintenant, deviennent à un moment donné ou à un autre vous rappeler telle ou telle chose.
0: C'est bon donc pour l'humilité, peut-être.
1: C'est très bon pour l'humilité. Donc je pense que c'est pas tout à fait de même nature. C'est pas tout à fait de même nature.
0: Désespéré, donc c'est vraiment pas votre affaire.
1: Ah non.
0: Par tempérament aussi.
1: Oui, peut-être par tempérament. Je vous dis, je suis absolument convaincu que nous avons, chacun d'entre nous, une participation au royaume, ici, maintenant, et que dans le contexte dans lequel nous nous trouvons, qui n'est pas le même que celui de nos, enfin de mes parents qui ont vécu la Deuxième Guerre mondiale, qui ont vécu la guerre d'Algérie, qui n'est pas non plus la même que mes grands-parents qui ont connu la Première Guerre mondiale, etc. C'est un autre contexte, c'est un autre temps, mais pourtant, là où on est, ici et maintenant, on a quelque chose à faire.
0: Nous arrivons déjà à la fin de cette émission, c'est le temps des questions courtes, réponses courtes.
1: Celle que je redoute le plus.
0: Iriez-vous jusqu'à me dire par trois fois un chiffre entre 1 et 10, s'il vous plaît ?
1: 3.
0: Vous êtes sûr ?
1: Oui, tout à fait sûr.
0: Quelle est la pire idée fausse que l'on se fait sur Dieu, selon vous ?
1: Je pense que la pire idée fausse qu'on se fait sur Dieu, c'est qu'il est, il est juge. Il est juge, oui, mais il est surtout miséricordieux. Enfin, moi, je crois beaucoup à la miséricorde du Seigneur. J'y crois beaucoup.
0: Que vous avez déjà éprouvé ?
1: Oh là, oui, de nombreuses fois. De nombreuses fois, oui, oui. Donc, il y a une espèce d'idée fausse autour d'une espèce de grand juge, là, qui est là-haut, qui sépare les uns et les autres, etc. Qui est une façon de parler de Dieu qui, personnellement, me gêne, et même, j'allais dire, théologiquement, avec laquelle je ne me sens pas bien. Non, non, je pense que le Dieu est miséricordieux.
0: À nouveau, je vous écoute.
1: Alors, disons 5.
0: Si vous pouviez revenir en arrière et changer quelque chose dans votre vie, que feriez-vous ?
1: Je ne vais pas me défausser, mais je vais vous dire que c'est une question que je ne me pose jamais. Voilà. Je n'ai pas envie de revenir en arrière et de refaire des choix. Mes choix, je les ai faits. Voilà. Donc, je ne vais pas commencer à me retourner en me disant « Ah là, j'aurais pu faire ça » ou « Là, j'aurais pu faire ça ». Au contraire même, je me dis qu'à chaque fois que je me retourne et que j'essaye de regarder les choix que j'ai faits, je me dis finalement, j'ai de la chance parce que le Seigneur était avec moi. Voilà. Quand je me retourne en arrière, je me dis vraiment, c'est incroyable quoi, incroyable. Pourtant, des bêtises, j'en ai faites, hein. Mais vraiment, j'ai pas envie de me poser cette question. Ce qui est fait, c'est bien, c'était bien, voilà, c'était bien. Je ne serais pas l'homme que je suis devenu, pauvre petite termite, sans ces choix que j'ai faits, et je pense qu'il faut pas, enfin, j'ai pas envie, voilà, j'ai pas envie d'aller refaire des choix de ceci ou de cela.
0: Une dernière ?
1: Eh bien, 8.
0: Quel conseil donneriez-vous à quelqu'un qui aimerait rencontrer Dieu ?
1: D'écouter son cœur. D'écouter son cœur. On est dans un monde qui est dans l'émotion, mais l'émotion, c'est pas le cœur. On est dans un monde qui est dans l'intellect, mais Dieu n'est pas dans l'intelligence, je crois pas.
0: Et comment on écoute son cœur ?
1: Je pense qu'il faut descendre un peu en soi, il faut faire abstraction du bruit qui nous essore littéralement comme dans une machine à laver. Enfin, il faut écouter son cœur. Pour moi, ça veut dire vraiment prendre du temps, donner audience à ses pensées, essayer de toucher du doigt ce qu'on est profondément. Là, je pense que on peut commencer à aimer vraiment, on peut commencer à se donner, on peut commencer, etc., etc.
0: Donc, mais vous invitez chacun à aller par là-bas et mettre de côté sa peur, parce que oui. Ce silence, le téléphone trop loin.
1: C'est ça, c'est ça.
0: Je fais quoi ?
1: Exactement. S'abstraire. Voilà, s'abstraire, se mettre un peu en veille de tout ça, quoi, et d'essayer de se retrouver. Et en se retrouvant, de trouver celui qui est au fond de nous-mêmes, c'est-à-dire le Dieu lui-même. Mm-hmm. Puisqu'il y a une part de Dieu en chacun d'entre nous, on y croit profondément. L'homme a été créé à l'image de Dieu, donc il a bien une parcelle, toute petite peut-être, mais il en a une, de Dieu en lui, et ça, il ne pourra pas la retrouver s'il se fait pas violence, au sens où il n'accepte pas de mettre de côté tout le bruit, toute la vanité, toute la...
0: Le divertissement
1: dans lequel on est, voilà. Tout le malheur d'un homme vient du fait qu'il n'est pas capable de rester seul dans sa chambre, mais je crois profondément ça.
0: Mm-hmm. Merci beaucoup. Voilà. Merci beaucoup Pierre d'être venu jusqu'à nous, de cette belle ville d'Angers, et puis des Ponts-de-Cé plus précisément. Merci à vous tous pour votre fidélité. 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Merci à vous tous et à la semaine prochaine.

Gertrude Efta, moniale du XIIIe siècle. Quand mes yeux te verront-ils, mon Dieu ? Quand combleras-tu le désir de mon âme par la manifestation de ta gloire ? Quand donc, au lieu de l'esprit de tristesse, me revêtiras-tu du manteau de ta louange ? Ô Dieu de ma vie, quand entrerai-je dans le tabernacle de ta gloire afin de chanter l'Alléluia le plus splendide ? Lorsqu'en présence de tous les saints, mon âme et mon cœur confesseront la magnificence de tes miséricordes envers moi. Ô Dieu, mon noble héritage, quand sera brisé le filet de la mort, afin que sans intermédiaire mon âme puisse te voir et te louer. En vérité, nul n'est grand, nul n'est bon comme toi, mon Dieu. Qui découvrira la gloire de ta majesté ? Qui pourra se rassasier de la vue de ta clarté ? Comment l'œil pourra-t-il suffire à voir, l'oreille à entendre, dans l'admiration de la gloire de ton visage ? Qu'il est heureux, celui qui garde déjà, caché en lui, la gloire de ton visage.